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1: Bienvenue aux auditeurs, aux auditrices, bienvenue dans un petit coin de ciel bleu, l'émission, comme vous le savez, sur RCF, pour se retrouver tous les 15 jours et découvrir un autre auteur, de nouvelles ressources, un livre, en tout cas quelque chose qui peut nous élargir à ouvrir les horizons, les fenêtres et élargir notre quotidien. Alors aujourd'hui, notre invité, c'est Ilios Kotsou, bonjour.
2: Bonjour.
1: Merci d'être avec nous dans un petit coin de ciel bleu sur RCF. Vous venez nous présenter un ouvrage collectif qui s'intitule « Voyage au cœur des émotions » et qui est paru aux éditions Almora.
2: Oui.
1: Alors, on va parler donc émotion. Aujourd'hui, c'est un collectif, un recueil de textes écrits par des personnes, des personnalités assez diverses qui vont de Mathieu Ricard à Alexandre Jolien, à vous-même, votre épouse, Christophe Massin, Héloïse Junier, etc. Donc, ça parle des émotions de manière très très large avec des prismes divers. Mais commençons par le début et parlons des émotions. Donc, nous sommes des êtres constitués d'un corps qui nous permet d'aller vers l'action, d'un esprit qui nous permet d'aller vers la réflexion et d'un cœur qui nous permet d'aller vers les émotions. Alors les émotions, c'est quelque chose qui nous anime à l'intérieur de nous, nous met en route, on en connaît quelques-unes, la joie, la colère, la tristesse, voilà, de manière assez générale. Qu'est-ce qui vous a donné envie d'aller explorer ce thème-là avec autant d'auteurs?
2: Alors, on vit toutes des émotions, non? Depuis qu'on se réveille, qu'on ouvre les yeux, jusqu'à ce qu'on se couche, et d'ailleurs même la nuit, dans nos rêves, nous vivons des émotions. Donc, on en vit tout le temps. Et c'est une caractéristique des animaux humains et non humains, parce que nous sommes des animaux, mais les animaux non humains ont des émotions aussi. Et elles colorent vraiment toute notre vie. Comme vous l'avez dit, émo verré, ça nous met en mouvement, l'émotion nous met en mouvement, mais pas seulement ça, l'émotion va colorer toute l'existence, elle va participer à notre manière de prendre des décisions, elle va participer à notre manière d'entrer en relation avec les autres, elle va motiver nos comportements, elle va nous faire agir parfois de manière qu'on regrette, ou nous empêcher d'agir comme on voudrait bien. Et donc, elle est vraiment au cœur de nos vies individuelles, collectives et interpersonnelles. Donc, elle est au cœur de tout. Alors, c'est pour ça que ça me semblait vraiment un sujet important, essentiel, on en reparle régulièrement, mais c'est un sujet fondamental de nos vies. Et pourquoi tant d'autrices et d'auteurs? Parce que les émotions sont dans tous les domaines de l'existence et qu'on avait envie d'avoir des femmes et des hommes qui en parlent de manière juste, chacune à partir de leur
1: expérience.
2: C'est un peu comme cet éléphant qui arrive dans une cour en Inde et puis il y a 5 aveugles qui sont là tout autour et qui se disputent. Il y en a un qui dit « mais ce qu'on voit ici ressemble à un grand tronc », et l'autre dit « ah non, c'est une liane », et puis l'autre il dit « non, c'est comme un tuyau », et ainsi de suite, parce que si on prend l'éléphant par la jambe, c'est un grand tronc, si on prend sa queue, c'est une liane, si on prend sa trompe, c'est comme un tuyau, mais...
1: Et chacun a raison.
2: Chacun a raison, puisque chacun a un morceau. Et là, pour les émotions, c'est pareil. Tout le monde a raison, mais l'idée, c'est qu'on peut le voir de manière très différente en fonction d'où on se place, qu'on soit philosophe ou qu'on soit une musicienne ou qu'on s'intéresse aux enfants ou qu'on s'intéresse à une autre dimension, comme Mathieu Ricard, plus spirituelle de la question des émotions.
1: Alors, vous dites que... Bon, ça c'est moi qui dis. Avant Dolto, on n'était pas tellement concernés par nos émotions, donc c'est surtout Françoise Dolto qui a remis au cœur de notre existence dès l'enfance la question des émotions, mais vous dites que c'est quand même une question qui a traversé l'histoire dès l'Antiquité, et puis encore dans la tradition chinoise, vous nous parlez Descartes, vous nous parlez Darwin, vous nous parlez aussi de référence au XXe siècle, donc c'est quand même une question qui a été élaborée, questionnée à des périodes diverses de l'histoire de l'humanité.
2: Oui, et comme la question du bien-être a traversé depuis toujours la question de l'humanité, pas seulement du bien-être, mais aussi des motivations, de qu'est-ce qui fait qu'on agisse d'une manière ou qu'on agisse d'une autre, qu'est-ce qui fait qu'on ait des tempéraments qui paraissent être différents les unes des autres. Si on regarde Hippocrate, lui, c'est la question de l'humeur. On peut être une personne bilieuse, une personne sanguine, et donc il pensait que c'était le déséquilibre ou l'équilibre de ses humeurs qui allait faire notre bonne santé.
1: Donc c'est organique, là, les émotions, voilà. Ça s'explique par les organes.
2: Exactement, c'est une vision plus organique ou peut-être plus médicale. Et puis, il y a ces visions qui ont traversé l'histoire de manière très, très, très différente, avec des conceptions à chaque fois différentes. On peut dire la manière dont on voit les émotions est aussi un peu la manière dont on voit les humains et les relations humaines à l'époque où on parlait des émotions. Et Dans le monde plus contemporain, une personne très importante dans le domaine des émotions s'appelle Darwin. Je crois que tout le monde connaît Darwin, qui est le père de la théorie de l'évolution. Et pour Darwin, les émotions font partie d'un système vraiment essentiel à la survie, qui fait que si j'ai peur, il y a tout à coup un ensemble de changements neuroanatomiques de mon cerveau, de mon corps, du sang qui vient dans mes membres, et ainsi de suite, qui me permet d'agir pour survivre. Et donc, les émotions de base qu'on voit chez Darwin, chez les hommes et les autres animaux, sont vues comme des éléments qui sont conditionnés chez nous pour nous permettre de survivre. Et dans la recherche scientifique, ça a longtemps prévalu, l'idée qu'il y avait quelques émotions de base, la peur, la colère, la tristesse, la surprise, le dégoût et la joie, et qu'elles étaient codées biologiquement et qu'elles servaient à la survie, à programmer, en tout cas à favoriser des comportements, hein, comme l'agression avec la colère, la fuite pour la peur, et ainsi de suite. Et puis, dernièrement, il y a eu des très grands changements dus à la recherche scientifique qui ont vraiment remis en question une partie de cette vision sur les émotions, en montrant que les émotions n'étaient pas seulement quelque chose qui, biologiquement, est chez nous conditionné, mais c'est une chose qui se construit. Elle se construit en fonction de l'expérience, chacune d'entre nous en a de la vie, mais elle se construit aussi culturellement. Et des personnes, des anthropologues par exemple, ou des femmes et des hommes sociologues, ont vu que dans des cultures différentes, on vit des émotions qui sont différentes, qu'on ne peut pas comprendre d'une autre culture. Et donc ça montre bien qu'elles sont construites. Dans un atoll du Pacifique, Ifalouk, les personnes qui vivent là ont une culture très très coopérative. Et lorsque quelqu'un brise une règle de la coopération, la personne qui est témoin de ça, elle ressent une émotion qui s'appelle le song. Et le song, c'est l'outrage, l'émotion de l'outrage à la règle coopérative. Que si on est une personne occidentale dans une culture très individualiste, elle n'a même pas de sens. Dans des cultures comme le Japon, il y a des émotions qu'on peut comprendre, mais qui sont très spécifiques. Émotion mono-no-aware, c'est l'émotion qu'on ressent à la vue de la beauté de quelque chose en pressentant en même temps le tragique de sa fin. Par exemple, l'exemple le plus simple qui parle vraiment du Japon, c'est la chute des fleurs de cerisier. C'est beau, une fleur de cerisier qui tombe, ça ne dure pas longtemps, la floraison des cerisiers, et en même temps on voit la beauté, mais en même temps ça nous montre l'impermanence et le temps qui passe. Donc il y a une forme de relation à la beauté et à la finitude. Et donc ces personnes-là ont un mot, les Japonais, parce que pour eux, c'est inscrit dans leur culture. Nous, ça peut nous toucher, mais plus en fonction d'une sensibilité. N'importe quelle personne en France ou en Belgique ne se ressentira peut-être pas, à la vue des fleurs de cerisier, ce sentiment-là. Au Japon encore, une émotion s'appelle Amae, le sentiment que l'amour de quelqu'un nous est tout à fait dû, quoi que l'on fasse. Je crois que chacun d'entre nous, si on pense aux enfants au moins, alors là, il n'y a pas que ça, mais au moins là, on peut se dire, tiens, là, il y a, pour certains d'entre nous, l'amour est dû. C'est joli de se dire ça, il sera là de toute manière, quoi que je fasse. Et on peut prendre un exemple infini.
1: L'amour est dû, donc il est inconditionnel, c'est ça.
2: Exactement. C'est ça la question, évidemment, qui vient après. C'est que, comme il est dû, c'est bizarre, dans notre culture justement occidentale, on dirait dû, mais non. Oui, c'est-à-dire qu'il est inconditionnel et qu'il ne dépend pas d'actions qu'on ferait ou qu'on ne ferait pas. Il est de toute façon là. Et donc, il y a un nombre infini de ces émotions, avec des noms si jolis. Il y a une autrice britannique, je pense, Tiffany Watt-Smith, qui a écrit un grand dictionnaire des émotions, où on peut en trouver des dizaines et des dizaines, et c'est très chouette à lire en se disant, tiens, il y a 1000 couleurs d'émotions. Et on peut se dire aussi que chacune d'entre nous, dans notre vie affective, dans notre vie intérieure, on a aussi tout un ensemble, une palette infinie d'états d'âme dans nos vies. Mais pour ça, il faut pouvoir s'arrêter, les regarder, prendre le temps.
1: Oui, les développer, s'éduquer à ce langage. On va en parler un petit peu plus tard dans l'émission. Un de vos confrères d'écriture, Christophe Massin, nous dit qu'en fait, une émotion surgit quand il y a un enjeu. Et c'est ce dont vous parlez quand vous dites que les émotions sont culturelles. Je voudrais, pour les éditeurs qui nous écoutent, peut-être dire un petit peu la fonction de certaines émissions, des émotions primaires. Donc, la joie représente le contentement, que quelque chose est contenté dans notre être. La peur, qu'il y a une menace. Et donc, il y a trois stratégies à la peur, la fuite, l'agression. Et puis le fait
2: de ne pas bouger.
1: Oui. Donc la colère, c'est qu'il y a les limites qui sont dépassées. Quelle est la fonction du dégoût?
2: Alors, le dégoût, c'est une substance, à la base, hein, on mange quelque chose qui est mauvais pour notre santé, on va le recracher, le rejeter, mais on peut être en contact d'un comportement, d'une attitude qui est aussi, qu'on estime être mauvaise pour la santé individuelle ou collective, et donc on va avoir tendance à rejeter le dégoût.
1: Pour préserver l'équilibre, alors.
2: Préserver l'équilibre, donc on va repousser ce qui nous semble être dégoûtant. Et donc, alors ça, ce sont des manières très simples de voir les fonctions des émotions, mais elles peuvent être conditionnées différemment pour chacune d'entre nous. Mais ce qu'on peut se dire, c'est que, en tout cas, les émotions parlent de ce qui est important. Si une émotion, c'est ça l'idée de l'enjeu, c'est qu'elle nous parle d'une chose qui est importante. Alors, dans le langage plus contemporain, on parlerait de besoin, de valeur. C'est-à-dire qu'à chaque fois qu'il y a un besoin important pour nous, hein, un besoin de lien, un besoin de liberté, un besoin de quelque chose, et que ce besoin se sent menacé par un contexte, alors l'émotion va arriver, elle indique que quelque chose ne va pas. Qu'il y a un décalage entre ce qu'on souhaiterait, ce qu'on pense qui est bon, et ce que la situation amène. Donc, il y a une injustice, la colère va nous signaler, limite, mais aussi une injustice, hop, la colère, c'est-à-dire qu'il y a une chose importante.
1: Vous parlez dans le livre, vous faites une métaphore avec le cheval et sa cavalière. Et j'aimais bien cette métaphore parce qu'elle montrait qu'il y a l'émotion et puis il y a ce qu'on en fait. C'est-à-dire qu'on fonctionne à deux, en binôme, notre être et l'émotion qui nous traverse. Vous dites, si le cheval, qui est l'émotion, s'emballe, la cavalière est dépassée et emportée. Pourtant, dans les passages délicats de l'existence, pour traverser une rivière ou gravir un sentier escarpé, seul le cheval connaît le chemin. Sans lui, le voyage est impossible. Sans émotion, pas d'élan, pas d'orientation.
2: Ça, c'est certain. Et donc, cette métaphore, elle nous dit quoi ? Elle nous parle aussi de culturellement comment on les considérait. Dans la culture, peut-être celle de nos parents, de nos grands-parents, on avait l'idée que l'émotion, c'était plutôt féminin. Il fallait la contrôler, c'était dangereux, et que la raison était masculine, et que la raison était là pour dominer l'émotion. C'était vraiment culturellement comme ça.
1: La maîtrise de l'émotion.
2: Voilà. Idéalement, on supprimerait l'émotion, on n'aurait pas d'émotion, mais comme on sait que c'est pas possible, alors on veut maîtriser l'émotion. L'image, c'est celle du cavalier ou de la cavalière qui veut complètement maîtriser le cheval parce qu'on ne sait pas comment s'en débarrasser. Idéalement, on s'en débarrasserait. Mais on oublie justement, parce qu'on a vu depuis toujours les conséquences de quelqu'un, une personne dépassée par ses émotions. On le sait, dépassée par le cheval qui commence à ruer. Mais on oubliait, on ne savait pas que couper de l'émotion, dépassée par les émotions, la raison est aveugle, est aveuglée, on dirait plutôt, et couper des émotions, la raison est aveugle. Puisque la métaphore du cheval, c'est ça, les signaux faibles, ce qui nous dit comment décider, comment choisir, lorsque la vie est plus délicate, ce sont nos émotions. L'émotion, c'est l'empreinte, dit Damasio, dans le corps, de tout ce qu'on a vécu dans le passé. Et donc, sans émotion, je n'ai plus de passé de l'expérience. Je ne pourrais pas savoir qu'est-ce qui est bon ou mauvais pour moi. Ce n'est pas ma tête toute seule qui le sait, c'est toute mon expérience de vie. Donc, l'émotion nous reconnecte à l'expérience de la vie. C'est en ça aussi que l'intuition, on n'est pas obligé de l'avoir que comme ça, mais on peut se dire, une intuition, ça pourrait être aussi simple et magique qu'une connexion inconsciente très très rapide avec la sagesse de tout ce que j'ai déjà vécu, traversé, entendu, auquel je n'ai pas accès de manière rationnelle, c'est impossible, il y a tellement d'informations, mais par l'émotion et par la sensation, donc, puisque l'émotion apparaît par une sensation, tout à coup, j'ai accès à un réservoir immense de choses que je sais sans savoir que je les sais.
1: Il y a ce que tout, on va marquer la pause en chanson et on va honorer une des émotions qui est la joie en écoutant Charles Trenet, Il y a de la joie.

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1: De retour dans un petit coin de ciel bleu pour parler des émotions avec aujourd'hui Elios Kotsou qui a chapeauté un ensemble, un recueil de textes tourné sur les émotions, un recueil écrit par Mathieu Ricard, Alexandre Jolien, Elios Kotsou et Caroline Lessier, Emmanuel Pouy-Débat, Christophe Massin, Héloïse Junier, Bernard Rimet, Alexandre Héron et Claire Oppert. Alors, Elios Kotsou, on parlait des émotions, on écoutait Charles Trenet et il y a de la joie. Comment est-ce qu'on fait finalement pour développer les émotions? Parce qu'on est éduqué à toute une série de choses, à l'école, dans nos études, dans nos éducations, mais c'est assez récent d'éduquer aux émotions. Comment est-ce qu'on peut développer les émotions et ce que vous appelez la granularité émotionnelle, c'est-à-dire l'affinage de la perception de nos émotions?
2: La chercheuse américaine Lisa Feldman-Barrett montre que cette capacité fine, qu'elle appelle granularité émotionnelle ou différenciation émotionnelle, elle prédit notre bonne santé dans la vie relationnelle, personnelle, le fait de pouvoir faire ces distinctions-là. Mais comment est-ce qu'on les apprend? Ça dépend si on pense aux enfants ou aux adultes. Si on commence par les enfants, peut-être le plus simple au début de la vie, ce qu'on sait que les enfants apprennent principalement par imitation. Et donc, les enfants n'apprennent pas de ce qu'on leur dit. Ça serait trop simple, ça serait trop facile. La plupart des parents disent des choses sensées à leurs enfants. En tant que parent, on dit toutes des choses sensées. Mais par contre, les enfants apprennent de ce qu'ils vivent, d'abord de ce qu'ils regardent, mais surtout de ce qu'ils vivent avec les personnes importantes autour d'eux, les parents, mais aussi les autres adultes qui vont marquer leur existence. J'ai un ami psychiatre qui a cette jolie formule et qui dit « Si tu prêches le respect à un enfant, tu ne lui apprends pas le respect, tu lui apprends à prêcher ». Et si tu veux apprendre le respect à un enfant, tu n'as pas un million de choix différents, au fond. Hein. Respecte-le, respecte-toi, respecte les autres devant ton enfant.
1: Incarne donc, le respect.
2: Voilà. Mmh. Et donc, la question des émotions, c'est ça. C'est que si, moi, en tant que parent, j'accepte d'être traversé par mes émotions, je peux mettre des mots dessus, je peux accepter d'être vulnérable, je peux l'expliquer. Je donne un exemple à mon enfant, concret, incarné, de ce qui est possible... Pas d'un idéal, mais de ce qui est possible avec les émotions. Si par contre je les réprime, je les laisse tout en moi, ou j'explose une fois de temps en temps, je ne sais pas faire de lien entre ce que je vis et mes comportements, mais l'enfant c'est aussi ce qu'il va apprendre. Et notre culture, c'est pas une culture, ça change beaucoup, heureusement positivement, mais pas tout à fait à l'aise avec nos émotions, où les hommes et les femmes sont censés montrer parfois des choses différentes. C'est ce qu'on appelle les normes émotionnelles, c'est... Qu'est-ce qu'il est possible, dans une culture donnée, dans un contexte donné, d'exprimer ou pas comme émotion, de montrer ou pas comme comportement?
1: Ce que nous, en adultes, on va nommer un caprice, est à ses yeux, en fait, tout un mécanisme un petit peu chaotique, un tsunami de débordement émotionnel que vit l'enfant au moment où se passe quelque chose pour lui. Est-ce que vous pouvez expliquer un petit peu ce passage-là?
2: Alors oui, on voit déjà que chez les grandes personnes, c'est pas évident lorsqu'on est sous le coup d'une émotion. C'est très difficile pour nous d'avoir une conversation raisonnable, c'est très difficile pour nous de prendre une décision. Donc un enfant, il a son petit cerveau qui n'est pas encore développé du tout. Jusqu'à l'âge de 23 ans, les zones qui vont permettre d'équilibrer ou de réguler les émotions se développent jusqu'à 23 ans. Et on voudrait qu'un enfant de 4 ans ou de 5 ans... sache faire ce que nous, les adultes, on ne sait pas faire.
1: Quand nous-mêmes, on est en état de stress et de suractivité, qu'on fait les courses entre deux autres activités.
2: C'est juste pas possible. Et donc, quand le cerveau de l'enfant est pris par les émotions, il n'a pas accès à d'autres fonctions. Mais donc, la seule chose qu'on peut faire, c'est permettre à l'émotion de se déposer. Alors, ça dépend toujours du contexte, évidemment, d'éviter que l'enfant se mette en danger, qu'il mette d'autres personnes en danger, bien sûr. Mais après,

0: petit vient lui dire tu es triste et le papa va dire non, pas du tout, j'ai mal de tête. Donc évidemment, c'est pas ça qui va favoriser
1: l'authenticité
0: et le fait de se dire l'enfant va apprendre très vite qu'il y a des émotions qu'on peut montrer ou pas, que certaines sont récompensées, d'autres sont punies. Et puis en tant qu'homme, c'est une grande caricature évidemment, c'est un exemple, ça dépend de chaque homme, mais on va par exemple montrer de la colère lorsqu'on a peur sans s'en rendre compte. Mais comme la peur n'est pas une émotion valorisée chez les hommes, bien au contraire, la peur arrive et qu'est-ce que moi je vais faire? Je vais me mettre en colère. Et ça peut avoir des conséquences dangereuses, parce que je ne sais pas réguler mes émotions, ça peut amener même de la violence parfois. Alors que si j'étais capable de ressentir, je pourrais dire, tiens, c'est vrai, je me sens inquiet, j'ai peur.
1: Héloïse Junier dit deux choses que je trouve vraiment très intéressantes. Elle dit, plus un enfant reçoit de l'affection, plus il résiste à la frustration et plus il coopère. L'affection n'est pas une récompense, c'est une nourriture essentielle. Et elle dit encore, dans les situations où on prend l'enfant dans ses bras et où on le contient fermement, c'est un geste de protection qui le protège, c'est une contenance affective et non une sanction. Donc l'enfant a toujours besoin de liens et de sécurité émotionnelle quand il est au sein d'un... Enfin, quand il est rempli et dépassé par un... débordé par un tsunami émotionnel.
0: Oui, et puis on sait de très très nombreuses études, c'est que plus on peut construire une sécurité affective chez l'enfant, dans toutes les études sur l'attachement par exemple, lorsqu'on a un attachement qu'on appelle « sécure », l'enfant va davantage explorer plus facilement. Et donc c'est par cette sécurité forte à l'intérieur que l'enfant peut se permettre d'aller prendre des risques d'une certaine manière en allant explorer. Alors que si la sécurité n'est pas là, l'enfant n'aura pas cette base et il va se trouver très ambivalent envers les personnes qui prennent soin de lui, il ne va pas très bien savoir quoi ressentir, il va plus vite se mettre en colère lorsqu'on vient le cajoler, ça va rendre sa vie affective plus compliquée.
1: Alors en termes de pédagogie, on peut évidemment développer les émotions par de la lecture, par des jeux, par des animations, il y a le yoga du rire pour même tester des parts de soi qui sont peut-être pas habituées à rire, se détendre par cet effet-là. Il y a le film qui a eu beaucoup de succès, Vice Versa, dans sa version 1 et puis la 2 pour les ados. Mais il y a aussi le théâtre, et pour nous en parler, Hélène Dutkem qui est comédienne nous a rejoint. Hélène, le théâtre c'est quand même le lieu où on va rendre les émotions par un spectacle qui va provoquer des émotions chez le spectateur. Est-ce que c'est un lieu pour éduquer aux émotions ?
2: Absolument. Le théâtre, je pense, est le lieu par excellence de l'émotion, l'émotion du public, parce que c'est quand même un des rares endroits où on va ressentir des émotions en collectivité. Et l'émotion aussi en tant que comédien, parce qu'il ne faut pas jouer les émotions, il faut les ressentir, parce que si on les joue, on est à côté de la plaque. Donc il faut... entre guillemets, avoir plusieurs couches et comprendre, on va pas jouer la colère, on va comprendre quelle est l'origine de l'émotion et essayer de nourrir tout le parcours qui va mener à pouvoir amener le comédien à l'émotion. Et puis, par cette émotion, la mettre, l'offrir au public qui va pouvoir garder distance avec cette émotion, mais quand même se rendre compte qu'il n'est pas le seul. Il va sortir de la salle en se disant « Ah ben voilà, grâce à l'émotion que j'ai vue dans tel ou tel personnage, je ne suis pas seule face. »
1: Je ne suis pas seule. Voilà. Ça, c'est important, je pense. Alors, le théâtre s'invite évidemment dans des théâtres bien construits, mais le théâtre s'invite ailleurs. Le théâtre s'invite dans des écoles, s'invite dans des prisons. C'est quoi votre point de vue là-dessus? Parce que ça peut être intéressant pour des personnes qui n'ont pas toujours d'environnement qui les éduque au lien à l'autre, aux différents, à la panoplie d'émotions dont parlait Ilios là tout à l'heure, à la palette colorée des émotions. Quel est l'enjeu pour le théâtre de s'inviter dans des écoles et des prisons?
2: Je pense que c'est essentiel, notamment avec le développement, on voit, de l'IA. Je crois qu'il y a des capacités qu'on apprend à l'école qui ne seront plus nécessaires demain d'apprendre, puisque l'IA va nous offrir ça. Par contre, ce qui reste fondamental, c'est d'apprendre certaines capacités, notamment à identifier les émotions. Je pense que ça va être une des capacités de demain, d'apprendre dans les écoles de demain et dans les prisons aussi, puisqu'il faut rééduquer. Enfin, il faut éduquer des gens qui sont emprisonnés. Il faut continuer à essayer de ne pas les couper de la société et de ne pas les couper de leurs émotions. Donc, je crois que les prisons, les écoles, c'est essentiel d'apporter le théâtre, notamment dans des endroits comme ça.
1: Et vous, Ilios, quel est votre point de vue sur le théâtre dans les prisons et les écoles?
0: Oui, je trouve que c'est une très belle manière de vivre quelque chose sans le risque que tu as de le vivre dans la vraie vie. Donc tu peux vivre plein de choses par le théâtre, que tu sois acteur,

0: actrice, acteur ou spectateur, c'est comme dans les livres. Pour moi, c'est la même chose. On peut vivre 1000 vies dans un livre, dans une pièce de théâtre. On peut mourir, renaître, tomber amoureuse, et ainsi de suite, alors que dans la vraie vie, c'est beaucoup, beaucoup plus risqué. Donc, quel bel endroit pour vivre tout ça. Après, la question pour moi, c'est moins éducation, si on appelle comme ça, aux émotions. C'est pas qu'on devrait apprendre les émotions. C'est apprendre qu'est-ce qu'on en fait. Tout le monde a des émotions. Même la personne, qui que ce soit. D'ailleurs, quoi que l'on ait vécu, nous avons les émotions, mais nous savons souvent, nous avons une relation compliquée avec elles. On est souvent la victime de nos émotions, on est coupé de nos émotions, donc on n'est pas très bien capable d'entrer en relation avec elles pour comprendre ce qu'elles ont à nous dire.
1: Oui, c'est les deux extrêmes. C'est voilà. Soit on s'en débarrasse, hein, comme la cavalière qui se débarrasse de son cheval, vous l'aviez dit, ou alors soit on se laisse submerger.
0: Mais ces deux extrêmes vont ensemble. Les personnes qui tentent de s'en débarrasser, souvent, finissent submergées à un moment ou l'autre. Et vice-versa. Donc,
1: est-ce qu'on
0: est
1: dans une culture qui... Est-ce qu'on ne se laisse pas submerger par nos émotions? On est dans une culture qui a remplacé l'adverbe « très » par le « trop ». On entend partout « c'est trop beau, c'est trop joli, c'est trop gentil » pour dire « c'est très gentil ». Et dans ce « trop », il y a déjà l'essence même du débordement.
0: Peut-être. Moi, j'ai l'impression que c'est plus une relation qu'autre chose. C'est que... Il n'y a pas trop d'émotions, c'est que l'émotion est bien sûr partout. Nos sociétés sont des sociétés émotionnelles, mais dans lesquelles l'émotion a beaucoup, beaucoup, beaucoup d'importance, mais auxquelles on accorde très, très peu d'attention. C'est très paradoxal, c'est-à-dire l'émotion va tout diriger, collectivement, politiquement, ainsi de suite, mais l'attention qu'on peut y apporter, elle est tout à fait absente. Et donc l'idée serait de renverser ça, s'y accorder beaucoup plus d'attention, comme l'a dit Hélène, par rapport au théâtre, par exemple, mais pour qu'elle ne dirige pas nos vies. L'émotion, lorsqu'elle est, elle nous informe. C'est merveilleux. Elle peut nous informer sur ce qui est important pour nous, vers où aller, rentrer en lien avec les autres. Mais l'émotion, lorsqu'elle décide à notre place, c'est rarement une bonne chose. Alors les émotions, le théâtre nous montre qu'elles sont aussi collectives. Lorsque des personnes vont au théâtre, elles vont au même endroit, pour la même raison, et elles vont vivre des émotions communes ensemble. Alors on peut penser au théâtre, une mesure plus petite, mais on peut penser au très grand rassemblement qu'on a ensemble. Et ce sont les gens y vont pour vivre des émotions. Un concert, par exemple, on va pour la même raison écouter une même personne qui va tout à coup déclencher des émotions. Et ce que Bernard Rimet nous montre, ces émotions collectives, c'est que on en ressort en général plus fort. On en ressort plus lié.
1: Parce qu'il y a un vortex?
0: Parce qu'il y a quelque chose qui s'est créé. Il y a ce partage social, ce partage collectif des émotions qui fait que ça va être plus que la somme des individus. On va vibrer ensemble, il va y avoir une forme de résonance.
2: C'est cathartique un peu.
0: Oui, il y a, tout à fait. Il y a vraiment une forme de résonance émotionnelle qui a été étudiée, d'ailleurs, avec des petits ou des grands groupes, qui va faire qu'on va tout à coup reprendre une énergie commune, et qui va même faire qu'on va, par exemple, en marchant ensemble, si un très grand groupe marche ensemble, les gens vont s'accorder les uns aux autres, sans s'en rendre compte. Et donc il y a quelque chose de ça pour le meilleur et pour le pire, parce qu'on voit que ça peut amener de très belles choses, où des groupes ensemble vibrent dans la joie, luttent contre les injustices, mais on peut aussi penser à la récupération de cette énergie du groupe. Notre histoire est pleine d'histoires de groupes qui ont maltraité d'autres groupes, qui ont traité le groupe vu comme extérieur de manière tout à fait inhumaine. Donc il y a vraiment les deux, c'est pas...
1: Et jusque tout, on va continuer à parler avec vous des antidotes, évidemment, de ce qu'on peut trouver comme remède quand on est submergé par les émotions. On va parler plus particulièrement de la musique. Dites-nous, Hélène, avant de nous quitter, parce qu'on va marquer la pause en chanson, votre actualité théâtre, vous rejouez votre pièce. Donc votre pièce qui s'intitule « C'est rien, ça va passer », vous la jouez au mois de juin, du 16 au 18 juin. C'est au théâtre?
2: C'est au Centre culturel Ducle. Oui, nous sommes très contents de reprendre ce spectacle.
1: Si les auditeurs, les auditrices veulent aller vous voir sur scène, donc vous êtes quatre, hein, c'est aussi une histoire très forte, très émotionnelle, ça se passe au sein d'une famille, quatre acteurs, voilà, pour représenter une famille. C'est rien, ça va passer du 16 au 18 juin, où est-ce qu'on peut trouver les tickets?
2: Sur le site du Centre culturel Ducle.
1: Voilà, au Centre culturel Ducle. Alors, on va marquer la pause en chanson avec Henri Salvador qui nous chante « Faut rigoler ».

0: en route pour la troisième partie de l'émission. Merci les auditeurs d'être toujours de la partie auditeur-auditrice d'Un petit coin de ciel bleu sur RCF. Aujourd'hui, c'est des émotions qu'on parle avec Ilias Kotsou, qui nous présente Voyage au cœur des émotions, un recueil de textes écrit par Mathieu Ricard, Alexandre Jolien, Héloïse Junier, Emmanuel Pouy-Débat et d'autres auteurs. Alors, on va parler un peu de la musique et de l'expérience d'une musicienne qui a créé ce qu'elle appelle le pansement de Schubert. J'ai trouvé cette histoire assez amusante. Peut-être que vous pouvez en dire un mot aux auditeurs. Après la truite de Schubert, on a le pansement de Schubert.
1: Le pansement de Schubert, et c'est une incroyable, merveilleuse violoncelliste, Claire Oppert, qui travaille beaucoup avec des personnes vulnérables. Et là, elle raconte une histoire où elle joue dans un hôpital et il y a une femme qui vit des douleurs terribles et elle hurle, elle crie, on ne sait pas l'apaiser lorsque...
0: Donc elle a des émotions insupportables.
1: Voilà. C'est insupportable et c'est très dur pour tout le monde, pour les soignants. Et ce jour-là, Claire joue Schubert. Je ne sais plus, c'est écrit dans le livre qu'elle pèse Schubert. Elle joue et tout à coup, ça apaise complètement cette femme. Et l'infirmière... lui dit, mais il faudra revenir pour le pansement Schubert. Et puis, il y a des études scientifiques, entre-temps, dans les hôpitaux, qui ont été faites avec le travail de Claire, qui joue avec des personnes qui ont de très grandes douleurs, qui joue avec les personnes en fin de vie, et qui a joué avec des enfants qui avaient de grandes difficultés, notamment des enfants autistes, et qui a montré à quel point la musique... Elle a deux choses. Hein, c'est un merveilleux médium de communication qui permet de rentrer en lien directement avec quelqu'un, que la personne, même si elle n'est plus capable de parler, quelle que soit la raison, on rentre en lien avec la musique. La musique permet de synchroniser, comme on l'avait dit, hein, donc autant le personnel soignant que la personne, que les proches qui sont là, donc c'est un effet sur tout le monde. Mais la musique, elle permet pour Claire de toucher la partie de la personne qui n'est pas malade. Et donc pour Claire, quelle que soit la pathologie que l'on ait, quelle que soit la maladie que l'on a, il y a une dimension en nous qui n'est jamais malade, et c'est celle-là que permet de toucher la musique.
0: Voilà, donc Claire Oppert, elle dit une partie intacte, un noyau profond qui résonne aux vibrations, quel que soit l'avancement de la pathologie, quel que soit le degré de vigilance, je joue pour des patients profondément dans le coma, quels que soient les troubles cognitifs, je joue pour des patients atteints de démence. Et donc, ce qu'elle avait joué, c'était le trio Opus 100 de Schubert. Et l'étude qui a été faite, c'est sur 112 soins analysés, des ponctions, des toilettes, des pansements. Nous avons pu conclure, dans de grands congrès de médecine à travers le monde, que la musique vivante réduit la perception de la douleur de 10 à 50%. Mais quel antalgique, quel anesthésiant.
1: Oui, c'est vraiment incroyable, c'est cette capacité que la musique a de toucher, au cœur, de toucher les ressources qui sont là, quelles que soient les difficultés que l'on vive. Et puis, comme elle va directement toucher au cœur, elle connecte aussi les personnes. Donc, quand d'autres fonctions sont abîmées, celle de ressentir, elle est encore là. Elle permet de partager quelque chose au-delà même des mots.
0: Et elle
1: très
0: dit
1: beau
0: que
1: travail, ce que fait Claire.
0: Que dans les merci et les retours qui lui sont revenus, quatre mots étaient assez redondants, revenaient régulièrement. C'était le mot vibration, ça me fait vibrer. C'était le mot cœur, ça vit vraiment dans mon cœur. C'est le mot vie, ça me donne vie et ça me procure de la joie. Et elle parlait d'un autiste, en fait, qui était incapable d'être en communication en termes de mots, mais qui, dès lors qu'elle entrait en musique, résonnait en musique. Ils arrivaient à communiquer au-delà des mots, par-delà la musique.
1: Incroyable.
0: Oui.
1: Dans la musique, il n'y a pas cette notion d'interprétation, cette notion de jugement. Lorsqu'on est souvent en difficulté, on devient hyper réactif et sensible, ce qui est normal à ce qu'on perçoit chez les autres comme étant un manque de compréhension, qui va du manque de compréhension jusqu'au jugement qu'on peut avoir sur nous. Et là, tout à coup, la musique, elle traverse tout ça et elle nous parle directement à quelque chose de plus profond.
0: Alors, vous parliez des animaux tout à l'heure, hein, des animaux humains et non humains, donc on va parler des animaux tout court, les non humains. Et là, vous avez à nouveau une de vos confrères, un auteur, une autrice.
1: Une incroyable chercheuse, voilà. Emmanuel du CNRS, Emmanuel
0: Pouy-Débat. Oui, qui a eu la médaille d'argent du CNRS, Emmanuel Pouy-Débat, j'ai toujours du mal à prononcer son nom. Elle nous dit, chez les éléphants, les manifestations du deuil sont frappantes. Ce sont des animaux qui parcourent de vastes territoires, et lorsque l'un des leurs meurt, ils s'arrêtent et peuvent revenir des mois après. Ils s'approchent du corps, parfois déposent des branches ou des feuilles dessus, restent longtemps à proximité. L'émotion se traduit par des comportements très spécifiques et reconnaissables.
1: Et donc, il semblerait que chez d'autres animaux que les humains, il y ait des comportements beaucoup, beaucoup plus complexes que ceux qu'on imaginait, et reliés à des sentiments, pas seulement des émotions, des sentiments plus complexes, et donc à des rituels, parfois, comme des rituels de deuil. Et c'est intéressant, parce que ce que montre Emmanuel aussi, c'est que, comme on a depuis très longtemps, et toujours aujourd'hui malheureusement, maltraiter les animaux non humains, il fallait bien qu'on justifie la maltraitance qu'on avait envers eux. Et donc, la manière de justifier ça, c'était de dire, mais de toute façon, ils n'ont pas de sentiments, ils n'ont pas d'émotions, les animaux n'ont pas d'empathie. Donc, c'était une manière de pouvoir mettre une limite très claire entre les animaux humains, les animaux non humains, et justifier des comportements qu'on avait qui n'étaient pas justifiables. Aujourd'hui, ça devient de plus en plus difficile, puisqu'on se rend compte que la distinction qu'on opère entre animaux humains et non humains, elle est beaucoup, beaucoup plus fine. C'est pas une question. En fait, il n'y a pas, semble-t-il, en tout cas, dans la recherche, de distinction comme celle qu'on imaginait. Il n'y a pas de distinction claire. Il n'y a pas une ligne qui sépare les humains des non-humains. C'est une question de degré. Bien sûr, dans les degrés de complexité, au niveau de la cognition et des émotions, il y a des différences, mais ces différences de degré, pas des différences fondamentales. Et on se rend compte de plus en plus que les autres animaux vivent, ont une vie très très riche intérieure, qu'on connaît encore très peu, puisqu'on n'a pas toujours les moyens de communiquer et de savoir, de décrypter le langage. Mais on voit dans l'intelligence qu'ont les animaux, une intelligence incroyable, les oiseaux, les corneilles par exemple, capacité à résoudre des problèmes importants, mais on le voit aussi là dans quelque chose qui semblait vraiment réservé aux animaux humains, qui sont des sentiments plus complexes, des émotions qu'on appelle prosociales, et qui sont pour lesquelles il faut de l'empathie, des émotions qui ressemblent à de la compassion. Et ce qu'on voit, c'est que des animaux qu'on aurait tendance à ne pas trop apprécier, par exemple les rats, eh bien, vivent des émotions complexes qui sont liées à de la prosocialité.
0: Et oui, donc, c'est-à-dire qu'ils vont libérer leurs confrères avant même d'aller chercher une récompense de nourriture.
1: Exactement.
0: Dans des serrures complexes qu'ils mettent 6 jours à décoder, ils préfèrent aller libérer.
1: Incroyable, non ?
0: Oui,
1: c'est ils sont des gens de labyrinthe avec des serrures très compliquées. Et là, ils ont le choix entre aller prendre le chocolat directement ou pas. Non, ils préfèrent d'abord passer des heures et des jours entiers à défaire la serrure pour ensuite partager avec le... Si on pense de manière juste, purement... égoïste, on dirait l'animal, il ne regarde que directement ce qui va lui permettre de survivre.
0: Son profit immédiat,
1: son
0: oui.
1: Son profit immédiat, ça n'a pas de sens, ce comportement-là. Il faudrait directement aller prendre le chocolat, essayer de fuir là où il y a une menace. Non, le rat va d'abord essayer de libérer son copain ou sa copine avant de manger le chocolat qu'il va partager. Donc, c'est très frappant cet exemple, parce qu'il implique une émotion très complexe, mais il implique aussi des animaux pour lesquels on n'aurait pas tellement de considération. Et d'ailleurs, on le voit, parce que dans l'histoire de l'humanité, quand on voulait faire du mal à un groupe humain qu'on n'appréciait pas, il fallait ou alors on les traitait de cafards, ça dépend des situations, ou de rats. On disait, voilà, les Juifs, ce sont des rats, et comme on extermine les rats, on peut les exterminer aussi. Et donc, d'abord, cette manière horrible, ça rappelle des moments horribles de l'histoire, mais ça montre aussi comment on considère les animaux non humains. Lorsqu'on veut déshumaniser un animal humain, alors on va le ramener à un autre animal, ce qui est fou. Qui lui aussi, pourtant, tous les mammifères vit de l'attachement, par exemple. Tous les mammifères ont de l'attachement envers leurs petits, comme nous les humains, de la même manière. Tous les mammifères ont cette envie de prendre soin. Les éléphants, drôlement intéressant, un des indicateurs qui montre la complexité du fonctionnement cognitif et émotionnel, c'est la capacité à se reconnaître dans un miroir. Il y a un âge où les enfants peuvent le faire. Et puis, chez les éléphants, on se dit, mais non, les éléphants ne savent pas faire ça, jusqu'à ce qu'on se rende compte que la raison pour laquelle l'éléphant ne pouvait pas se reconnaître dans un miroir, c'était qu'on présentait des miroirs de taille d'humain à des éléphants, et ça marchait pas bien, et lorsqu'on présentait un miroir de taille d'éléphant à l'éléphant, lui pouvait se reconnaître dans le miroir. Même chose pour les expressions émotionnelles. On s'était dit, tiens, les primates autres que nous, ils sont pas très intéressés par les expressions émotionnelles, alors que nous, ça nous intéresse. L'enfant, très petit, va voir une émotion sur le visage d'un congénère humain, et ça va l'intéresser, l'interpeller. On s'est rendu compte de pourquoi ça a l'air tellement bête, hein, que les chercheuses et chercheurs n'y ont pas pensé, mais c'est qu'en montrant des visages humains aux primates, ça les intéressait pas trop. Mais des émotions d'autres congénères, ça les intéressait beaucoup. Et donc, ils étaient complètement capables de les reconnaître, c'est juste qu'on ne leur montrait pas les bons visages.
0: Ilias Kotsou, Mathieu Ricard nous parle des antidotes. Alors, il nous dit que chaque émotion a une fonction évolutive. Elle nous relie aux autres, nous alerte, nous pousse à agir. Alors, il dit, par exemple, l'orgueil trouve son antidote dans l'humilité. La jalousie va trouver son antidote dans la réjouissance des qualités de ce qui peut se passer pour autrui. Le manque de discernement va trouver son antidote dans la sagesse. Qu'est-ce qu'on fait quand on a comme ça des émotions Lui, il dit surtout qu'il ne faut pas s'identifier aux émotions...
1: Et c'est en ça aussi que la reconnaissance de nos émotions nous aide à ça, parce que s'identifier, c'est ne plus faire de différence entre ce qui me traverse et moi.
0: Oui, il dit, donc, on ne dit pas « je suis la tuberculose », il dit « je suis malade de la tuberculose ». Donc on n'est pas, nous on dit « je suis anxieux, je suis en colère, je suis en fait, voilà. Je suis mon émotion ».
1: Alors que si on pouvait observer, là, on joue sur les mots ici, mais c'est intéressant pour illustrer ce que veut dire Mathieu, si on pouvait dire « tiens, il y a de l'anxiété qui me traverse », c'est très différent. C'est pas qui tu es, mais c'est une partie de l'expérience qui existe. C'est pas de nier, surtout pas, mais l'anxiété fait partie de l'expérience, la colère peut en faire partie, et lorsqu'on ne s'identifie pas, ça permet une chose incroyable, c'est-à-dire je peux rentrer en relation avec mon émotion. Je ne peux pas rentrer en relation avec... Si moi je suis cette chose-là, je peux rentrer en relation qu'avec autre chose. Là, tout à coup... L'émotion, ce n'est pas moi, donc je peux rentrer en relation avec elle. Et ça me permet de quoi ? Ça me permet de communiquer avec mon émotion, de comprendre mon émotion, de prendre soin de mon émotion, d'apaiser mon émotion. Toutes des choses, je ne peux pas faire lorsque je suis complètement identifié à elle. Et l'approche que partage Mathieu, qui est très intéressante, celle des antidotes, elle nous permet de faire quelque chose qui est éviter de lutter contre nos émotions. C'est-à-dire, on sait que ce n'est pas bon. Alors, pour ne pas lutter contre une émotion, on peut ou alors l'identifier clairement, trouver le besoin et en prendre soin, c'est une des manières, ou on peut aller vers l'antidote. On peut se dire que l'antidote de la peur, je ne sais pas s'il en parle ici, mais on peut trouver plusieurs antidotes à la peur, mais un des antidotes à la peur, ça peut être cultiver une forme d'amitié ou d'amour. Si j'ai peur pour quelque chose, c'est qu'autre chose est important pour moi. Mmh. Donc plutôt que de rester prisonnier de la peur, ne pas la rejeter, l'identifier, mais aller mettre son énergie d'en prendre soin. La jalousie me dit aussi qu'une personne, si jaloux de quelqu'un, c'est je suis jaloux parce que quelqu'un compte pour moi, que j'ai peur de perdre cette personne-là, et donc je peux me laisser embarquer par ça, devenir complètement irrationnel, surveiller, ce qui va ramener rien de bon, ou je peux me dire, tiens, mais puisqu'une chose compte, l'antidote à la jalousie, ce serait d'aller voir ce qu'il y a de beau, de précieux
0: dans cette personne-là, qui compte pour moi.
1: Et donc, voilà, on peut toujours aller nourrir. L'idée, c'est qu'une émotion est comme une pièce de monnaie. D'un côté, il y a une pièce de 2 euros, il y a le 2. Le 2, c'est le prix à payer. Une émotion a toujours un prix à payer en termes de sensations, d'expériences désagréables, des émotions difficiles. Et la retourner, c'est se dire, il y a ça, mais elle nous dit qu'une chose est importante. Tu la retournes, et là, tout à coup, tu te dis, mais oui, si j'ai ça, si je ressens ça, qu'est-ce qui est vraiment important pour moi ? Et mettre son énergie, plutôt que mettre son énergie à supprimer l'inconfort de l'émotion, c'est longtemps ce que j'ai fait moi, une émotion est inconfortable, et donc je cherche à supprimer l'inconfort. Tous les comportements addictifs sont en partie des comportements dont la fonction est de ne plus vouloir vivre, sentir ce qu'il y a d'inconfortable. Plutôt que de faire ça, mets ton énergie à nourrir ce qu'il y a de précieux. Mets de l'énergie à nourrir ce qui est important pour toi. Mais pour savoir ce qui est important pour toi, il faut écouter l'émotion.
0: Mets de l'énergie à écouter ce qui est précieux pour toi. C'est un très joli conseil de Ilios Kotsou, qui est notre invité du jour sur RCF, dans un petit coin de ciel bleu. On va marquer la pause en chanson avec un duo Slimane Evita qui nous chante « Je te le donne ».

0: En route pour la toute dernière partie de l'émission, Ilios Kotsou est notre invité du jour pour nous parler des émotions et nous présenter le recueil de textes « Voyage au cœur des émotions ». Des textes écrits par différents auteurs comme Mathieu Ricard, Alexandre Jolien, Ilios Kotsou, Caroline Nessir, Emmanuel Pouy-Débat, Christophe Massin, Héloïse Junier, Bernard Aimé, Alexandre Ehren et Claire Oppert. C'est tout un programme, tout un ensemble de textes qui prennent les émotions par différents prismes qui concernent justement les réalités et les expertises de ces différents auteurs. Alors, Ilios Kotsou, vous avez été marqué dans votre vie par une expérience de jeunesse, d'enfance, de jeunesse, relativement longue quand même, dans un enfermement sectaire. Vous en parlez, c'est pour ça que je me permets d'en parler avec vous. Quand on est adolescent, et qu'on est en train de perdre ses repères d'enfant, donc le corps change, la voix change, des choses se développent, on a tendance justement à s'agréger aux autres, c'est-à-dire perdre un petit peu ce qui pourrait nous autonomiser ou nous individualiser, et on a tendance à vouloir avoir les mêmes émotions que tout le monde, etc. Vous qui avez vécu sous l'emprise, justement, d'un gourou de secte, comment est-ce qu'on peut faire la différence entre des émotions qui seraient reconnues, des émotions qu'on exprime parce que c'est les émotions du groupe et qu'on veut appartenir au groupe à tout prix? Comment on fait pour faire le bel équilibre là-dedans?
1: Alors, ce qui est encore plus complexe, c'est qu'on ne sait pas souvent très bien qu'est-ce que c'est qu'une émotion. Qu'est-ce que c'est qu'un comportement? Qu'est-ce que c'est qu'une réaction? Qu'est-ce que c'est qu'une pensée? Et que les émotions, si on a eu la chance d'avoir un environnement qui était bien soignant, c'est un environnement qui nous a écoutés, qui a pris soin de nous, qui a mis des limites quand il fallait, on peut faire la différence et savoir que toutes nos émotions sont des indicateurs utiles et nécessaires, qu'aucune d'entre elles n'est un problème, mais que, par exemple, nos réactions, elles ne sont pas toujours très bonnes, c'est-à-dire nos comportements. Et lorsqu'on a pas reçu ça, comme tout va être mélangé, c'est par là qu'on va être manipulé. C'est-à-dire que lorsqu'une personne veut nous manipuler, c'est pas la seule chose, c'est beaucoup plus complexe. Il y a les normes du groupe dont vous avez parlé qui sont très importantes, on en reparlera. Mais aussi le fait que ce que cette personne va faire, c'est qu'elle va très simplement, très rapidement, pas besoin de psycho pour ces gens-là, ils sentent ça tout de suite, sentir quelles sont nos vulnérabilités. Et nos vulnérabilités, ce n'est pas nos émotions elles-mêmes, ce sont les endroits de nos vies où quelque chose est en souffrance, donc nos besoins, nos valeurs, quelque chose qui n'a pas été soigné. Et comme nous-mêmes, on n'en prend pas soin, nous-mêmes, on n'en est pas conscient, cette personne va appuyer là-dessus et elle va nous promettre de régler nos problèmes si, et celle-ci, la manipulation, si tu fais ce que je te dis, si tu vas faire ça, si tu vas... Alors bien sûr, c'est encore plus complexe. Souvent, la personne, quand elle manipule, va amener des gens à faire quelque chose qui va souder le groupe, mais qui va aussi pouvoir amener des regrets. C'est-à-dire que les rituels dans les groupes des gangs et ainsi de suite, il y a souvent un rituel où on va amener quelqu'un à faire du mal à quelqu'un d'autre. Ça te soude avec le groupe et en même temps, tu as une forme de honte par rapport à ce que tu étais avant. Par contre, et là, tu es obligé, tu ne peux plus te débarrasser du groupe puisque tu as fait quelque chose qui te coupe de l'extérieur, qui te coupe d'autres valeurs.
0: On a pactisé.
1: Tu as pactisé d'une certaine manière. Voilà, c'est ça le pacte avec le diable d'une certaine manière. C'est celui-là. Et c'est difficile puisque tu ne te rends pas compte de quel est véritablement ce qui est important pour toi. Et tu as l'impression que, par contre, la personne, le groupe, la personne, le gourou va y répondre. Et le chemin, mais qui est quand on est dedans, c'est pas simple ni facile, évidemment, ça se saurait. C'est comment je peux, moi, comprendre ce qui est important pour moi. Parce que la vulnérabilité, quelque chose se retourne contre nous uniquement parce qu'on n'en est pas conscient et qu'on n'en prend pas soin. Et donc, il n'y a pas de faiblesse dans nos besoins, il n'y a pas de faiblesse dans nos émotions. Ça devient une faiblesse lorsque les autres sont davantage conscients que moi de ce qui est important et qui est en souffrance.
0: C'est un lien de dépendance et de soumission.
1: Oui. Et ça devient une dépendance. Pourquoi? Parce que je mets mon bien-être dans les mains de quelqu'un d'autre pour finir. Et alors, et puis je perds le sens des réalités, je perds le sens des normes, et il y a beaucoup d'autres mécaniques qui vont se mettre là-dessus. Mais au niveau des émotions, aussi simple que ça. Si je ne veux pas être manipulé par quelqu'un d'autre, plutôt que de me blinder, parce que beaucoup de personnes pensent ça en disant oui, mais je n'ai pas envie de montrer mes émotions et parler de mes besoins, sinon ça va être utilisé contre moi. Je dirais c'est le contraire, c'est que ça va être utilisé contre toi si toi-même tu n'en es pas consciente. Et si tu essaies de cacher, ça marchera jusqu'à un certain point. Mais en essayant de cacher, tu ne travailles pas ça toi-même et tu te rends plus fragile à long terme. Par contre, si tu peux prendre le temps de dire oui, j'ai des vulnérabilités comme tout le monde et je vais les reconnaître, je vais en prendre soin. Être invulnérable, c'est marcher les mains ouvertes, au fond. C'est marcher sans armure. C'est de savoir qu'il n'y aura jamais une armure pour me protéger des douleurs de la vie, mais je sais qu'elles sont là, mes douleurs, mes fragilités, mais que j'en prends soin. Essayer de se blinder, ça ne me semble pas être une... Ça ne me semble pas très bien marcher.
0: Ilias Kotsou, vous avez créé le centre Émergence. Mm-hmm. Qu'est-ce qu'on y fait dans ce centre Émergence? Comment est-ce que ce centre peut être une ressource pour des auditeurs, des auditrices de tous âges, avec toutes sortes de questions qui nous regardent? Alors, qui nous écoutent, pardon.
1: Il y a Émergence et plein d'autres endroits, évidemment, mais l'idée d'Émergence, c'est créer ce lien entre une forme de connaissance de soi, dont on parle ici, connaître mes émotions, connaître ce qui se passe en moi, mes sensations, qu'on pratique notamment autour de pratiques méditatives, hein, et la pleine conscience est la plus connue, mais il n'y a pas que celle-là, puisque dans toutes les traditions autour du monde, on a pratiqué des méditations, hein, que ce soit une tradition chrétienne, méditation du cœur, les pères du désert, celle qu'on connaît le plus, pleine conscience, vient plutôt des traditions bouddhistes, hein, même si elle est aujourd'hui laïque, mais toutes les traditions pratiquent ça. Alors, chez Émergence, on a essayé de rendre ça simple et accessible, hein, notamment par des cours de méditation de pleine conscience. On a aussi des activités qui lient les liens avec l'environnement et la pratique contemplative. Ça s'appelle le travail qui relie. Comment est-ce qu'on peut en même temps développer une forme de joie, de gratitude pour ce monde merveilleux qui est autour de nous, tout en étant conscient des douleurs qui s'y vivent et de l'action qu'on peut mettre en place pour essayer de rendre ça un tout petit peu plus doux que ce que ça n'est aujourd'hui. Alors, comment... par des activités en présentiel, pour celles et ceux d'entre nous qui sont à Bruxelles, c'est plus facile, hein, rue des Cultivateurs, il y a un très bel endroit qui est là, qui accueille aussi d'autres activités, hein, du yoga, du qigong, toutes des approches du corps et de l'esprit qui nous permettent de mieux retrouver une forme de sérénité intérieure. Donc on trouve de ça, bien sûr, même du kung-fu d'ailleurs, avec une très très chouette professeure qui travaille pour retrouver cette forme de confiance. Et puis on fait aussi des conférences régulièrement, douzaine de fois par an, mais qu'on peut aussi regarder en ligne. Ça, c'est l'intérêt. C'est qu'on peut venir en présentiel, c'est intéressant de rencontrer les gens, c'est vrai, mais on peut aussi les avoir en ligne et retrouver ce petit lien au travers de nos écrans.
0: Pour les personnes qui seraient un petit peu plus éloignées,
1: ou parce que j'ai mes enfants qui sont à la maison, que je ne peux pas sortir, ou parce que j'ai tout à coup quelque chose au niveau de ma santé, ou que ma voiture n'est pas là, et ainsi de suite. Et donc, ça permet de ne pas se couper de ça. Et ce qui est intéressant, c'est un tout petit mot pratique, c'est que si vous vous abonnez, par exemple, aux conférences, et vous ne savez pas venir, vous pouvez les voir en ligne. Ça, c'est chouette.
0: Alors, Ilias Kotsou, pour conclure notre échange dans ce petit coin de ciel bleu, qu'est-ce que vous diriez aux auditeurs pour leur donner envie d'aller parcourir ce livre qui est très agréable? Ça, je peux le lire vraiment, puisque ce sont tous des petits textes assez lisibles, c'est-à-dire qu'ils vous prennent une heure et c'est chaque fois un prisme différent, et donc un souffle différent, une approche différente. Et avant donc chaque texte et la présentation de l'auteur, vous avez chaque fois un mot qui peut vous réjouir. Je prends le mot pronoïa. Pronoïa, c'est un état d'esprit selon lequel le monde, les autres, l'existence seraient fondamentalement alliés, favorables et bienveillants, une sorte de conviction optimiste que l'univers conspire pour nous à l'opposé de la paranoïa. La pronoïa nourrit l'énergie joyeuse car l'univers conspire pour nous.
1: Vous avez bien choisi, non, c'est génial, non? Alors que la paranoïa nous fait tellement de mal, même si on n'y peut rien, si on peut cultiver cette pronoïa en se disant, mais oui, c'est... Par défaut, en fait, il y a cette bonté qui est là. Oui, par accident, parfois elle n'est pas là, mais par défaut, elle est là. Et donc, je pense que vous avez très bien résumé. C'est un livre qui est simple, mais pas simpliste. Et l'idée, c'est ça, c'est tout à coup, par un peu de vivant, chacune des personnes est incarnée, raconte une petite histoire. On peut avoir un regard différent qui va nourrir ce beau diamant que sont nos émotions et continuer à nourrir cette idée qu'elles sont tellement précieuses et importantes que nous, humaines et humains, sur cette terre où on n'est que pour un temps limité, c'est normal de trébucher, de tomber, de s'énerver. Tout ça est normal, mais que on a de plus en plus de ressources, et que ces ressources merveilleuses, personnelles, collectives, elles peuvent nous aider à avoir une vie, selon le mot que vous avez choisi, qui était très juste, la joie, une vie plus joyeuse au service d'un monde, d'une société plus joyeuse et peut-être plus aimante. Ça va bien, l'amour et la joie, deux émotions qui vont bien ensemble.
0: Alors, on va se quitter sur ce petit mot, le mot de la joie, auditeur, auditrice. Merci, Ilias, d'avoir été avec nous dans un petit coin de ciel bleu aujourd'hui.
1: Merci pour l'invitation.
0: Merci. Quant à vous, auditeur, auditrice, je vous retrouverai dans 15 jours, vous le savez, pour un autre auteur, un nouveau titre, de nouvelles ressources à découvrir, à parcourir. D'ici là, portez-vous bien, portez-vous mieux, sous un petit coin de ciel bleu.
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0: Bonjour à toutes et tous et bienvenue dans Plein Feu. Ce samedi 20 juin, nous avons appris le décès de l'abbé Philippe Mahouet, un homme que beaucoup de nos auditeurs connaissent ou ont croisé sur les ondes, à la télévision, dans les paroisses ou lors d'un événement d'église. À la fin de ce mois, l'abbé Philippe Mahouet devait fêter ses 50 ans de sacerdoce. C'est à cette occasion que nous l'avions rencontré 8 jours avant son décès. Diminué physiquement par la maladie, il avait toutefois tenu à maintenir ce rendez-vous pour revenir sur un parcours riche, marqué à la fois par le ministère pastoral et par une passion pour les médias jamais démentie. C'est avec émotion et une grande reconnaissance pour ce dernier cadeau que nous a offert Philippe Mahouet que nous vous diffusons aujourd'hui cet entretien réalisé le 12 juin dernier. Philippe Mahouet, bonjour.
1: Bonjour.
0: Pendant près d'une heure, nous allons évoquer votre vocation, votre engagement dans les médias catholiques, votre vie de curé aussi. Vous nous partagerez également votre regard sur l'Église d'aujourd'hui et plus personnellement sur ce que vous inspire l'épreuve de la maladie et l'espérance chrétienne. Philippe Mahouet, vous êtes né le 26 mars 1948, vous avez été ordonné prêtre en 1976 pour l'archidiocèse de Malines-Bruxelles. Et vous avez depuis exercé de nombreuses responsabilités, ancien directeur de la RTCB, Radio-Télévision Catholique Belge, devenu aujourd'hui Catobel, ancien directeur de RCF Bruxelles, présentateur durant de longues années des émissions religieuses pour la RTBF. Vous avez aussi été curé de la paroisse Saint-Alix à Woluwe-Saint-Pierre pendant 25 ans et responsable de l'unité pastorale de Stockel-au-Bois durant 15 ans. À l'heure de célébrer 50 années de ministère, vous témoignez toujours d'une foi profondément enracinée dans la communication et également dans l'espérance. Alors Philippe, quand on regarde votre parcours aujourd'hui, on pourrait croire que pour vous, tout était écrit d'avance. Quels étaient vos rêves d'enfant ?
1: Eh bien, rien n'était écrit d'avance. Dans le sens où quand je suis entré au séminaire, comme ma famille est originaire des diocèses de Namur, donc les Ardennes et la Gaume, je m'imaginais être curé de campagne. Et puis finalement, pour des raisons à la fois personnelles et familiales, j'ai fait mon séminaire à Namur. Et donc durant toutes ces années, il y a eu toute la réflexion, bien sûr, c'est le but du séminaire. Mais je veux souligner une chose. Quand je suis entré au séminaire, nous étions 30 à entrer. Et lorsque le terme du séminaire est arrivé, j'ai été le seul de ces 30 à être ordonné. C'était déjà une façon de dire ce qu'était la situation de l'Église et peut-être la recherche qui était celle de ceux qui étaient mes collègues à ce moment-là et qui ont trouvé d'autres chemins qui peuvent être très beaux aussi. C'est pas parce qu'on quitte un projet à un moment que c'est négatif, hein. C'est peut-être pour quelque chose de meilleur. Mais voilà, c'est une donnée. Et puis alors, les données du séminaire, très riches, là, finalement, dans ce qu'on appelait encore à cette époque-là le nouveau séminaire de Namur, qui avait été construit à Salzine, à la rue Blaise. Et donc, c'est à ce moment-là que j'ai pu faire toute la question de la formation. Et au terme de la formation, j'ai été nommé professeur à Andenne, à Sainte-Bêche, ce qui est le collège, là. Et on m'avait donné vraiment, c'était très riche au niveau de l'expérience, l'animation pastorale des instituteurs et institutrices, donc l'école primaire. Aussi, professeur de rhéto en ce qu'on appelait alors la poésie et la rhéto. Et puis, prof de religion en technique, donc était un autre niveau d'enseignement, ce qui montrait un beau panorama. Et j'étais ordonné diacre, un 1er avril à Andenne, par Monseigneur Matène à la basilique de Andenne. Voilà un petit peu pour le séminaire. Après le séminaire, j'ai réfléchi beaucoup. Et moi qui avais fait mon séminaire à Namur, j'ai demandé de retourner à Bruxelles. Bon, c'était pas la même type de formation. Enfin, ils en ont parlé, ils ont été d'accord. En disant, même pour vérifier, entre guillemets, ce qu'est la formation que j'ai eue et la façon dont je réagis, j'ai fait, et c'était ma chance, une licence en théologie, donc 2 ans de théologie. Et c'est pendant ces 2 ans de théologie qu'on m'a demandé d'être co-responsable de la paroisse de Louvain-la-Neuve, en plein chantier. C'était le début. 76, 77, 78, et jusqu'en 85. Mais vraiment, c'est ce monde multiculturel. C'est un microcosme hein, du monde d'aujourd'hui, hein, finalement, l'université. Et j'ai eu la chance de pouvoir y vivre, y travailler, et de façon très, très passionnée, finalement, parce que ça me frappait très fort. Enfin voilà, je dirais pour un début, pour ne pas prendre plus le temps, mais ce qu'est l'itinéraire, en disant que si tout cela a pu avoir lieu, c'est aussi parce que j'avais un environnement familial avec mes parents, mon frère, aimant et chrétien. Ça joue très fort dans la maturation d'une vocation aussi, enfin pour moi.
0: On va remonter encore un peu plus loin dans le temps. Comment naît votre vocation? Est-ce que vous ressentez, par exemple, ce qu'on appelle un appel? Certains prêtres, certains religieux décrivent un appel. Est-ce que vous avez ressenti cela personnellement?
1: Quand on me pose cette question, j'identifie toujours un moment et un lieu. J'étais à la paroisse Saint-Paul, comme paroissien, dont j'ai été curé par après, à Woluwe-Saint-Pierre. Et le jour, enfin un jour de la retraite de profession de foi, c'était au parc Parmentier. J'ai eu comme l'intuition, je ne sais pas comment on peut dire ça parce que c'est difficile à définir, mais l'intuition que j'étais appelé à être prêtre. Pourquoi? Parce que les questions de sens m'habitaient très fort. Je me dis, mais vivre, ça sert à quoi? Et si vivre, c'est pour, enfin, quelques années, ça reste toujours quelques années, quel que soit le nombre d'années, c'est quoi le sens? Et donc, quelque part, la question de l'éternité a toujours été présente en moi. De me dire si on est là pour quelque temps, et puis c'est le trou, j'allais dire, le néant, à quoi bon? À quoi bon? Et donc, j'ai perçu que l'Évangile était vraiment une bonne nouvelle, et que c'était capable de donner sens à la fois à mes questions, à ma vie, et donc de s'engager pour témoigner de cela. Et alors je me disais, mais comment témoigner? Il y a plusieurs façons. Et la vie du mariage avec des enfants, avec la profession, est une belle vocation, très belle. Peut-être aurait-on d'ailleurs intérêt à redécouvrir le sens de ce que c'est que cette vocation, du mariage, du couple, des parents. Mais voilà, moi je me disais, pourquoi est-ce que je ne choisirais pas, je ne répondrais pas, c'est plus juste, à l'appel qui est celui que je crois le Seigneur m'adresse vraiment, et donc de s'embarquer sur ce chemin.
0: Et donc quand vous avez ce que vous décrivez comme une intuition, vous en parlez à qui? À vos parents, à votre famille, vos amis, comment réagissent-ils?
1: À personne d'abord. À personne. Un peu par pudeur, par la peur de me tromper, et par le fait d'être enfermé dans celui qui est déjà le curé du coin, quoi. Hein? Et donc, à personne. Ça a été assez tard. J'avais aussi un oncle qui était mon parrain et qui était prêtre. Ça a certainement joué aussi dans le chemin. J'étais engagé, ou pas trop, et fort marqué par un aumônier et un jeune de là-bas qui a été prêtre aussi. Donc tout un environnement. Et alors, les premiers à qui j'en ai parlé sont mes parents, de façon un peu discrète comme ça. Mais j'ai pu leur dire. Et ils se sont réjouis. Ce qui m'a non pas étonné, mais rassuré. Et donc une façon de poursuivre alors le chemin, qui n'était pas sans embûche. Hein. Lorsqu'on choisit de répondre à l'appel d'être prêtre, c'est là que commencent les questions et les objections. Pourquoi? Comment vivre les renoncements? Parce que c'est pas le problème, c'est pas tellement tout le oui qu'il faut dire, enfin le oui qu'il faut dire de façon radicale, mais c'est tous les noms qui en découlent. Hein. Non au mariage, non à la paternité, non. Et donc, les noms à dire m'ont semblé et me semblent toujours plus difficiles que le oui à exprimer. Et donc là, c'est un saut dans la confiance. Et dans la confiance, c'est-à-dire dans la foi en Dieu. De dire, j'ose miser sur la crédibilité de l'Évangile et de me dire, ça vaut la peine que j'engage ma vie totalement de ce côté-là. Alors voilà, on le fait chacun avec ses charismes et aussi ses limites, mais c'est ça l'enjeu, oui.
0: Une nouvelle étape importante pour vous, c'est l'année à peu près 1985, vos premiers contacts avec les médias, votre premier investissement dans les médias. Est-ce que c'était déjà un domaine qui vous intéressait? Comment finalement vous êtes-vous retrouvé engagé auprès des médias d'église?
1: Oui, c'est vrai que si je n'avais pas été prêtre, j'aurais peut-être choisi de faire la formation de journaliste. Donc le domaine des médias m'intéressait. Mais je n'avais aucune formation. Moi, j'ai fait de la théologie, une licence en théologie, mais pas de la pas des médias. Et donc, en 85, j'étais à Louvain-la-Neuve. C'est l'occasion de rencontrer beaucoup de gens. Je crois que j'avais rencontré tous les évêques de Belgique pour une interview ou l'autre là-bas, parce que j'avais lancé en paroisse une radio dans le cadre de l'illégalité la plus complète. Que sont les radios libres, qu'ont été les radios libres, et à ce moment-là, de m'engager pour faire une émission par semaine d'une heure par la paroisse. Ça s'appelait du canal à la source, le canal parce que le canal radio, la source parce que la chapelle de Louvain-la-Neuve, mais du canal à la source. Et ça m'a fort marqué. C'était comme une sorte de décollage à la limite. Et je crois, là je ne suis pas dans le secret des dieux, que lorsqu'il s'agit de trouver un responsable des émissions religieuses catholiques à la RTBF, ils sont venus me chercher en se disant, bon, il n'a pas la formation des médias, il a une formation théologique, c'est ce qui manque un peu dans le domaine des médias, le reste ça suivra tout seul, voilà. Ben, voilà, c'est dans ce sens-là que ça a été. Et alors vraiment, ça a été la passion de ma vie, ça. Les médias, communiquer, partager, vivre avec une équipe. Et donc, ça a été toute la question de la RTCB, comme on disait, hein, la Radio-Télévision catholique belge. Et donc, pour la Radio-Télévision catholique belge, on s'est engagé de différentes façons, mais avec toute une équipe qu'on a créé, il ne faut pas faire de petits dessins, et avec laquelle, finalement, on s'est engagé, surtout dans ce qui existait moins à ce moment-là, la vidéo. Donc nos émissions, en télévision en tout cas, étaient davantage vidéo que simplement débat en studio. Et donc ça donnait un certain dynamisme. C'était les moyens aussi qui permettaient cela. Et la qualité de l'équipe. Et donc avec ça, ça a été pendant des années, oui, vraiment, ce travail qui a pris différentes façons. C'est vrai que lorsque j'ai commencé, il n'y avait pas d'ordinateur, hein, il n'y avait pas de GSM, il n'y avait forcément pas Internet. Et donc, tout cela s'est mis au fur et à mesure. Je ne dis pas que je m'y suis fait, je dis que j'étais avec des gens qui s'y étaient fait, et chapeau. Mais on a été dans une période de mutation technologique, mais qui engage toujours une mutation au niveau de la façon de vivre les choses, hein, qui est extraordinaire. Il y avait à chaque étape des découvertes, qui étaient celles dont je parle, et auxquelles il fallait se faire. Sinon, on lâchait le train, hein, et finalement, il n'y avait plus de crédibilité à ce qu'on faisait. Donc il a fallu garder cette façon de s'adapter à cela, mais en gardant toujours le cap de l'Évangile. Moi, ça a toujours été. Alors, c'est vrai que c'est pas facile dans le monde des médias. Hein. Alors, j'étais fort à la RTBF pour les messes radio, les messes TV, les émissions Le Cœur et l'Esprit, avec le jour du Seigneur pour les messes TV aussi. Et donc, oui, j'étais là vraiment au cœur d'un monde en mutation et qui finalement était celui des médias dans lesquels on était, et être au cœur de la RTBF dans ce monde. Pas facile, hein? Pas facile. Mais c'est beau.
0: Philippe Mahoué, quand on fait carrière dans les médias, on sait que les sujets s'enchaînent, les rencontres s'enchaînent aussi. Est-ce qu'il y a une personnalité, une rencontre, un entretien, peut-être plusieurs, qui vous ont marqué personnellement et que vous avez encore plaisir à vous rappeler aujourd'hui ?
1: Oh, c'est une question piège parce que j'ai une collection de rencontres phénoménales. Oserais-je dire, pour résumer, qu'une interview qui m'a marqué, pour prendre quelqu'un qui est canonisé, c'est pas rien, hein, c'est Mère Teresa. Mais je pourrais multiplier tous les gens qui étaient dans l'actualité à ce moment-là, bien sûr, hein, m'ont marqué terriblement. Les gens un peu people ou célèbres, comme on peut dire, mais tous les autres aussi. Et ce qui faisait la caractéristique des émissions que j'engageais, c'était à la fois les personnalités qui faisaient l'actualité et qui étaient là, mais aussi les gens du quotidien. Et pour moi, ces gens du quotidien ont plus à dire qu'on l'imagine au départ. Et donc d'avoir la rencontre entre, d'un côté, ceux qui sont de ce côté-là de l'actualité, et puis des gens dont on dira qu'ils ne font pas l'actualité, mais qui la font beaucoup plus qu'on imagine, c'était vraiment des sourciers du quotidien, quelque part, qui permettaient d'être des révélateurs. Alors, pas des gens qui étaient dans l'actualité au niveau de la une des journaux, mais des gens qui étaient capables, à travers la parole et le témoignage qu'ils portaient, de dire quelque chose qui engageait le sens, la vie. Et quelque chose qui m'a toujours guidé, moi, et je maintiens, c'est de faire en sorte que ce soit l'humain qui soit premier. Ce qui me semble difficile aujourd'hui, parfois, dans l'actualité, mais bon, l'actualité, c'est l'actualité, on ne la fait pas, mais peu importe, c'est à d'autres niveaux aussi, c'est que l'humain n'est pas en premier lieu. Et quand l'humain n'est pas en premier lieu, je crois qu'on peut dire que le spirituel n'y sera jamais non plus. Il faut vraiment reconnaître la dimension de l'humain comme le chemin qui est capable de dire une plénitude, de dire finalement un sens, de dire ce qui fait la vie, au cœur de la vie finalement. L'humain, ça je le dirai toujours, faire que l'humain soit au cœur.

0: aujourd'hui. Et d'ailleurs, vous n'avez jamais lâché ces productions médiatiques. Encore jusqu'à aujourd'hui, vous avez de nouvelles productions, toujours des envies de réaliser, de partager la parole également. J'aimerais vous demander, face à un public qui est parfois éloigné de la foi, comment toucher, comment sensibiliser, comment transmettre cette parole sans brusquer ?
1: En ne croyant pas qu'on a en main le résultat, en croyant que la parabole du semeur dans l'Évangile garde toute son actualité, c'est-à-dire d'être des semeurs qui acceptent dans l'humilité de ne pas être des moissonneurs, mais d'être les moissonneurs de ce que d'autres ont semé. Et donc ainsi, dans cette parabole qui, pour moi, est un peu comme le résumé de beaucoup de choses de l'évangélisation, avec cette parole aussi d'autres, je la cite maintenant dans l'Évangile, « Venez et voyez, venez et vous verrez ». C'est vraiment, venez et vous verrez. Mais c'est votre choix. Et je crois que ce qui fait la qualité du christianisme, ce qui fait même le génie du christianisme, qu'on regarde autour de soi, hein, c'est la liberté. Non pas d'une liberté qui est de dire « Ouais, je fais ce qu'on veut, etc. » Non, d'une liberté qui, dans la réponse que je donne, engage le fond de ma personnalité et me permet d'atteindre ce sur quoi l'autre m'interpelle. Mais la foi sans la liberté, c'est pas la foi. Et donc, il faut encore bien comprendre ce qu'est la liberté, bien sûr, mais je crois fondamentalement, vraiment.
0: On va passer à un autre aspect de votre parcours, un aspect tout aussi important, si peut-être pas plus. Pendant 25 ans, vous avez été curé de la paroisse de Saint-Alix. Qu'est-ce qui vous a le plus réjoui dans cette mission de proximité ?
1: La proximité. Je veux dire par là que j'ai été nommé curé de Saint-Alix et de Stockel-au-Bois au moment où j'étais encore dans les médias. Et au moment aussi où j'avais créé, c'est une de mes de choses importantes de ma vie, les fraternités de mon pasteur, Louis-Saint-Pierre, ici. Et donc, j'étais à la fois dans les médias et on me demandait d'être curé en paroisse. Et alors, je crois que la solution était d'être dans le lieu. Et donc, j'ai logé pendant 10 ans aux fraternités de mon pasteur, avant d'être, pour les 25 ans qui suivaient, curé de Saint-Alix, et en ayant déjà des responsabilités pastorales à Saint-Alix et à Saint-Paul, à Saint-Oquel, pour des raisons de proximité. J'aime bien le mot de proximité, là, de dire ça. Alors, qu'est-ce qui me réjouit dans cette proximité ? Ben, finalement, c'est nouveau, j'y reviens, le contact avec l'humain, de rencontrer ce qui fait l'humanité profonde de chacun. Et à partir de là, ce qui permet de vivre l'accueil en profondeur. C'est véritablement cela. La pastorale, c'est, bon, ça fait allusion au bon pasteur, évidemment, qui m'est très cher dans l'Évangile aussi, mais la dimension pastorale, c'est celle qui finalement fait du curé un pasteur. Paroissien avec ses paroissiens et curé pour ses paroissiens. Et donc là, c'est une relation qui engage quelque chose de neuf chaque fois, de ne pas entrer dans des routines. Ce qui fait aussi le risque de la pastorale, c'est la routine. C'est de dire, bon, on l'a toujours fait, ou de ne pas oser faire quelque chose de neuf, mais que le neuf ne soit pas le critère de la nouveau, de la qualité de ce qui est engagé. Enfin voilà, c'est une remise en question permanente, et je crois que dans le contexte d'aujourd'hui, dans ce qu'est l'Église, dans ce qu'est la société, il est fondamental, fondamental de pouvoir vivre les choses de cette façon-là. Alors voilà, l'humain, dans cette proximité, pour retrouver les profondeurs de la vie de chacun.
0: Quel rôle joue la paroisse dans une société qui devient peut-être de plus en plus individualiste, où chacun vit de son côté et ne se soucie plus forcément de l'autre ?
1: Ben, je crois qu'elle doit trouver la forme de son témoignage. Et donc aujourd'hui, quand une paroisse se donne à voir, parce que c'est cela aussi, donc à témoigner de ce qu'elle vit, il est important que finalement les choses puissent être en phase avec la société. Donc on n'est pas en décalage. Oui, il y a toujours un décalé, et je crois que si on n'était pas en décalé,

0: où serait l'Évangile, hein, ça c'est évident. Mais reste que on est toujours en décalage par rapport à ce qu'est le témoignage que l'on porte. Et d'oser ce décalage, non pas en croyant que parce qu'on est décalé, on a raison. Rien n'est pire que ceux qui veulent toujours avoir raison. Et encore pire pour des chrétiens et une paroisse qui veut toujours avoir raison. Et donc c'est humblement, toujours dans le cadre de cette liberté du « venez et voyez », etc. Mais c'est fondamental qu'on puisse donner le témoignage d'une parole, mais qui est décalée et capable de rejoindre, ce n'est pas du décalage pour du décalage, qui est capable de rejoindre la vie de chacun dans ce qu'il vit. Et comment une paroisse aujourd'hui peut vraiment vivre dans la proximité avec ce que vivent les gens, en sachant que l'exclusion est toujours négative dans une paroisse. Non pas pour dire que tout est bon, de tout approuver, de tout banaliser, mais pour dire « tu as ta place, tu as ta place ». Et ça pour moi aujourd'hui, c'est une réflexion importante, parce que quand on dit que le pardon est au cœur, ce que je crois, ce que j'essaye de vivre, mais le pardon n'est pas si simple. Comment accueillir quelqu'un qui a fait telle et telle chose en disant, ben voilà, il a fait, il a sa peine qui a été prononcée et voilà, il l'a vécu. Mais comment aujourd'hui faire que le pardon puisse être au cœur du monde d'aujourd'hui? Le pardon par rapport à aux situations, on n'a qu'à regarder l'actualité, hein. Le pardon est véritablement un chemin qui est très spécifique à la foi chrétienne. Si le pardon n'existe pas, l'Évangile n'existe plus.
1: Philippe Mahouet, on va profiter de l'expérience du prêtre, 50 ans de sacerdoce, on le rappelle. Comment voyez-vous l'avenir de l'Église avec les difficultés qu'elle rencontre aujourd'hui et notamment la diminution du nombre de prêtres? Comment vont vivre les paroisses dans le futur?
0: C'est une grosse, grosse question. Parce que il y a la prière, c'est vrai, mais il ne suffit pas de la prière pour que des vocations reviennent. Comment faire en sorte que ce qui était ma passion et les raisons de mes choix puissent être transmis ou, hein, bon voilà, quand ça puisse se communiquer à d'autres? Grosse question. Mais à travers ça, c'est peut-être la question de l'avenir de l'Église qui est posée, et de l'Église dans sa dimension vocationnelle, en prenant conscience peut-être que si la vocation n'existe pas, l'Église ne va pas tenir. Il faut qu'il y ait un peuple d'appelés. Maintenant, il n'y a pas qu'une forme d'appel, hein. Sans doute y a-t-il aussi d'autres formes, peut-être des ouvertures, je ne sais pas comment il faut les appeler, pour que d'autres puissent même avoir accès à l'ordination. Et donc ça, c'est des questions d'Église. Mais par rapport à l'Église, moi, ce que je dirais surtout, c'est que, comme dit le pape Léon XIV, ce qu'on attend de l'Église, ce n'est pas qu'elle ait raison, mais qu'elle soit crédible. Ce n'est pas qu'elle soit parfaite, mais qu'elle soit crédible. Enfin, qu'elle ait raison, oui, qu'est-ce que ça veut dire avoir raison, hein? Mais je reprends ma proposition, qui est celle du pape, que ce qui est important, ce n'est pas d'abord d'être parfait. Qui peut se vanter d'être parfait? Mais oui, d'être crédible aujourd'hui. Moi, je crois que la grosse question par rapport à l'Église, c'est sa crédibilité. Comment être chrétien dans la fidélité à l'Évangile, avec parfois les choses un peu différentes du monde qui sont les propositions du Christ, et de pouvoir ainsi en témoigner très fort.
1: Philippe Mahouet, après avoir observé l'Église pendant plus de 50 ans, qu'est-ce qui a le plus changé selon vous et qu'est-ce qui demeure essentiel?
0: Rien que ça. Qu'est-ce qui a le plus changé? Mais je crois beaucoup. Beaucoup. Moi, quand je vois l'Église telle qu'elle était dans mon ordination, tout juste encore des prêtres en soutane, etc., etc. Alors, c'est des détails par rapport à l'essentiel. Hein. Mais qu'est-ce qui a changé? Je crois que ce qui a vraiment, vraiment changé, c'est la question du rapport au monde. On était dans une société qui était une société un peu chrétienne, hein, et donc finalement, où ce qui était bizarre, c'était de ne pas être chrétien. Aujourd'hui, l'originalité, c'est d'être chrétien. Et donc, ce qui me semble avoir changé, c'est surtout ça. Une façon du rapport à la, comment on l'appelle parfois, la sécularisation, mais qui montre, donc c'est le rapport au monde. L'Église est un partenaire, si ce l'est encore parfois, parmi d'autres, pour avoir sa place. Mais elle n'a plus la place qui était la sienne dans la façon dont étaient présentes les institutions. Bon, on a toujours nos réseaux, hein, les enseignants, les hôpitaux, etc. Mais c'est pas toujours vécu pour que ce soit vraiment l'Évangile qui soit au cœur. Et donc là, pour moi, ça c'est le grand changement.
1: Je vous propose qu'on marque une petite pause en musique et on se retrouve dans un instant pour la troisième et dernière partie de cet entretien.

0: Philippe Marouet, depuis quelque temps, vous faites face à l'épreuve de la maladie. Est-ce que cette expérience change le regard que vous portez sur votre propre vie ?
1: Change le regard, oui. Supprime l'espérance, non. Mais pose beaucoup de questions, certainement. Alors c'est vrai que, d'abord c'est un peu l'inattendu, hein. Ça vous tombe dessus sans qu'on ne s'y attende. Et puis, d'être confronté à la maladie, c'est être confronté à la fragilité et aussi à vivre une dépendance. Je me sens, parce que ma mobilité est pratiquement nulle maintenant, donc voilà, certainement. D'autre part, en plus de la fragilité et de la dépendance, il y a aussi un regard sur les questions qui sont celles qu'on se pose et qu'on vit. Et je me dis, personnellement en tout cas, que tout prend un autre sens, pas un autre sens, mais un autre regard. C'est l'invitation à aller à l'essentiel. Et finalement, il y a des choses qui me préoccupaient très fort, qui maintenant je me dis, mais pourquoi ? Non pas pour diminuer la valeur des questions posées. Mais je me dis combien de fois je me suis posé des questions sur tel et tel groupe dans l'église qui vivait telle chose et pourquoi, est-ce que c'est bien, etc. Oui, c'est de bonnes questions. Mais c'est petit par rapport à l'essentiel. Et moi j'ai deux critères pour dire un peu dans le chemin de l'église les choses qui sont importantes. C'est que les personnes qui s'engagent, ou les communautés surtout, ne se croient pas meilleures que les autres, hein, ça c'est important, et d'autre part, ne croient pas avoir raison nécessairement. Lorsqu'on est avec des communautés ou des personnes qui acceptent de ne pas avoir raison totalement et d'être dans cette situation, je crois qu'on peut avancer très loin. Mais c'est ça le dialogue. Et je crois que l'Église est dialogue. Et donc il faut entrer dans ce dialogue qui parfois se fait confrontation, qui parfois même se fait conflit. Et donc d'entrer dans une dynamique qui permet d'abord de les accueillir, ces différences, et d'avoir des capacités, des lieux de gestion pour pouvoir y trouver une solution.
0: Mettre plus d'énergie au fait de construire ensemble ?
1: Je crois qu'il faut de l'énergie à toutes les étapes. Hein. Mais une énergie qui dit l'essentiel. C'est-à-dire une énergie, oui, qui finalement, de toute façon, même pour ceux qui l'ont encore, on n'a plus que cette force-là. Hein. Donc finalement, il y a là une façon de redécouvrir l'importance de la foi et de l'Église, qui va vraiment à l'essentiel. Moi, je crois que c'est véritablement cela. Et donc, avec un chemin d'espérance qui n'est pas de l'illusion, mais avec un chemin d'espérance qui vient creuser ce qu'il y a à vivre dans ce qu'il y a à vivre. Et ça, c'est parfois difficile aussi. Parce que l'espérance, c'est pas une illusion, parce que le chemin n'est pas toujours facile et parce que l'essentiel est souvent difficile à discerner, je crois.
0: Philippe Marouet, dans cette épreuve de la maladie, y a-t-il des passages de l'Évangile ou des paroles qui vous aident, qui vous soutiennent ?
1: Moi, il y a eu une parole, je l'ai dit à peu de personnes, qui m'ont soutenu dans la confiance. C'est cette parole de Jésus, croyez que vous l'avez déjà reçue, croyez que vous l'avez déjà reçue, et cela vous sera accordé. Être dans une attitude où on croit que le Seigneur est présent et continue de donner, le tout c'est de discerner le don. Oui, c'est certainement. Et alors, peut-être aussi dans l'Évangile, j'étais frappé par une relecture, mais plus personnelle à ce niveau-là, des disciples d'Emmaüs, qui sont tout un chemin de vie, mais avec un lieu de reconnaissance et encore des missions, pour, je parle de moi. Donc d'être reconnu à la fraction du pain et de pouvoir faire ce chemin à toutes les étapes qui sont celles des disciples d'Emmaüs. Mais c'est un récit qui me parle beaucoup.
0: À vous entendre, le mot central, c'est confiance.
1: Ah, toujours, puisque c'est la foi. Maintenant, qu'est-ce qu'on met derrière, c'est encore à voir. Mais oui, confiance, quand dans une confiance qui dit vraiment la lucidité aussi. La confiance n'est pas l'absence de lucidité. Elle en est au contraire la condition. Et donc d'entrer dans ce chemin de confiance, oui, vraiment, ça pour moi, c'est important et fondamental.
0: Philippe Maouet, après 50 années de sacerdoce, si vous deviez résumer votre vie de prêtre en quelques mots, lesquels choisiriez-vous ?
1: Oh là là ! Quelques mots. Certainement confiance, dont on parlait. Hein, certainement, oui. Peut-être aussi l'amour. Ça, c'est au cœur, hein ? Le mot n'est pas encore revenu dans notre entretien, mais pour moi, il est au cœur de tout ce qu'on vit et de tout ce que l'Évangile nous propose. Hein. C'est vraiment aimer l'amour, ça certainement. Peut-être aussi de redécouvrir l'audace. Que les chrétiens ne soient pas des peureux, mais des audacieux. Qu'ils ne soient pas des grincheux. Moi, je crois que c'est ce qu'on dit souvent des chrétiens aussi, ne soient pas des grincheux, mais des audacieux, qui ont l'audace. Non pas une audace n'importe comment, mais l'audace, vraiment, oui. On pourrait continuer, hein, mais je crois que ça dit des choses qui sont de l'ordre de l'essentiel, et bien sûr aussi à l'ordre de mettre l'essentiel au cœur de la vie, certainement.
0: Philippe Maouet, je vous ai entendu, au cours de votre carrière, utiliser une expression qui revenait régulièrement dans vos entretiens, jeter un coup d'œil dans le rétroviseur.
1: Ouais.
0: Pour conclure cet entretien, j'aimerais vous proposer de jeter ce fameux coup d'œil dans le rétroviseur et de nous dire quel message vous aimeriez aujourd'hui transmettre aux auditeurs, qu'ils soient croyants ou non croyants.
1: Eh bien, c'est important qu'ils soient croyants ou non croyants. Mais dans le rétroviseur, moi je vois défiler des visages. Et je crois que, au-delà des faits, les visages sont comme des icônes qui ont traversé et qui traversent notre vie. Et donc, de voir dans les rétroviseurs le visage de toute une série de gens permet de voir d'abord avec un autre regard, hein. On les a vus, ils sont comme ça, etc. Mais donc, le rétroviseur avec des visages, parce que, d'abord, la foi est une religion des visages, hein, et l'on sait l'importance des icônes aussi, d'ailleurs, mais de découvrir à travers cela que chacun, chacune, est vraiment l'image, la ressemblance de Dieu. Et quand on porte un regard sur les autres avec cette qualité qui est celle de dire « tu es mon frère, tu es ma sœur », mais n'oublions pas qu'il n'y a pas de fraternité sans filiation. Hein. Ça, pour moi aussi, c'est une grosse question de notre monde. On imagine bâtir une fraternité, mais on refuse la filiation. Pour moi, la filiation, elle est bien sûr celle du Père dans l'Évangile. Mais où est cette filiation ? Et donc, les visages dans un regard fraternel et de cette conviction que l'autre est vraiment l'image et la ressemblance de Dieu vient tout changer dans la relation et dans la vie. Alors je dirais à tous ceux qui écoutent, qu'ils soient ou non croyants, vous êtes, et ça ne comporte aucune récupération, vous êtes à l'image et à la ressemblance de Dieu. Alors, on ne le sait pas toujours, on le vit parfois différemment, mais je crois que c'est fondamental.
0: Philippe Maouet, merci d'avoir partagé avec nous vos souvenirs, vos convictions et cette espérance qui continue à vous habiter. Merci à toutes et tous de nous avoir accompagnés et à très bientôt dans Plein Feu. Au revoir Philippe et encore merci.
1: Et encore merci à toi, Manu, et vraiment pour tout le travail qui est fait avec Catobel et plein d'autres. Merci beaucoup.

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1: C'est le matin pour vous également sur RCF, l'heure de la louange matinale pour beaucoup de chrétiens. Une louange qui vous accompagne durant cette heure avec les psaumes du père Joseph Gélineau. Des psaumes selon une musique et un arrangement du père Joseph Gélineau qui avait également écrit les paroles dans la traduction de la Bible de Jérusalem. Ce sont donc ces psaumes du matin que nous vous proposons maintenant. Nous vous souhaitons une excellente journée sur RCF.
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1: La journée commence dans la louange sur RCF, une journée qui est marquée par les psaumes de Gélineau. Le père Joseph Gélineau, qui non seulement a composé la musique, mais les paroles, puisque c'est lui qui avait traduit les psaumes pour la première édition de la Bible de Jérusalem. Nous continuons ce programme sur RCF et nous vous souhaitons une excellente journée.

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1: Merci d'être avec nous sur RCF pour cette louange du matin. Ce sont les psaumes de Gélineau qui nous accompagnent. Le père Joseph Gélineau qui avait traduit les psaumes pour la Bible de Jérusalem et qui en a composé également les musiques. Bienvenue sur RCF et bonne journée.

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1: Nous vous accompagnons dans votre louange du matin sur RCF avec les psaumes de Gélino. Le père Joseph Gélino, qui est surtout connu pour avoir écrit la traduction des psaumes pour la Bible de Jérusalem, mais c'est également un musicien qui en a composé la musique. Nous l'écoutons maintenant et bonne journée à tous sur RCF.

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1: Bonjour à tous, bon réveil. Merci de votre fidélité à RCF Notre-Dame. Nous sommes le samedi 27 juin. C'est parti pour une nouvelle matinale du samedi. Très heureux de vous accompagner jusqu'à 9h. Aujourd'hui, nous prendrons la direction de Vienne, en Isère. C'est parti pour la 45e édition du Festival Jazz à Vienne, l'un des rendez-vous incontournables de ce début d'été. 250 concerts, 1000 artistes, 200 000 festivaliers. Guillaume Anger, directeur artistique, sera avec nous. Ça sera juste après 7h15. Puis l'invité du week-end au micro de Pierre-Hugues Dubois sera Monseigneur Benoît Bertrand, évêque de Pontoise, vice-président de la Conférence des évêques de France, en charge de l'organisation de la visite du Pape en France. Et l'invité du week-end, prenez note, ça sera juste après 8h. Le point sur l'actualité. On va petit à petit mieux respirer. Après plusieurs jours de chaleur extrême, une baisse des températures commence à se dessiner par l'ouest. L'amélioration progressive est inégale, puisque la moitié est du pays devrait encore subir de fortes chaleurs, sera accompagnée de forts orages. Dans le détail, 50 départements toujours en vigilance rouge pour aujourd'hui, 35 en orange. 197 records de température ont été battus hier, dont 36 records absolus, notamment dans le nord-est du pays. En outre, 132 records mensuels ont également été dépassés. Et au total, ce sont 1493 records qui ont été battus ou égalés en France depuis lundi. Le plan blanc a été déclenché pour tous les hôpitaux d'Île-de-France. Le plan blanc signifie une réorganisation des services, le rappel si nécessaire de personnel ou la déprogrammation de soins non urgents. Ce dispositif est déjà actif dans plusieurs hôpitaux dans d'autres départements comme en Vendée, en Loire-Atlantique, en Indre-et-Loire ou encore dans le Jura. Et puis le Premier ministre a validé, sur proposition de la ministre de la Santé, Stéphanie Riss, une commande de 30 000 climatiseurs pour les hôpitaux, a fait savoir Matignon dans un courrier au maire. Sébastien Lecornu avait fait mention hier d'une enveloppe de 100 millions d'euros pour faire face aux besoins urgents de rafraîchissement dans les établissements de santé les plus exposés à la chaleur. C'est dans ce contexte que les pompiers de Paris sont intervenus hier au canal à Saint-Martin, à hauteur du quai de Valmy, pour secourir un homme victime d'une noyade. Il n'a pas pu être ranimé et est décédé, selon le maire de Paris, Emmanuel Grégoire. La victime se trouvait en dehors de l'espace surveillé et des horaires d'ouverture de la baignade. Dans le reste de l'actualité, le pape Léon XIV célébrera une messe à Paris sur la place de la Concorde et les Champs-Élysées le samedi 26 septembre au cours de sa visite en France, a annoncé vendredi l'archevêque de Paris, Laurent Ulrich. Cette messe géante, organisée en début d'après-midi, devrait attirer 500 000 personnes selon le diocèse. Le vendredi 25, en fin de journée, une grande rencontre avec des jeunes est également prévue au Stade de France à Saint-Denis, a précisé Monseigneur Ulrich. Monseigneur Ulrich qui a également souligné sa volonté d'accueillir Léon XIV qui se rendra en France du 25 au 28 septembre dans des enceintes et des points symboliques de Paris et de la France qui manifestent la joie de tout un pays et de sa capitale de se porter à sa rencontre. Près de 1000 morts et plus de 50 000 disparus. Le bilan du double séisme au Venezuela s'alourdit d'heure en heure alors que le désespoir grandit face à une aide limitée de la part des autorités. Les secousses de magnitude 7,2 et 7,5 qui ont frappé le nord du pays mercredi ont laissé un paysage de dévastation avec d'innombrables immeubles effondrés, en particulier La Guaira, une localité côtière voisine de Caracas, où la population dénonce la faiblesse de l'action du gouvernement dans les opérations de sauvetage. Et puis sport et football, l'équipe de France reçut 3-3 au Mondial, troisième succès en autant de rencontres, avec une belle victoire 4-1 hier face à la Norvège, triplé d'Ousmane Dembélé, cap désormais sur les 16e de finale, et ça sera face à la Suède.
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1: C'est une nouvelle journée très chaude qui ouvre ce week-end sur la France. Toujours un air, toutefois un air bien plus respirable commence à arriver par l'ouest du territoire. Ce matin, des orages commencent à arriver sur la façade atlantique. En revanche, un soleil très présent sur tout l'est du pays. Du côté des températures, on relève ce matin de 22 à 35 degrés. 22 à Brest, 26 à Biarritz, 28 à Lille, 30 à Montpellier, 31 à Bordeaux et Paris, 33 à Lyon et 35 à Strasbourg. Le mercure cet après-midi ira de 23 à Brest jusqu'à 40 à Metz. Il fera 36 à Paris et 38 à Lyon. Quasiment 6h35 et nous sommes le samedi 27 juin. Que s'est-il passé des 27 juin à travers l'histoire? Bruno Fuma a la réponse.
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3: Aujourd'hui, nous sommes le 27 juin. Du changement au Royaume-Uni. Après 10 ans, Tony Blair quitte son poste de Premier ministre le 27 juin 2007. Il est remplacé par Gordon Brown.
4: And that is that, the end.
5: Voilà, c'est la fin, dit Tony Blair, très ému pour cette dernière prise de parole devant la Chambre des communes. Quelques minutes plus tard, les hélicoptères des télévisions filment l'arrivée de Tony Blair au palais de Buckingham. Il vient remettre sa démission à la reine. Audience strictement privée, loin des caméras. Pendant ce temps, Gordon Brown quitte le ministère des Finances, ce lieu qu'il a dirigé avec un certain succès pendant 10 ans.
3: En engageant la Grande-Bretagne derrière les États-Unis dans l'aventure irakienne, Tony Blair avait abîmé son image auprès des Britanniques. Quant à Gordon Brown, il ne restera que 2 ans en fonction. Colonie française depuis 1885, située sur la côte occidentale de la mer Rouge et limitrophe de la Somalie, Djibouti devient indépendant le 27 juin 1977.
6: Un drapeau bleu pastel, vert et blanc frappé d'une étoile rouge flotte depuis 20 ans maintenant sur Djibouti. La dernière possession française d'Afrique est devenue indépendante cette nuit. Le territoire français des Afars et des Issa avait vécu. La République de Djibouti venait de naître. Elle est devenue immédiatement le 49e État indépendant d'Afrique. Les cérémonies d'indépendance se sont déroulées dans le calme, marquées simplement par un défilé militaire. Dès ce matin, plusieurs accords de coopération ont d'ailleurs été signés entre la France et le nouvel État.
3: Le 27 juin devient jour de fête nationale à Djibouti. Le pays a 2 langues officielles, le français et l'arabe. Le 24 juin 1894, en visite à Lyon, le président de la République, Sadi Carnot, est assassiné par Caserio, un anarchiste italien. Pour le remplacer et mener le deuil de la nation, les parlementaires choisissent Jean-Casimir Perrier le 27 juin 1894. Considéré par les radicaux et les socialistes comme étant le président de la réaction, devenu impopulaire, il démissionnera après 6 mois et 20 jours de mandat en janvier 1895.
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3: La culture, avec la disparition le 27 juin 2016 de Bud Spencer, acteur italien. Il débute en tant que nageur. C'est le premier Italien à passer sous la barre de la minute pour le 100 mètres nage libre. Sa carrière d'acteur commence en 1967. Il reste célèbre pour ses rôles aux côtés de Terence Hill, mais également pour sa participation à ce qu'on appelait les western spaghetti. Carlo Pedersoli, de son vrai nom, était né en 1929. Et puis c'est le 27 juin 1955 que voyait le jour Isabelle Adjani. Elle débute sa carrière au cinéma à l'âge de 14 ans et entre la Comédie française à l'âge de 17. Elle a joué dans Camille Claudel ou encore La Reine Margot. Isabelle Adjani a également chanté, travaillant notamment avec Serge Gainsbourg. 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

0: Merci Bruno Fuma. Et oui, voilà, une partie des 27 juin à travers les âges. Tiens, vous êtes peut-être né un 27 juin, ça serait donc votre anniversaire. Recevez nos meilleurs vœux. Dans moins de 5 minutes, un nouveau rendez-vous, votre chronique interculturelle, une fois n'est pas coutume. L'agenda week-end à présent, les 4 et 5 juillet prochains, l'AED proposera Siloé, un festival d'aventure promouvant l'engagement des jeunes. Pour en parler avec nous, Mathieu Levivier, responsable partenariat, relations presse et développement public à l'AED. L'AED, l'aide à l'église en détresse. Bonjour.
1: Bonjour Simon.
0: Alors le week-end prochain, eh bien, le rendez-vous est fixé dans l'Oise, au prieuré de Bray. C'est à 50 km de Paris. De nombreux jeunes vont se rassembler autour de la question: comment mettre notre goût de l'aventure au service d'un monde meilleur? Dites-nous un petit peu ce qui va se passer, Mathieu.
1: Oui, alors c'est un festival le temps du week-end et il est divisé en quatre temps, en quatre modules, avec à chaque fois un thème: oser, relier, se ressourcer et s'engager. Et le but, c'est que les trois premiers thèmes puissent converger vers le quatrième thème de l'engagement. Et donc, dans ces modules, il y aura des conférences en plénière avec des intervenants passionnants, mais on pourra y revenir. Et il y aura des tables rondes. Et après, en parallèle, on aura plusieurs expositions, dont une de Thomas Guasque, le photographe de Sylvain Tesson notamment. On aura une librairie de l'aventure. On aura un cinéma qui diffusera des films d'aventure, un espace créatif et tout plein d'autres surprises.
0: Allez, vous nous avez mis l'eau à la bouche. Les intervenants qui seront présents.
1: Alors, on aura par exemple un skipper du Vendée Globe qui a fait trois fois le Vendée Globe, Romain Athanasio, qui en plus se trouve être originaire de l'Oise, donc un local. On aura Sonia et Alexandre Poussin, un couple d'explorateurs assez célèbres. Il y aura le frère Paul Adrien qui sera là, que je ne présente plus, j'imagine. Et puis Jordan Liénard, Sylvie Samissia, qui sont des alpinistes, frère Abiel, Benoît de Blanpré, le directeur de l'AED. Tout énuméré, mais en tout cas, il y aura du beau monde.
0: Et alors, pourquoi l'AED a voulu créer cet événement? Racontez-nous un petit peu l'objectif.
1: Alors, en fait, la genèse, c'est que l'AED a créé un programme qui s'appelle Témoins d'espérance, qui est une sorte de bourse d'aventure chrétienne qui accompagne des jeunes qui partent à la rencontre des chrétiens dans le monde. Et l'AED va leur apporter une aide, déjà en termes de contacts, de relais médiatiques, une bourse financière aussi. Et en échange, en fait, ces jeunes vont être un peu des ambassadeurs de l'AED sur place et vont pouvoir témoigner de ce qu'ils voient, de l'espérance qu'ils voient autour d'eux. Et en fait, comme ce programme Témoin d'espérance a eu beaucoup de succès, on a voulu surfer sur cet élan et créer un événement inédit. Et donc, ça a pris la forme de ce festival Siloé.
0: Et ce festival Siloé, les rencontres de l'aventure, c'est donc les 4 et 5 juillet au prieuré de Bray, c'est dans l'Oise. Je donne le site internet avec toutes les informations qu'on pourra retrouver: siloé-les-rencontres-de-l'aventure.com. Merci Mathieu Levivier, vous êtes responsable partenariat relations presse et développement public à l'AED, l'aide à l'église en détresse. Merci d'avoir été avec nous.
1: Merci beaucoup Simon.
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0: Allez, 6h44, votre rendez-vous une fois n'est pas coutume. À l'occasion de la Choura dans l'islam sunnite et d'une paracha de la Torah lue cette semaine, Constance Grodner s'interroge sur la manière dont les textes sacrés présentent leur grande figure. Pourquoi la Bible raconte-t-elle aussi les erreurs de Moïse? Et qu'en est-il de Jésus et de Mahomet?
6: Bonjour, c'est Constance Grodner pour votre pastille interculturelle. Une fois n'est pas coutume, en partenariat avec RCF Notre-Dame et RCJ. Cette semaine, un même personnage traverse deux traditions religieuses, mais de façon différente. Oui, Moïse est à l'honneur dans l'islam sunnite et dans le judaïsme. Mercredi soir correspondait au 10e jour du mois de Muharram, le premier mois de l'année islamique. Tous les ans, à cette date, a lieu un événement religieux appelé Ashura. Ce mot vient de Ashara, qui veut dire 10 en arabe. Les musulmans sunnites sont invités à commémorer le prophète Moussa, Moïse, et la délivrance des Hébreux du joug de Pharaon par un jeûne. Selon la tradition, on raconte que Mahomet aurait découvert cette tradition à son arrivée à Médine en rencontrant la communauté juive qui y était installée. Je rappellerai aussi que ce jeûne a été instauré avant celui du Ramadan et que Moussa, Moïse, est le prophète le plus cité du Coran. Côté judaïsme, la paracha de cette semaine, c'est-à-dire l'extrait de la Torah lu à chaque Shabbat, est la paracha Rokat, dite du rocher, selon laquelle le peuple hébreu, toujours dans le désert, a soif d'eau et se plaint à Moïse. Dieu lui explique qu'il obtiendra de l'eau en parlant à un rocher, mais Moïse, au lieu de parler au rocher, le frappe deux fois et en fait jaillir de l'eau. Dieu, mécontent de ne pas avoir été suivi dans ses instructions, sanctionne le prophète et lui prédit qu'il n'entrera pas en terre promise. D'un côté, un événement joyeux qui rappelle le rôle de sauveur de Moïse. De l'autre, une erreur qui lui coûtera cher. Avec cet épisode du Livre des Nombres, je me suis demandé pourquoi la Bible racontait aussi les erreurs de Moïse. Pourquoi n'est-il pas présenté comme un héros irréprochable? Est-ce le cas aussi avec Jésus et Mahomet? Jésus est présenté dans les évangiles sans péché, même s'il lui arrive de manifester des émotions fortes, comme par exemple avec sa colère violente contre les marchands du temple. Mahomet reçoit des rappels et des corrections du Dieu sans que cela remette en cause sa mission. Ce passage m'a fait réfléchir à une question actuelle. Moïse ne cherche pas à mal faire. Au contraire, il veut répondre à la détresse de son peuple. Alors que certains ne pourraient que voir le résultat, le peuple a pu boire, c'est l'essentiel, le texte attire aussi notre attention sur la manière d'agir et sur les conséquences de nos actes. Et si ce récit nous invitait à nous demander si nos bonnes intentions suffisent ou si nous sommes aussi responsables de la manière dont nous agissons?
0: Merci Constance Grodner. 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Allez, nous sommes le 27 juin. Qui fêtons-nous le 27 juin? Quel est le saint à l'honneur? Le saint du jour, c'est avec vous Isabelle Delaunay. Bonjour Isabelle.
7: Bonjour. Aujourd'hui, nous fêtons les Fernand ou Ferdinand, dont Saint Ferdinand d'Aragon, qui fut évêque au XIIIe siècle. Nous fêtons aussi un docteur de l'Église, Saint Cyril d'Alexandrie du Ve siècle. À ne pas confondre avec Saint Cyril de Jérusalem, que l'on a fêté le 18 mars, ni avec Saint Cyril, le petit frère surdoué de méthode, apôtre des Slaves du IXe siècle. Le Saint Cyril que l'Église fête aujourd'hui n'est pas un homme qui semble sympathique à nos contemporains. C'était un homme intransigeant, autoritaire, voire violent, qui toute sa vie a lutté contre les Juifs, les païens et les hérétiques. Mais c'était aussi un grand écrivain. Patriarche d'Alexandrie, il fut l'âme du concile d'Éphèse, où furent proclamées l'unité de la personne du Christ

0: et la maternité divine de Marie. Voici un extrait de l'une de ses prières. « Je te salue, Marie, Mère de Dieu, trésor vénéré de tout l'univers, lumière qui ne s'éteint pas. Toi, de qui est né le soleil de la justice, sceptre de la vérité, temple indestructible, je te salue, Marie. Demeure de celui qu'aucun lien ne contient. Comment chanter dignement ta louange, ô Mère de Dieu, par qui la terre entière tressaille d'allégresse. »
1: Merci Isabelle Delaunay. On en sait un peu plus sur le Saint du jour, grâce à vous qui êtes fidèles au poste tous les week-ends, pour ce petit point éphéméride. Bonne fête donc à tous les Fernands qui nous écoutent en ce samedi 27 juin. Restez à l'écoute, programme très riche à venir. D'ici une grosse demi-heure, vous retrouverez l'invité culture. Nous irons du côté de Vienne en Isère, puisque s'est lancé même il y a quelques jours la 45e édition du festival Jazz à Vienne. On en parlera avec Guillaume Anger, son directeur artistique. Rendez-vous aussi important, restez à l'écoute de toute la matinale, mais après cette matinale du samedi dès 9h30, vous retrouverez Denise Dumoulin pour la messe des ordinations sacerdotales depuis Notre-Dame de Paris. Dans 10 minutes également, juste après les informations qui vont arriver, ça sera le béaba du christianisme présenté par Pauline de Torsiac. La thématique du jour, je vous la donne, le sacrement de l'ordination, à quoi le prêtre s'engage. Et oui, c'est la thématique du jour. Et évidemment, puisque je vous l'ai dit, les ordinations sacerdotales, c'est aujourd'hui.

En ce temps-là, comme Jésus était entré à Capharnaüm, un centurion s'approcha de lui et le supplia. « Seigneur, mon serviteur est couché à la maison, paralysé, et il souffre terriblement. » Jésus lui dit, « Je vais aller moi-même le guérir. » Le centurion reprit, « Seigneur, je ne suis pas digne que tu entres sous mon toit, mais dis seulement une parole, et mon serviteur sera guéri. Moi-même, qui suis soumis à une autorité, j'ai des soldats sous mes ordres. À l'un, je dis, « Va », et il va. À un autre, « Viens », et il vient. Et à mon esclave, « Fais ceci », et il le fait. » À ces mots, Jésus fut dans l'admiration et dit à ceux qui le suivaient, « Amen, je vous le déclare. Chez personne en Israël, je n'ai trouvé une telle foi. Aussi, je vous le dis, beaucoup viendront de l'Orient et de l'Occident et prendront place avec Abraham, Isaac et Jacob au festin du royaume des cieux. Mais les fils du royaume seront jetés dans les ténèbres du dehors. Là, il y aura des pleurs et des grincements de dents. » Et Jésus dit au centurion, « Rentre chez toi, que tout se passe pour toi selon ta foi. » Et alors même, le serviteur fut guéri. Comme Jésus entrait chez Pierre, dans sa maison, il vit sa belle-mère couchée avec de la fièvre. Il lui toucha la main, et la fièvre la quitta. Elle se leva, et elle le servait. Le soir venu, on présenta à Jésus beaucoup de possédés. D'une parole, il expulsa les esprits, et tous ceux qui étaient atteints d'un mal, il les guérit, pour que soit accomplie la parole prononcée par le prophète Isaïe. « Il a pris nos souffrances, il a porté nos maladies. »

Son métier le tourne vers l'action, qui est déjà engagée par la parole de l'ordre donné. Il donne des ordres à ses subordonnés pour aller ici ou là, faire ceci ou cela, et considère que c'est fait. Ainsi, il connaît l'importance d'une parole et son efficacité. Le centurion romain n'est pas juif, il n'a pas reçu tout l'enseignement qui devrait permettre de reconnaître en Jésus le Messie. Mais il puise dans son histoire personnelle, dans son expérience humaine, professionnelle, de soldat, ce qui va lui permettre de faire l'une des plus belles professions de foi de l'Évangile, qui plonge Jésus dans l'admiration. À notre tour, nous sommes appelés à suivre le centurion romain. Toutes nos expériences d'autorité, qu'elles soient professionnelles, associatives ou familiales, nous font approcher, même de manière lointaine, l'autorité du Christ. Plus encore, comme le centurion qui se tourne vers Jésus en partant de son expérience de vie, sans chercher à jouer un rôle, mais avec sincérité, mettons à profit tout ce qui fait notre histoire pour découvrir le Christ.

Bonjour. Le centurion romain a l'expérience de l'autorité. Il a des soldats sous ses ordres. Il sait ce qu'est commander et être obéi. C'est cette expérience qui lui permet d'appréhender l'autorité de Jésus et de découvrir, par analogie, que l'autorité qu'il a sur ses soldats, Jésus l'a sur toute la création. Par son métier, il a aussi un sens de la hiérarchie. Il sait donc qu'il n'est pas digne d'accueillir Jésus chez lui, car il lui est inférieur. Enfin,

Notre Père, qui es aux cieux, que ton nom soit sanctifié, que ton règne vienne, que ta volonté soit faite sur la terre comme au ciel. Donne-nous aujourd'hui notre pain de ce jour, et pardonne-nous nos offenses, comme nous pardonnons aussi à ceux qui nous ont offensés. Ne nous laisse pas entrer en tentation, mais délivre-nous du mal, car c'est à toi qu'appartiennent le règne, la puissance et la gloire, pour les siècles des siècles. Amen.

0: L'ange du Seigneur apporta l'annonce à Marie.
1: Et elle conçut du Saint-Esprit. Je vous salue Marie, pleine de grâce. Le Seigneur est avec vous. Vous êtes bénie entre toutes les femmes, et Jésus, le fruit de vos entrailles, est béni. Sainte Marie, Mère de Dieu, priez pour nous pauvres pécheurs, maintenant et à l'heure de notre mort.
0: Voici la servante du Seigneur.
1: Qu'il me soit fait selon votre parole. Je vous salue Marie, pleine de grâce. Le Seigneur est avec vous. Vous êtes bénie entre toutes les femmes, et Jésus, le fruit de vos entrailles, est béni. Sainte Marie, Mère de Dieu, priez pour nous pauvres pécheurs, maintenant et à l'heure de notre mort.
0: Et le Verbe s'est fait chair.
1: Et il a habité parmi nous. Je vous salue Marie, pleine de grâce. Le Seigneur est avec vous. Vous êtes bénie entre toutes les femmes, et Jésus, le fruit de vos entrailles, est béni. Sainte Marie, Mère de Dieu, priez pour nous pauvres pécheurs, maintenant et à l'heure de notre mort.
0: Priez pour nous, Sainte Marie, Mère de Dieu,
1: afin que nous soyons rendus dignes des promesses du Christ.
0: Daignez, Seigneur, répandre votre grâce dans nos âmes, afin qu'ayant connu par la voix de l'ange l'incarnation de votre Fils Jésus-Christ, nous puissions parvenir par sa passion et par sa croix à la gloire de sa résurrection, par le même Jésus-Christ, votre Fils, notre Seigneur. Amen.

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3: 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Le pape Léon XIV célébrera une messe à Paris sur la place de la Concorde et les Champs-Élysées le samedi 26 septembre au cours de sa visite en France, a annoncé hier l'archevêque de Paris, Laurent Ulrich. Cette messe géante organisée en début d'après-midi devrait attirer 500 000 personnes selon le diocèse. Le vendredi 25, en fin de journée, une grande rencontre avec des jeunes est également prévue au Stade de France à Saint-Denis, a précisé Mgr Ulrich. Mgr Ulrich qui a également souligné sa volonté d'accueillir Léon XIV qui se rendra en France du 25 au 28 septembre dans des enceintes et des points symboliques de Paris et de la France qui manifestent la joie de tout un pays et de sa capitale de se porter à sa rencontre. On va petit à petit mieux respirer. Après plusieurs jours de chaleur extrême, une baisse des températures commence à se dessiner par l'ouest. L'amélioration progressive est inégale, puisque la moitié est du pays devrait encore subir de fortes chaleurs, sera accompagnée de forts orages. Dans le détail, 37 départements toujours en vigilance rouge pour aujourd'hui. 197 records de température ont été battus hier, dont 36 records absolus, notamment dans le nord-est du pays. En outre, 132 records mensuels ont également été dépassés. Et au total, ce sont 1493 records qui ont été battus ou égalés en France depuis lundi. Le plan blanc a été déclenché pour tous les hôpitaux d'Île-de-France. Le plan blanc signifie une réorganisation des services, le rappel, si nécessaire, de personnel ou la déprogrammation de soins non urgents. Ce dispositif est déjà actif dans plusieurs hôpitaux, dans d'autres départements, comme en Vendée, en Loire-Atlantique, en Indre-et-Loire ou encore dans le Jura. Et puis sport et football, l'équipe de France reçut 3-3 mondial, troisième succès en autant de rencontres avec une belle victoire 4-1 hier face à la Norvège avec un triplé d'Ousmane Dembélé. Cap désormais sur les 16e de finale et ça sera face à la Suède.
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3: Et c'est une nouvelle journée très chaude qui ouvre ce week-end sur la France. Toutefois, un air bien plus respirable commence à arriver par l'ouest du territoire. Ce matin, des orages commencent à arriver sur la façade atlantique. En revanche, un soleil très présent sur tout l'est du pays. Du côté des températures, on relève ce matin de 22 à 35 degrés. 22 à Brest, 26 à Paris, 26 à Biarritz, pardon, 28 à Lille, 30 à Montpellier, 31 à Bordeaux et à Paris, donc 33 à Lyon et 35 à Strasbourg. Cet après-midi, le mercure ira de 23 à Brest jusqu'à 40 à Metz. Il fera 36 degrés à Paris et 38 à Lyon.
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3: 7h03, le béaba du christianisme vous est présenté par Pauline de Torsiac.
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6: Bonjour à tous, bienvenue dans le béaba du christianisme sur RCF Notre-Dame. Cette semaine, eh bien, nous allons aborder un sacrement peut-être un peu moins connu du grand public, mais essentiel dans la vie de l'Église, le sacrement de l'ordination. Alors que signifie être ordonné? En quoi consiste ce sacrement? Est-ce une vocation réservée à quelques-uns? Une mission au service de tous? Et en tout cas, qu'est-ce que cet engagement change dans la vie de celui qui le reçoit et dans celle de la communauté chrétienne? Eh bien, on en parle cette semaine avec Frédéric Poulet. Vous êtes docteur en théologie, professeur au Collège des Bernardins. Frédéric Poulet, bonjour.
7: Bonjour Pauline.
6: Alors, où se situe l'ordination parmi les sacrements? Déjà, qu'est-ce que ça signifie?
7: Alors, le sacrement de l'ordination, c'est le sacrement qui peut être donné, tout d'abord, qu'à des personnes qui sont pleinement initiées, c'est-à-dire baptisées, confirmées, eucharistiées. Après, pour une question aussi dans l'Église, ce sacrement ne peut être donné dans l'Église latine qu'à des hommes, pour le presbytérat, qu'à des hommes célibataires. Le diaconat peut être donné, l'ordination diaconale peut être conférée soit à des hommes mariés, soit à des hommes célibataires, étant entendu qu'on reste dans l'état dans lequel on a été ordonné. Et enfin, on aurait dû commencer par eux, parce que c'est eux qui ont la plénitude du sacrement de l'ordination. Les évêques ne peuvent être que des hommes, prêtres et diacres, puisqu'ils ont la plénitude de l'ordination.
6: Ça veut dire quoi, être ordonné?
7: Alors, être ordonné, ça veut dire recevoir, d'abord être appelé. Appelé par l'Église à exercer, au nom du Christ, une certaine fonction, mais qui n'est pas qu'une fonction, c'est pas simplement quelque chose d'utile, c'est tout l'être qui est consacré à ça. L'ordination, c'est être au service de l'Église et représenter dans l'Église les figures du Christ de manière sacramentelle. Le Christ serviteur, c'est le diacre. Le Christ qui se livre en son corps et en son sang. Le Christ qui est signe, qui est le témoin de la miséricorde du Père, c'est le prêtre, et puis l'évêque qui est celui qui va représenter le Christ, qui prend soin du troupeau, et les prêtres participent à cette charge de l'évêque. C'est le geste majeur de l'ordination, c'est l'imposition des mains, on ordonne par l'imposition des mains. Donc si vous allez par exemple aux ordinations des prêtres à Notre-Dame, vous verrez que tous les prêtres imposent les mains aux jeunes confrères qui sont en train d'être ordonnés. C'est le geste majeur de l'ordination. On met à part, et c'est vraiment ce geste qui date des origines de l'Église, on met à part et on appelle l'Esprit-Saint sur la personne qui est mise à part pour qu'elle puisse, au sein de l'Église, assurer la place du Christ serviteur, du Christ tête et du Christ qui prend soin de son troupeau.
6: Alors, Frédéric Poulet, vous êtes docteur en théologie, professeur au Collège des Bernardins. Vous nous éclairez cette semaine sur RCF Notre-Dame, sur le sacrement de l'ordination. Vous avez commencé à parler des rituels, alors on va continuer. Il y a l'imposition des mains. Quels sont les rituels, justement, de ce sacrement de l'ordination?
7: Alors, si on parle de l'ordination des diacres, il y a uniquement l'imposition des mains par l'évêque. Si on parle de l'ordination des prêtres, il va y avoir l'imposition des mains par l'évêque, puis par l'ensemble des prêtres qui sont là, ce qu'on appelle le presbytérium, c'est-à-dire le corps tout entier des prêtres, parce que devenir prêtre, c'est aussi entrer dans le corps qu'est le presbytérium. Et si on devient évêque, il y aura l'imposition des mains par trois autres évêques. Pourquoi? Pour signifier la communion avec l'Église universelle. Voilà. Et donc, ce sont des impositions des mains qui sont différentes selon les degrés de l'ordination. Il y a l'imposition des mains quand il y a l'engagement pour ceux qui vont être prêtres, qui sont ordonnés diacres, l'engagement au célibat, qui fait partie aussi du rituel. Et puis, la remise, évidemment, de l'écriture pour les diacres, et également pour les prêtres, comme pour les évêques, une onction. Une onction avec le Saint-Crème. Alors le Saint-Crème, c'est une huile que l'évêque bénit, c'est une très belle consacre, c'est même pas bénir, c'est consacre, le Jeudi Saint. Et c'est une très très belle consécration, puisque le Saint-Crème, c'est de l'huile, tout simplement, et de l'essence de lavande. Et l'évêque va dire, évidemment, la prière de consécration, mais surtout va souffler par trois fois sur l'huile. En fait, c'est porteuse de l'Esprit-Saint. Et le Saint-Crème est utilisé pour les sacrements constitutifs de l'Église.
6: Donc les sacrements à caractère?
7: À caractère, voilà, exactement. C'est-à-dire ceux qui sont constitutifs de l'Église, qui nous font devenir chrétiens, le baptême, on n'est jamais rebaptisé, qui nous font advenir à l'identité, je dirais, majeure au sein de la communauté, la confirmation, même chose, on n'est jamais reconfirmé, et puis qui donnent une fonction spécifique, un rôle spécifique, qui vont marquer la personne d'une manière spécifique, et on va dire qui imprime dans l'âme une marque indélébile pour le service de la communauté, pour être au sein de la communauté ministre, c'est-à-dire serviteur du Christ, tête.
6: Donc ça veut dire que si un prêtre quitte son ministère, il reste prêtre.
7: Il reste marqué par le Saint-Crème, il reste marqué, il a toujours reçu le sacrement à caractère. Il ne peut pas perdre ce don total. Dieu s'est donné, j'irais d'une manière très forte, par... Vous savez, l'huile, ça pénètre. Les sacrements sont très très bien faits. L'eau, ça lave, mais l'huile, ça pénètre. Et une fois qu'on est ancré dans le Christ, qu'on a reçu cette huile, elle nous a pénétré, hein, que ce soit par le front le jour de notre baptême, par les mains le jour de l'ordination, et puis à nouveau pour l'évêque, hein, il va le recevoir aussi au jour de son ordination épiscopale. Donc il y a vraiment quelque chose qui marque la personne.
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6: Et cette semaine sur RCF Notre-Dame, je reçois Frédéric Poulet, docteur en théologie, professeur au Collège des Bernardins. On parle du sacrement, de l'ordination. En quoi l'ordination, Frédéric Poulet, c'est un engagement pour toute la vie ?
7: Alors, c'est un engagement pour toute la vie dans la mesure où Dieu se donne et où... Il y a une marque indélébile, voilà, un don total qui est fait par Dieu sur la personne. Il y a un engagement de fait au service de l'Église. Et c'est un don total à la fois réciproque. Dieu se donne à la personne et l'Église reconnaît celui qui est ordonné comme un don de Dieu pour l'Église. Voilà. Et d'ailleurs, l'Église est interrogée le jour de l'ordination. On va dire, savez-vous s'ils ont les aptitudes requises ? Et on va dire, le peuple de Dieu a été consulté. Voilà. Et
6: Quelles sont les aptitudes requises ?
7: Alors, les aptitudes requises, c'est la capacité à mener une communauté, c'est l'honnêteté, tout simplement, c'est la capacité à vivre le célibat, c'est la capacité à entrer en relation dans une paroisse avec des gens très, très divers, c'est la capacité à préparer des homélies, à gérer une communauté, etc. C'est très divers. Hein. C'est pour ça que la préparation est assez longue. Hein. Moi, j'enseigne au séminaire. C'est vrai qu'ils ont 6-7 ans d'études. Et je crois que ce n'est pas de trop pour vérifier tous ces lieux de capacité. Alors évidemment, on n'attend pas des hommes parfaits. On attend surtout des hommes qui aiment le peuple de Dieu et qui se mettent au service du peuple de Dieu.
6: Donc cela implique le célibat, vous l'avez dit, être disponible, être au service. Comment on définirait les engagements ?
7: Les engagements, c'est être au service, être disponible, évidemment, être donné au peuple de Dieu, mais aussi savoir avoir quelque part, avoir une vie de prière aussi. Parce que si on est tout le temps dans le faire et jamais dans la contemplation, il y a vraiment cette dimension très importante de la vie de prière, c'est-à-dire de tenir, d'assurer aussi, hein, ça fait partie aussi de l'ordination, d'assurer au cœur de l'Église ce qu'on appelle la liturgie des heures, c'est-à-dire la prière, la sanctification du temps. C'est-à-dire que les prêtres sont tenus de dire la liturgie des heures, c'est-à-dire de prier et de sanctifier le temps. Voilà. Donc il y a vraiment quelque chose de montrer... Pourquoi on fait ça ? Parce que ça montre la présence du Christ au cœur de la communauté. On assure la prière du Christ qui se tourne vers son Père et qui rend grâce à Dieu. Donc on entre dans la louange du Christ tournée vers le Père. Et c'est pour ça que le prêtre est appelé à vivre cette sanctification du temps.
6: Pourquoi est-ce que l'Église a besoin de ministres ordonnés ?
7: Pour représenter justement le Christ tête, hein, et dans les sacrements tels qu'on les vit aujourd'hui, hein, ce sont les ministres ordonnés qui sont, je dirais, in persona Christi, voire même in persona Christi capitis lors de la célébration de l'Eucharistie, qui représentent au sein même du corps ecclésial le Christ tête et qui assurent sa présence du bon pasteur, du bon berger, auprès des fidèles.
6: comment Frédéric Poulet vive concrètement sa mission au quotidien quand on fait le choix de devenir prêtre?
7: Alors, je pense qu'il faudrait leur demander. Moi, je ne fais que les former. Hein. Et encore, je les forme au niveau de la théologie, ce qui ne veut pas dire qu'on ne fait pas attention à la dimension humaine hein, de leur formation. Je pense que c'est souvent, on entend les séminaristes souvent le dire, hein, c'est le témoignage de tel ou tel prêtre qui les a appelés, hein, et puis aussi une rencontre très personnelle du Christ.
6: C'est une vocation.
7: C'est une vocation. Et d'ailleurs, je dis souvent, on ne se la donne pas, on est appelé par l'Église. Et d'ailleurs, dans le rituel de l'ordination, à un moment donné, il y a l'appel. Et on répond, me voici. Si l'Église n'appelle pas, il n'y aura pas d'ordination. Donc c'est vraiment l'Église qui appelle et la personne répond librement. Et c'est, je crois, c'est l'Église qui a besoin, qui appelle ces personnes-là. Et d'ailleurs, les séminaristes, quelquefois, viennent nous voir en disant « ça y est, j'ai été appelé ». Voilà. C'est-à-dire qu'ils ont tout à fait conscience que même s'ils portent le désir de devenir prêtre, il faut qu'il y ait validation par l'Église qui reconnaît en eux quelqu'un qui, de fait, est appelé par l'Église et par Dieu à exercer ce ministère à vie et à être présence du Christ, marqué de manière indélébile par le sacrement à caractère et à être ministre du Christ.
6: Frédéric Poulet, merci beaucoup d'être venu nous éclairer sur le sacrement de l'ordination. Vous êtes docteur en théologie, professeur au Collège des Bernardins. Vous pouvez évidemment retrouver cette émission sur le site de RCF Notre-Dame et sur toutes les plateformes. Merci.
7: Au revoir. Merci.
3: Merci Pauline de Torsiac. Le Béaba du christianisme est à retrouver en podcast rcf.fr. Restez à l'écoute dans 5 minutes. L'invité culture sera Guillaume Anger, directeur artistique du festival Jazz à Vienne, dont la 45e édition vient de se lancer.
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3: Bonjour Père Arnaud Alibert.
11: Bonjour.
3: Alors cette semaine, Père Arnaud, la canicule nous a rappelé combien nos organismes sont fragiles. Que pouvons-nous faire dans de telles situations ?
11: Il faut d'abord mesurer l'ampleur du phénomène. Le réchauffement est planétaire, mais n'est pas uniforme. Il se trouve que l'Europe est la partie du monde qui se réchauffe le plus fortement, en particulier la France. C'est pourquoi notre pays a connu cette semaine des températures extrêmes. Et évidemment, nos organismes européens n'y sont naturellement pas habitués. Chacun a pu ressentir une forme de fatigue qui s'est amplifiée de jour en jour.
3: Sommes-nous donc démunis dans de telles situations ?
11: Nous éprouvons sans doute un sentiment d'impuissance face à la force de la nature. Mais nous savons aussi qu'un monde avec de tels extrêmes climatiques n'est pas une fatalité. En tout cas, ce n'est pas le monde tel que nous l'avons reçu. Il doit donc être possible de retrouver, pour partie au moins, le monde qui nous a été légué. Toute la difficulté est de passer de la prise de conscience individuelle, à partir de l'expérience que nous en faisons, à l'action collective, ou du moins à l'action à l'échelle pertinente pour changer les choses.
3: Mais vers où nous faut-il regarder ? Vers le ciel ou vers notre propre responsabilité ?
11: Il serait injuste de tenir Dieu pour responsable, ou même Dame Nature, qui au fond ne fait qu'exprimer ce que l'action humaine l'a fait devenir. Il nous faut donc prendre au sérieux notre responsabilité. Spirituellement, le premier mouvement intérieur est une forme de contrition, c'est-à-dire un repentir sincère d'avoir commis un péché, et en l'occurrence une faute de négligence ou de déni, et d'exprimer la volonté de ne plus le commettre. Cette contrition fait du regret l'instrument premier de notre réponse à la situation, et souvent on observe qu'elle mobilise beaucoup de notre énergie. Mais il ne faut pas en rester là.
3: Comment alors dépasser positivement ce repentir sincère ?
11: Au-delà de la contrition, la vie spirituelle nous parle de conversion, qui met classiquement l'accent sur un changement personnel lié au désir de se soumettre à de nouvelles règles. La conversion religieuse consiste ainsi à se libérer de l'empire de nos propres idées pour embrasser la volonté de Dieu. Au quotidien, ce que nous appelons conversion est en fait une transformation spirituelle ou morale qui nous fait préférer des valeurs conformes à l'Évangile. Et à force de modifier nos principes et nos pratiques, à force de choisir des valeurs évangéliques, on constate une transformation intérieure qui peut même aller jusqu'au changement radical de vie. Alors, le sentiment d'impuissance que nous pouvons ressentir au cours de la canicule n'éteint pas cet appel intérieur à réenvisager notre vie après l'épreuve.
3: Et cela suffit-il ?
11: Ben clairement pas. Le niveau individuel n'est qu'un petit élément du problème. Dans l'encyclique Magnifique Humanité, Léon XIV parle volonté de conversion à la fois personnelle et sociale. Il est temps de mesurer que la solidarité qui unit les hommes n'est pas qu'une vertu morale, mais le signe que la suite de l'aventure humaine nous embarque tous.
3: Merci. Vous pouvez retrouver la chronique du Père Arnaud, rédacteur en chef du journal La Croix, sur le site www.la-croix.com.
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3: L'invité culture, à présent, en filant en Isère pour un rendez-vous incontournable du début de l'été, le festival Jazz à Vienne. Et on en parle avec Guillaume Anger, son directeur artistique. Bonjour.
12: Bonjour.
3: Alors d'abord, j'ai envie de donner un chiffre, 45e édition de Jazz à Vienne. C'est bien ce que je disais, c'est un rendez-vous incontournable, 2 semaines d'un rendez-vous qui rencontre succès d'année en année, si j'ose dire.
12: Ah ouais, tout à fait. Un peu plus de 2 semaines, puisqu'aujourd'hui on est à 17 jours du festival. Ouais. Donc on peut petit à petit, le festival se rallonge. Voilà, donc effectivement, 45e édition, c'est un peu un anniversaire quand même. Donc voilà, c'est toute une histoire qui continue de se construire pour le festival.
3: Et on a donné un premier chiffre, le 45. Peut-être pouvez-vous nous donner d'autres chiffres qui vont permettre aux auditeurs de comprendre un petit peu l'ampleur de ce rendez-vous, le festival Jazz à Vienne.
12: Ouais, effectivement, donc 17 jours de spectacles, de concerts. En tout, on doit être à 160 concerts sur l'ensemble de cette période-là. Plus de presque 50% de la programmation avec des artistes qui viennent pour la première fois au Théâtre Antique. Et puis, évidemment, sur les scènes de Cybèle et du Club, là aussi, de nombreuses premières fois. On a 22 nationalités représentées sur le festival. Enfin, voilà, on attend aux alentours entre 200 000 et 220 000 spectateurs au total.
3: Alors on va parler dans quelques instants bien sûr des grands rendez-vous, de la programmation, mais avant, si vous nous le permettez, on remonte un petit peu le fil de l'histoire. 1980, c'est donc la création de Jazz à Vienne. Vous pouvez nous raconter un petit peu le fil conducteur, ce qui a mené à ce rendez-vous?
12: Bah en fait, c'est marrant parce que effectivement, l'histoire raconte que ce festival est arrivé à Vienne après avoir été proposé à la ville de Lyon à l'époque, qui avait refusé d'accueillir le festival. Et le festival, il est même né en 1980, puisque la version N-1 du festival, c'était une grande soirée blues qui avait été organisée à Vienne et qui avait eu déjà un très gros succès. Donc dès le départ, le festival a connu un bel engouement. Alors évidemment, on n'était pas sur autant de nombre de jours de représentation, les scènes gratuites n'étaient pas aussi développées qu'aujourd'hui, mais voilà, c'est toute une histoire qui s'est construite pendant ces 45 éditions.
3: Et puis au fil des ans et des éditions, il y a vraiment de très grands noms qui sont venus se produire à Vienne.
12: Ouais, tout à fait. Voilà, les plus grands noms du jazz et du blues sont venus fouler la scène du Théâtre Antique. On a des artistes qui ont été fidèles, qui sont revenus aussi plusieurs fois. Et puis bah, là aussi, l'histoire continue de s'écrire parce qu'on accueille aujourd'hui les nouveaux talents du jazz pour les années futures.
3: Eh bien, on va se plonger dans cette 45e édition qui vient de débuter, puisque nous sommes déjà samedi. Quels sont les grands moments qu'il va ne surtout pas falloir manquer?
12: Alors, il y en a beaucoup. Hein, voilà, la programmation est intense. Mais on a une soirée exceptionnelle le 8 juillet sur une soirée autour de la Nouvelle-Orléans. Donc, une soirée vraiment... voilà, sur les fondements même du jazz à la Nouvelle-Orléans, avec John Baptiste qui viendra pour la première fois sur un festival en France sous son nom, et ça sera le seul concert en France de cet artiste multi-récompensé de Grammy dans tous les sens. Et c'est un artiste hyper talentueux. Il sera accompagné de 7 musiciens sur scène. Et puis en ouverture, une création. Donc là aussi, un concert unique avec James Andrew, trompettiste qui est entre autres le frère de Trombone Shorty, qui est un habitué de jazz à Vienne. Et James Andrew sera entouré de musiciens de la Nouvelle-Orléans et de 3 autres musiciens musiciennes.

0: sur un grand concert avec un magnifique big band, et Melissa Aldana, saxophoniste chilienne, avec un trio, Lisa Hervé Trio, un formidable pianiste. Donc ça, c'est des soirées vraiment très très belles où, dans la diversité du jazz, on retrouve trois talents féminins.
1: Et, oui, et puis, j'ai envie qu'on dise un mot du cadre de ce festival Jazz à Vienne, le Théâtre Antique.
0: Bah évidemment, Jazz à Vienne, se fait aussi grâce au Théâtre Antique, hein, qu'on connaît, qui a une formidable acoustique, qui a un endroit où on est vraiment dans un très bon rapport scène-salle, c'est-à-dire qu'on voit très bien les artistes sur scène, on est en proximité. C'est une jauge à 7004, mais ça garde quelque chose d'une proximité du public avec les artistes qui est vraiment très appréciable. Et du coup, c'est aussi un moment pour les artistes qui est toujours impressionnant. Pour ceux qui ne sont pas encore venus, c'est toujours rigolo de les voir arriver au Balance et de découvrir ce lieu avec émerveillement.
1: Guillaume Anger, je l'ai dit, vous êtes le directeur artistique du Festival Jazz à Vienne. J'ai envie de vous demander à vous votre plus grand souvenir de Jazz à Vienne. C'est une question difficile, évidemment.
0: Oh là, oui, c'est une question difficile. Alors moi, je suis directeur artistique depuis 2023, donc je suis encore assez jeune dans l'histoire. Je dirais le concert de Trombone Shorty en 2024, qui avait vraiment mis une ambiance de dingue au Théâtre Antique dans une salle quasi complète. C'était vraiment un très beau moment qu'on a vécu avec lui, et c'est vraiment un ami du festival, donc il est toujours très content de venir sur cet événement.
1: Et ne doutons pas qu'il y aura encore de très très grands moments à ne pas rater. La 45e édition du Festival Jazz à Vienne, c'est jusqu'au 11 juillet. Toutes les informations sur le site jazzavienne.com. Merci Guillaume Anger. Je rappelle que vous êtes le directeur artistique de Jazz à Vienne. Merci d'avoir été avec nous.
0: Merci, au revoir.
1: Et voilà donc pour l'invité culture. Vous l'avez pris en cours, si vous avez manqué une partie, bien rassurez-vous, la séance de rattrapage est bien sûr possible. Grâce au podcast, vous vous connectez sans tarder au site rcf.fr. La matinale de ce samedi 27 juin se poursuit dans une grosse demi-heure. On retrouvera l'invité du week-end au micro de Pierre-Hugues Dubois. Ce sera Monseigneur Benoît Bertrand, évêque de Pontoise, vice-président de la Conférence des évêques de France, en charge de l'organisation de la visite du pape en France. Donc, ce sera juste après 8h. Et puis, je vous rappelle qu'à partir de 9h30, vous retrouverez Denise Dumoulin pour la messe des ordinations sacerdotales depuis Notre-Dame de Paris. Ce sera après cette matinale du samedi 27 juin qui se poursuit. Restez à l'écoute dans moins de 5 minutes désormais, un nouveau point sur l'actualité du jour.

0: L'agenda local à présent, jusqu'au 7 juillet, direction la place Saint-Michel pour les journées culturelles marocaines. Et on en parle avec Saïd Courage, directeur de la société organisatrice. Bonjour monsieur.
1: Bonjour monsieur.
0: Alors, et bien durant une dizaine de jours, le magnifique Maroc va être à l'honneur. Ça va être un village gratuit proposant gastronomie, artisanat, animation en tout genre. Vous nous racontez un petit peu ce qui va se passer, Saïd ?
1: Oui, bien sûr. Ça, c'est un village marocain qui présente la culture marocaine, qu'on va exposer de l'artisanat marocain, des produits terroirs, de tourisme marocain, de l'animation et de tourisme. Et le Maroc, on a fait cet événement pour renforcer la relation entre le Maroc et la France.
0: Et oui, en plus, c'est déjà la deuxième édition de ce rendez-vous, un rendez-vous donc qui plaît et qui répond, on peut dire, à une certaine demande, en somme.
1: Oui, bien sûr, c'est la deuxième édition. L'année dernière, on a fait à Place Saint-Michel, devant la fontaine. On a fait 100 000 visiteurs. C'était réussi à 100%. Et cette fois-ci, on va faire à Place André-Honorat, au Jardin du Luxembourg. Et ça va être un succès. Et on attend toujours les Français et les Françaises et les touristes qui sont en France pour visiter le village marocain.
0: Eh oui, vous parlez des touristes, je disais une demande d'autant plus forte que le Maroc attire bon nombre de touristes français. On en parle d'autant plus en ce moment, l'été qui débute.
1: Oui, bien sûr. Parce que les Français, c'est numéro un au Maroc. C'est le premier touriste qui visite le Maroc. Et nous, on profite de venir chez eux, ici en France et surtout à Paris, pour exposer.

0: et pour présenter la culture marocaine.
1: Oui, il y a une forte attache, une amitié, on peut le dire,
0: Bien sûr.
1: franco-marocaine.
0: Oui, c'est une amitié franco-marocaine, bien sûr, qui dure, ça fait des années.
1: Merci Saïd Kourache. Les journées culturelles marocaines, c'est donc jusqu'au 7 juillet, ce magnifique village qui va nous permettre de découvrir la gastronomie, l'artisanat, les animations et bien sûr tout ce qui est lié au tourisme. Et c'est donc jusqu'au 7 juillet, place Saint-Michel. Saïd Kourache, vous êtes le directeur de la société organisatrice de ces deuxièmes journées culturelles marocaines. Merci d'avoir été avec nous.
0: Merci beaucoup, monsieur. Merci. Soyez le bienvenu.

0: Vous écoutez RCF Notre-Dame, il est 7h30, le point sur l'actualité. On va petit à petit mieux respirer. Après plusieurs jours de chaleur extrême, une baisse des températures commence à se dessiner par l'ouest. L'amélioration progressive et inégale, puisque la moitié est du pays devrait encore subir de fortes chaleurs, sera accompagnée de forts orages. Dans le détail, 37 départements toujours en vigilance rouge pour aujourd'hui. 197 records de température ont été battus hier, dont 36 records absolus, notamment dans le nord-est du pays. En outre, 132 records mensuels ont également été dépassés. Au total, ce sont 1493 records qui ont été battus ou égalés en France depuis lundi. Le plan blanc a été déclenché pour tous les hôpitaux d'Île-de-France. Le plan blanc signifie une réorganisation des services, le rappel si nécessaire de personnel ou la déprogrammation de soins non urgents. Ce dispositif est déjà actif dans plusieurs hôpitaux, dans d'autres départements comme en Vendée, en Loire-Atlantique, en Indre-et-Loire ou encore dans le Jura. Et puis le Premier ministre a validé, sur proposition de la ministre de la Santé Stéphanie Rist, une commande de 30 000 climatiseurs pour les hôpitaux, a fait savoir Matignon. Dans un courrier au maire, Sébastien Lecornu a fait mention hier d'une enveloppe de 100 millions d'euros pour faire face aux besoins urgents de rafraîchissement dans les établissements de santé les plus exposés à la chaleur. C'est dans ces conditions et dans ce contexte que les pompiers de Paris sont intervenus hier au canal Saint-Martin à hauteur du quai de Valmy pour secourir un homme victime d'une noyade. Il n'a pas pu être ranimé et décédé. Selon le maire de Paris, Emmanuel Grégoire, la victime se trouvait en dehors de l'espace surveillé et des horaires d'ouverture de la baignade. Dans le reste de l'actualité, le pape Léon XIV célébrera une messe à Paris sur la place de la Concorde et les Champs-Élysées le samedi 26 septembre au cours de sa visite en France, a annoncé vendredi l'archevêque de Paris, Laurent Ulrich. Cette messe géante, organisée en début d'après-midi, devrait attirer 500 000 personnes selon le diocèse. Le vendredi 25, en fin de journée, une grande rencontre avec des jeunes est également prévue au Stade de France à Saint-Denis, a précisé Mgr Ulrich. Mgr Ulrich a également souligné sa volonté d'accueillir Léon XIV qui se rendra en France du 25 au 28 septembre dans des enceintes et des points symboliques de Paris et de la France qui manifestent la joie de tout un pays et de sa capitale de se porter à sa rencontre. Près de 1000 morts et plus de 50 000 disparus. Le bilan du double séisme au Venezuela s'alourdit d'heure en heure alors que le désespoir grandit face à une aide limitée de la part des autorités. Les secousses de magnitude 7,2 et 7,5 qui ont frappé le nord du pays mercredi ont laissé un paysage de dévastation avec d'innombrables immeubles effondrés, en particulier à La Guaira, une localité côtière voisine de Caracas où la population dénonce la faiblesse de l'action du gouvernement dans les opérations de sauvetage.
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0: Bonjour Stéphane Zeremeta.
2: Bonjour Simon.
0: Vous êtes directeur éditorial des Guides Petit Futé et aujourd'hui vous nous emmenez au Japon.
2: Absolument, mais dans un Japon un peu à l'écart des grands classiques. Je vous amène dans la préfecture de Yamagata. On est au nord du Japon. Alors c'est une région qui est très marquée par la spiritualité, les chemins de foi. Parmi eux, il y a le Rokujurigoe Kaido. Ça c'est une ancienne route de pèlerinage qui est vieille de plus de 1200 ans et elle relie le mont Yudono à la côte de Chonai et on traverse des paysages de montagnes absolument magnifiques. Ça, c'est une autre porte d'entrée vers le Japon, plus silencieuse, plus intérieure, allez, presque méditative.
0: Que voit-on au fil de ce chemin ?
2: Alors, on traverse des paysages préservés. Il y a un parc national, on est entre montagnes et volcans, des lacs, des forêts profondes, du hêtre, des cèdres. C'est un itinéraire avec la foi et l'histoire qui se croisent en permanence parce que la route, elle est liée au mont Yudono qui est un haut lieu spirituel et on suit les traces du bouddhisme Shingon. Des pratiques religieuses très fortes. Il y a celle des moines qui cherchaient pendant des années de privation à atteindre une sorte de momification volontaire et c'est à la fois fascinant, troublant, assez rapport du révélateur du sacré dans cette région.
0: Cette route a d'abord été conçue comme un chemin de foi, mais son rôle a vite dépassé ce cadre.
2: Oui, parce qu'en fait, cette foi n'était pas seulement religieuse, elle a aussi favorisé les échanges culturels, les transmissions de savoir. Dès le 8e siècle, elle était utilisée pour le culte de la montagne, notamment par les Emishi, ça c'est un peuple indigène du Tohoku, et lors de rituels, de déplacements saisonniers dans les montagnes de Dewa, on riait l'intérieur de Yamagata à la côte de Chonai, ça facilitait aussi donc la circulation des personnes et des biens.
0: Avez-vous quelques infos pratiques si on veut se lancer ?
2: Alors, c'est 39 km de chemin, dénivelé qui peut atteindre quand même 1500 mètres. Donc, c'est plutôt marcheurs expérimentés qui sont habitués aux sentiers de terre, parfois non balisés. La période normale, en gros, c'est de là, en ce moment, mi-juin jusqu'au 1er novembre. En dehors de ces dates, il faut vraiment partir avec un guide parce qu'au sommet, quand même, il faut faire 7 degrés de moins qu'en plaine. Donc, il faut prévoir des vêtements chauds. Et surtout, on ne part pas seul. Hein, c'est une règle de prudence parce qu'il peut y avoir des ours.
0: Alors, on peut organiser cette marche en ayant pour base la ville de Tsuruoka ?
2: Absolument, Tsuruoka, c'est une excellente porte d'entrée vers le Dewa Sanzan, les trois montagnes sacrées. C'est une ville agréable, entourée de rizières, de montagnes bordées par la mer du Japon. Il y a des temples à visiter qui sont dédiés aux dragons, divinités, gardiennes de la mer. Puis il y a plein de monuments, des magnifiques pagodes de 5 étages.
0: Allez, d'autres conseils de visite dans la province de Yamagata ?
2: Allez voir Yamadera. Ça, c'est un temple fondé en 860, perché à flanc de montagne. Bon, c'est un temple du ciel parce qu'il y a 1015 marches. Puis il y a plein de choses. Tendo Onsen, un village thermal. En tout cas, Yamagata, c'est un Japon plus secret, plus spirituel, parfait pour ralentir.
0: Merci Stéphane Zeremeta, directeur éditorial des guides Petit Futé. 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Allez, vous êtes en train de composer ce petit mail pour tenter de remporter des guides qui vous donneront des envies de voyage. Et oui, ça change le quotidien. Tiens, justement, il est temps de changer le monde et ça commence ici et aujourd'hui. Fred Ramette a créé la Recyclade en banlieue dijonnaise. C'était juste après un aléa professionnel. Sa recyclerie fête cette année ses 10 ans et cela fonctionne, comme a pu le constater Christophe Lapostole.
3: Pour ses 10 ans, la Recyclade a ouvert un magasin et un entrepôt de plus de 2000 mètres carrés. Pour Fred Ramette, c'est une belle victoire, surtout après avoir été remercié à 50 ans.
4: Je viens de l'industrie, et puis dans l'industrie, après 50 ans, tout diplôme qu'on ait, il y a un moment, on n'est plus bon, on n'est plus rien, ça ne sert à rien. Donc j'ai dit, ok, je vais créer mon emploi. Je vais créer une activité qui aura du sens pour moi, qui fera que je me lèverai le matin non plus pour un actionnaire ou pour un directeur fou, n'importe quoi, mais pour quelque chose qui a du sens pour moi. Dès le début, je suis parti sur un statut associatif. C'était important pour moi parce que j'avais envie de rencontrer des gens et des gens qui étaient motivés sans qu'on ait ce rapport à l'argent, au salaire ou aux choses comme ça. C'est-à-dire les gens viennent, ils font partie de l'équipe. Il n'y a pas de contrepartie, il n'y a pas de contrat, bien sûr, il y a un contrat moral, il y a des choses comme ça. C'est une famille maintenant, la Recyclade. Aujourd'hui, c'est 3 salariés, c'est 50 bénévoles et toutes les semaines, il y en a des nouveaux qui viennent. J'ai envie de dire, je suis assez fier de ce qui s'est construit au fur et à mesure. Tout seul, j'aurais jamais pu faire ça.
3: Ce jour-là, c'est opération Lego. Une vingtaine de caisses, des milliers d'éléments de construction et beaucoup de monde autour de ces caisses. Immédiatement, Fred engage la conversation avec Céline, une des mamans présentes sur place.
5: En fait, sur la photo, j'avais vu un dragon rouge et mon fils veut absolument un dragon.
4: Ah oui, alors lui, il a fait un quart d'heure.
5: Oui. Ma famille n'a pas beaucoup de moyens, donc ça me permet de, on va dire, préparer les anniversaires et les Noëls des enfants. Voilà, au moment où ils proposent des choses, on les garde, on les nettoie et on les offre aux occasions. Voilà. Il y a pas mal de choses, donc je suis en train de faire le tour pour choisir. Je suis en train d'essayer de reconstituer un arbre complet. Je pense que je vais en prendre deux, parce que j'ai deux garçons.
3: Ça, c'est bon. Et un peu plus loin, l'entrepôt est digne des entreprises de logistique. Il y a beaucoup, mais beaucoup d'objets en tout genre. Fred Ramette.
4: Ce qu'on entrepose, on essaye de classer un peu tout ce qu'on peut pas mettre en boutique. On collecte beaucoup. Mais ce qui est super agréable, c'est que dès qu'on rentre, quasi tout part. Quand je vois ce qu'il y a encore dans les déchetteries et dans les bennes, on a encore de l'avenir pour beaucoup, beaucoup de choses. Un jour, il y aura plus d'objets à recycler. Mais je crois que là, c'est bon, il y aura plusieurs générations.
3: On trouve quoi là ?
4: Tous les objets qu'on peut trouver à la maison, alors que ce soit du verre, que ce soit du linge de maison, de l'électroménager, du mobilier, peut se retrouver ici en fait. Ce qui est important, c'est que quand on veut se débarrasser de quelque chose, si c'est en bon état, ça ne doit pas finir en déchetterie. C'est une aberration, c'est un non-sens. Donc l'idée, c'est vraiment que ça parte. Donc on fait des actions. Il y a quelques mois, grâce à Lou, on a fait une action 1 euro la chaise. On a 180 chaises qui sont parties, et tant mieux.
6: Bonjour. Alors d'abord, est-ce que vous êtes adhérent ? Oui.
3: Et à la caisse, les clients et les bénévoles ont le sourire, surtout les enfants d'ailleurs. Et pour Fred Ramette, c'est la plus belle des récompenses. Pour l'anecdote, tout ce qui se vend est pesé ici, et cela permet en fin d'année de donner le chiffre pour valoriser le travail des bénévoles.
0: Et Fred Ramette n'est pas seulement le responsable de la recyclade, il est aussi clown auprès des enfants malades du CHU de Dijon. Maintenant que l'on a changé, voilà un autre monde qui arrive, c'est téléphone.

0: Un autre monde, téléphone sur RCF Notre-Dame et à 7h44, on appelle tout de suite le père Bernard Devers. Il est en ligne, c'est sa tribune Habitat et Humanisme.
1: Ma chronique, un merci à tous ceux qui s'investissent pour un monde plus humain. Et vous êtes nombreux. Oui, qu'il me soit permis de remercier ceux qui m'ont joint, me témoignant qu'ils étaient prêts, dans la mesure de leur disponibilité, voire un peu plus même, de gravir ce chemin déjà éclairé par le désir d'habiter une plus grande fraternité, laquelle n'est pas sans apporter une fraîcheur aux relations. Quelque chose bouge. Je pense à ces personnes, souvent âgées, me disant « N'évoquez pas les réductions d'impôts comme moteur de la solidarité. Notre volonté d'agir n'est pas la recherche d'une déduction fiscale, mais l'atténuation de la pauvreté et de ces situations inacceptables, souvent cachées par la pudeur de ceux qui les vivent. » Les morts de la rue, d'aucuns étaient surpris que l'absence d'un toit décent se révèle un tel assassinat. N'ayons pas peur des mots. Il est une loi qui punit la non-assistance aux personnes en danger. J'évoquais la situation de Jacques, âgé d'un peu plus de 70 ans, resté longtemps à la rue avec une plaie ouverte. Nous avons pu le faire entrer dans un de nos EHPAD, m'inquiétant de son intégration dans cette maison et de sa santé. J'ai eu la joie d'entendre combien il avait été accueilli par les soignants et les résidents, mais attristé par une entrée trop tardive, d'où le risque très probable d'une amputation. Protéger la vie n'est pas une option, mais une obligation éthique qui ne devrait pas être rappelée pour être fondatrice de notre civilisation. Qu'as-tu fait de ton frère ? À cette interrogation, il a fallu entendre « En suis-je le gardien ?» Les voix me manquent. Et ces voix ne manquent pas de s'élever contre l'euthanasie et l'avortement. Et c'est heureux. Mais quand il s'agit de protéger ces vies qui se trouvent sur les trottoirs ou sous les tentes qui les jonchent, un grand silence se perd, une omerta. Serait-on plus prêt à défendre la vie qui vient et ses biens que de défendre celle qui est là et qui, sous nos yeux, se meurt ? Les morts sociales sont trop souvent considérées comme une cause étrangère à nous-mêmes. Or, nous avons une part de responsabilité dont nous saurions nous libérer avec ces mots trop souvent entendus. Ce n'est pas mon problème. C'est le problème de qui alors ? De l'État, certes. Mais outre le fait qu'il ne peut pas tout faire et que la nation, c'est aussi chacun de nous gardant un pouvoir d'agir si bien exprimé par John Fitzgerald Kennedy lors de son élection. Vous qui, comme moi, êtes citoyen du monde, ne vous demandez pas ce que les États-Unis feront pour vous, mais demandez-vous ce que nous pouvons faire ensemble pour la liberté de l'homme. Très concrètement, je reviens sur cette maman qui va accoucher dans quelques semaines d'un petit garçon venant rejoindre une fratrie déjà nombreuse. J'interviens auprès de la ville de Paris, ayant repéré des logements sociaux vacants. À date, je ne vois pas d'autre possibilité, si ces portes ne s'ouvrent pas, que de placer sur l'un de nos sites médico-sociaux un mobil-home en attendant de trouver enfin un appartement, sachant que les difficultés dont sont devenues cruciales, entendez, crucifiantes pour ceux qui espèrent. Ce 24 juin, le Haut Comité pour le logement des personnes défavorisées publiait un rapport sur le DALO, soulignant que les recours battent un nouveau record, triste record, tandis que le taux de décision favorable poursuit sa baisse. Près de 20 ans après son entrée en vigueur, cette loi singulièrement nécessaire fait apparaître que 133 405 recours ont été déposés en 2025, soit une hausse de 22% en deux ans. Derrière ces recours, il y a une attente, un espoir. Nos silences hurlent parfois le mépris des pauvres.

Allez, bon réveil à l'écoute d'RCF Notre-Dame, samedi 27 juin, il est 7h50 et la prière du matin vous est commentée aujourd'hui par le frère Pierre Januard.

En ce temps-là, comme Jésus était entré à Capharnaüm, un centurion s'approcha de lui et le supplia. « Seigneur, mon serviteur est couché à la maison, paralysé, et il souffre terriblement. » Jésus lui dit, « Je vais aller moi-même le guérir. » Le centurion reprit, « Seigneur, je ne suis pas digne que tu entres sous mon toit, mais dis seulement une parole, et mon serviteur sera guéri. Moi-même, qui suis soumis à une autorité, j'ai des soldats sous mes ordres. À l'un, je dis, « Va », et il va. À un autre, « Viens », et il vient. Et à mon esclave, « Fais ceci », et il le fait. À ces mots, Jésus fut dans l'admiration et dit à ceux qui le suivaient, « Amen, je vous le déclare. Chez personne en Israël, je n'ai trouvé une telle foi. Aussi, je vous le dis, beaucoup viendront de l'Orient et de l'Occident et prendront place avec Abraham, Isaac et Jacob au festin du royaume des cieux. Mais les fils du royaume seront jetés dans les ténèbres du dehors. Là, il y aura des pleurs et des grincements de dents. » Et Jésus dit au centurion, « Rentre chez toi, que tout se passe pour toi selon ta foi. » Et alors même, le serviteur fut guéri. Comme Jésus entrait chez Pierre, dans sa maison, il vit sa belle-mère couchée avec de la fièvre. Il lui toucha la main, et la fièvre la quitta. Elle se leva, et elle le servait. Le soir venu, on présenta à Jésus beaucoup de possédés. D'une parole, il expulsa les esprits, et tous ceux qui étaient atteints d'un mal, il les guérit, pour que soit accomplie la parole prononcée par le prophète Isaïe. « Il a pris nos souffrances, il a porté nos maladies. »

Bonjour. Le centurion romain a l'expérience de l'autorité. Il a des soldats sous ses ordres. Il sait ce qu'est commander et être obéi. C'est cette expérience qui lui permet d'appréhender l'autorité de Jésus et de découvrir, par analogie, que l'autorité qu'il a sur ses soldats, Jésus l'a sur toute la création. Par son métier, il a aussi un sens de la hiérarchie. Il sait donc qu'il n'est pas digne d'accueillir Jésus chez lui, car il lui est inférieur. Enfin, son métier le tourne vers l'action, qui est déjà engagée par la parole de l'ordre donné. Il donne des ordres à ses subordonnés pour aller ici ou là, faire ceci ou cela, et considère que c'est fait. Ainsi, il connaît l'importance d'une parole et son efficacité. Le centurion romain n'est pas juif. Il n'a pas reçu tout l'enseignement qui devrait permettre de reconnaître en Jésus le Messie. Mais il puise dans son histoire personnelle, dans son expérience humaine, professionnelle, de soldat, ce qui va lui permettre de faire l'une des plus belles professions de foi de l'Évangile, qui plonge Jésus dans l'admiration. À notre tour, nous sommes appelés à suivre le centurion romain. Toutes nos expériences d'autorité, qu'elles soient professionnelles, associatives ou familiales, nous font approcher, même de manière lointaine, l'autorité du Christ. Plus encore, comme le centurion qui se tourne vers Jésus en partant de son expérience de vie, sans chercher à jouer un rôle, mais avec sincérité, mettons à profit tout ce qui fait notre histoire pour découvrir le Christ.

Notre Père, qui es aux cieux, que ton nom soit sanctifié, que ton règne vienne, que ta volonté soit faite sur la terre comme au ciel. Donne-nous aujourd'hui notre pain de ce jour, et pardonne-nous nos offenses, comme nous pardonnons aussi à ceux qui nous ont offensés. Ne nous laisse pas entrer en tentation, mais délivre-nous du mal, car c'est à toi qu'appartiennent le règne, la puissance et la gloire, pour les siècles des siècles. Amen.

0: La prière du matin vous était commentée aujourd'hui par le frère Pierre Janois. Nous sommes le samedi 27 juin. Qui fêtons-nous le 27 juin? Quel est le saint à l'honneur? Eh bien, le saint du jour, c'est avec vous, Isabelle Delaunay. Bonjour Isabelle.
1: Bonjour. Aujourd'hui, nous fêtons les Fernand ou Ferdinand, dont Saint Ferdinand d'Aragon, qui fut évêque au XIIIe siècle. Nous fêtons aussi un docteur de l'Église, Saint Cyril d'Alexandrie, du Ve siècle. À ne pas confondre avec Saint Cyril de Jérusalem, que l'on a fêté le 18 mars, ni avec Saint Cyril, le petit frère surdoué de Méthode, apôtre des Slaves du IXe siècle. Le Saint Cyril que l'Église fête aujourd'hui n'est pas un homme qui semble sympathique à nos contemporains. C'était un homme intransigeant, autoritaire, voire violent, qui toute sa vie a lutté contre les Juifs, les païens et les hérétiques. Mais c'était aussi un grand écrivain. Patriarche d'Alexandrie, il fut l'âme du concile d'Éphèse où furent proclamées l'unité de la personne du Christ et la maternité divine de Marie. Voici un extrait de l'une de ses prières. « Je te salue, Marie, Mère de Dieu, trésor vénéré de tout l'univers, lumière qui ne s'éteint pas. Toi, de qui est né le soleil de la justice, sceptre de la vérité, temple indestructible, je te salue, Marie. Demeure de celui qu'aucun lien ne contient. Comment chanter dignement ta louange, ô Mère de Dieu, par qui la terre entière tressaille d'allégresse. »
0: Merci Isabelle Delaunay. On en sait un peu plus sur le saint du jour grâce à ce petit point éphéméride que nous retrouvons tous les week-ends. Grâce à vous Isabelle Delaunay. Bonne fête donc au Ferdinand qui nous écoute en ce samedi 27 juin. Restez à l'écoute et notez bien, dans 90 minutes, à 9h30, vous retrouverez Denise Demoulin pour la messe des ordinations sacerdotales depuis Notre-Dame de Paris. Avant cela, eh bien, cette matinale du samedi 27 juin, elle se poursuit. Je compte sur vous pour rester jusqu'au bout, évidemment. Il y aura un temps fort, notamment dans quelques minutes, juste après les informations qui vont arriver. Vous retrouverez l'invité du week-end au micro de Pierre-Hugues Dubois, Monseigneur Benoît Bertrand, évêque de Pontoise, vice-président de la Conférence des évêques de France et en charge de l'organisation de la visite du pape en France. Et d'ailleurs, la visite du pape en France, on en parlera dans les informations dans moins de 2 minutes.
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3: Vous écoutez RCF Notre-Dame, il est 8h, le point sur l'actualité. On va petit à petit mieux respirer après plusieurs jours de chaleur extrême. Une baisse des températures comme France. Le plan blanc signifie une réorganisation des services. Le rappel, si nécessaire, de personnel ou la déprogrammation de soins non urgents. Ce dispositif est déjà actif dans plusieurs hôpitaux, dans d'autres départements comme en Vendée, en Loire-Atlantique, en Indre-et-Loire ou encore dans le Jura. Et puis le Premier ministre a validé, sur proposition de la ministre de la Santé, Stéphanie Rist, une commande de 30 000 climatiseurs pour les hôpitaux, a fait savoir Matignon. Dans un courrier au maire, Sébastien Lecornu avait fait mention hier d'une enveloppe de 100 millions d'euros pour faire face aux besoins urgents de rafraîchissement dans les établissements de santé les plus exposés à la chaleur. C'est dans ce contexte que les pompiers de Paris sont intervenus hier au canal Saint-Martin, à hauteur du quai de Valmy, pour secourir un homme victime d'une noyade. Il n'a pas pu être ranimé, il est décédé. Selon le maire de Paris, Emmanuel Grégoire, la victime se trouvait en dehors de l'espace surveillé des horaires d'ouverture de la baignade. Dans le reste de l'actualité, le pape Léon XIV célébrera une messe à Paris sur la place de la Concorde et les Champs-Élysées le samedi 26 septembre au cours de sa visite en France. C'est ce qu'a annoncé hier l'archevêque de Paris, Laurent Ulrich. Cette messe géante organisée en début d'après-midi devrait attirer 500 000 personnes selon le diocèse. Le vendredi 25, en fin de journée, une grande rencontre avec des jeunes est également prévue au Stade de France à Saint-Denis, a précisé Monseigneur Ulrich. Monseigneur Ulrich a également souligné sa volonté d'accueillir Léon XIV, qui se rendra en France du 25 au 28 septembre, dans des enceintes et des points symboliques de Paris et de la France, qui manifestent la joie de tout un pays et de sa capitale de se porter à sa rencontre. Près de 1000 morts et plus de 50 000 disparus, le bilan du double séisme au Venezuela s'alourdit d'heure en heure, alors que le désespoir grandit face à une aide limitée de la part des autorités. Les secousses de magnitude 7,2 et 7,5 qui ont frappé le nord du pays mercredi ont laissé un paysage de dévastation avec d'innombrables immeubles effondrés, en particulier à La Guaira, une localité côtière voisine de Caracas, où la population dénonce la faiblesse de l'action du gouvernement dans les opérations de sauvetage. Et puis sport et football, l'équipe de France reçut 3-3 au Mondial, troisième succès en autant de rencontres, avec une belle victoire 4-1 hier face à la Norvège, cap désormais sur les 16e de finale, et ça sera face à la Suède.
4: Les prévisions du jour.
3: C'est une nouvelle journée très chaude qui ouvre ce week-end sur la France. Toutefois, un air bien plus respirable commence à arriver par l'ouest du territoire. Ce matin, des orages commencent à arriver sur la façade atlantique. En revanche, un soleil très présent sur tout l'est du pays. Du côté des températures, on relève ce matin de 22 à 35 degrés, 22 à Brest, 26 à Biarritz, 28 à Lille, 30 à Montpellier, 31 à Bordeaux et Paris, 33 à Lyon, 35 à Strasbourg. Et cet après-midi, le mercure ira de 23 à Brest jusqu'à 40 à Metz. Il fera 36 à Paris, 38 à Lyon.
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3: Allez, dans trois mois, Léon XIV sera en France pour une visite historique, un voyage qui le conduira à Paris, Lourdes et Metz. Quel est le programme? Comment se préparer? Ce matin, Pierre-Hugues Dubois reçoit Monseigneur Benoît Bertrand, évêque de Pontoise, vice-président de la Conférence des évêques de France, en charge de l'organisation de la visite du pape en France.
5: Bonjour Monseigneur Benoît Bertrand.
6: Pierre-Hugues, bonjour, bonjour à tous et à chacun.
5: Et merci beaucoup d'être avec nous ce matin. Avant d'évoquer ce voyage apostolique en France, je vous propose de revenir sur l'actualité parlementaire. La troisième lecture de la proposition de loi sur le droit à l'aide à mourir. Les évêques de France ont lancé une neuvaine de prières dimanche dernier. Alors pour être exaucé, vous le savez Monseigneur, il faut être précis. Que demandez-vous exactement? Est-ce que c'est le retrait pur et simple de cette proposition de loi?
6: Alors écoutez, depuis maintenant de nombreux mois, les évêques se prononcent.

0: Parle, communique au sujet de ce projet de loi pour d'abord dire combien les soins palliatifs sont très importants, mais aussi pour dire que l'euthanasie, le suicide assisté, ne peut pas être reconnu. Voilà. Alors donc, nous invitons les députés, nous dialoguons avec eux.
1: Vous dialoguez, il y a une campagne de lobbying qui est menée par la SEF.
0: Il y a un échange avec des députés, bien
1: Quelle
0: sûr.
1: Quelle forme il prend ?
0: Il prend la forme d'un dialogue avec eux.
1: Pour ils essayer acceptent de leur invitations
0: expliquer, pour expliquer les motifs pour lesquels nous sommes opposés à cette loi sur l'euthanasie et le soin assisté, sur l'euthanasie et sur le suicide assisté, parce que donner la mort n'est pas un signe de fraternité, c'est tout simplement un abandon. Donc nous essayons, aussi par la force de la prière, parce que nous croyons que c'est important, et c'est pour ça que nous avons proposé cette neuvaine qui invite tous ceux et toutes celles qui le souhaitent, voilà, à prier, à porter dans notre prière tous ceux, les députés en particulier, qui sont amenés ces jours-ci à décider. Il y a par exemple la question d'un amendement pour les établissements de soins. Et donc, voilà.
1: Pour les établissements religieux. Monseigneur Benoît Bertrand, certains chrétiens peuvent s'étonner qu'il n'y ait pas de grandes mobilisations, de grandes manifestations.
0: Écoutez, la mobilisation est d'abord intérieure par la prière. Si tous les chrétiens prient pour que cette loi ne passe pas, et puis pour qu'il y ait un amendement par rapport à ces établissements de soins, nous aurons réussi quelque chose.
1: Le délit d'entrave n'est plus dans la proposition de loi. Il prévoyait une peine de 2 ans de prison et 30 000 euros d'amende pour tous ceux qui tenteraient d'empêcher l'exercice du droit à l'aide à mourir. Le délit d'incitation, alors là, la peine prévue était 2 fois moins lourde, 1 an de prison et 15 000 euros d'amende. Ces deux délits ne sont plus présents dans le texte cette semaine. La disparition du délit d'entrave, c'est un soulagement?
0: Oui, c'est important qu'il y ait une sorte de dépénalisation de la loi. Ça, c'était un point très important que nous souhaitions.
1: Je crois que vous êtes docteur en pharmacie,
0: oui.
1: Monseigneur, de formation. Comment l'ancien professionnel de santé, pas l'évêque, on y viendra juste après, mais comment le professionnel de santé, l'ex-professionnel de santé, voit-il ce texte?
0: Eh bien, écoutez, moi j'ai travaillé dans les services de soins palliatifs dans les années 83-84 à l'Hôtel Dieu à Paris. C'était les années SIDA. Je m'en rappelle parfaitement bien, et accompagner les personnes par le soin, par l'écoute, par le traitement de la douleur, parce que nous savons traiter la douleur dans la plupart des cas, et puis bien sûr par l'accompagnement humain, psychologique, spirituel, c'est une toute première importance.
1: Et comment l'évêque voit-il ce texte? Quelle différence avec celui que voit le professionnel de santé?
0: L'évêque, c'est d'abord un humain qui a eu une expérience professionnelle, donc il n'y a pas de distinction, mais par contre, en tant qu'évêque, j'essaye par ma parole, par mes communiqués, dans mes rencontres, de mobiliser les chrétiens, les catholiques qui le souhaitent, pour que, en effet, ils puissent agir, en particulier par la prière.
1: On voit que la proportion de députés qui adhèrent à ce texte est en train de décroître, c'est un motif d'espérance?
0: Oui, bien sûr. Il y a une sorte de resserrement entre les députés qui sont favorable à ce projet de loi et ceux qui s'y opposent. Et on sent que au fur et à mesure des mois, l'écart se resserre et peut-être même qu'on peut espérer qu'au moment du vote de la loi, il y ait une sorte de bascule anthropologique, mais dans le bon sens.
1: Monseigneur Benoît Bertrand, vous croyez à un coup de théâtre cette semaine à l'Assemblée?
0: Je ne sais pas, j'espère. Mobilisons-nous par la prière et puis nous verrons bien.
1: RCF Notre-Dame, nous sommes avec Monseigneur Benoît Bertrand, évêque de Pontoise, en charge de l'organisation de la visite de Léon XIV en France. C'est dans 3 mois, dans moins de 100 jours. Il va falloir être à la hauteur du voyage en Espagne.
0: Alors, c'est vrai que j'étais en Espagne, à Barcelone, pour l'inauguration de la tour du Christ-Roi, à la Sagrada Familia. C'était très impressionnant de découvrir l'engouement des Espagnols, des Catalans en particulier. C'était absolument magnifique. Alors, c'est vrai que ça met un peu de pression, mais nous ferons les choses comme nous pensons devoir les faire en France. La France n'est pas l'Espagne, l'Espagne n'est pas la France, et nous aurons nos particularités pour ce voyage.
1: 4 mois pour tout organiser, c'est court.
0: C'est très court. C'est très court. Alors, il y a toute une équipe, je ne suis pas évidemment tout seul. Ouais. Il y a tout un comité de pilotage de cette équipe, avec bien sûr les évêques des trois diocèses concernés, Paris,

0: Lourdes, Metz, il y a pour chaque diocèse un coordinateur. Et il y a aussi toutes les équipes de la Conférence des évêques de France qui sont mobilisées, mais en lien avec les autorités, que ce soit les préfectures, l'État, bien sûr, et puis les municipalités. Tout cela, ça se fait en bonne concertation, et il y a des arbitrages à donner maintenant.
1: Alors, on imagine que tout est déjà bien lancé. Je vous propose qu'on parcourt un peu le programme ensemble. Monseigneur, le pape Léon XIV atterrira donc en France. Il commencera par rencontrer Emmanuel Macron, et puis il y aura donc à Paris une grande des vêpres solennelles à Notre-Dame de Paris avec les prêtres, les diacres et leurs épouses, les religieuses et religieux, et puis une grande veillée de prière avec les jeunes. Le soir même, le pape veut redire aux jeunes, comme Saint Jean-Paul II à son époque, n'ayez pas peur.
0: Alors je ne sais pas ce qu'il leur dira, laissons au pape le soin de préparer ses interventions, mais en tout cas, cette veillée des jeunes sera très importante, comme aussi les vêpres à Notre-Dame de Paris. Il n'était pas imaginable un instant que le pape vienne à Paris sans venir à Notre-Dame. Donc, comme vous l'avez très bien dit, les prêtres, les diacres, les épouses, les séminaristes, les religieux, les religieuses, sont tous de France, sont tous invités à ces vêpres solennelles. Et puis, pour la grande veillée qui suivra, eh bien, les jeunes, en particulier les jeunes de 17 à 35 ans, sont invités à cette grande veillée. Le pape a le désir d'écouter les jeunes, de leur parler, et puis de découvrir ce que vit notre Église en France. C'est un temps extrêmement heureux, joyeux, stimulant. Nous sommes tous très enthousiastes à la joie d'accueillir le Saint-Père.
1: Géographiquement, ils sont attendus où ?
0: Alors, pour l'instant, les choses ne sont pas fixées encore. Il faut encore attendre.
1: Je vous en parle parce qu'on parle de Bercy, on parle du Champ de Mars, on parle du Parc des Princes, du Stade de France. Même le pape Léon XIV va peut-être faire le Stade de France.
0: Eh bien, on verra.
1: C'est dans les tuyaux, en tout cas.
0: Ben, écoutez, vous verrez le moment venu quand ce sera communiqué. L'attente creuse le désir, cher ami.
1: Et vous cherchez à creuser le désir des fidèles ?
0: Oui, on ne cherche pas particulièrement à creuser le désir, mais en tout cas, nous invitons largement les jeunes, qu'ils soient croyants ou non d'ailleurs, tous doivent se sentir invités à venir rencontrer le pape.
1: Y aura-t-il un déplacement à la maison Jeanne Garnier ? On parlait de fin de vie il y a quelques instants.
0: Alors, écoutez, les choses ne sont pas du tout fixées. De fait, j'ai lu dans la presse qu'il y avait ce projet, mais d'autres lieux sont aussi possibles. Rien n'est fixé, ce ne sera qu'après la visite des voyages pontificaux, deuxième quinzaine de juillet, que le programme sera dévoilé.
1: Pour le moment, vous ne pouvez pas dire ce qui est envisagé ?
0: Non.
1: Pourquoi ?
0: Eh ben parce que les choses sont en train d'être réfléchies, travaillées.
1: Parce qu'on parlait aussi du quartier d'affaires de la Défense qui espère recevoir le pape après Magnificat Humanitas, qui pourrait avoir du sens sur le sens du travail.
0: Mais bien sûr, c'est-à-dire que le pape ne vient, je l'ai dit sur une autre antenne que la vôtre, le pape ne vient que 4 jours. Il ne vient pas 4 semaines. Donc c'est une joie évidemment d'accueillir le Saint-Père. Beaucoup veulent accueillir le pape chez eux, dans leur département, dans leur ville. Je reçois beaucoup de demandes et c'est compréhensible et c'est très heureux. Mais voilà.
1: Il y aura des choix à faire.
0: Il y a des choix.
1: Qui les pose, ces choix ?
0: Eh bien, ces choix, ils sont posés en dialogue avec dans le cadre de ce comité de pilotage. Il y a la conférence épiscopale qui a invité le pape. Ce voyage est un voyage en France, même s'il vient bien sûr à Paris, à Lourdes et à Metz. Mais voilà, c'est dans le cadre de ce comité. Nous allons à Rome. Je pars à Rome demain avec la présidence. Nous rencontrerons le Saint-Père jeudi matin. Et c'est aussi avec lui que nous dialoguerons pour arrêter le programme.
1: Quelle place le Vatican a-t-il par rapport aux évêques de France ? C'est un comité d'organisation du Vatican ? C'est le Saint-Père qui a ses propres organisateurs ? Comment ça se passe ?
0: Il y a un comité d'organisation donc, en France. Et puis, comme je le disais, un certain nombre de personnes, nous sommes une vingtaine autour de la table. Et puis, bien sûr, le Saint-Siège avec les voyages pontificaux, les services liturgiques, et puis le pape lui-même qui fait ses choix sur la devise, sur le logo, sur le programme. Ouais. Voilà, c'est lui qui choisit.
1: Son mot à dire, il y aura, si on continue à parcourir ce programme, le samedi matin, une messe en plein air. On parle de 400 000 fidèles. Attends.
0: Alors, je pense que ça ne sera pas le samedi matin. Hein. Vous annoncez le samedi matin, mais ça sera plutôt le samedi en début d'après-midi. Voilà. Sur le nombre de fidèles, vous savez, on ne sait pas. Il y aura des centaines de milliers de personnes. Ouais. Nous le souhaitons.

0: Il y avait 1 200 000 personnes à Madrid.
1: Oui, alors on ne va pas faire la course, hein, mais nous souhaitons que la plus grand nombre de catholiques, de chrétiens, de non-chrétiens, parce qu'il y a aussi des Parisiens qui veulent venir rencontrer le Saint-Père. Et donc c'est heureux, il y aura aussi des passages en papa mobile dans les rues de Paris, et donc ils pourront saluer joyeusement le pape lorsqu'il passera sur le trajet. De la papa mobile.
0: Monseigneur Benoît Bertrand avec nous, évêque de Pontoise, vice-président de la conférence des évêques de France. Alors, on l'a compris, hein, le lieu de cette messe est aussi encore inconnu. Voilà, on le dévoilera donc le 26 juillet. Je crois que c'est à peu près la date où le programme sera dévoilé.
1: La date n'est pas fixée, ça sera fin juillet, début août.
0: Puis le pape Léon XIV ira à Lourdes, c'est là qu'il rencontrera les évêques de France avant de s'envoler pour Metz. Pourquoi Metz ? C'est le lien avec Robert Schuman, avec l'Europe ?
1: Alors, c'est d'abord une terre qui a beaucoup souffert. La Lorraine, c'est le lieu des conflits, c'est le lieu aussi de la pacification, de la réconciliation. Et à travers ce passage en Lorraine, à Metz, le pape voudra certainement adresser une parole forte à l'Europe, mais aussi par-delà l'Europe, une parole pour la paix, pour servir la paix, l'amitié entre les nations, la réconciliation. Alors c'est vrai que cette terre est la terre à proximité du berceau où est né Robert Schuman, il y a Gaspari, il y a Adenauer, le président de la conférence épiscopale française a aussi invité les autres président des conférences épiscopales européennes pour cette séquence, qui est une séquence très importante, où le pape aura certainement des paroles très fortes, comme il en a partout, pour servir la paix.
0: Et c'est vrai qu'on voit partout dans ce déplacement, que ce soit en Afrique, que ce soit en Espagne, le poids des mots de Léon XIV, comment il interpelle ses interlocuteurs. Justement, le thème qui est choisi est toujours assez important. En Espagne, le thème, c'était « lever les yeux ». Là encore, pas de thème arrêté pour le voyage encore.
1: Nous avons fait des propositions à Rome, et c'est jeudi matin que le thème, la devise du voyage sera arrêté avec le Saint-Père. Mais je profite de ce moment pour vous dire que le plus important pour nous tous, c'est de nous préparer spirituellement, de nous habiller le cœur pour que les paroles du Saint-Père soient entendues, pour que l'Esprit Saint souffle et pour que l'Esprit Saint opère de la meilleure des façons et qu'il réalise ce qu'il veut faire en France, pour l'Église de France, en sachant que les paroles du pape seront adressées, bien sûr, en France, mais à la faveur de ce voyage apostolique et de la visite à l'UNESCO, qui n'est pas à oublier, parce que c'est une instance internationale très importante avec des paroles sur l'éducation, sur la culture, à la faveur de ces visites, eh bien, il s'adressera au monde entier.
0: Monseigneur Benoît Bertrand, vous dites qu'il faut se préparer le cœur. Peut-être qu'on peut aussi s'engager pour cette visite en étant bénévole.
1: Alors, on va se préparer le cœur par des prières. Il y aura des messages qui seront donnés au moment du 15 août. Et puis, nous avons besoin de milliers de bénévoles. Une page va être ouverte sur le site pape-france.fr. Et tous ceux et toutes celles qui sont en capacité d'accompagner, d'accueillir, d'aider des personnes en précarité ou en mobilité réduite, d'assurer un peu de la sécurité en lien avec les autorités, sont les bienvenus, qu'ils s'inscrivent sur cette page, soit pour Paris, soit pour Lourdes, soit pour Metz. Nous avons besoin de milliers de bénévoles responsables et fiables.
0: Monseigneur Benoît Bertrand, merci beaucoup d'avoir été avec nous sur RCF Notre-Dame pour nous décrypter ce voyage, pour mieux nous l'expliquer aussi. Je rappelle que vous êtes évêque de Pontoise, vice-président de la Conférence des évêques de France, en charge donc de ce voyage apostolique en France. Étienne Pépin, vous nous avez rejoint. Bonjour Étienne.
2: Bonjour Pierre-Hugues, bonjour Monseigneur, bonjour à tous.
1: Bonjour.
0: Évidemment, sur RCF Notre-Dame, nous vous ferons vivre ce voyage très important pour notre antenne. Étienne, quel sera le traitement éditorial de RCF Notre-Dame ?
2: Trois mots-clés à retenir pour ce voyage pontifical pour RCF Notre-Dame. D'abord, vivre. vivre ce voyage pontifical, suivre le pape à travers ses grandes étapes, et cela nous paraît absolument essentiel. Ensuite, décrypter pour comprendre justement les enjeux à la fois spirituels, mais aussi diplomatiques, et puis aussi culturels sans doute avec ce voyage et ce passage à l'UNESCO.

0: sur les enjeux éducatifs et culturels. Et puis, dernier mot-clé et fondamental, c'est prier. On va inviter nos auditeurs à prier avec le pape. On suivra évidemment toutes les liturgies qui seront célébrées avec le pape, que ce soit à Notre-Dame, que ce soit dans cette messe en plein air à Paris, à Lourdes, à la messe à Metz aussi. Et puis, voilà, donc on va prier avec le pape. Mais voilà, c'est un voyage à vivre intégralement sur RCF Notre-Dame.
1: L'idée sera donc pas de faire du BFM TV, pardonnez-moi pour la comparaison, mais bien d'accompagner nos auditeurs dans la prière, dans la réception des textes de Léon.
0: Sur RCF Notre-Dame et en France, nous ne recevons pas une star ou un chef d'État, on reçoit le souverain pontife et c'est en cela que nous ne suivrons pas le pape finalement pour décrire chacun de ses faits et gestes, mais pour véritablement entendre ses discours, le message qu'il veut nous donner, prier avec lui à travers la liturgie et donner à comprendre évidemment les enjeux pour l'Église en France, mais aussi pour l'humanité tout entière.
1: Étienne, on peut révéler aux auditeurs que vous en rêvez chaque nuit ?
0: J'en rêve chaque nuit et véritablement c'est un programme qui se repart d'ores et déjà.
1: Comment ça ?
0: Avec toutes les équipes de RCF Notre-Dame à Paris, en région également, et en particulier avec l'équipe de RCF à Metz, qui est déjà complètement mobilisée sur ce projet.
1: Dans trois mois, Léon XIV sera en France, donc on va vous faire vivre ça au fur et à mesure, préparer aussi les cœurs, hein, c'est ce que disait Monseigneur Benoît Bertrand, on peut rappeler ça, il faut habiller nos cœurs dans les trois mois qui viennent, pour se préparer donc à l'arrivée de Léon XIV, du 25 au 28 septembre, il sera en France.
2: Merci Pierre-Hugues Dubois, et voilà donc pour cet invité du week-end, vous l'avez pris en cours, vous en avez manqué une partie, rassurez-vous, la séance de rattrapage est d'ores et déjà possible grâce au podcast. Connectez-vous sans plus tarder au site rcf.fr. Allez, restez à l'écoute, dans quelques instants, vous retrouverez votre agenda local.
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2: La chronique Regard d'Asie avec Joseph Saunier. Bonjour Joseph.
7: Bonjour Simon.
2: Alors en Birmanie, un rapport de l'ONU recense de nombreuses victimes pendant la période électorale.
7: Pendant la période électorale en Birmanie, entre août et janvier, l'armée a tué plus de 700 civils, dont 153 enfants, selon un rapport du Haut Commissariat de l'ONU aux droits de l'homme. L'essentiel des victimes a péri lors de frappes aériennes qui ont causé plus de 500 morts. L'ONU souligne deux pics de violence correspondant à l'annonce des élections et aux offensives militaires. Bien que des groupes rebelles aient aussi mené des attaques touchant des civils, l'ONU attribue ces morts directement à l'armée birmane. Les élections organisées par la junte après 5 ans de régime autoritaire se sont déroulées dans un climat d'insécurité, d'intimidation et de violation massive des droits humains, avec des électeurs parfois forcés de voter.

0: informatiques utilisées pour des fraudes. Les autorités estiment que ces groupes profitent de la politique de visa gratuit et de l'excellent réseau Internet local pour relocaliser leurs opérations. Les escroqueries, d'abord ciblées vers des locuteurs chinois, s'étendent désormais à toute l'Asie et au-delà, incluant crypto-monnaies, jeux d'argent et arnaques sentimentales. Le gouvernement sri-lankais s'inquiète d'être devenu une cible directe après une cyberattaque ayant vidé 2,5 millions de dollars du trésor. Face à la multiplication des signalements, police et immigration renforcent les contrôles, tandis que la Chine reconnaît elle-même le déplacement de ses mafias vers l'île et promet sa coopération.
1: Enfin, au Vietnam, plus de 70 000 pèlerins sont attendus pour la béatification d'un prêtre.
0: Le 2 juillet, plus de 70 000 pèlerins se rassembleront dans le delta du Mekong pour la béatification du père François-Xavier Trung Bu Diep, prêtre vietnamien martyrisé en 1946 et reconnu comme tel par le Vatican en 2024. La célébration présidée au nom du pape Léon XIV par le cardinal Taglay mobilise une organisation exceptionnelle, un terrain de 5 hectares équipé d'écrans géants, des infrastructures médicales ainsi qu'une fanfare. Le diocèse de Canto a inauguré un nouveau portrait et une statue du futur bienheureux réalisé à partir d'archives retrouvées. Le père Diep, connu pour son dévouement aux pauvres et sa protection des fidèles durant la guerre d'Indochine, a été tué après s'être offert en échange de ses paroissiens.
1: Merci Joseph Saunier. La chronique Regard d'Asie, c'est tous les samedis sur RCF Notre-Dame. À la semaine prochaine, Joseph.
0: À la semaine prochaine, Simon.
1: Allez, vous êtes à l'écoute de la matinale du samedi sur RCF Notre-Dame, 8h26. Et dernière ligne droite de cette matinale, le jour s'est levé, nouvelle journée très chaude pour débuter le week-end en France. Toutefois, un air bien plus respirable commence à arriver par l'ouest du territoire. Ce matin, des orages commencent à arriver sur la façade atlantique. En revanche, un soleil très présent sur tout l'est du pays. Du côté des températures, on relève ce matin de 22 à 35 degrés, 22 à Brest, 26 à Biarritz, 28 à Lille, 30 à Montpellier, 31 à Bordeaux et Paris, 33 à Lyon, 35 à Strasbourg. Et cet après-midi, le mercure ira de 23 à Brest jusqu'à 40 à Metz. Il fera 26 à Paris, 38 à Lyon. À venir dans moins de 4 minutes, le point sur l'actualité. L'agenda local à présent, jusqu'au 7 juillet, direction la place Saint-Michel pour les journées culturelles marocaines. Et on en parle avec Saïd Courage, directeur de la société organisatrice. Bonjour monsieur.
2: Bonjour monsieur.
1: Alors, et bien durant une dizaine de jours, le magnifique Maroc va être à l'honneur. Ça va être un village gratuit proposant gastronomie, artisanat, animation, tout genre. Vous nous racontez un petit peu ce qui va se passer, Saïd ?
2: Oui, bien sûr. Ça, c'est un village marocain qui présente la culture marocaine, qu'on va exposer de l'artisanat marocain, des produits terroirs, de tourisme marocain, de l'animation et de tourisme. Et le Maroc, on a fait cet événement pour renforcer la relation entre le Maroc et la France.
1: Et oui, en plus, c'est déjà la deuxième édition de ce rendez-vous, un rendez-vous donc qui plaît et qui répond, on peut dire, à une certaine demande, en somme.
2: Oui, bien sûr, c'est la deuxième édition. L'année dernière, on a fait à Place Saint-Michel, devant la fontaine. On a fait 100 000 visiteurs. C'était réussi à 100%. Et cette fois-ci, on va faire à Place André-Honoré, au Jardin du Luxembourg. Et ça va être un succès. Et on attend toujours les Français et les Françaises et les touristes qui sont en France pour visiter le village marocain.
1: Eh oui, vous parlez des touristes, je disais une demande d'autant plus forte que le Maroc attire bon nombre de touristes français. On en parle d'autant plus en ce moment, l'été qui débute.
2: Oui, bien sûr. Parce que les Français, c'est numéro un au Maroc. C'est les premiers touristes qui visitent le Maroc. Et nous, on profite de venir chez eux, ici en France et surtout à Paris, pour exposer et pour présenter la culture marocaine.
1: Oui, il y a une forte attache, une amitié, on peut le dire, franco-marocaine.
2: Oui, c'est une amitié franco-marocaine, bien sûr, qui dure, ça fait des années.
1: Merci Saïd Kourach. Les journées culturelles marocaines, c'est donc jusqu'au 7 juillet. Ce magnifique village qui va nous permettre de découvrir la gastronomie, l'artisanat, les animations et bien sûr...

0: tout ce qui est lié au tourisme. Et c'est donc jusqu'au 7 juillet, place Saint-Michel. Saïd Courage, vous êtes le directeur de la société organisatrice de ces deuxièmes journées culturelles marocaines. Merci d'avoir été avec nous.
1: Merci beaucoup, monsieur. Merci. Soyez le bienvenu.

0: Vous écoutez RCF Notre-Dame, il est 8h30, le point sur l'actualité. On va petit à petit mieux respirer. Après plusieurs jours de chaleur extrême, une baisse des températures commence à se dessiner par l'ouest. L'amélioration progressive est inégale, puisque la moitié est du pays devrait encore subir de fortes chaleurs, sera accompagnée de forts orages. Dans le détail, 37 départements toujours en vigilance rouge pour aujourd'hui. 197 records de température ont été battus hier, dont 36 records absolus, notamment dans le nord-est du pays. En outre, 132 records mensuels ont également été dépassés. Et au total, ce sont 1493 records qui ont été battus ou égalés en France depuis lundi. Le plan blanc a été déclenché pour tous les hôpitaux d'Île-de-France. Le plan blanc signifie une réorganisation des services, le rappel si nécessaire de personnel ou la déprogrammation de soins non urgents. Ce dispositif est déjà actif dans plusieurs hôpitaux, dans d'autres départements comme en Vendée, en Loire-Atlantique, en Indre-et-Loire ou encore dans le Jura. Et puis, le Premier ministre a validé, sur proposition de la ministre de la Santé Stéphanie Rist, une commande de 30 000 climatiseurs pour les hôpitaux, a fait savoir Matignon. Dans un courrier au maire, Sébastien Lecornu avait fait mention hier d'une enveloppe de 100 millions d'euros pour faire face aux besoins urgents de rafraîchissement dans les établissements de santé les plus exposés à la chaleur. Et c'est dans ce contexte que les pompiers de Paris sont intervenus hier au canal Saint-Martin à hauteur du quai de Valmy pour secourir un homme victime d'une noyade. Il n'a pas pu être ranimé et décédé. Selon le maire de Paris, Emmanuel Grégoire, la victime se trouvait en dehors de l'espace surveillé des horaires d'ouverture de la baignade. Dans le reste de l'actualité, le pape Léon XIV célébrera une messe à Paris sur la place de la Concorde et les Champs-Élysées le samedi 26 septembre au cours de sa visite en France, a annoncé hier l'archevêque de Paris, Laurent Ulrich. Cette messe géante, organisée en début d'après-midi, devrait attirer 500 000 personnes selon le diocèse. Le vendredi 25, en fin de journée, une grande rencontre avec des jeunes est également prévue au Stade de France à Saint-Denis, a précisé Mgr Ulrich. Mgr Ulrich qui a également souligné sa volonté d'accueillir Léon XIV qui se rendra en France donc du 25 au 28 septembre dans des enceintes et des points symboliques de Paris et de la France qui manifestent la joie de tout un pays et de sa capitale de se porter à sa rencontre. Près de 1000 morts et plus de 50 000 disparus. Le bilan du double séisme au Venezuela s'alourdit d'heure en heure alors que le désespoir grandit face à une aide limitée de la part des autorités. Et puis sport et football, l'équipe de France reçut 3-3 au Mondial, 3e succès en autant de rencontres avec une belle victoire. 4-1 hier face à la Norvège avec un triplé d'Ousmane Dembélé, cap désormais sur les 16e de finale et ça sera face à la Suède.
1: RCF Notre-Dame, Simon Tatraud.
0: La chronique Notre-Terre à tous avec le magazine Le Pèlerin et Véronique Badet. Bonjour Véronique.
2: Bonjour.
0: Alors cette semaine, vous rendez hommage au combat difficile mené au nom de l'intérêt général par certaines associations de protection de l'environnement.
2: Oui, je voudrais en effet revenir sur une affaire qui m'a émue il y a un an. C'était début juin 2025, quelques jours avant l'ouverture du sommet mondial pour l'océan à Nice. Des individus vandalisaient la porte du domicile de la militante de la mer, Claire Nouvian, fondatrice de l'association Bloom. Dans les traces laissées volontairement, ils s'en prenaient à son combat contre la pêche industrielle. Cette ONG enquête en effet depuis 20 ans, aux côtés de scientifiques, sur les conséquences environnementales et sociales de l'organisation actuelle de la pêche.
0: Et qu'est-ce qui pêche, si je puis dire?
2: Grâce à un réseau d'influence très actif, depuis les comités de pêche locaux jusqu'au bureau européen, de puissants bateaux détruisent en effet des écosystèmes marins et fragilisent l'activité des artisans pêcheurs. L'an dernier, Bloom lançait ainsi un appel aux supermarchés pour leur demander d'arrêter de s'approvisionner en poissons chalutés dans les aires marines protégées. À quelques exceptions près, ces zones, censées permettre à l'océan de se refaire une santé, ne sont en effet pas préservées des techniques de pêche les plus problématiques.
0: Un appel de bon sens, semble-t-il.
2: Un peu trop, peut-être, car cet appel a valu à l'ONG une procédure judiciaire pour dénigrement de la part de nombreux comités de pêche et armateurs français. Ce 3 juin, le tribunal judiciaire de Paris les a déboutés. Il a estimé que l'information fournie par Bloom, je cite, « se rapporte à un sujet d'intérêt général et repose sur une base factuelle suffisante », relevant ainsi du droit à la liberté d'expression. De plus en plus d'ONG environnementales font ainsi l'objet d'intimidations judiciaires et d'attaques sur les réseaux sociaux. À l'heure où notre maison commune a tant besoin de soins, elle mérite à minima notre vigilance citoyenne, voire notre soutien financier, afin de pouvoir continuer à exercer leur mission.
0: Merci Véronique Badet, vous êtes journaliste au magazine Le Pèlerin et à la une du numéro en kiosque, inévitablement la canicule, comment rafraîchir les villes, les ordinations et au Mans, les femmes innovent, et puis grand dossier sur la chute de la lecture, les écrans ont-ils gagné? Le Pèlerin, l'actu à visage humain, à bientôt Véronique.
2: Merci, à bientôt, au revoir.
0: La BD de la semaine, malgré tout, c'est le titre de cet album et c'est l'histoire d'un amour à rebours, une passion platonique mais éternelle entre deux êtres. D'un côté, il y a Anna, sexagénaire charismatique, ancienne mère, tout juste retraitée, mariée et maman. Une battante au grand cœur qui impose le respect. De l'autre, il y a Zeno, célibataire endurci, libraire proche de la retraite et doctorant en physique qui aura mis 40 ans pour terminer sa thèse. Un esprit libre et voyageur, aussi séduisant que mystérieux. Au fil des années, ils ont tissé ensemble un amour impossible et intarissable. Tout en égrenant les excuses qui ont empêché qu'elles ne prennent forme, on remonte le temps de cette romance et de ses méandres jusqu'à sa source. Avec malgré tout Jordi Lafèbre, que l'on avait repéré avec Les Beaux Étés, La Mondaine, Lydie, nous offre, avec toute la poésie et la tendresse qui le caractérise, son premier album en tant qu'auteur complet. Un puzzle amoureux, complexe, qu'il recompose savamment au travers de scènes distinctes et pourtant indissociables les unes des autres. Alors forcément, son premier album en solo était très attendu et le moins que l'on puisse dire, c'est que ceux qui le suivent ne seront pas déçus. Malgré tout, est clairement né dans le même moule, ne serait-ce que pour l'ambiance. En revanche, c'est dans sa conception qu'il se démarque et que Jordi Lafèbre nous surprend. L'histoire est donc racontée à rebours et commence donc par la fin. Si le pari est audacieux, il peut désarçonner. Dans Malgré tout, nous suivons donc Anna et Zeno, la soixantaine se balandant bras dessus, bras dessous, unis comme jamais. Une idylle, une histoire d'amour plus romantique que jamais. Voilà ce que nous allons découvrir en commençant donc par la fin, jusqu'à comprendre ce qui a rendu nos deux héros inséparables malgré les événements de la vie et leurs parcours respectifs. La légèreté et les rondeurs du trait de Jordi Lafèbre collent parfaitement à cette histoire, clairement fleur bleue, mais surtout résolument positive. Si cette lecture demande une pleine concentration, elle n'en prend pas moins la forme d'un joli remède contre la morosité ambiante. Une vraie bulle de poésie dont on a bien besoin en ce moment. Une bulle de fraîcheur, oserais-je dire. Malgré tout, de Jordi Lafèbre est à découvrir aux éditions d'Argo.

0: Les Cowboys Fringants, merveilleux titre que c'est sur mon épaule sur RCF Notre-Dame. Vous écoutez donc RCF Notre-Dame, et oui, il est 8h41, on prend des nouvelles de l'Europe.
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0: La chronique L'Europe, c'est vous, avec Alexandra Lesure. Bonjour Alexandra.
2: Bonjour Simon, bonjour à toutes et à tous.
0: Alors, qu'une vague de chaleur exceptionnelle traverse la France et une partie de l'Europe, Bruxelles peut-elle vraiment agir sur notre quotidien, Alexandra ?
2: Oui, l'Union européenne ne décide pas de l'aménagement des cours d'école ou de la rénovation des immeubles, mais elle fixe des objectifs, fait évoluer les normes et finance les projets. Et c'est urgent. Météo France a enregistré cette semaine le 24 juin comme la journée la plus chaude jamais mesurée en France. Dans ces conditions, la qualité d'un logement devient un enjeu sanitaire, isolation, ventilation, arbres, sol perméable. Tout cela peut transformer un bâtiment en étuve supportable.
0: La Commission européenne vient de présenter un plan pour le logement abordable. Que prévoit-il contre les fortes chaleurs ?
2: Alors, ce n'est pas un plan anti-canicule, mais il affirme que les logements doivent être durables et adaptés au changement climatique. L'idée, c'est d'accélérer les rénovations, de mieux accompagner les ménages et de soutenir les plans nationaux. Concrètement, isoler les toitures, installer des protections solaires, améliorer la ventilation et végétaliser les abords. L'objectif n'est pas d'ajouter toujours plus de climatisation, mais de concevoir des bâtiments habitables sans explosion de la consommation électrique.
0: Et l'Europe met-elle réellement de l'argent sur la table ?
2: Oui, la Commission estime qu'au moins 43 milliards d'euros liés au logement sont déjà mobilisés. Le futur Fonds social pour le climat doit aussi soutenir la rénovation énergétique et des systèmes de refroidissement plus propres. En France, 3,4 milliards d'euros du FEDER, le Fonds européen de développement régional, sont prévus pour une Europe plus verte entre 2021 et 2027, notamment pour la rénovation, la lutte contre les îlots de chaleur ou la renaturation des sols.
0: En voit-on déjà les résultats sur le terrain ?
2: Oui, et parfois dans des lieux très quotidiens. En Bretagne, par exemple, 8 écoles des vallons de Vilaine transforment leurs cours très minérales grâce au FEDER, avec plus d'arbres, d'ombre et de sols perméables. À Marseille, le projet européen Cool Nouns teste des itinéraires ombragés et des aménagements adaptés aux heures les plus chaudes. Et à Cergy, l'Union européenne cofinance la rénovation thermique de 237 logements sociaux pour améliorer isolation, ventilation et confort d'été.
0: Et au-delà des bâtiments, l'Europe agit-elle aussi sur la formation des professionnels qui devront imaginer les villes de demain ?
2: Oui, car c'est essentiel. L'Union européenne finance de nombreux projets pour former les architectes aux défis climatiques. Avec le programme de mobilité Erasmus+, les écoles d'architecture travaillent sur des cas concrets et expérimentent de nouvelles solutions d'adaptation. Former ceux qui construiront nos logements, c'est aussi anticiper les prochaines vagues de chaleur.
0: Finalement, l'Europe peut-elle vraiment nous protéger de la prochaine canicule ?
2: Alors, elle ne peut pas faire baisser malheureusement la température, mais elle peut éviter que nos logements, nos écoles et nos quartiers ne l'amplifient. Son pouvoir est financier, réglementaire et technique. Le défi sera de s'assurer que les milliards investis ne servent pas seulement à garder la chaleur en hiver, mais aussi à protéger les Européens en été.
0: Merci Alexandra Lesure. La chronique L'Europe, c'est vous, c'est tous les samedis sur RCF Notre-Dame. À bientôt Alexandra.
2: À bientôt.
0: L'agenda week-end à présent, les 4 et 5 juillet prochains, l'AED proposera Siloé, un festival d'aventure promouvant l'engagement des jeunes. Pour en parler avec nous, Mathieu Levivier, responsable partenariat, relations presse et développement public à l'AED. L'AED, l'aide à l'église en détresse. Bonjour.
3: Bonjour Simon.
0: Alors le week-end prochain, eh bien, le rendez-vous est fixé dans l'Oise, au prieuré de Bray. C'est à 50 km de Paris. De nombreux jeunes vont se rassembler autour de la question: comment mettre notre goût de l'aventure au service d'un monde meilleur ? Dites-nous un petit peu ce qui va se passer, Mathieu.
3: Oui, alors c'est un festival le temps du week-end et il est divisé en 4 temps, en 4 modules, avec à chaque fois un thème: oser, relier, se ressourcer et s'engager. Et le but, c'est que les 3 premiers thèmes puissent converger vers le 4e thème de l'engagement. Et donc, ces modules, dans ces modules, il y aura des conférences en plénière avec des intervenants passionnants, mais on pourra y revenir. Et il y aura des tables rondes. Et après, en parallèle, on aura une exposition, on aura plusieurs expositions, dont une de Thomas Guasque, le photographe de Sylvain Tesson notamment. On aura une librairie de l'aventure. On aura un cinéma qui diffusera des films d'aventure, un espace créatif et tout plein d'autres surprises.
0: Allez, vous nous avez mis l'eau à la bouche. Les intervenants qui seront présents.
3: Alors, on aura par exemple un skipper du Vendée Globe qui a fait 3 fois le Vendée Globe, Romain Athanasio, qui en plus se trouve être originaire de l'Oise, donc un local. On aura Sonia et Alexandre Poussin, un couple d'explorateurs assez célèbres. Il y aura le frère Paul Adrien qui sera là, que je ne présente plus, j'imagine. Jordan Liénard, Sylvie Samissia, qui sont des alpinistes, frère Abiel, Benoît Deblanpré, le directeur de l'AED. Je vais pas tout énumérer, mais en tout cas, il y aura du beau monde.
0: Et alors, pourquoi l'AED a voulu créer cet événement ? Racontez-nous un petit peu l'objectif.
3: Alors, en fait, la genèse, c'est que l'AED a créé un programme qui s'appelle Témoins d'espérance, qui est une sorte de bourse d'aventure chrétienne qui accompagne des jeunes à partir des jeunes en fait qui partent à la rencontre des chrétiens dans le monde. Et l'AED va leur apporter une aide déjà en termes de contacts, de relais médiatiques, une bourse financière aussi. Et en échange, en fait, ces jeunes vont être un peu des ambassadeurs de l'AED sur place et vont pouvoir témoigner de ce qu'ils voient, de l'espérance qu'ils voient autour d'eux. Et en fait, comme ce programme Témoins d'espérance a eu beaucoup de succès, on a voulu surfer sur cet élan et créer un événement inédit. Et donc, ça a pris la forme de ce festival Siloé.
0: Et ce festival Siloé, les rencontres de l'aventure, c'est donc les 4 et 5 juillet au prieuré de Bresse et dans l'Oise. Je donne le site internet avec toutes les informations qu'on pourra retrouver, siloé-les-rencontres de l'aventure au pluriel pour rencontres.com. Merci Mathieu Levivier, vous êtes responsable partenariat relations presse et développement public à l'AED, l'aide à l'église en détresse. Merci d'avoir été avec nous.
3: Merci beaucoup Simon.
0: Il est quasiment 8h48, le temps file à une vitesse grand V. Et oui, la matinale de ce samedi 27 juin est bientôt terminée. Vous l'avez pris en cours, vous en avez manqué une partie, il y a eu pas mal de temps fort. Eh bien, rendez-vous sur le site rcf.fr pour les podcasts. Vous retrouverez notamment l'invité culture. Aujourd'hui, nous avons pris la direction de Vienne en Isère, puisque c'est parti pour la 45e édition du Festival Jazz à Vienne, l'un des rendez-vous incontournables de ce début d'été. 250 concerts, 1000 artistes, 200 000 festivaliers. On en a parlé ce matin avec Guillaume Anger, le directeur artistique de Jazz à Vienne. L'invité du week-end au micro de Pierre-Hugues Dubois était Monseigneur Benoît Bertrand, évêque de Pontoise, vice-président de la Conférence des évêques de France, en charge de l'organisation de la visite du pape en France. Là encore, le podcast est disponible. À venir dans moins de 10 minutes, un point sur l'actualité. Ensuite, il y aura ce tour de l'actualité chrétienne francilienne sur le parvis présenté par Clara Bévilacqua. Et puis prenez note, à 9h30, vous retrouverez Denise Dumoulin pour la messe des ordinations sacerdotales depuis Notre-Dame de Paris. Excellent réveil. À venir, le point sur l'actualité, c'est dans 10 minutes.

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2: Pierre du matin vous est commenté aujourd'hui par le frère Pierre Januard.

En ce temps-là, comme Jésus était entré à Capharnaüm, un centurion s'approcha de lui et le supplia. « Seigneur, mon serviteur est couché à la maison, paralysé, et il souffre terriblement. » Jésus lui dit, « Je vais aller moi-même le guérir. » Le centurion reprit, « Seigneur, je ne suis pas digne que tu entres sous mon toit, mais dis seulement une parole, et mon serviteur sera guéri. Moi-même, qui suis soumis à une autorité, j'ai des soldats sous mes ordres. À l'un, je dis, « Va », et il va. À un autre, « Viens », et il vient. Et à mon esclave, « Fais ceci », et il le fait. À ces mots, Jésus fut dans l'admiration et dit à ceux qui le suivaient, « Amen, je vous le déclare. Chez personne en Israël, je n'ai trouvé une telle foi. Aussi, je vous le dis, beaucoup viendront de l'Orient et de l'Occident et prendront place avec Abraham, Isaac et Jacob au festin du royaume des cieux. Mais les fils du royaume seront jetés dans les ténèbres du dehors. Là, il y aura des pleurs et des grincements de dents. » Et Jésus dit au centurion, « Rentre chez toi, que tout se passe pour toi selon ta foi. » Et à l'heure même, le serviteur fut guéri. Comme Jésus entrait chez Pierre, dans sa maison, il vit sa belle-mère couchée avec de la fièvre. Il lui toucha la main, et la fièvre la quitta. Elle se leva, et elle le servait. Le soir venu, on présenta à Jésus beaucoup de possédés. D'une parole, il expulsa les esprits, et tous ceux qui étaient atteints d'un mal, il les guérit, pour que soit accomplie la parole prononcée par le prophète Isaïe. Il a pris nos souffrances, il a porté nos maladies. »

Bonjour. Le centurion romain a l'expérience de l'autorité. Il a des soldats sous ses ordres. Il sait ce qu'est commander et être obéi. C'est cette expérience qui lui permet d'appréhender l'autorité de Jésus et de découvrir, par analogie, que l'autorité qu'il a sur ses soldats, Jésus l'a sur toute la création. Par son métier, il a aussi un sens de la hiérarchie. Il sait donc qu'il n'est pas digne d'accueillir Jésus chez lui, car il lui est inférieur. Enfin, son métier le tourne vers l'action, qui est déjà engagée par la parole de l'ordre donné. Il donne des ordres à ses subordonnés pour aller ici ou là, faire ceci ou cela, et considère que c'est fait. Ainsi, il connaît l'importance d'une parole et son efficacité. Le centurion romain n'est pas juif. Il n'a pas reçu tout l'enseignement qui devrait permettre de reconnaître en Jésus le Messie. Mais il puise dans son histoire personnelle, dans son expérience humaine, professionnelle, de soldat, ce qui va lui permettre de faire l'une des plus belles professions de foi de l'Évangile, qui plonge Jésus dans l'admiration. À notre tour, nous sommes appelés à suivre le centurion romain. Toutes nos expériences d'autorité, qu'elles soient professionnelles, associatives ou familiales, nous font approcher, même de manière lointaine,

l'autorité du Christ. Plus encore, comme le centurion qui se tourne vers Jésus en partant de son expérience de vie, sans chercher à jouer un rôle, mais avec sincérité, mettons à profit tout ce qui fait notre histoire pour découvrir le Christ.

Notre Père, qui es aux cieux, que ton nom soit sanctifié, que ton règne vienne, que ta volonté soit faite sur la terre comme au ciel. Donne-nous aujourd'hui notre pain de ce jour, et pardonne-nous nos offenses, comme nous pardonnons aussi à ceux qui nous ont offensés. Ne nous laisse pas entrer en tentation, mais délivre-nous du mal, car c'est à toi qu'appartiennent le règne, la puissance et la gloire pour les siècles des siècles. Amen.

0: 8h56, nous sommes le samedi 27 juin, vous écoutez RCF Notre-Dame. Et en ce 27 juin, qui fêtons-nous? Quel est le saint à l'honneur? Le saint du jour, c'est avec vous Isabelle Delaunay. Bonjour Isabelle.
1: Bonjour, aujourd'hui nous fêtons les Fernand ou Ferdinand, dont saint Ferdinand d'Aragon qui fut évêque au XIIIe siècle. Nous fêtons aussi un docteur de l'Église, saint Cyril d'Alexandrie du Ve siècle. À ne pas confondre avec saint Cyril de Jérusalem, que l'on a fêté le 18 mars, ni avec saint Cyril, le petit frère surdoué de Méthode, apôtre des Slaves du IXe siècle. Le saint Cyril que l'Église fête aujourd'hui n'est pas un homme qui semble sympathique à nos contemporains. C'était un homme intransigeant, autoritaire, voire violent, qui toute sa vie a lutté contre les Juifs, les païens et les hérétiques. Mais c'était aussi un grand écrivain. Patriarche d'Alexandrie, il fut l'âme du concile d'Éphèse où furent proclamées l'unité de la personne du Christ et la maternité divine de Marie. Voici un extrait de l'une de ses prières. « Je te salue, Marie, Mère de Dieu, trésor vénéré de tout l'univers, lumière qui ne s'éteint pas. Toi, de qui est né le soleil de la justice, sceptre de la vérité, temple indestructible, je te salue, Marie. Demeure de celui qu'aucun lien ne contient. Comment chanter dignement ta louange, ô Mère de Dieu, par qui la terre entière tressaille d'allégresse. »
0: Merci Isabelle Delaunay. Voilà, on en sait un peu plus grâce à vous sur le saint du jour, grâce à vous qui êtes fidèles au poste tous les week-ends pour ce petit point éphéméride. Bonne fête donc au Fernand, Ferdinand qui nous écoute en ce samedi 27 juin. Et si vous étiez avec nous depuis 6h30, eh bien c'est la fin de cette matinale du samedi. À venir dans moins de 2 minutes le point sur l'actualité. Puis rendez-vous dès 9h30 avec Denise Dumoulin pour la messe des ordinations sacerdotales depuis Notre-Dame de Paris. Rendez-vous bien sûr à ne pas rater. 8h58, et oui, dans 1 minute 30, le point sur l'actualité du jour.
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0: Bonjour à tous, bonjour à toutes. C'est l'heure de notre nouveau numéro de Questions Justice avec Benoît de Jemeppe et
1: Marie-Françoise Rigaud. Nous allons aborder aujourd'hui un sujet au cœur de la vie de la plupart d'entre nous, à titre privé, mais aussi professionnel. Avec ChatGPT, par exemple, et tous les instruments d'IA, comme on dit, d'intelligence artificielle, nous avançons dans un monde qu'il y a 10 ans à peine, on ne pouvait pas imaginer. Par exemple, que serait la médecine aujourd'hui sans l'aide de l'intelligence artificielle, au diagnostic, à la prescription, et de plus en plus souvent à l'acte opératoire.
0: Oui, effectivement. Donc, on le voit bien, tous les patients qui vont dans des hôpitaux constatent que les interventions humaines sont aidées, sont augmentées par l'utilisation de machines d'intelligence artificielle. Alors ces machines ont maintenant profondément changé de statut. Elles sont passées du rôle de prothèse, du rôle d'accompagnateur, d'aide, au mimétisme du cerveau. Elles créent ainsi un univers d'un genre inédit. On le voit dans la création de robots, la création de musique, par exemple. C'est un monde nouveau, un monde pseudo-humain, parce qu'il imite l'humain sans l'être. Il ressemble à notre monde, mais d'une manière augmentée par la puissance du calcul, mais aussi toujours parcellaire, parce que le monde technologique est absent d'affect ou même de l'idée de liberté.
1: En effet, tout se passe comme si l'intelligence artificielle permettait enfin d'atteindre et d'exhiber une vérité incontestable et objective à laquelle nous ne pourrions plus désormais que nous soumettre. En fait, subrepticement, si nous n'y prenons pas garde, nous sommes donc en train de changer de monde. Celui qui se dessine met sous tutelle les vies, les pensées et les décisions humaines. Le basculement en cours va donc bien au-delà du traitement de l'information.
0: Oui, et si nous maintenant nous mettons le projecteur sur les questions de justice, bien on s'aperçoit que dans cette matière aussi, donc les avocats, les magistrats, tous ceux qui s'intéressent en d'autres termes à la solution des conflits, eh bien ils s'aperçoivent que les décisions judiciaires pourraient bientôt être anticipées avec une précision mathématique ou quasi-mathématique, grâce à des algorithmes. Et dans cette perspective, les juges disposeraient à leur tour d'outils d'intelligence artificielle qui leur exposeraient les différentes solutions retenues par leurs collègues dans une situation factuelle similaire, et ça à une très grande échelle. On parle ainsi de justice prédictive, comme s'il y avait des prédictions, mais évidemment, le mot fait choc, à défaut de faire directement sens, parce que la prédiction, ça rappelle plutôt Madame Soleil. En réalité, les termes de justice prévisible ou de justice probable devraient être préférés. Ce sont des outils qui reposent effectivement sur une analyse statistique de la jurisprudence. Et plutôt que de résoudre le litige, ils modélisent actuellement la diversité des jugements possibles.
1: Alors, une telle transformation digitale de la justice ne tient donc plus ni du fantasme, ni d'un cauchemar. Et ce sujet est plus que jamais d'actualité. Sous l'impulsion de l'Union européenne, les initiatives se multiplient pour tenter de faire entrer l'institution judiciaire dans une ère numérique. À l'échelle nationale, la Belgique, cette digitalisation du monde judiciaire procède d'une volonté politique croissante. On y reviendra tout à l'heure, car avant de parler du futur, nous voudrions d'abord vous montrer ce qui se passe déjà au présent et en particulier les dérives auxquelles nous assistons.
0: Oui, en fait, nous n'avons pas évidemment de statistiques déjà à propos de l'usage par les juges de l'intelligence artificielle. Celle-ci n'est pas encore beaucoup réglementée en Europe à ce niveau-là de décision. Mais les juridictions sont, elles, de plus en plus confrontées à des écrits de procédure qui sont présentés par les requérants, et plutôt même par leurs avocats, avec des extraits de jugement, avec des extraits d'articles de doctrine, avec des citations de dispositions légales, et tout ça n'existe pas. Alors on appelle ça d'ailleurs, dans le jargon judiciaire, des hallucinations.
1: Et comment est-ce qu'on va définir une hallucination ?
0: Bien, une hallucination, selon les auteurs qui se sont penchés sur ce sujet, le définissent comme une réponse fournie par une intelligence artificielle qui semble plausible, mais est en réalité inventée et donc incorrecte. À ce sujet, on peut évidemment dire que ben, c'est le sens commun, puisque les hallucinations, on voit bien ce que c'est pour le monde juridique, on vient de le dire, mais c'est également vrai pour l'ensemble du monde relationnel, hein, les hallucinations avec les logiciels de rencontre, c'est également un peu du même genre. L'hallucination, c'est donc un rêve qui, sans esprit critique de l'utilisateur de l'IA, se fait passer pour une réalité devant les juges. Et d'ailleurs, un juriste français a récemment créé une base de données recensant un ensemble de décisions judiciaires où des hallucinations de l'intelligence artificielle ont été constatées. Et il a épinglé à ce jour environ 1400 décisions à travers le monde, ce qui démontre déjà l'ampleur de ce phénomène. Évidemment, c'est encore qu'une minorité parmi une masse bien plus importante, mais il faut bien aussi se dire que les décisions judiciaires qui posent un problème ne sont pas non plus la majorité. Il y a énormément de décisions judiciaires qui relèvent d'une modélisation, d'une standardisation, pensant aux factures à récupérer, à tous les montants que l'État réclame à gauche et à droite. Il faut donc se rendre compte que ce nombre minoritaire est déjà assez significatif.
1: Comment les juges alors réagissent-ils face à ces évolutions ?
0: D'abord, il faut s'en rendre compte. Hein. Et quand c'est le cas, leur réaction peut varier d'un rappel à l'ordre à une condamnation en monnaie sonnante et trébuchante. Il faut dire aussi que pour les juges, c'est un vrai problème de pouvoir les détecter et de décider à ce sujet, parce que ça prend un temps fou qu'ils ne peuvent pas consacrer à la véritable solution du litige qui leur est soumis. Je crois que les avocats et les personnes qui leur soumettent ainsi des travaux qui sont en fait falsifiés devraient comprendre aussi qu'ils prennent une responsabilité sociale. On en dira quelque chose dans un instant.
1: Alors, est-ce qu'on pourrait donner quelques exemples ?
0: Ben oui, par exemple, d'une manière encore assez civile, un rappel à l'ordre. Dans un arrêt du 18 septembre 2025, la Cour d'appel de Gand a d'abord dressé un inventaire des citations erronées ou inexistantes, en les rattachant chaque fois aux pages des conclusions déposées. Et alors, avant d'exposer sans surprise qu'elle n'aura pas égard aux sources, cette juridiction considéra que l'utilisation de l'intelligence artificielle peut sans aucun doute constituer une valeur ajoutée importante pour la pratique juridique, mais elle ajoute qu'en l'espèce, elle se retrouve agacée et très préoccupée par l'usage inconsidéré et non contrôlé des applications de l'intelligence artificielle pour les conclusions. Une telle manière de procéder, ajoute-t-elle, entraîne en effet une perte de temps considérable, hein, tant pour les cours et tribunaux que pour les autres avocats, ce qui s'accompagne d'un coût injustifiable, et ce dans un contexte où les moyens et les ressources au sein de la justice sont limités. La Cour estime dès lors qu'un tel comportement est totalement inacceptable. Voilà une réaction assez modérée qui a été faite par un tribunal de la région néerlandophone du pays. Le tribunal de l'entreprise de Gand aussi, le 15 décembre, s'est également livré à un même genre d'exercice avec une même conclusion.
1: Il notait que le tribunal a épinglé, c'est quand même très, très énorme, trois arrêts de la Cour de cassation et de la Cour constitutionnelle totalement inventés. Oui. On sait qu'en Belgique, ces arrêts font particulièrement autorité puisque ce sont les juridictions supérieures.
0: Oui, il faut bien se rendre compte, ce sont des citations avec le renvoi à leur publication. Oui. Et pour les auditeurs les plus anciens parmi nous, il y a un nouveau...

0: ouvrage de Georges Perec qui était publié il y a une quarantaine d'années, je dirais même un peu plus, hein, qui s'appelait « Cantatrice Sopranica » et qui était en fait un faux article assez allongé, scientifique, sur l'effet des tomates lancées sur une actrice, une chanteuse en l'espèce. Et chaque page était assortie de citations complètement inventées, mais là par l'esprit humain, c'était assez drôle. On avait par exemple A, Giscard et P, Destin, alors quand on lit ensemble, voilà, ça faisait... Et puis il y avait une citation attribuée à un trio de professeurs de médecine, Einstein, Zweistein, Dreistein, ainsi de suite. Mais ici, nous ne sommes plus dans l'humour, nous sommes malheureusement dans des affaires sérieuses. Et le tribunal de Gand, auquel on vient de faire allusion, il a relevé également que le fait de tenter de perturber le bon déroulement de la procédure, ici c'est parce qu'on avait voulu rouvrir les débats d'une manière artificielle, c'est particulièrement embarrassant pour le tribunal, mais aussi pour les autres. Alors, ce tribunal a également prononcé ce qu'on appelle un rappel à l'ordre en disant « Une bonne administration de la justice dans laquelle chaque acteur doit pouvoir exercer son rôle de manière indépendante n'est possible que si chacun accomplit sa mission avec le sérieux requis. »
1: Mais il semble que les juges ont aussi élaboré un mode... Enfin, envisage en tout cas un mode d'emploi de l'intelligence artificielle. Cela a été rappelé d'une cour d'appel en Irlande où les juges ont énoncé des lignes directives pour que les parties, y compris, parce que c'est important pour eux aussi, les justiciables non représentés par des avocats utilisent l'IA de manière appropriée et bénéficient de conseils quant à la manière de l'utiliser correctement dans le cadre de leur procédure.
0: Oui, justement, ça c'est une manière de voir l'avenir avec un peu plus de sécurité, en dressant des lignes de conduite qu'il faudrait suivre. C'est un peu propre à la jurisprudence anglo-saxonne, où les jugements ou les arrêts, en tout cas importants, peuvent faire directement œuvre de jurisprudence. C'est le moment de faire une petite pause et nous allons laisser MC Solar dans les oreilles de nos auditeurs en vous retrouvant dans quelques minutes.

0: Eh bien donc, nous revenons à votre écoute et nous vous rappelons que nous vous parlions de l'intelligence artificielle et des lignes directrices que certaines autorités peuvent élaborer pour faire en sorte que l'intelligence artificielle soit utilisée d'une manière à la fois efficace, cohérente, intelligente et responsable. Alors nous avions cité le cas d'un tribunal irlandais et la jurisprudence donc anglo-saxonne, hein, qui est plus normatif, comme on dit, que la jurisprudence continentale, c'est-à-dire des pays du continent européen. Alors, parmi ces lignes directrices, il y a la première qui vise à autoriser les parties, bien sûr, à s'assister de l'intelligence artificielle, mais de manière responsable, si et seulement si cette assistance n'induit pas le tribunal en erreur, même involontairement.
1: La deuxième relève plutôt de la déontologie des avocats, en ce qu'elle impose aux parties d'informer les autres de l'usage de l'IA. En Belgique, avocat.be, c'est le regroupement donc, des avocats belges, conseille lorsqu'un avocat est confronté à une hallucination manifeste dans les écrits d'un confrère, de prendre contact avec ce dernier et d'éventuellement informer conjointement la juridiction si une correction est nécessaire.
0: Oui, là, il y a une obligation donc, de responsabilité et de transparence qui va ensemble. La troisième ligne directrice énonce qu'une partie se présentant en personne est toujours responsable du contenu oral ou écrit de son dossier, tout comme celles qui sont représentées par un avocat. C'est déjà le cas en Belgique.
1: La quatrième enjoint les parties à vérifier de manière indépendante l'exactitude de tout ce qu'ils avancent. Enfin, la cinquième et dernière ligne directrice interdit aux parties de citer une décision de jurisprudence sans avoir vérifié son caractère authentique et pertinent pour la thèse qui est développée.
0: Oui, cette ligne directrice, ça correspond un peu à ce qu'on enseigne à l'université, non ?
1: Oui, l'esprit critique qui est enseigné dans les facultés de droit, où l'objectif est de consolider en chaque étudiant la capacité de penser par soi-même en toute autonomie. Mais on sait bien qu'aujourd'hui, tous les professeurs dans les universités sont tout à fait conscients de l'usage souvent et malheureusement inconsidéré de l'intelligence artificielle par les étudiants. Ils ont dû contrôler d'abord tous les usages incontrôlés des renvois à des sources mais existantes sur Internet. Et puis maintenant, les voilà confrontés à ces risques de citations hallucinatoires.
0: Oui. Bien donc, aussi donc en justice, voilà des conseils qui sont donnés, qui sont très accessibles et très faciles à intégrer. Mais d'un point de vue déontologique, cela peut aussi avoir des conséquences. Ce ne sont donc pas que des conseils académiques, parce que les avocats en particulier qui ne respectent pas ces règles de déontologie s'exposent à des conséquences de type disciplinaire. Hein. Ce n'est pas uniquement une question de réputation ou de question de paiement des dommages et intérêts. C'est aussi une mise en cause de la dignité avec laquelle la profession doit s'exercer.
1: Nos auditeurs auront d'ailleurs compris maintenant que ce mésusage des règles déontologiques peut avoir des effets absolument néfastes pour l'ensemble des justiciables. Alors, des réactions plus dures encore peuvent intervenir.
0: Oui, et comme on le dit souvent, il n'y a pas de liberté sans responsabilité. Et certaines fautes laissent de longues ombres, je veux dire par là, qu'il peut y avoir des graves conséquences pour les parties ou leurs avocats. Ainsi, la Cour d'appel d'Anvers a, dans un arrêt du 4 décembre 2025, affirmé que la persistance à introduire des demandes irréfléchies, fondées sur des arguments franchement absurdes et dénués de sens, revêt un caractère manifestement téméraire. Ce comportement cause un préjudice aux autres parties et a été réparé par la Cour par une indemnité de 7 500 euros qui était fixée en équité.
1: En tout état de cause, et comme pour toute réparation d'un dommage, le demandeur en réparation doit donc démontrer qu'il a subi un dommage, en lien causal, pardon, avec la faute d'un tiers. L'usage déraisonnable de l'intelligence artificielle, à lui seul, ne rencontrera pas toujours ces conditions. De sorte qu'il ne faut pas systématiquement espérer obtenir une compensation financière importante, même si le risque d'une telle condamnation existe.
0: Et il y a donc une condamnation à l'autre partie, mais le tribunal peut aussi prononcer, selon la loi, ce qu'on appelle une amende civile.
1: Absolument. Et si le juge peut d'office, mais pour autant qu'il permette aux parties de s'en expliquer, si aucune autre demande de dommages et intérêts n'est en outre formulé, infliger une amende civile, je cite, dit le code judiciaire, à la partie qui utilise la procédure à des fins manifestement dilatoires ou abusives, une procédure utilisée à une fin dilatoire, c'est-à-dire uniquement pour retarder la procédure, on invente, on multiplie des recours qui, en fait, n'aboutiront jamais, ou abusive, c'est-à-dire, précisément, ça pourrait contenir ici l'usage de citations hallucinatoires, reprises donc dans l'intelligence artificielle.
0: Oui, il y a parfois des demandeurs, comme on dit, quérulents, c'est-à-dire qui s'adressent en permanence à la justice, et c'est tellement fréquent que ça en devient une forme d'obsession, donc une pathologie, et de temps en temps, il faut pouvoir mettre aussi les parties devant leurs responsabilités. Et la Cour d'appel d'Anvers, dans le cas qu'on vient de citer, eh bien, elle a également condamné un demandeur quérulent, donc répétitif, à une amende civile de 2 500 €. Ce n'est donc pas rien.
1: Alors ça, ce sont pour des amendes civiles. Maintenant, il y a aussi des indemnités de procédure. Vous en avez peut-être sans doute tous entendu parler, ou peut-être que vous les avez subies, qui peuvent être augmentées.
0: Oui, donc quand on perd son procès, eh bien, la loi, le code judiciaire, impose au juge de déterminer le montant d'une indemnité de procédure au profit de l'autre partie pour les frais de justice qu'il a engagés. Bien sûr, ce n'est pas une indemnisation cette fois-ci, intégrale, mais c'est une indemnisation qui est variable dans une fourchette qui est fixée par la loi et qui donc peut être diminuée ou augmentée, maximisée selon les cas. Et il se trouve évidemment des situations où les juges ont prononcé des indemnités de procédure assez élevées à l'égard des parties qui ont à la fois abusé du système judiciaire et en même temps été condamnées par le tribunal parce que leur demande n'était pas fondée.
1: Le paysage judiciaire belge est de plus en plus confronté à l'usage de l'IA dans les écrits de procédure et on a vu quelques exemples de conséquences actuellement observées dans la jurisprudence. Mais l'IA peut effectivement constituer une plus-value pour certains avocats. Il est toutefois important que cet outil soit utilisé de manière responsable et critique, comme on le disait, afin d'éviter de s'exposer à des effets qui peuvent aller de la perte de considération à des dommages et intérêts. Mais revenons maintenant au juge.
0: Oui, c'est un sujet encore un peu plus vaste ici à examiner, parce que les juges, eux, sont dans une fonction publique qui est davantage réglementée donc par l'État, et leur accès aux sources est à la fois, bien sûr, libre et laissé à leur curiosité intellectuelle, à leur inventivité, leur créativité parfois, mais avec l'intelligence artificielle, il y a bien sûr ici un espace de sources bien plus vaste qui est en train de s'offrir à eux et pour lequel il faudra un jour prochain mettre en œuvre une réglementation. Et à ce sujet, en Belgique, nous avons déjà un registre central pour les décisions de l'ordre judiciaire et qui peut être accédé par
1: auxquels peuvent accéder uniquement les membres.
0: Oui, il faut être magistrat. Mm-hmm. Mais il faut se rendre compte que chaque année, là, en Belgique, on compte plus d'un million de décisions judiciaires de toute nature. Et alors, examiner tout cela, c'est absolument impossible pour un esprit humain. Il faudra donc nécessairement faire appel à l'intelligence artificielle pour sélectionner par catégorie les décisions qui peuvent apporter une plus-value à la solution du litige auquel les juges sont confrontés. Alors, effectivement, seuls les membres du pouvoir judiciaire sont, pour l'instant, les destinataires de cette législation sur le registre.
1: Sur le registre central, et donc pas les avocats.
0: Non,
1: ce qui a donné lieu à un recours devant la Cour constitutionnelle qui, le 30 janvier 2025, a estimé que cette asymétrie était justifié par la mise en balance des différents droits fondamentaux concernés, dont la protection de la vie privée et des données personnelles, et aussi par la fonction de chaque acteur concerné dans le cadre de l'administration de la justice. Donc, le code judiciaire belge ouvre aujourd'hui donc la voie à une réutilisation encadrée des décisions judiciaires par des algorithmes, mais à condition que leur finalité soit de soutenir les membres de l'ordre judiciaire dans l'exécution de leur mission légale.
0: Oui, alors on voit tout de suite, n'est-ce pas, vers quoi on peut s'orienter. On vous disait toujours, ben, puisque nous avons déjà l'aide des algorithmes pour décider, est-ce que on a encore besoin d'une audience? Après tout, on n'a qu'à s'échanger des arguments. Et puis, est-ce qu'on a encore besoin, finalement, de développer des conclusions? On peut encore se dire, ben, finalement, mais non, l'intelligence artificielle va tout résoudre. Mais justement, les procès, c'est un lieu... les procès, c'est un lieu aussi où un tiers intervient...

0: on aura effectivement des juges qui seront déjà informés grâce à l'intelligence artificielle à la fois des tenants et des aboutissants et aussi des solutions.
1: Qui est important à dire ici, et ça c'est le point central, c'est que la justice algorithmique, si on va parler comme ça, c'est pas tant de savoir si elle doit être mise en œuvre, mais comment elle peut l'être sans sacrifier la légitimité du procès. Le procès reste quand même le lieu de débat, et débattre, c'est quand même un des droits fondamentaux des êtres humains.
0: Oui, c'est capital, du moins on peut l'espérer, dans une société démocratique. Alors, toutes les informations que nous venons de vous donner, eh bien nous pouvons déjà vous dire, vous pouvez les retrouver dans un numéro spécial du Journal des Tribunaux consacré à l'intelligence artificielle à la fin du mois de juin. Et nous reviendrons bien sûr sur ce sujet parce qu'il faudra encore le développer dans le courant de nos prochaines émissions. D'ici là, nous vous souhaitons à tous et à toutes un très bel été et nous vous donnons rendez-vous à la rentrée.

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1: T'es dans les rues de Bruxelles, le soir, t'es avec deux, trois copines, la police se balade, et vous rentrez pas chez vous, non? Contrôle d'identité, sauf que t'as pas ta carte d'identité et qu'on te prend avec au commissariat. On se rend compte en fait que t'es une mineure en fugue et qu'on te dépose au centre. Mais le lendemain, tu refugues. C'est ça que je faisais, moi.
2: La fugue et le canon. La fugue et le canon. Première partie. Les fugues de Alia.
3: Les fugues d'Alia.
1: Je m'appelle Alia et j'ai 16 ans. Je suis une jeune fille gentille, souriante, drôle. Je suis placée en centre depuis l'âge de mes 2 ans. Voilà. J'ai commencé les fugues quand j'ai quitté le centre où je suis restée de mes 6 à mes 14 ans parce que j'ai demandé de partir. J'ai dû me réadapter à un nouveau centre et pour moi, c'était trop compliqué vu que j'arrivais pas, on va dire, à passer à autre chose. Et je me suis rendu compte aussi que l'herbe n'était pas forcément plus verte ailleurs et il y avait un peu plus de règles. Du coup, on va dire, ça m'a frustrée. Le fait qu'on me dise non pour des sorties entre copines, de 14 à 16 heures, j'avais pas le droit, alors que toutes les filles de mon âge, elles sortaient. J'ai commencé à me poser des questions et j'avais l'impression d'être punie, en fait, de pas avoir de famille. Et c'était compliqué pour moi, je me disais, mais en fait, moi, j'ai rien fait. Si je suis là, c'est parce que mes parents, ils ont fait des bêtises et moi, j'assume leurs sanctions. Je trouve que parfois, il y a trop de règles pour rien. Trop de protection, mais qui, on dirait une punition, parce que tu te rends pas compte. En fait, j'ai l'impression qu'on veut te surprotéger. Sauf que c'est pas bon, la surprotection. D'habitude, je demandais à des copines de pouvoir dormir chez elles, sauf qu'au bout d'une semaine, les parents ils commencent à se poser des questions. Mais la fille, elle a pas où dormir? Où sont tes parents? Tes parents, ils sont d'accord? Est-ce que tu as l'accord? Et pour moi, c'était compliqué de revenir au centre de moi-même après une fugue. Parce que, je sais pas, je me sentais pas à ma place. Je préférais dormir dans la rue qu'être au centre.

tu dois te débrouiller, on va dire, alors qu'à 14 ans, c'est important d'avoir un toit. En fait, se sentir en sécurité, c'est important de savoir qu'on a une chambre à nous, on sait où manger, parce que moi, combien de fois on sait que j'ai jamais eu à manger. Parfois, ça m'est arrivé d'avoir nulle part où dormir et dormir dans des halls. Pour pas me retrouver dans la rue, dans le froid. Il y a des halls qui sont fermés. Dès qu'il y en avait un qui était ouvert, ben, j'allais rester là. Et attendre 6 heures du matin pour aller dans les transports en commun. Je faisais toutes les lignes des transports qui existent. Je faisais le tour de Bruxelles pour pas me retrouver au froid. Elle pouvait durer un mois, comme 2 mois, comme 2 semaines, comme 1 jour. Tout dépendait de quand j'allais me faire attraper par la police. Quand j'étais devant eux, j'allais pas les insulter, j'allais pas leur parler mal. Je savais qu'il y avait une attitude à adopter. Et je leur expliquais que c'était compliqué avec le centre. Du coup, ils essayaient de trouver des solutions, mais... même. Je sais que pour la police, ils voient une jeune fille de 14 ans qui fugue. Ils se disent « Ah oui, mais elle, genre comment elle fait pour rester dehors, pour pouvoir se payer à manger, pour pouvoir vivre encore ?» Et du coup, ils y mettent l'hypothèse. Mais quand je fugue, je vais pas forcément me prostituer. Je veux juste être dehors avec mes copines. Te donner l'étiquette de prostituée, je trouve ça lourd et je trouve ça pas gentil. Parce que ça te met encore plus mal dans ta peau, mais c'est vrai que c'est pour la police, c'est dangereux, une mineure, et c'est réel. C'est dangereux, une mineure, dehors. Non, pas qu'une mineure, mais c'est dangereux d'être toute seule dehors et c'est triste. C'est la société et qui est faite comme ça, et d'autant plus si t'es une femme. J'ai la même juge depuis que j'ai 2 ans. Quand elle m'a placée en IPPJ, c'est vrai que pour moi, je ne comprenais pas vraiment le but. Mais c'est parce que quand tu as 14 ans et que tu fugues tout le temps, à un moment donné,

0: J'ai pris 9 mois à cause des fugues. Au début, c'est dur de résister à la fugue. Je cours vite, moi. Faut savoir que quand j'ai commencé les conneries, j'avais 10 ans. Je volais de l'argent à mes proches. S'exprimer par les blessures.
1: Les scarifications, c'est pas des conneries.
0: Les scarifications, c'est pas des conneries. Un tank, ça coûte
1: 50 euros. Le petit, 25 euros.
0: Ça te fait effet pendant... Ça n'allait plus à la maison, alors j'étais souvent dehors. J'ai eu des grosses crises de violence. Fallait que ça sorte de moi. Quand tu tapes dans un mur, putain, ça fait vraiment du bien. Il y a un élément déclencheur. Ça se passe en une seconde. Là, maintenant. Je suis une personne que, quand je m'énerve, je vois noir, je vois flou. Je sais pas qui peut me calmer.
1: Faut pas me chercher, en tout cas.
0: En grandissant, je deviens agressif. Je lançais plein de trucs partout. Ils ont demandé un éloignement et... La juge, elle n'a que pensé à les PPJ.

0: Deuxième partie.
1: L'IPPJ.
0: L'IPPJ.
1: Institution publique protection de la jeunesse. Jennifer.
2: Katharina.
1: Chloé. Chloé.
2: Katharina.
1: Et Jennifer.
2: C'est des vieux pavillons. Il y a des chambres. Il y a une salle de bain commune. Il y a des toilettes communes. On va dire qu'il y a une salle à manger. Il y a un aqua salon. On peut regarder la télé 2 heures le soir. Notre shop, c'est à peu près 2-3 mètres sur... 2-3 mètres, je sais pas trop, avec un lit. Il y a rien dans nos chambres à part une radio. On a des jeux de société. On peut jouer à des jeux de société la journée pour s'occuper quand on n'a rien à faire. Et on fume 7 cigarettes par jour. Et voilà. Et on va dormir à 21h30.
3: Ça me fait rien d'être ici, pour moi c'est comme si c'était ma deuxième maison. Ça fait déjà presque 2 ans et demi que je suis ici, donc à force, enfin j'ai fait des allers-retours, mais sinon, m'en fous un peu quoi. Je m'en fous de tout en fait depuis que je suis ici. Mais voilà. Maintenant ça me fait rire, ouais au début ça me faisait du mal, mais maintenant ça me fait rire, ça me fait plus rien. En plus, j'ai fait appel, donc j'ai un nouveau juge qui va me prendre en charge. J'ai rendez-vous lundi.
2: Ça va faire 3 mois bientôt. C'est bientôt la fin de mon ordonnance. Sur le long terme, c'est un peu compliqué. Mais voilà, je pense que ça nous apporte quand même plein de choses, l'IPPJ. Enfin, en tout cas, je parle pour les filles qui en ont besoin parce que, ben, voilà, il y a certaines filles qui n'ont pas forcément l'amour de leurs parents, qui n'ont pas forcément été à l'école, etc. Et elles se retrouvent ici un peu forcées à faire les choses, mais elles s'habituent vite, etc. Et je pense que, voilà, c'est, la vérité, c'est quand même mieux que ce que ça paraît. On n'est pas vraiment en prison.
3: Je sais pas du tout. Perso, j'ai aucune chose qui m'aide ici. J'ai aucun refuge, je me sens pas en sécurité du tout. Si je donne un avis intérieur, c'est froid. Des personnes méchantes qui sont pas là pour nous aider, qui sont juste là à allumer des clopes comme ils se plaignent tout le temps, à le dire. C'est des gens insensibles qui pensent qu'à leur gueule et... C'est un tas de mensonges, d'hypocrisie, de faux cul, des trucs comme ça. Mais si je dois voir ça d'un avis extérieur, c'est des gens quand même qui font leur possible pour nous, qui ont du mal tous les jours avec nous parce qu'on n'est pas les filles les plus faciles non plus, qui se battent quand même pour nous trouver des places dans des endroits parce qu'on n'a plus de maison et parce qu'on a merdé, c'est eux qui nous aident, qui essayent de nous faire sourire un minimum avec des activités ou... avec ce qu'ils peuvent faire et leurs droits, mais franchement, c'est des bonnes personnes. Je sais jamais sur lequel me pencher. C'est un peu un mix des deux, ça dépend, comme tout.
1: On a libre de parler. On peut dire tout ce qu'on veut, malgré les isolements, les relais et tout ça. Mais ça c'est une étape, et après, du jour au lendemain, on l'oublie après, enfin... Moi, perso, j'ai jamais fait d'isolement, donc j'ai fait qu'un relais, donc voilà. Un relais, c'est pour insolence et insultes et tout ça. L'isolement, c'est plus quand on se fait du mal à soi et on frappe les éducateurs ou les jeunes. Donc voilà. Bon, on reste en relais pendant 1 heure, 2. Et l'isolement, ben, parfois, tu peux rester 24 heures à 48 heures. On dort tout le temps. Souvent, il y a des filles quand ils fuguent et qui viennent pas dans des états corrects, mais on les met en isolement. Et s'ils se calment pas, ben ils restent en isolement.

0: c'est qu'il doit mettre la table.
1: Dalle.
2: Ben voilà, c'est ça que j'ai fait.
0: Allez, 5 minutes.
3: Moi, je sors le week-end. Le plus difficile, bah, c'est de revenir. Parce que, bah, en général, pendant un petit temps, tu vas plus goûter à la liberté. Puis, à partir du moment où tu peux avoir des week-ends, etc., bah, tu vas goûter à la liberté. Et puis après, bah, c'est toi qui reviens pour te faire réenfermer, en fait. Donc, bah, c'est un peu compliqué et tout. C'est ça le plus dur, sinon, voilà. En fait, c'est une question de confiance, etc. Parce que, bah, à partir du moment où tu reviens pas, mais déjà, il faut savoir que forcément tu vas revenir, en fait. Il y a toujours un moment donné ou l'autre où on te retrouvera quelque part, que tu feras quelque chose que tu dois pas. Parce qu'en général, c'est pas tes parents qui te gardent quand tu fugues, donc bon, voilà, quoi. Et puis après, bah, en plus, t'as plus de week-end, tu sors plus, t'as plus rien, donc c'est un peu... Donc le mieux, c'est de revenir, même si c'est dur, c'est vraiment super dur, mais... C'est le mieux à faire si tu veux vraiment avoir ta vraie liberté un jour.
4: Ici, tous les jeunes partent, mais ils peuvent très vite revenir.
5: Pour moi, c'est qu'un passage, j'aimerais pas m'en rappeler. Même si j'ai eu des bons souvenirs ici, c'est une mauvaise étape de ma vie et j'ai pas envie de rester comme un fantôme ici.
4: C'est bon ?
6: Quand tu veux.

0: rupture d'encre. Les mots ne traversent plus le fleuve. Les rivières sont devenues beaucoup trop calmes. Le vent ne s'agite même plus. Je suis seule dans cet univers gorgé de gens qui se ressemblent. J'ai monté les escaliers en me trompant de porte. J'ai manqué de temps à gaspiller du papier. Rupture d'encre. Quand le plus grand des silences s'imposait. Je m'en suis rappelée de cette migraine qui déformait les lignes imprimées en bleu. J'étais malade, malade de la nuit. Ces illusions dont j'aurais dû ne pas rigoler. La lumière disparaissait de plus en plus. Et la seule ombre qui existait encore était celle de ma voix, qui criait dans l'infini, le vide absolu. L'herbe vagabonde et les nuages en délit de fuite. Le temps est un gardien. C'était terminé. Rupture d'encre. Quand j'ai une phrase en tête, bah, je la note et puis j'ai souvent un texte, une page ou deux qui suivent, mais naturellement, j'ai plus à penser. Et ça, c'est une bénédiction, j'ai envie de dire, de pas penser pour moi. Ça travaille tout le temps, ça s'arrête jamais. C'est fatigant. Mais surtout, j'aime bien... parler des LGBT, je sais pas pourquoi, j'aime bien ce monde-là, je trouve ça génial. C'est peut-être péjoratif de dire ça, mais j'ai toujours besoin de me coller une étiquette, et vu que je me suis trouvée là-dedans, bah, je suis contente de pouvoir trouver ce que je suis. Je me sens plus à ma place que me dire que je suis rien. Mais je sais pas. Et souvent, les filles qui aiment les filles ici, en fait, ça m'est déjà arrivé plusieurs fois qu'il y ait des filles qui aient un crush sur moi, qui m'écrivent des lettres, qui me font des mots, tout ça, et au final, je les repousse parce que c'est pas l'endroit, elles m'attirent pas, et on n'est pas une BPJ pour se faire une copine ou un copain, et je trouve ça débile, en fait, parce qu'elles sont juste, pour moi, en manque d'attention ou d'amour, je sais pas, et souvent, j'en ai parlé avec les éduques, et ils étaient du même avis que moi. Je suis toujours mal à l'aise face à cette situation, mais juste en étant en IPPJ, parce qu'il y a des conditions, des règles, des choses qu'on ne peut pas faire. Donc, il y a des choses que je ne peux pas me permettre.
1: Delphine ? T'es où ?
2: Un an que je suis avec mon copain, tout ça. Et le fait d'être ici et tout, je crois que c'est compliqué même pour lui et pour moi parce que être séparé du jour au lendemain pendant plusieurs mois, c'est quand même quelque chose de compliqué. Je pense que c'est pareil pour les maris qui vont en prison et tout, qui laissent leur femme avec ses enfants. Et le problème, c'est que généralement, ça nous fait pas forcément évoluer. Parce qu'on va tellement rester enfermé qu'une fois qu'on va sortir, tous les problèmes vont revenir. Enfin, je sais pas. Moi, personnellement, j'ai pas vu beaucoup de prisonniers qui se sont rangés du bon chemin, quoi. Généralement, ça devient toujours pire.

0: Moi, j'ai hâte d'être à lundi, surtout. Parce que moi, je sais déjà ce que ma mère, elle va dire devant le juge. Et moi aussi, donc ce qui est bien, c'est que tous mes week-ends se passent bien. À part ma consommation, j'ai encore du mal, mais ça évolue tout doucement. Donc ouais, c'est compliqué, mais j'arrive à rebondir à chaque fois. Si je consomme, ben, j'arrive aussi à doser. Donc c'est aussi une responsabilité de moi-même. Donc ouais. Donc voilà, enfin, après ma mère, elle va dire j'aimerais bien que ma fille soit avec moi à la maison avec des conditions. Et moi, je vais demander d'être libérée sous conditions. Par exemple, tu ne peux plus sortir après minuit, ne pas te retrouver dans des quartiers, ils vont donner des noms des quartiers, respecter les règles à la maison, faire tous les rendez-vous qui sont prévus, aller à l'école, faire tes devoirs. Enfin, c'est tout des petits trucs comme ça. Et moi, les conditions, bien sûr que je vais les respecter. C'est un truc. Voilà. Quand j'avais 12 ans, ok, j'étais immature, mais maintenant. En fait, avant 15 ans, j'ai bien profité pour faire des conneries. Mais maintenant, 16 ans, c'est dans le chemin de plus de l'adulté. Enfin, voilà. Donc.
1: Et
0: ramène-moi
1: au noir, ça fait deux mois que je te demande. J'ai pas les deux. Oh, c'est bon. Je trouve la.
2: Mais je suis au centre.
3: Pour moi, voilà, l'école, c'est vrai que c'est important l'école. Si j'aurais pu me permettre d'avoir un diplôme et tout, ben, c'est vrai que ça aurait été sûrement mieux. Maintenant, voilà, je pense que dire qu'il faut un diplôme pour travailler, c'est n'importe quoi. Parce que voilà, moi, mon copain, il n'a pas de diplôme, il a rien du tout. Pourtant, il gagne 1 700 € par mois et je trouve qu'il s'en sort vraiment bien avec ça. Moi, je pense que si j'avais le même salaire que lui à 18 ans, ben, on s'en sortirait vraiment bien. Ça ferait combien? Ça ferait 3 400, je crois. Ben, 3 400, c'est super bien, en fait. Donc voilà.

0: Ordonnance de placement.
1: Procès-verbaux.
0: Interrogatoire.
1: Enquête sociale. SAJ. SPJ.
0: Procédure Ennickson.
1: Sous conditions.
0: Dossier.
1: Couvre-feu.
0: Foyer.
1: Cellule. Audience publique.
0: Procès-verbaux.
1: Juge.
0: Enquête de police.
1: Avocate.
0: Expertise psychiatrique.
1: Psychologue.
0: Mise en observation.
1: Tamaris.
2: Urgence.
1: Tamaya.
0: Refus de placement.
2: UTI, UTB.
0: Refus de soins.
2: Area Plus.
0: Quasi judiciaire.
1: Les sentiers d'étape.
0: Travaux d'intérêt généraux.
1: La Capeline.
0: Rapport des institutions.
1: Agresseuse.
2: Mise en observation.
0: Protection, punition.
1: Médiation.
0: Victime.
2: Deal.
0: Consommation.
2: Proxénétisme.
0: Prostitution. Braquage.
1: Fugue.
0: Fugue. Fugue.

0: vu avec ma direction. Ce sera pas possible par rapport à un entretien plus spécifique en individuel avec Chloé. Il faut être mandaté par rapport à ça pour continuer un travail comme ça, en tout cas à l'IPPJ.
1: Ok.
2: Troisième partie.
3: Chloé.
0: Mais par contre, enfin voilà, pour l'instant, elle n'a plus de week-end, mais si elle reviendrait à avoir des week-ends, voilà, pendant ce week-end, il n'y aurait pas de soucis, quoi.
1: Ok. Ah oui, donc on ne peut pas se voir pour le moment. En fait.
0: Pardon ?
1: Non, je peux pas la voir pour le moment, quoi. C'est ça que...
0: En tout cas, pour faire ce projet-là, c'est pas possible. Il faut être mandaté pour ça. Et en dehors, elle est en sortie par rapport à des gens qui sont mandatés aussi pour son projet d'autonomie. Voilà.
1: Et si on veut se parler par téléphone, c'est possible ?
0: Oui, c'est la semaine de 19h à 20h50.
1: Ouais.
0: Et alors, le week-end, c'est de 11h... à 20h50. Et alors, c'est des appels de 10 minutes.
1: D'accord. Ça va.
0: Bonne journée à vous.
1: Ouais, bonne journée. Au revoir.
0: Merci, au revoir.

0: Belgique Saint-Servais, bonjour.
1: Bonjour, c'est un appel pour Chloé au pavillon 4.
0: Chloé, c'est de la part de
1: Kabiria.
0: Vous êtes par rapport à la jeune?
1: En fait, j'étais intervenante printemps dernier. On faisait un atelier de radio et de musique. Et ouais. Je continue le projet avec Chloé.
0: Vous passez à section, vous verrez avec eux.
1: Merci beaucoup. Au revoir.
0: De rien. Pavillon indication, bonjour.
1: Bonjour. J'aurais voulu parler à Chloé.
0: Oui, elle est en train de faire la vaisselle. Est-ce que vous savez où on peut vous rappeler? Dans maximum 20 minutes.
1: Ça va, merci. Eh ben, à tantôt alors.
0: Au revoir.
1: Au revoir.
2: Allô?
1: Allô?
2: Madame, pourquoi je peux pas fermer la porte? Pourquoi je peux pas fermer la porte?
1: Allô?
2: Oui.
1: Bon, et alors, quelle nouvelle depuis la dernière fois?
2: Ben, j'ai eu rendez-vous avec l'outre-mer et ça se passe bien, ça avance petit à petit. Et je vais doucement commencer à faire ma recherche d'appart, donc ça va. Mais sinon, les cours ici, ça fait 3 jours d'affilée que je vais en relais, que je prends pas mes cours, que je fous rien, que je pars de la section. C'est juste que dans moins d'un mois, on va dire 27 jours, allez, ça va faire un an pile que je suis placée. Bon, pas sans sortie, sans week-end, sans rien, mais quand même, c'est long. Faire tout le temps la même chose, la même routine pendant 365 jours, c'est crevant. Et franchement, maintenant, j'en ai ras la casquette, quoi. C'est bon, suivre les ordres une fois, deux fois, ok, mais j'en ai marre d'être un mouton, en fait. C'est comme, je sais pas si tu vois le livre de la jungle. Bah, Mowgli, c'est un enfant, ok, ses parents l'ont déposé à l'entrée de la forêt et tout, ils l'ont abandonné, il a grandi avec des loups, des ours, une panthère noire et tout. Et le jour où sa meute lui dit, enfin, ils ont fait un débat, une réunion, et ils lui ont dit, ouais, t'es pas des nôtres, t'es pas le même que nous, t'es trop différent, et qu'ils lui ont dit, tu dois partir. Il s'est baladé dans la forêt et qu'il a rencontré des humains. Ok, dans le film, à la fin, il finit avec eux, tout ça. Il revoit de temps en temps ses amis dans la forêt. Mais en vérité, je pense pas que ça serait passé comme ça. Moi, c'est la même chose. En fait, ça leur plaît pas ici parce que d'habitude, ils s'attendent à ce que les filles, ouais, elles pètent leur case et après, elles se rangent dans le taille, elles redeviennent calmes. Mais moi, je suis pas comme ça. Être punie, ça fait 17 ans que je suis punie en étant placée dans des HP, en IPPJ, en internat, enfin voilà quoi, donc franchement je m'en fiche. C'est pas être enfermée dans une pièce pendant 24 heures qui va me faire péter un câble.

0: Et coucou Chloé.
1: Coucou, ça va?
0: Ouais, et toi?
1: Oui, ça va, mon projet avance. J'ai eu mon rapport aujourd'hui, donc ça s'est super bien passé.
0: Trop bien. T'as eu le rapport de qui?
1: Ben, en fait, les rapports ici, quand on est en éducation, ça se fait tous les 3 mois, donc un rapport trimestriel. Et tous les soirs, les éducs font des notes sur nous, par exemple, comportement OK, pas OK, en retrait. En contact avec le groupe, des notes neutres. Et après, c'est rapporté, entre guillemets, à la chef du pavillon, l'assistante sociale, la psychologue, la prof référente. Et en fait, c'est un bilan des mois qui se sont passés. Et c'est le dernier que j'aurai avant ma fin de placement. Et puis, je me mettrai à la recherche d'appartement. Donc, pour moi, j'espère pour décembre, normalement, je devrais partir. Surtout que vu que je suis majeure en février, je vais me trouver un travail ou une formation.
0: Ok.
1: Je dois y aller.
0: Ouais,
1: Oui.
0: ça marche.
1: Ok. Je dois y aller.
0: Ouais, très bien. Et bah, passe une bonne après-midi et puis on se parle bientôt.
1: Merci à toi aussi.
0: Ciao.
1: Salut. Attends, deux secondes. Voilà, c'est bon.
0: Donc t'es dans le couloir.
1: Oui.
0: Ah ouais, ok. Et il y a du passage, ça veut dire?
1: Non, pas du tout. On n'est
0: Non.
1: que 6 parce qu'il y en a une qui est partie en time-out à Réa, là où j'étais. Il y en a une, c'est une nouvelle, elle a fugué le jour d'après. Il y en a deux qui sont en week-end, donc on n'est que 7.
0: Ça veut dire quoi, time out?
1: Time-out, c'est faire un break dans un autre endroit. Après, chacun a vécu ce qu'il a vécu, mais par exemple, moi, j'ai eu l'habitude d'être placée, enfermée, naninana. Donc, ok, c'est long pour moi, 1 an et 8 mois, mais il y a pire, j'ai envie de dire, alors qu'il y a des filles, avant, elles n'étaient pas autant placées, et d'un côté, je peux comprendre que pour elles, 3 mois, c'est long, quoi. Franchement, ici, dans ce groupe, même si on fait tous des conneries, on dit tous des mots de travers et tout, j'aurais pas pu rencontrer des gens qui m'apprennent autant de choses à l'extérieur, que ça soit entre guillemets dans une vie normale, dans une école générale, ou voilà. Mais franchement, ici, les filles, elles me font beaucoup rire et ça, purée, ça fait du bien, quoi. C'est peut-être bizarre ce que je vais dire, mais j'essaie de sentir les gens qui ont quand même un petit truc en plus et juste des gens banals, quoi. Et ici, il n'y a personne qui est normal, donc je me sens un peu plus à ma place que d'habitude. Mais... Enfin, je sais que les filles ici, quand même, elles sont intelligentes et qu'elles savent quand même beaucoup de choses pour l'âge qu'elles ont, et ça, c'est cool. Avec souvent le passé qu'on a quand on vient en IDPJ, on a plus de maturité pour notre âge que la normale. Après, c'est bien de grandir vite, mais l'inconvénient à ça, c'est qu'on perd une part d'innocence et donc d'enfance, et que moi, j'ai pas eu trop d'enfance. Hein. Je veux dire, j'ai pas eu l'enfance que j'aurais dû avoir comme un enfant le mérite.

0: Section éducation, bonjour.
1: Allô, allô.
2: Et vous êtes ?
0: Je vais voir.
2: Oui, elle va vous appeler dans une dizaine de minutes.
1: Ça va, ça marche. Merci, au revoir. Vous m'entendez ?
0: Oui.
2: Ah, c'est justement occupé. Vous pouvez rappeler dans 5 minutes ?
0: Mais Chloé n'est pas là, en fait. Donc vous pouvez rappeler ce soir. Écoutez, il est déjà tard et donc elles ont droit à des communications jusque 9h10. Seulement, il y en a encore quelques filles qui doivent appeler. Donc je ne peux pas vous garantir qu'elles vous rappellent aujourd'hui.
2: Attendez.
3: Oui, en fait, elle n'est pas là pour la France, vous savez, retéléphoner plus tard.

0: Allô?
1: Hey, salut. Je pensais pas que j'allais t'avoir. J'ai l'impression que c'est tout le temps galère.
0: Oh.
1: Et t'as une idée plus précise de quand tu vas sortir?
0: Non, parce qu'on m'a dit de me démerder pour trouver des apparts.
1: Ils t'aident plus à chercher un appart?
0: Si, mais ils m'ont dit c'est à toi de faire les démarches, nous on va juste te soutenir, quoi. Mais en gros, c'est à moi de tout faire seul. Je sais pas. Les gens qui vendent des appartements, dès qu'on dit qu'on a un service ou qu'on vient d'IPPJ, ils croient qu'on va les tuer. Et c'est toujours des bourges. Une fois, il y a une ministre, elle est venue ici. Hein. Et elle a encore osé dire dans Sud Info « Oh, je suis touchée par leur extrême fragilité. » Mais ta gueule, t'es qui pour dire ça, en fait? Elle écrit en grand, hein, c'était le titre du journal, « L'IPPJ n'est pas une prison », alors que dans tous les paragraphes, elle dit « Grillage, barreaux, enfermés, portes avec des verrous et tout. » Enfin, elle est vraiment... Elle est bête. Elle, ça se voit qu'elle vient d'une bonne famille avec 3 frères, 4 sœurs, 4 chiens, 10 chats. Elle buvait du champagne depuis ses 13 ans. Et qu'est-ce qu'elle en a à foutre des gens comme nous? C'est nos parents qui devraient aller en IPPJ ou en psychiatrie. Hein. Nous, souvent, les mineurs délinquants, c'est des mineurs en danger, mais ça, ils en ont rien à foutre. En fait, quand je dors trop, ça m'énerve. Vu que j'ai trop dormi, mon corps est trop reposé et je suis trop calme. Et ça m'énerve. J'aime pas être calme. Enfin, il y a calme et calme.
2: Section éducation, bonsoir.
1: Bonsoir, j'aurais voulu parler à Chloé, s'il vous plaît, de la part de Kabiria.
2: Oui, je vous la passe.
1: Ah, super, merci.
2: Allô?
1: Salut.
2: Salut.
1: Tu vas bien?
2: Oui, ça va et toi?
1: Ouais, ça va.
2: Désolée, je mange une pizza. Et j'ai une très bonne nouvelle. En fait, le dernier exercice que j'avais, c'était de faire une lettre de motivation pour des logements, pour des jeunes qui veulent aller en autonomie. Et en fait, il y a plusieurs places. Donc, si je veux partir demain, je pars demain. Mais la seule condition, c'est que j'ai une occupation la journée, que ça soit acté. Donc, je ferai ça la semaine prochaine. Et puis, vu que c'est les fêtes et tout, bah, ce week-end, je pars samedi et dimanche 24 et 25 chez mes grands-parents. Nouvel an, je le fête ici. Et puis, quelques jours après, une semaine ou deux, bah, je pars, quoi.
1: Oh là là, c'est trop bien.
2: Comme ça, on pourra se revoir, faire des enregistrements et tout.
1: À fond.
2: Bah, depuis le temps. Bah, je suis hyper triste. Enfin, je suis triste d'un côté, parce que ça va être dur de dire au revoir déjà de la bonne manière. Et pleurer s'il faut pleurer, parce que je suis triste. Et forcément, ça fait 2 ans que je suis là. Mais il y a vraiment pas mal de personnes ici avec qui je suis vraiment fort attachée. Mais ça va être dur. Après, j'ai beaucoup mis ma colère. Donc, imaginons que je vais à ma formation et qu'il y en a un ou une qui est de mauvaise humeur et qu'il me lâche une phrase mal placée ou un truc qu'il fallait pas dire. Bah, je sais très bien qu'il y a 1 an, même 6 mois, j'aurais retourné mon appart, il serait en miettes. Alors que maintenant, je sais très bien que je le ferai pas. Mais il y a quand même des risques que je casse tout. Je suis désolée, mais je dois y aller, mon appel est fini.
1: Allô?
2: Est-ce que t'enregistres déjà?
1: Ouais.
2: Ah, ok, nickel. Attends, j'attends juste parce qu'il y a la sonnerie du téléphone, du coup. Alors. Je commence?
1: Ouais.
2: Ça va. Ses yeux brûlaient d'espoir. Le cœur pétillant, elle savait trouver la joie dans la tristesse et méditer sur ce qui l'a privée de liberté. Elle n'avait pas peur et savait faire face à ses démons. Les personnes qui jouaient d'elle devaient se méfier. Il valait mieux parfois marcher à côté de la plaque pour retrouver le bon chemin. Si on lui enlevait du temps, elle faisait tout pour le récupérer. Elle était capable de beaucoup. Elle brûlait de rêves et d'aventures. Son passé a créé en elle un monde obscur, mais elle s'est relevée, s'aveuglant de cette lumière, et elle avança vers un futur meilleur.

0: Allô?
1: Allô?
0: Salut.
1: Ça va?
0: Ouais, ça va et toi?
1: Oui, ça fait super longtemps.
0: Bah ouais, en même temps avec tout ce qui s'est passé.
1: Qu'est-ce qui s'est passé alors?
0: Bah la dernière fois qu'on s'est parlé, c'était quand?
1: La dernière fois qu'on s'est parlé, t'avais visité l'appart du trèfle.
0: Et ouf, oui, ok.
1: T'attendais une réponse.
0: Ouais, ça date.
1: Mais a priori, c'était bon.
0: Ouais, ça, c'est toujours bon, mais après, entre-temps... pardon, ça fait 3 semaines que je tousse, j'en peux plus. Entre-temps, j'ai eu un rendez-vous avec Outre-mer. Puis, j'étais chez mes grands-parents, je suis restée une journée en plus. Je devais rentrer à Ligier, je suis pas rentrée. Puis il y a eu procédure magistrale, Namur, police, tout ça. Et il y a 2 jours, le soir, j'étais en isolement jusqu'à hier 15h. Donc genre 21h, quoi. Voilà. Attends, j'arrive, j'ai fermé les portes parce qu'il y a trop de bruit.
1: En gros, qu'est-ce qui manque pour que tu puisses sortir?
0: Un truc la journée.
1: Tu devais pas aller au centre de jour la journée?
0: Si, mais je leur ai dit non parce que je suis rentrée là-bas, j'avais l'impression d'être dans un home pour personne avec un retard mental. Je me suis dit, mais qu'est-ce que je fous là?
1: Et est-ce que le fait que tu... parce que tu vas avoir 18 ans la semaine prochaine?
0: Dans 5 jours.
1: Dans 5 jours. Ça change la donne ou pas?
0: Non.
1: Non. Parce qu'ils ont prolongé la minorité?
0: Non, mesure d'aide.
1: D'accord.
0: Donc je peux revenir jusqu'à mes 20 ans en IPPJ. Mais je reviendrai pas de toute façon. Ils peuvent même plus m'aider, donc eux-mêmes ils le disent, donc ça sert à rien. Et puis qu'est-ce que je pourrais refaire de grave? Enfin. Je sais très bien ce que je pourrais faire, mais je me retiens, et quand j'explose, ben j'explose, voilà.
1: Ouais. Et t'as des rendez-vous la semaine prochaine?
0: Non.
1: Non? T'as plus rendez-vous avec Outre-mer?
0: Ben, on a fait 2 visios, vu que je pouvais pas sortir. Voilà. Et je préfère pas sortir, honnêtement.
1: Ok. Tu préfères pas sortir ?

0: Parce que c'est trop.
1: Non, rien, c'est juste que je sais que je vais pas rentrer, et vu qu'il me suffit d'une seule fois pour faire un truc qu'il faut pas, genre il faut même pas une fraction de seconde, une étincelle pour que je fasse quelque chose qu'il faut pas, alors.
0: C'est quoi, c'est jeudi?
1: De quoi?
0: Ah non, c'est vendredi prochain ton anniversaire?
1: Vendredi qui arrive, ouais. Ouais, mais je veux pas fêter mon anniversaire ici. C'est insupportable pour moi l'idée de me dire que je suis majeure en IPPJ, quoi.
0: Ouais. Ben.
1: Au pire, rappelle-moi dimanche alors.
0: Ouais, ça va. Au pire, je te rappelle dimanche prochain. Courage.
1: Ah non, je peux plus entendre ce mot.
0: Ah merde, t'as raison. C'était trop nul. Qu'est-ce que.
1: Non, mais à chaque fois que je parle avec un adulte, il me dit courage, patience, tu es presque, c'est bientôt fini, c'est bientôt la fin, tu vas y arriver. Mais j'en peux plus d'entendre ça alors que c'est pas réel pour moi. C'est insupportable. Y a rien, c'est vide. C'est une ville fantôme en fait, l'IPPJ. On erre dans les couloirs, dans les pièces, sans vraiment savoir ce qu'on attend ou ce qu'on fait. Juste on attend quelque chose, mais on ne sait pas quoi. Enfin, à la longue aussi, on se pose plus de questions. Parce qu'on ne trouve pas de réponse.

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2: Bonsoir.
3: Bonsoir.
2: Est-ce que tout le monde est bien installé? Est-ce qu'il faut mettre des chaises ou des trucs? Est-ce que vous êtes bien?
4: Oui.
2: Par là, ça va? Bienvenue à la troisième scène ouverte organisée par notre lieu au Piano Hotel. Et on pensait qu'il n'y aurait personne parce qu'il fait dégueulasse et qu'on est au mois de novembre, mais vous êtes plein, donc c'est trop bien, merci beaucoup.
4: Alors, la première personne qu'on accueille, c'est Chloé.
5: Donc celui-là, il a un titre, c'est « Rupture d'encre ». Les mots ne traversent plus le fleuve. Les rivières sont devenues beaucoup trop calmes. Le vent ne s'agite même plus. Je suis seule dans cet univers gorgé de gens qui ressortent. J'ai monté les escaliers en me trompant de porte. J'ai manqué de temps et gaspillé du papier. Rupture d'encre. Quand le plus grand des silences s'imposait.
6: C'est un peu, en fait, quand on sort d'un endroit où on a été enfermé ou placé, c'est un peu comme une télé-réalité, parce que la moindre chose qui se passe, qu'elle soit positive ou négative, c'est un peu irréel. Les déceptions, l'amour, les potes, le taf, l'école, les vacances. Enfin, j'ai l'impression toujours que c'est un peu irréel et que ma tête, elle est toujours en IPPJ, quelque part. Enfin, quand je me réveille le matin chez moi, même si c'est à des heures bien tardives, je me dis toujours, ouais, je me réveille à l'IPPJ, les éducateurs vont nous dire, ouais, descendez, prenez vos douches, alors que non, je suis chez moi, je prends ma douche quand je veux, je mange si je veux, enfin, c'est hyper perturbant. Là, il est 16h02, là, on sort de remise de service, on va manger le goûter, fumer nos clopes, quoi, donc...
5: Le temps est un gardien. C'était terminé. Rupture d'encre.

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Merci à Steph pour sa confiance et sa disponibilité. Merci à Alice et Elodie pour leur récit. Merci à toute l'équipe de la CSR et merci aux personnes qui m'ont accompagnée et soutenue dans cette réalisation.

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2: Bonjour à toutes et à tous, bienvenue dans Décryptage. Dans ce nouvel épisode, nous parlons pour commencer d'intelligence artificielle, mais avec un angle bien différent des propos alarmistes ou béats qu'on peut entendre habituellement. L'heure n'est plus à la guerre des camps, mais bien une compréhension plus profonde des enjeux. Et c'est à cela que contribue grandement le philosophe Jean-Baptiste Ginz. Bonjour Jean-Baptiste.
3: Bonjour.
2: Merci d'avoir répondu positivement à notre invitation. Vous êtes membre du comité de rédaction de la revue en question et vous avez participé à la coordination du numéro consacré à l'IA qui pour gouverner l'IA. Les questions de gouvernance sont évidemment importantes. On dit souvent que l'IA nous menace, qu'elle va remplacer nos métiers, nos œuvres artistiques et même en partie notre pensée ou notre capacité à réfléchir. Dans un article publié dans le magazine en question du Centre Avec, vous proposez de s'interroger autrement. Si l'IA s'installe aussi vite, c'est peut-être aussi parce qu'elle répond à un besoin et à un modèle de société. En quoi, par exemple, le monde du travail en 2026 est-il propice, selon vous, à l'utilisation comme ça de plus en plus répandue, voire presque massive, de l'IA?
3: Oui, alors c'est exactement ça mon propos. Moi, je défends qu'on a une société qui est apte, qui est prête à accueillir l'IA, et donc je m'oppose à des narratifs qui verraient un peu dans l'IA une forme d'envahisseur externe qui viendrait détruire nos formes de vie. Alors, vous posez la question du travail. Moi, je pense que la manière de l'illustrer, c'est de dire que finalement, on est dans une société qui est tout de même beaucoup plus compétitive qu'avant, avec une sécurité sociale qui tend à se détricoter, avec le nombre de CDI qui tend à diminuer, et donc une compétition généralisée entre les individus, une peur de la précarisation qui est un peu générale. Et dans ce contexte-là, bien les personnes s'interrogent de plus en plus, mais comment puis-je réussir? Qu'est-ce que je dois faire pour réussir? Comment est-ce que je peux m'insérer dans cette société qui semble me mettre de plus en plus d'obstacles? Et il me semble que l'IA se présente un peu comme une planche de salut, c'est-à-dire qu'à échelle individuelle, on vous donne ChatGPT, par exemple, et tout d'un coup, vous pouvez rédiger beaucoup plus vite des lettres de motivation, vous pouvez vous entraîner pour candidater, mais aussi quand vous travaillez, vous allez pouvoir être beaucoup plus performant. En tout cas, c'est ce qu'on promet. Et il me semble que c'est cette nécessité de la performance permanente sur laquelle l'IA vient se greffer. Et forcément, si quelqu'un a toujours peur de rater, il va avoir tendance à déléguer son choix, son attitude à une IA, puisque l'IA, elle justifie ce qu'elle produit sur base d'un calcul massif de données. Et donc, elle semble pouvoir mieux correspondre à ce que, suggérer une attitude, suggérer un texte qui va mieux correspondre aux attentes sociétales que l'individu ne peut plus anticiper.
2: Il y a une forme de conformisme dans ce que propose l'IA. Et ça, peut-être que la société, en tout cas occidentale, ou pourquoi pas la nôtre, était prête à sombrer dans cette forme de conformisme. Quand je dis conformisme, c'est qu'effectivement, vous venez de le dire, c'est des données quand même statistiques qui déterminent les réponses qui sont faites par l'IA. Elles sont satisfaisantes parce qu'elles sont moyennes, non pas dans le sens quantitatif, mais moyennes parce qu'elles correspondent à un sondage moyen de ce qui est proposé dans le cadre de requêtes comme celles qu'on fait.
3: Oui, tout à fait. Je pense en effet que l'intelligence, puisqu'on parle d'intelligence artificielle, que la logique en tout cas des IA est une logique statistique et qui va reprendre, qui va produire, qui va mettre en avant ce qui a été apprécié, ce qui a été produit par un grand nombre de personnes. C'est pour ça que les IA sont très performantes, notamment pour réussir des tests standardisés. Par exemple, aux États-Unis, on utilise beaucoup des tests standardisés. C'est beaucoup le cas à l'université ou c'est beaucoup le cas dans le test du barreau. Et les IA ont montré une grande performance dans ces tests. Donc c'est des tests que vous devez passer avec des questions qui sont les mêmes pour tout le monde et vous êtes classé en fonction des réponses d'autrui. Et en fait, ces tests, ils ont été tellement passés que ça a généré énormément de données accumulées au fur et à mesure. Et maintenant, une IA peut tout à fait s'entraîner sur les réponses passées pour produire des réponses tout à fait adéquates aujourd'hui. Alors, est-ce que ça veut dire que ces IA seraient brillantes ou qu'elles seraient capables? En fait, ce que ça montre, de mon point de vue, ce type de réussite, c'est que les IA sont très bonnes en ce qui concerne la réussite sociale. Elles peuvent produire de l'insertion sociale, elles peuvent imiter ce qui a réussi auparavant dans des processus standardisés, elles peuvent par exemple très bien réussir des examens. Enfin, voilà, c'est un exemple plus rapide pour dire que les IA réussissent très bien des tâches, des examens qui ont déjà beaucoup été passés, pour lesquels on a déjà beaucoup de données et qui, in fine, produisent une forme d'insertion sociale et pas vraiment d'utilité sociale. Moi, je fais souvent une distinction entre insertion sociale et utilité sociale, c'est-à-dire que passer un examen, ça ne produit pas de l'utilité sociale. Souvent, vous devez répondre à des questions auxquelles des milliers de personnes ont déjà répondu, mais ça produit de l'insertion sociale parce que voilà, ça vous donne le moyen de passer un mur dans le cadre d'une société compétitive. Et il me semble que les IA sont très fortes là-dedans. Et donc oui, ça génère une forme de conformisme dans la mesure où je crois que l'IA, elle se greffe sur une quête d'approbation. Et non pas, c'est là-dessus qu'elle va s'étendre. Et on peut le voir dans le cas de l'IA générative, puisque c'est ce dont on parle là en sous-texte. Mais de manière générale, le numérique, les réseaux sociaux, les plateformes fonctionnent beaucoup sur une quête d'approbation.
2: Dans votre article, il y a cette idée forte, on n'automatise pas ce qui a déjà été automatisé dans la pratique sociale. Est-ce que concrètement, on peut expliquer ça ? Vous dites en gros qu'il y a des choses qu'on a déjà accepté d'automatiser et l'intelligence artificielle répond à cette mécanique déjà mise en place.
3: Oui, tout à fait. Je pense qu'on a tendance à un peu sacraliser certaines tâches. On se dit par exemple, on sacralise l'écriture, on sacralise le fait de penser, on sacralise le fait de réfléchir, au sens où on voit ça un peu comme une forme d'entité isolée, comme si quand on écrit, c'est l'écrivain qui imagine des grandes idées, qui les couche sur le papier. Je pense que c'est une vision assez fausse. Toutes les tâches humaines, elles sont inscrites dans des pratiques sociales, et ces pratiques sociales, elles ont un impact sur l'activité en tant que telle. Et donc, si la pratique sociale a déjà automatisé une pratique, cette pratique va être automatisable par une machine. Je donne un exemple qui me paraît simple. Dans le cadre des caissiers et des caissières de supermarchés, c'est des métiers qui sont progressivement remplacés par des machines. Bon, en fait, le métier de caissière et de caissier en soi est déjà un métier qui est optimisé, c'est-à-dire que la personne doit faire passer vite des produits, elle dit bonjour, au revoir, et il doit y avoir peu de friction pour que la chose soit très rapide, et souvent c'est des tâches qui sont en fait extrêmement encadrées par des protocoles, et c'est de plus en plus le cas, des protocoles qui souvent eux-mêmes sont liés au numérique avec des indicateurs de performance. Et donc une fois que vous avez automatisé une pratique dans la pratique sociale, c'est-à-dire que vous avez réduit la tâche d'un être humain, typiquement à dire bonjour, au revoir, à vite scanner des produits et puis passer au suivant, et qu'il n'y a plus de réelle pratique sociale, de réelle relationnalité dans ce travail, ben c'est facile de mettre une machine à la place. Et donc, si on prend le cas de l'écriture, ce qui est automatisé par les IA, ça va très certainement être, par exemple, remplir un appel à projet, parce que quand vous remplissez un appel à projet, à nouveau, vous êtes en compétition avec énormément d'autres personnes qui remplissent des appels à projet, par exemple, pour obtenir un fonds européen. Eh bien, c'est une écriture qui est très facilement automatisable puisqu'elle est déjà très standardisée dans sa forme en pratique. Et donc, je pense que c'est ouvrir une porte de sortie parce que ça nous force à regarder, en fait, quelles pratiques sociales on a mis en place qui font qu'on est vulnérable à l'automatisation et qu'est-ce qui résiste a contrario à l'automatisation. Et moi, je pense que ce qui résiste, si on reprend le cas de l'écriture, c'est des pratiques collectives où il y a un tissu relationnel dense. Typiquement, quand vous écrivez un livre, en réalité, le produit livre n'est pas totalement la finalité de ce qui se passe. Le produit livre, il va permettre de mettre en relation des gens, typiquement des auteurs et un lecteur, un tissu de librairie, des acteurs divers qui vont vouloir échanger, qui vont vouloir se rencontrer. Et cette dimension-là ne me semble pas automatisable. Et donc, c'est intéressant de se poser la question de la sorte. Pas se dire qu'on était dans une société avec des tâches qui étaient nobles et maintenant ces tâches vont disparaître, mais plutôt se demander quelle est la manière de faire des tâches qui n'est pas aussi vulnérable à l'automatisation.
2: Oui, je précise que les questions dont on parle, c'est le sujet que vous avez choisi avec beaucoup de flair pour une thèse que vous avez défendue récemment. On peut en faire des illustrations concrètes. À mon échelle, je sais que vous y avez réfléchi, celle du journalisme, je vois bien pas mal de collègues s'enthousiasmer de bosser avec l'IA, disent-ils, c'est-à-dire d'accélérer un petit peu, ou en tout cas de vérifier ce qu'ils font, d'avoir une forme d'assistant. On voit bien aussi que comme vous avez parlé des supermarchés, le journalisme devient sous certains aspects un métier de flux où il faut aller vite, il faut reformuler des dépêches qui tombent, et ça effectivement une intelligence artificielle le fait mieux qu'un journaliste. Ça veut dire aussi qu'on se rend bien compte quel profil, là vous parliez de réseau et de sphère sociale, il y a certains profils de journalistes parce qu'il y a un peu plus de grain dans leur écriture, un peu plus de terrain dans leur pratique, certains profils sont plus à même peut-être de survivre à cette menace que d'autres. On sait que les syndicats s'inquiètent, en tout cas en France, que les secrétaires de rédaction, ceux qui vérifient la conformité des textes, sont en train d'être tous remplacés par des IA, notamment dans des groupes chrétiens en France. Ça veut dire qu'il y a aussi des façons de pratiquer le métier qui permettent de résister à cette mécanisation de tout.
3: Oui, sans doute qu'il y a des personnes qui ont des manières de faire qui sont moins automatisables, ça j'en suis persuadé. Maintenant, je pense que la solution, elle est tout de même collective dans la mesure. Mais si on prend le domaine de l'écriture et des publications, je crois que on a vécu peut-être un peu dans une forme de déni ou d'illusion où l'écrivain arrivait, il publie son livre et il s'attend à ce qu'on le lise. Et puis évidemment, ça fait déjà plusieurs années que beaucoup de gens alertent en disant les gens ne lisent plus et voilà, encore aujourd'hui, les maisons d'édition, les librairies sont évidemment en difficulté. C'est accentué avec l'IA. Mais je crois que ça renvoie aussi les écrivains et les journalistes, pour le coup, à leur propre pratique et de se demander mais comment est-ce que je peux contribuer à un monde où on lit ? Donc pas seulement se dire comment est-ce que je peux écrire, parce que finalement si les gens ne font que écrire, si un journaliste, si un écrivain ne fait que écrire, il va être à mon avis assez vulnérable à l'utilisation de l'IA, puisqu'il va pouvoir écrire sans doute mieux, plus rapidement, il va trouver de la documentation plus vite, et peut-être qu'on peut en soi, moi je suis pas, bon après il y a les enjeux écologiques, mais je veux dire, je sacralise pas la pratique d'écriture en disant qu'il faut pas utiliser l'IA pour écrire. Ce que je constate, c'est que si vous êtes tout seul à écrire par exemple un bouquin ou un article, vous allez évidemment utiliser l'IA. Par contre, ce que vous n'allez pas pouvoir automatiser, c'est les médiations qui vont être en dehors de l'article et qui vont consister à rejoindre le lecteur. Et maintenant, on peut plus compter sur une masse critique de lecteurs. Et donc, il faut penser, bon, mais comment est-ce qu'on met en place des dispositifs de médiation ? Et ça, pour moi, c'est la...
2: Concrètement, pardon, ça veut dire aller à la rencontre des lecteurs, créer du lien humain dont le livre est au fond le prétexte, le produit dérivé, la carte de visite. C'est avant tout utiliser l'écriture pour renforcer le lien un peu dissous entre nous en société, c'est ça ?
3: Oui, en tout cas, c'est ça. C'est par exemple créer des groupes de quartiers de lecture, c'est créer des cafés associatifs, créer des espaces où on peut partager, où on peut se rencontrer, montrer qu'en fait, il faut se rendre compte que le numérique, c'est un phénomène total. C'est ce que j'appelle, avec un philosophe qui s'appelle Théodore Adorno, une industrie culturelle. C'est-à-dire que ça fabrique une culture totale, ça fabrique industriellement une culture. Ça fabrique des modes de vie, ça fabrique des manières de penser qui sont automatisées, où on pense dans un système, vous avez utilisé le mot flux, qui est tout à fait adéquat, avec des petits contenus où on like, on est en permanence dans des jeux d'ego, etc. C'est toute une forme de vie, le numérique. Et donc, il faut penser à une forme de vie alternative. Et si on pense à des phénomènes qui sont à l'intersection des deux, par exemple un texte écrit, il faut se dire, OK, qu'est-ce qui va différencier ce que moi j'appelle du coup la démocratie culturelle, c'est-à-dire une forme de reprise en charge collective de ce qui est en train de devenir notre culture, en lieu et place de l'industrie culturelle. Si on veut se réapproprier un élément qui est à l'intersection du numérique et de notre forme de vie, disons, classique, démocratique, eh bien, pour moi, on doit penser comment est-ce que l'objet en question, en l'occurrence un texte, se réinscrit dans un tissu de relations pratiques et que nous pouvons mettre en place, parce que pour moi c'est cela que le numérique ne pourra pas reproduire.
2: En vous entendant parler, je ne sais pas du tout d'où vous parlez exactement, j'ai eu le bonheur de vous rencontrer via cet article et je conseille toutes et tous à le faire. J'entends quand même des termes, industrie culturelle, la négation un peu du génie, c'est-à-dire on n'est pas tout seul génial dans son coin à écrire, mais on appartient à une époque, à une histoire et aussi à un réseau social. J'entends un peu le matérialisme historique de Lukács, de Fortini, de Gramsci. Est-ce que vous parlez de là, c'est-à-dire d'une vision marxiste ou en tout cas matérialiste historique de la société ?
3: Oui, en tout cas, je suis un grand admirateur de Lukács, alors indépendamment de son itinéraire politique personnel, dans la mesure où Lukács, si vous me lancez sur lui, ou des auteurs comme Gramsci, font partie d'une forme de marxisme hétérodoxe, c'est-à-dire des personnes qui, bien sûr, se réclament à certains égards de Marx, mais ont ajouté à Marx toute une étude de la culture, une étude des formes de vie, une étude de la rationalité, une étude esthétique, une étude des arts. Et qui, à mon sens, ont élargi un peu le schéma de Marx, qui était fort économiciste, à une réflexion sur ce que devenait en fait la sensibilité dans une société industrielle capitaliste. Et je pense qu'on est tout à fait... le fait est que Lukács insiste beaucoup sur le concept de médiation contre l'idée de réification. L'idée de réification, c'est isoler quelque chose. Typiquement, si vous voulez exploiter quelqu'un, vous allez devoir isoler le fait que c'est juste une force de travail, et comme ça, vous allez pouvoir l'exploiter, alors que si vous médiez cette personne, c'est-à-dire que vous la réinscrivez dans un tissu de relation en prenant en considération que c'est un citoyen, une citoyenne, une fille, une mère, un père, eh bien, vous avez une densité humaine qui fait que vous ne pouvez plus exploiter impunément la personne, parce qu'il y a quelque chose qui résiste. Donc cette idée de médiation contre la réification, moi, c'est une idée que j'aime beaucoup et que j'emploie beaucoup. Il faut recréer des médiations parce que le numérique réifie, le numérique veut isoler les choses, veut faire en sorte que un calcul exact d'une décision pour prendre une décision optimale soit faite. Donc il réifie, il isole pour optimiser, et nous devons recréer contre ça de la médiation, et je dirais même de la médiation politique, c'est-à-dire réinsérer nos activités dans des tissus relationnels denses, avec une sensibilité forte, avec une attention au vécu d'autrui et aussi au vécu des êtres vivants qui ne sont pas humains. Et c'est uniquement dans ce contexte-là qu'on pourra recréer une société qui n'est pas aussi vulnérable à la numérisation. Parce que moi, en fait, je pars du principe que nous sommes aujourd'hui vulnérables à la numérisation du fait de notre culture de la performance, du fait d'une culture réifiée où chaque individu est isolé et recueille chaque IA comme une planche de salut pour essayer de plus performer dans une société où pourtant c'est de plus en plus difficile de performer individuellement. Cette société-là, nous devons la changer dans un contexte de médiation politique. Et donc la question, est-ce que l'IA c'est bien ou pas bien, je ne me la pose pas. J'estime qu'elle a des effets suffisamment négatifs à grande échelle, écologiques, sociaux, montée de l'extrême droite également, pour qu'elle ait une place limitée dans la société. Et si on doit limiter sa place, on doit créer des zones d'action collective qui ne subissent pas son envahissement par défaut.
2: C'est la fin de cette première partie de cet échange ô combien passionnant sur l'intelligence artificielle et sur la société, au fond, disponible pour accueillir l'intelligence artificielle, pour le meilleur et pour le pire. On va écouter un instant de musique avec Fabrizio, un artiste justement qui, après ses débuts, s'est tout de suite fait capter, recopier et cannibaliser par l'intelligence artificielle. On en reparle juste après ça avec notre invité Jean-Baptiste Guins. À tout de suite.

0: Vous écoutez toujours Décryptage, bienvenue à vous si vous nous rejoignez. Nous sommes toujours avec le philosophe Jean-Baptiste Ginz pour parler d'IA, mais en parler un peu autrement. Alors le morceau de musique qu'on vient d'entendre, Fabrizio, c'est une histoire qui mérite peut-être d'être racontée brièvement. Ce jeune homme migre aux États-Unis du Pérou dont il est originaire. Il sombre très vite dans l'alcool. Puis après une phase de résilience, il chante sur les réseaux sociaux. L'un des refrains qu'il a composé a énormément de succès. Ça fait beaucoup de likes. Il a une base qui finit par lui demander un album. Ce qu'il dit avoir du mal à faire, ne pas parvenir à joindre tous les bouts des petites idées artistiques qu'il a. Et entre-temps, il se fait cannibaliser. Par des gens qui n'ont rien à voir avec lui et qui inventent via IA l'album que lui-même ne parvient pas à faire. Il a fini par pondre le titre qu'on vient d'entendre, mais sous une forme de pression qui ne venait pas du tout de lui ni de sa décision, puisque Fabrizio, ce qu'il revendique, c'est une forme de grain, d'authenticité. Il a le visage d'un jeune homme de 23 ans et la voix d'un vieillard de 60 ans. C'est du guitare-voix comme on l'a entendu. Cela dit, même ce grain, cette authenticité, on peut la dérober, elle est reproductive. Ça fait partie des peurs, qu'on nous vole notre création artistique, même la plus authentique. Qu'est-ce que vous répondez à ça, Jean-Baptiste ?
1: Oui, donc moi, je suis pas contre, de manière générale, le sentiment d'alarme face à ce type de phénomène, de réalité, et la nécessité de réguler en termes de droits d'auteur, typiquement. Néanmoins, j'aime bien déplacer le cadre de la réflexion, au moins de deux façons. D'une part, je pense que la question de la reproductibilité des œuvres, l'automatisation de la production artistique, bon, d'une certaine manière, elle est réglée. On peut reproduire aujourd'hui des œuvres artistiques, notamment dans le domaine de la musique. Je pense tout de même qu'à grande échelle, pour certains types de productions artistiques, ce ne sera pas le cas. Mais bon, partons même pour l'expérience de pensée. Disons, oui, OK, la machine aujourd'hui, l'intelligence artificielle, peut produire des œuvres artistiques. En fait, si on se sent menacé là-dedans, c'est parce que je crois qu'on a une vision assez réduite de ce que c'est les pratiques culturelles. On a tendance à limiter ça à la création d'une œuvre, alors que, en réalité, les pratiques culturelles, elles se déploient dans des tissus relationnels. Typiquement, c'est un exemple que j'avais déjà utilisé, mais quand on écrit un livre, ensuite c'est vendu en librairie, ensuite il y a des rencontres en librairie, ensuite il y a une lecture qui est repartagée. Et donc, à ce niveau-là, résisteront à l'automatisation les pratiques culturelles collectives où l'œuvre d'art n'est pas l'alpha et l'oméga, le produit, l'artefact n'est pas l'alpha et l'oméga de la création esthétique. En réalité, ce qui est le cœur et le trésor de la création esthétique, c'est l'ensemble du tissu relationnel qui va exister autour.
0: Mais là, dans l'exemple que je viens d'utiliser et qu'on vient d'entendre, Fabrizio, il y avait quand même une communauté qui s'est constituée petit à petit via les réseaux sociaux. C'est ça. C'est un leurre, alors, selon vous ?
1: Oui, c'est ça. Donc ça, c'est mon deuxième point. C'est de dire que, à côté de ça, cet exemple peut peut-être illustrer que le numérique, je crois, dans son ensemble, génère une forme d'illusion à échelle individuelle. Il crée une forme de sentiment d'élection, c'est-à-dire que bon, le numérique flatte beaucoup. On sait très bien que ChatGPT, typiquement, par défaut, nous flatte, mais aussi de façon générale, par toutes les notifications qu'il nous envoie, les petits succès, les petites bulles vertes que les smartphones nous envoient, ça nous flatte. Je pense que ça provoque une forme de sentiment d'élection, sentiment d'être intégré à quelque chose, sentiment de pouvoir y parvenir. Et donc, on a une volonté par défaut de vouloir collaborer avec ce système comme si on était une forme d'interlocuteur privilégié. Et ça, je crois que c'est une grande illusion parce qu'en fait, on est tout petit face au système. Il y a une forme de décalage immense en termes de puissance financière, en termes de transparence. En fait, on a l'impression que le système, il est là pour nous aider, par exemple, à créer une chanson, à rentrer en contact avec autrui. Mais en réalité, tout ça est intégré à ce qu'on appelle le capitalisme de surveillance, donc une collecte massive et un traitement des données, et puis aussi des mécanismes de surveillance plus directs, comme par exemple des mécaniques de profilage ou de reconnaissance faciale. Cette illusion-là, cette illusion d'être un individu qui a en réalité une espèce de machine bienveillante qui va l'aider, c'est dévastateur. Peut-être que votre exemple illustre que finalement, on peut croire parfois, mais oui, c'est génial, j'ai une communauté sur Internet, j'ai rencontré des gens, ils vont m'aider. Et puis finalement, en fait, le système est beaucoup trop massif et échappe complètement à notre contrôle. Et donc forcément, très très vite, la situation va totalement en dehors de notre sphère d'influence. Mais ça, c'est dû à la disproportionnalité simplement de notre petit corps humain et de notre capacité à comprendre le système et puis de la densité industrielle du système.
0: Alors une autre idée qui évidemment est obsédante aujourd'hui, c'est celle du licenciement de tous, remplaçable par l'intelligence artificielle. Je sais que ce discours-là apocalyptique, vous tentez de le déjouer, non pas pour dire qu'il n'a pas lieu d'être, mais pour dire que c'est encore au sujet de la société qu'on doit réfléchir. Et c'est une autre anecdote que je voulais vous soumettre. Quelqu'un très jeune, qui est intervenu souvent sur cette antenne, spécialiste de l'IA, a proposé dans un premier temps des formations à des entreprises pour aider les collaborateurs, comme on les appelle, réfractaires à l'intelligence artificielle, à l'utiliser pour leur bien, c'est-à-dire ils faisaient œuvre de formation. Ce qu'il ne savait pas, ce dont il ne s'est pas rendu compte, c'est que très vite dans un second temps, c'est lui-même qui était un peu testé pour qu'on comprenne, et ça a été le cas étant donné qu'il est brillant, si du point de vue des managers, on pouvait en fait l'utiliser pour comprendre quelles applications d'IA pouvaient tout simplement remplacer les gens que très ingénument il était venu former. Un cas de conscience assez bref, puisque des sommes importantes d'argent lui ont été proposées, il a décidé de passer le pas et d'aider à cette sorte de hécatombe en termes de relations humaines et de ressources humaines. Qu'est-ce que ce type d'épisode raconte ? Au moment de la révolution industrielle, la machine était là dans l'atelier, il s'agissait d'apprendre à s'en servir. Là, ça passe par une phase de séduction. Je vais vous apprendre à utiliser l'IA, elle vous appartient, mais il y a quand même au fond le même processus de remplacement.
1: Oui, moi, en tout cas, la base de mon propos, alors moi, je suis pas journaliste, je suis pas sociologue, je suis pas juriste, et donc je suis assez décevant sur les éléments de détail parce que je fais de la philosophie, et donc par conséquent, j'ai tendance à davantage faire des diagnostics généraux, ce que j'estime être ma part du travail. Ce que je constate, c'est qu'on s'alarme beaucoup sur l'IA. Par rapport à la thématique, vous parlez du problème de l'éthique au travail, le fait de vouloir être au service d'une communauté et finalement on se rend compte qu'on rentre dans des mécaniques d'exploitation où on doit décider si on vire ou non des gens. Donc la question d'éthique du travail, il y a la question de l'écologie et il y a énormément d'autres questions qui se posent qui, à mon sens, sont des questions qui font en fait, qui révèlent que l'IA est une technologie industrielle, c'est-à-dire une technologie internationale, massive, avec énormément de capitaux qui sont injectés pour la faire tenir et qui évidemment repose sur un système de production extractiviste, extraction.

0: spectaculaire de la société industrielle, du caractère international et du caractère massif, sont extrêmement difficiles à réguler. Et donc, il me semble que, en fait, l'IA remet une nouvelle fois face à nous tous les problèmes que pose une forme de capitalisme industriel, et ça nous enjoint à les résoudre. Et si on reste trop focalisé sur les détails de le petit problème que pose l'IA en tant que technologie très spécifique, par exemple en termes de collecte des données ou en termes d'automatisation d'un certain processus au sein d'une entreprise, on oublie que la question politique et éthique elle se pose à l'ensemble du système industriel, et l'IA n'est qu'une étape subséquente dans son plan déploiement. C'est pour ça que moi je pose la question de mais qu'est-ce qui résiste à ce déploiement là puisqu'en fait pour moi je vois une espèce d'invasion qui continue, quoi, la société industrielle qui de plus en plus restructure nos formes de vie et nous empêche d'avoir une vie qui soit durable, ne fût-ce que d'un point de vue écologique. Il y a toujours cet argument-là en premier, même si c'est pas spécialement celui que je maîtrise le mieux, moi je m'intéresse plutôt aux formes de vie. Mais ne fût-ce que d'un point de vue écologique, il faut interrompre ce développement, en tout cas ce développement massif, et se poser la question, tiens, quels seraient les espaces de résistance.
1: Mais vous reprenez la formule de Laurent Berland d'optimisme cruel. Est-ce que c'est de ça dont il est question?
0: Oui, cette formule d'optimisme cruel, elle m'intéresse parce que un de mes grands propos, c'est de dire l'intelligence artificielle, elle fabrique un sentiment. Elle fabrique le sentiment d'y croire encore, d'y parvenir encore. Elle conjure une forme d'angoisse de l'échec. Et on peut le voir de manière vraiment très structurelle. Hein. Aujourd'hui, il y a beaucoup de personnes qui se disent c'est magnifique le développement technologique. Grâce à ça, on va résoudre le problème écologique. Grâce à ça, on va résoudre les problèmes sociaux. Je pense que cette idée de fabrique de l'optimisme m'intéresse, quoi. Je pense que c'est vraiment un phénomène social. On se dit que l'IA, donc de façon très structurelle, on dit la technologie va nous sauver, mais de façon plus individuelle, c'est ce que je disais, de façon plus individuelle, on a cette espèce de petite espérance qu'on va pouvoir s'en sortir malgré tout. Et l'idée d'optimisme cruel chez Lorraine Berland, ce qu'elle dit, c'est que finalement, on a le sentiment qu'on va pouvoir vivre une vie épanouie, alors même que les conditions réelles, objectives, qui permettraient à cette vie épanouie d'avoir lieu, se réduisent de plus en plus. Et aujourd'hui, c'est évidemment le climat général, écologique et social. Pour moi, il faut sortir de cet optimisme cruel, dans la mesure où on va toujours espérer plus pour au final déboucher sur la catastrophe, et reprendre en main une forme d'avenir collectif qui soit écologique, social et solidaire. Alors évidemment, c'est beaucoup plus difficile à dire qu'à faire, mais je crois que le point initial, c'est en tout cas de dire qu'il faut arrêter d'être surpris par les effets négatifs que provoquent les technologies industrielles, comme le sont l'IA, et donc poser vraiment quelle est la vraie question, qui est comment est-ce qu'on crée une société vivable qui s'émancipe des logiques industrielles, en partant du principe que ces logiques ne sont pas à long terme bonnes pour les êtres humains et pour les milieux dans lesquels ils évoluent.
1: Eh bien, ce sera le mot de la fin. Merci beaucoup, Jean-Baptiste Guinz, d'être passé nous voir, et à bientôt.
0: Merci.
1: Alors je rappelle que vous êtes membre du comité de rédaction de la revue En Question, la revue En Question qui s'intéresse, qui se penche sur l'IA et les questions de gouvernance, qui, pour gouverner l'IA, vous avez participé à la coordination de cette revue et vous y avez fourni un article extrêmement intéressant, qui rejoint au fond vos préoccupations depuis plusieurs années, puisque c'était aussi le sujet de votre thèse. Autant dire que vous savez de quoi vous parlez. C'est important pour nous d'échanger, de parler avec vous d'IA. On va marquer une courte pause et tout de suite après, on rejoindra Pascal Autain qui nous parlera des carnets de rivage, l'écuménisme et l'art. Aussi la façon dont on fait lien. Tout ça, ça prend ses quartiers dans le journal Dimanche, quatre fois par an, et c'est cette semaine. Et c'est pour ça qu'on avait besoin d'en parler avec elle. À tout de suite, juste après ça.

0: Vous écoutez toujours Décryptage. Merci d'être de plus en plus nombreux et nombreuses à nous suivre. Dans cette deuxième partie d'émission, on s'intéresse au carnet de rivage avec Pascal Autaine. Pascal Autaine, c'est la coordinatrice des carnets de rivage. Et avec elle, on va parler de ce terme qui a été choisi pour illustrer et faire office de titre dans les pages du journal Dimanche, semer. On entend évidemment en filigrane la parabole du semeur. On la connaît, cette parabole, elle est souvent citée. Des graines sont jetées un peu partout, dans des ronces, dans de la pierre et aussi sur une terre fertile. Il se trouve qu'elles ne prennent et qu'elles germent que dans une terre fertile. Qu'est-ce que ça veut dire aujourd'hui, cette parabole, qu'est-ce que ça a inspiré aux différents acteurs des carnets de rivage et qu'est-ce que ça peut nous inspirer à nous en 2026, nous qui tentons tant que faire se peut de faire société. On écoute Pascal Autaine.
1: Mais en effet, comme vous le dites, c'est printanier, estival, on voulait justement avoir aussi quelque chose qui résonne en image dans la nature. C'est ainsi qu'on a choisi ce verbe semer, et comme vous dites, on a été vraiment inspiré par la parabole du semeur. Elle est très inspirante pour aujourd'hui, je trouve, parce que ce qu'on voit dans cette parabole, c'est que Jésus nous invite au fond à la générosité de la semaille dans une terre qui n'est pas fertile. Mais ça ne fait rien, il faut continuer à semer. Et donc c'est un peu ainsi que Christian Bodio embraye aussi sur la parabole en disant « Et le geste du semeur, quoi. Le semeur n'arrête pas son geste. » Et je trouve que c'est une invitation pour nous aujourd'hui, toutes les personnes de la société aujourd'hui, semons davantage, n'ayons pas peur de semer, n'ayons pas peur de donner du temps, de l'aide, du territoire pour les gens qui souffrent. On sème, on ne sait pas ce qu'on récoltera, mais Jésus nous invite à le faire, parce que même dans la pierraille, il y a des germes qui pourront pousser.
0: Ce qui est presque un renversement au fond, parce qu'en tout cas dans mes souvenirs, la parabole du semeur est souvent lue dans les homélies, notamment du point de vue de la terre. Est-ce que je suis une bonne terre? Est-ce que je suis assez fertile, assez disponible aussi pour recevoir, etc. Et vous retournez les choses en voyant ça sous le prisme de la générosité. Et c'est vrai que les carnets de rivage incarne ça, si j'ose dire, cette profusion de formes, de propositions, cette générosité. Mais dans votre texte d'ouverture, vous faites le lien aussi avec notre société contemporaine. C'est là un peu que je voulais en venir. Marqué, vous dites, par le repli sur soi, la comptabilisation, la marchandisation des humains. En quoi, donc, vous l'avez un peu dit, le geste de semer peut être une image critique pour notre époque?
1: Notre époque, elle fonctionne énormément, évidemment, avec l'argent. Donc, évidemment, en Belgique et en France, on se rend compte, bon, il y a des dettes publiques, etc. C'est sûr que tout d'un coup, il faut redevenir un peu comptable vis-à-vis du citoyen et de l'Europe, du monde, etc. Mais en même temps, on fait des économies, mais en Belgique, on est en train de le payer un petit peu cher avec le monde enseignant. Où on fait des économies, mais est-ce qu'on économise sur ce lien aux personnes, c'est ce qui est fait dans l'enseignement, et c'est important justement les petits pouces que sont les enfants, les élèves. Bon, je crois qu'il faut vraiment se poser la question et qu'il faut voir comment on peut résoudre ça et sortir un peu de la comptabilité, qu'on soit pas là. Ah oui, gérer un pays, c'est comme gérer son avec du comptable, avec cet esprit de comptable. Il le faut aussi, mais disons que là, on est quand même dans des choses très importantes, la croissance des individus. Puis, je pense aussi, même plus loin que l'Europe, il y a les États-Unis où en effet Trump ne donne que en ayant une contrepartie, par exemple.
0: Toujours transactionnel. Oui.
1: Toujours transactionnel, on le voit avec l'Ukraine. Je repensais récemment au milieu de la guerre où il a dit, ben voilà, si j'ai les terres rares, alors d'accord, on peut aider. Et à ce moment-là, j'ai senti vraiment, je me suis dit, mais là, je ne sais pas comment Jésus réagirait. Mais je veux dire, là, il y a des vies menacées, des gens qui souffrent et qui meurent. C'est pas le moment de comptabiliser, je dirais. Mmh. Et là, il y a quand même un problème de société. On est fort avec ça, dans les dirigeants, etc. Et bon, voilà, je dis pas... Je j'aimerais peut-être pas être à leur place, mais en même temps, prenons nos responsabilités d'humains aussi, hein.
2: Il y a une autre dimension que vous soulevez dans le fait de semer, au-delà de la fertilité de la terre qui est évidemment centrale, c'est que semer, c'est pas seulement donner, c'est aussi accepter que tout ne germe pas immédiatement. Il y a une forme de patience dans le fait de semer, et puis certaines fois aussi un don gratuit, tout en espérant que quand même quelque chose dans le monde et dans le réel du monde se fasse. C'est un peu ça la dimension de la poésie. On parle souvent avec bonheur avec vous de la poésie. Il se trouve que dans donc la deuxième page des carnets de Rivage, il y a une rencontre avec Laurence Vielle, qui est, dites-vous, poète d'utilité publique. C'est vrai qu'elle a été poète nationale de Belgique de 2016 à 2018, multiprimée. Elle apparaît aussi au théâtre et au cinéma, et elle fait des compositions graphiques dont on pourra reparler. Précisément ça, le don de la poésie avec quand même, et c'est très clair dans ses poèmes, la volonté de transformer le monde, ou en tout cas de le relater. Intéressant cette dichotomie.
1: Mais oui, tout à fait. Donc, comme elle raconte, elle aime se promener dans la rue, trouver son inspiration avec les paroles des gens et tout qu'elle rencontre. Et bon, elle dit d'autant plus que son inspiration, ben, ce sont les personnes les fragilisées finalement qui l'inspirent et qui ont quelque chose à dire quelque part. Donc, voilà, elle va également dans les prisons, elle va aller à Aaron créer tout un événement. Donc, en effet, je pense que là, vraiment, on touche au cœur de dire la poésie. Ben, on est dans... Certains vont dire, oh, ben, ça sert à rien. Mais ben, en réalité, peut-être que de toute façon, tout ne doit pas servir de nouveau marchandisation. Mais en même temps, on voit comme ça élève les gens. Comme ça leur donne, redonne de la dignité, ou ça leur donne une dignité, leur dignité d'humain qu'ils croyaient peut-être avoir perdu.
2: Alors, il y a souvent l'évocation d'autres cultures, y compris religieuses, que la nôtre dans les carnets de Rivage, des parallélismes chaleureux qui sont faits. Une histoire soufie qu'elle dit aimer beaucoup, le langage des oiseaux, ce sont des oiseaux qui partent à la recherche du simorgue. Le simorgue est un oiseau qui renaît sans cesse, et quand on le touche, eh bien, on est guéri. Bon, intéressant, il y a toujours des liens à faire avec notre culture biblique et cette volonté, voilà, d'ouverture. Ça, c'est un des aspects de l'identité des carnets de Rivage, j'imagine.
1: Oui, ouais, oui, tout à fait. Hein, c'est l'idée, comme vous avez dit, bon, avec le titre, c'est un peu explorer d'autres chemins de spiritualité. Mais ici, les chemins se croisent, en fait, puisqu'on est là avec Laurence Vielle qui amène toute son inspiration. Et qui est vraiment belge dans cette culture qui est aussi, malgré tout, en filigrane portée par la Bible, par le catholicisme. Et puis, elle fait connaître ainsi le simorgue, cet animal qui, quelque part, guérit. Et là, je trouvais aussi très intéressant, donc on a une illustration de ces oiseaux-plumes qu'elle réalise, certainement inspirée par la thématique du simorgue. Cet oiseau dont les plumes guérissent celui qui les touche. Et c'est une c'est une histoire très ancienne, donc on est nouveau au XIIIe siècle en Perse.
2: C'est dessin, collage, on peut peut-être en dire quelque chose. Moi, je découvre à travers les carnets de Rivage ce qu'elle fait, mais vraisemblablement c'est un peu une habitude qu'elle a de recueillir des plumes et de peindre de façon très évocatrice et puissante aussi, mais très subtile, à côté de ses plumes. C'est comme ça qu'on pourrait le résumer, vous qui la suivez sur Instagram, je crois.
1: Oui, c'est ça, voilà. C'est passionnant de voir sur Instagram qu'elle a réalisé plein d'oiseaux plumes. Donc, ceux qui ont envie d'aller voir après ça, ça donne un regard tout d'un coup très différent. Elle part d'une plume et ça devient un mouvement, un oiseau mythique, un oiseau inventé. Ben c'est vraiment poétique de nouveau. Donc on est là dans la poésie, dans des formes multiples. Il n'y a pas que les mots, il y a aussi l'image.
2: Une petite curiosité, parce que c'est la première fois que je le vois dans les carnets de Rivage, et ça concerne au moins deux des articles, c'est que, en fait, ces articles qui sont déjà extrêmement nourrissants et importants, on peut en découvrir la suite, la version longue, sur le site de catobel.be.
1: Oui,
2: alors catobel.be est dimanche, c'est un peu la même chose, en ce sens où l'un est la version numérique de l'autre. Et ça veut dire quoi? Il y a eu cette fois-ci énormément de choses à dire sur le thème semer, ou est-ce que voilà, vous vous êtes carrément senti à l'étroit au sein des quatre pages du journal Dimanche? Il y avait tellement de matière et de foisonnement.
1: Oui, tout à fait. C'est vrai que depuis que nous avons ce lien avec... avec la newsletter, je ne sais pas comment il faut l'appeler, de Catobel, les personnes tous ceux qui rédigent les articles sont toujours très enthousiastes, ça qui est formidable avec cette équipe. Et donc, du coup, voilà, la conversation avec Laurence Vielle a été plus longue, donc vous pourrez en voir la version longue sur le site. Et voilà, c'est le cas pour plusieurs des articles ici.
2: La pastorale scolaire, ça aussi, c'est une façon de semer. C'est un thème qui est important, hein. Chaque fois que je vous vois en off, vous me parlez de cette question-là.
1: Et oui, ayant été enseignante, voilà, je trouve que l'enseignement, c'est vraiment en effet un domaine très important. Donc, on le sait, par exemple, dans l'enseignement catholique, puisque c'est évidemment ça qui se passe, la pastorale scolaire, c'est plutôt dans l'enseignement catholique, évidemment. Mais il faut différencier aussi le cours de religion de la pastorale scolaire. C'est un peu ce que veut dire cette formation qui va avoir lieu en 2027, et donc qui montre des acteurs de l'enseignement toujours en questionnement, en recherche. Comment intéresser les élèves de tous bords? Comment faire de la pastorale dès lors qui puisse être respectueux de toute conviction, tout en ayant une identité propre?
2: Oui, c'est ce qu'il y a dit dans l'article. Voilà. Il y a souvent encore une confusion, et je dois admettre que je fais partie de ceux qui confondaient un peu les choses, qui les mélangeaient. Est-ce que vous arriveriez à faire la différence vous-même entre ces trois éléments, cours de religion, catéchèse et pastorale scolaire, plutôt? En quoi c'est complémentaire, disons?
1: Oui, c'est ça, c'est complémentaire. Donc le cours de religion est justement un cours qui veut s'adresser évidemment à tous, puisqu'on est en école catholique, et qui, pour ne pas, pour que justement l'élève puisse, si vous voulez, s'intéresser à la spiritualité, etc., l'idée des nouveaux programmes, par exemple en primaire, parce que le nouveau programme secondaire, bon, il est remanié, il n'est pas encore vraiment sorti, mais il se base beaucoup sur le questionnement, sur des ateliers qu'on a appelés les ateliers pilotéo. Et donc, qui invite l'enseignant à, au lieu d'être un peu diffuseur d'informations qui pourraient ne pas être comprises par les élèves ou quoi, même s'il y a des informations à diffuser, hein, je ne dis pas du tout qu'il n'y a rien à apprendre aux élèves, que du contraire, mais comment faire que justement ils soient disposés à écouter dans des ateliers qui sont très cadrés, c'est pas du tout le débat débridé. Les élèves vont pouvoir s'interroger, se questionner.
2: Je propose qu'on fasse une petite pause musicale. Et puis tout de suite après, eh bien, on se rendra, puisque ça voyage pas mal dans les carnets de rivage, en Malaisie et en Ukraine. À tout de suite, juste après ça.

0: Vous écoutez toujours l'émission Décryptage, bienvenue à vous si vous nous rejoignez. Et nous sommes toujours avec Pascal Hauten des Carnets de Rivage, les Carnets de Rivage qui prennent leur quartier d'été dans le journal Dimanche. Ce qui frappe dans ce numéro, c'est que le mot semer, qui est le maître mot, comme toujours il y a un maître mot, n'est jamais seulement religieux, il devient une image très large, transmettre, créer, accompagner, écouter, faire place à l'autre aussi et surtout. Alors on va poursuivre avec vous, Pascal Hauten, en parlant d'icônes religieuses, et notamment en Ukraine. Quelle est cette belle histoire qui fait que, dans votre entourage, certains se sont rendus jusque là-bas pour voir comment on réinvente, au fond, j'ai l'impression, l'art iconique tel qu'il est pratiqué chez nos frères orthodoxes.
1: Oui, on a eu la chance qu'en effet, le frère Alain Arnoux, qui est dominicain et qui fait partie de notre équipe depuis le début, continue à être notre correspondant, alors qu'il se trouve basé maintenant à Tallinn, en Estonie. Et donc, il a eu l'occasion de partir avec le père Timothy Radcliffe, qui est bien connu des personnes qui s'intéressent un peu à ce qui est écrit au niveau des dominicains, etc. Il est parti en Ukraine en février. Il a eu l'occasion, pour Rivage, alors de rencontrer deux professeurs de l'Académie nationale des arts à Lviv. Et donc, là, il a une longue interview qu'on a déjà publiée. Mais alors là, on l'a publiée sur Katovel, mais en réalité, ici, on met le focus sur ce que j'ai trouvé vraiment aussi très, très important de se rendre compte, puisqu'on s'ouvre à l'art hein, dans nos carnets, c'est de voir, si vous voulez, bouger un peu l'art de l'icône. Mm-hmm. Puisque l'art de l'icône, c'est un art qui est très codifié. Et donc, il ne faut pas... une icône s'écrit, si vous voulez, d'une certaine façon et pas autrement. Mais ici, ces professeurs de l'Académie ont réinventé l'icône, justement en résonance avec leurs souffrances, les souffrances de l'Ukraine.
0: Ok, donc c'est une réinvention plutôt récente. Ce qu'on lit en exergue de l'article, c'est que la très officielle Académie nationale des arts de Lviv, donc on est en Ukraine, possède un département d'art sacré. Et c'est vrai qu'il y a eu un peu une dissociation douloureuse, difficile, mais nécessaire, entre l'Église orthodoxe ukrainienne et l'Église orthodoxe centrale, en Russie en tout cas. Et que c'est ce qu'on croit comprendre. Il y a aussi un effet dans la façon de concevoir les icônes. Ça, c'est passionnant quand même.
1: Exactement. Donc on voit à travers ça le monde évoluer. Mm-hmm. Hein, et les Ukrainiens qui réinventent, si on veut, l'art de l'icône à l'aune de leur souffrance. Donc ce n'est pas du tout dans un but politique au sens large. Mmh. Mais je veux dire, c'est vraiment avec le cœur, je dirais, hein, qui sont dans cette souffrance et que tout d'un coup, une icône peut devenir contemporaine et porter la souffrance des personnes qui veulent la relier à celle du Christ.
0: Semer des graines d'espoir avec l'art de l'icône, ça a été publié il y a quelque temps déjà, je crois que c'était fin mars de cette année, sur le site de Katobel. Il est très facile de retrouver cet article, mais en tout cas pour ce qui est de l'article écrit dans les Carnets de Rivage, la dernière phrase m'interpelle au sens évidemment très positif du terme. La tradition est une prison si elle se ferme à toute nouveauté. L'historienne de l'art que vous êtes, qu'est-ce qu'elle en pense de cette affirmation ?
1: Mais oui, évidemment. Hein? Et donc, c'est quelque chose qui n'est pas rien dans l'art de l'icône, parce qu'il y a quelque chose de sacré dans cette façon de les concevoir depuis le Moyen-Âge et tout. Et donc, tout d'un coup, la tradition peut être bousculée, et c'est une phrase qui est universelle, qui vaut pour tout le monde. N'ayons pas peur de renouveler notre monde, parce que sinon, le monde est une prison à ce moment-là.
0: C'est vraiment passionnant et c'est donc à retrouver en page 9 du journal Dimanche de cette semaine. Et c'est l'avant-dernière page des Carnets de Rivage. Graines pour demain, c'est le titre de la dernière page des Carnets de Rivage sous l'égide du verbe semer, une retraite spirituelle en Malaisie. Alors là encore, il y a cette ouverture aux autres pratiques et peut-être un renouveau spirituel discret mais réel. au sein du monde catho qui aime la méditation. C'est pas quelque chose qui a été chez nous pratiqué de façon très intense ou en tout cas assumé et affirmé. Et au contact d'autres cultures, là encore, la méditation qui fait, ça on le sait, et des études scientifiques le démontrent beaucoup de bien, eh bien commence à réinvestir le champ du catholicisme à travers des retraites spirituelles qui certaines fois se font au bout du monde. En temps de guerre, c'est pas rien de le dire. Une retraite spirituelle en Malaisie. Qu'est-ce qu'on peut dire de ce magnifique article?
1: Oui, là aussi, l'article était plus long et donc vous pourrez le retrouver sur catobel.be. Vous pourrez retrouver la totalité de l'article de l'expérience de Rose Marraine, qui est donc une de nos collaboratrices au Carnet de Rivage, et donc qui a fait cette formation, cette retraite spirituelle. Donc elle est dans une formation qui est au fait l'académie qui s'appelle WCCM, c'est-à-dire la Communauté mondiale pour la méditation chrétienne. Et donc, comme vous l'avez dit, ben voilà, elle va ouvrir le champ de la méditation. Mais elle est en fait toujours en lien avec nos traditions, parce que quelque part, elle veut peut-être aussi remettre les ponts avec les origines, avec les pères de l'Église qui étaient dans le désert et qui, voilà, faisaient vraiment acte de leur vie, un acte de méditation. Et donc ici, on est un petit peu dans la trace de ces pères du désert, mais aussi avec les influences de l'Inde, du bouddhisme, qui évidemment développent très fort la méditation. Donc là, j'ai trouvé aussi que c'était une ouverture assez intéressante qu'elle propose.
0: Complètement, y compris à la mystique d'ailleurs, hein, puisqu'il y a un sous-titre qui est « La mystique, savoir du cœur ». Et je cite « L'Académie revalorise également pleinement la mystique en tant que savoir du cœur. Il s'agit d'un état de conscience dans lequel l'esprit fait l'expérience directe du divin ou de la réalité ultime ». Il y a un côté New Age aussi. Est-ce que ce sont des gens qui, depuis les années 60-70, sont dans ce genre de réflexion ou qu'il y a vraiment un renouveau maintenant de ce que vous avez pu en comprendre?
1: Non, je pense que c'est vraiment maintenant. D'ailleurs, ça a été fondé par un moine bénédictin en 1991, ce groupe, cette académie, si vous voulez. Donc, c'est vraiment une académie. Et justement, pour Rose Marraine, c'est pour ça qu'on dit « graine pour demain ». Elle a vraiment envie de nous dire, mais... attention, là, on a quelque chose de nouveau qui peut toucher à l'universel. On est dans un monde totalement connecté. On est connecté avec avec le monde entier. Pourquoi est-ce que la spiritualité chrétienne également ne pourrait pas tout simplement être en contact avec les autres spiritualités et que finalement, voilà, on arrive à une espèce d'unité des spiritualités.
0: Ce qui fait obstacle souvent à l'écuménisme ou à la rencontre avec d'autres spiritualités, quand on est soi-même chrétien, c'est un peu cette vieille idée de vérité. La notion de vérité que chacun un peu garde pour soi en la partageant difficilement, et l'ouverture aux autres religions nécessite de concevoir qu'on a notre propre vérité. On peut penser, s'imaginer que notre vérité c'est Jésus par exemple, et admettre tout à fait que ce soit une vérité tout aussi valable que celle qui fonde la spiritualité des autres. Le dire c'est facile, le mettre en pratique c'est très difficile dans un monde aujourd'hui très polarisé, très archipélisé. Et en fait c'est pas rien ces expériences où on cohabite spirituellement tout en admettant que sa vérité n'est pas exactement celle de l'autre et que c'est pas grave.
1: Tout à fait, parce qu'évidemment, notre monde est tiraillé. Donc, du fait qu'il est ouvert, mais on a aussi la tentation du repli identitaire. Tout d'un coup, on s'affole, on se dit « oui, mais quoi ?» Et on veut revenir peut-être à une base, à quelque chose qu'on a connu enfant, à quelque chose qui était sur notre territoire, notre terroir. Et ici, il y a des personnes qui ont cette ouverture d'esprit, à qui ça ne fait pas peur. Parce que finalement aussi, on dit parfois les grands esprits se rencontrent, mais je veux dire, voilà les grands mystiques. Et donc ça, je crois qu'ici, là, on en a la preuve, je dirais, avec ces retraites.
0: On a bien compris qu'à travers ce numéro consacré au verbe « semer », on comprend que la spiritualité n'est pas seulement affaire de retrait ou d'intériorité, elle est aussi transmission, patience et confiance dans ce qui peut germer, parfois là où on ne l'attendait pas. À très bientôt, Pascal Autain, et merci d'avoir été avec nous.
1: Merci beaucoup.

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1: Bonjour chers auditeurs, bienvenue sur RCF Bruxelles au 107.6 dans l'émission Les Bonheurs de Sophie. Et c'est un grand bonheur parce que c'est une émission un peu spéciale. Je vous avais promis en petit teasing la suite de nos rencontres de toutes ces personnes très intéressantes qu'il y a sur RCF et qui font des émissions à longueur de journée. Et ici, investie d'une mission sur RCF, Delphine Fraissinet est l'une des voix aux accents français que vous pouvez entendre depuis 7 ans sur notre radio. Et on l'accueille aujourd'hui dans cette émission. Alors c'est un peu spécial parce que ils doivent se prêter au jeu.
2: Bah oui, mais on aime bien jouer. Salut Sophie.
1: Oui, ça va, vous allez bien?
2: Ouais, ça va bien. C'est un petit bonheur de jouer avec Sophie.
1: Ah, voilà. C'est gentil. Mais non, mais voilà, je trouvais que c'était sympa de vous proposer ça parce que votre année radiophonique est un peu comme une année scolaire de septembre à juin. Et en fait, on vit des choses pendant toute cette année. En plus, vous avez 3 milliards d'émissions. Hein.
2: Ouais.
1: La vie est beige, entre les cases, à ma table, file dans ton livre, dossier polar, donc il y a de quoi avoir des rencontres marquantes.
2: Ouais, il y a des rencontres marquantes et puis il y a pas mal de devoirs forcément, hein, dans le cartable. J'en porte pas mal à la maison, des BD, des films à voir,
1: des
2: expos à aller voir, des livres à lire, à préparer pour préparer les interviews.
1: Mais voilà. Donc, et je trouvais que c'était chouette de clôturer l'année avec vos choix. Alors là, ça va être difficile de choisir, mais bon, c'est comme ça. Il faut choisir.
2: Ouais.
1: 3 rencontres marquantes et 3 lieux ou événements que vous avez vécu cette année à partager avec nos auditeurs, plus un morceau que je suis très curieuse d'entendre. Et voilà, c'est un petit moment suspendu et où vous devez vous prêter au jeu. C'est vous qui êtes interviewée aujourd'hui.
2: Ouais, et j'ai pas l'habitude. Hein. C'est tout bizarre. Hein,
1: ben voilà. On se lâche. Hein. On a le droit.
2: On essaye. Voilà.
1: Oui. Alors, première rencontre marquante.
2: Ouais.
1: De cette année 2025-2026.
2: Alors, mais c'est très dur de choisir, mais je pense par exemple à Gracia Bejani, donc une poétesse franco-libanaise qui a écrit son premier roman qui s'appelle Sobiller, corps de femme, donc chez Acro Édition. Et ça fait partie aussi des rencontres. La plupart du temps, j'ai les gens en studio, mais parfois ils sont à Paris, on ne peut pas caler autrement, donc ça se fait en duplex. Et donc là, je n'avais que sa voix, pas comme vous, là, en ce moment, Sophie, où on peut se regarder, on peut sourire, on peut se dire, ah tiens, là, je vois une hésitation, je vais lui tendre la main, enfin, vous voyez, où il y a un échange.
1: Je vois très bien,
2: c'était uniquement la voix par duplex, et voilà, et c'était, je me laissais emporter totalement par sa voix et par l'histoire, donc, de ce roman qu'elle racontait, où elle nous entraînait dans les années 70, hein, à Beyrouth, au Liban, et où elle parle justement de la place des femmes à la fois dans l'intimité de la maison, les gestes, les rituels, dans la force de caractère aussi qu'il faut au quotidien, oui, puis bien sûr aussi face à la guerre. On parle du Liban des années 70, donc on se souvient. Voilà.
1: On se souvient et on a de quoi se souvenir dans l'actualité aujourd'hui. Mais je remarque quand même qu'il y a énormément de sujets autour des femmes.
2: Oui,
1: Moi ça me réjouit parce que je me dis il est temps en fait.
2: Ben oui, moi aussi, et c'est ça finalement qui devrait être un choc, se dire tiens, il y a beaucoup de sujets en ce moment autour des femmes. Ben, ça devrait nous choquer parce que ça veut dire qu'auparavant il n'y en avait pas assez.
1: Voilà, bien sûr.
2: On est juste la moitié de l'humanité.
1: Oui.
2: Mais oui,
1: et un peu plus même, je crois.
2: Oui, peut-être même un peu plus, mais bon, allez, on va pas trop chipoter. Non, voilà, on va pas la ramener, on a un peu l'habitude en plus vraiment de s'écraser pour faire un petit peu attention aux susceptibilités.
1: Oui.
2: Hein, voilà.
1: On est comme ça.
2: C'est vrai.
1: Ça fait notre charme.
2: Oui. Des fois, c'est bien aussi de taper un peu du poing sur la table.
1: Oui.
2: C'est plutôt pas mal. Oui. Mais c'est vrai que je me souviens de Gracia aussi pour l'attention qu'elle accordait aux mots, le temps qu'elle prenait pour répondre, pour réfléchir. Enfin, il y a eu vraiment un vrai échange, mais en même temps avec les autres rencontres dont je vais vous parler, c'était pareil
1: aussi. Avec des petits silences importants.
2: Oui, c'est-à-dire au moment où le mot qu'on emploie, on vient vraiment d'y penser, on cherche le mot juste. Ça ne veut pas dire que les gens qui ont un débit beaucoup plus rapide et du tac au tac n'ont pas le mot juste, mais...
0: Voilà, non, mais moi je vais rien dire. Hein. Je cherche régulièrement mes mots.
2: Ouais, et moi qui n'arrête pas de bafouiller.
0: Et je répète régulièrement les mêmes mots.
2: Je suis pareil.
0: Je suis désolée, le mot incroyable est mon mot de l'année 2025-2026. J'arrive pas à faire autrement.
2: C'est parce plutôt que, pas mal.
0: Ben voilà, parce que toutes ces rencontres sont incroyables, dont les rencontres ici à la radio. Ouais. Vous êtes vraiment une équipe incroyable. Voilà.
2: C'est un chouette mot, incroyable. Oui. Moi aussi, c'est chouette. Oui. Moi aussi, mon mot, ça fait un petit peu intemporel, ça fait un peu gamin, mais oui, voilà, j'aime bien. Enthousiasme, oui. Aussi, c'est bien.
0: Mais oui, voilà. Et on peut rajouter bienveillance au passage. Deuxième fait marquant ou rencontre marquante.
2: Ah bah alors, comme je parlais d'enfance et de chouette, bah forcément, un auteur qui a cartonné avec le héros qu'il a créé, un héros de l'enfance. Si je vous parle de Titeuf, forcément, oui. On pense à Zep. Oui. Mais là, Zep, hein, qui est venu pour présenter un nouvel album, mais on va dire plus adulte. Hein, il en avait déjà fait. Je conseille d'ailleurs Ce que nous sommes. Et là, c'était pour tourner la page. Et c'est une BD en plus au niveau de comment dire, au niveau du dessin, c'est fait à l'encre directe. Donc voilà, c'est aussi très beau. Zep, oui, c'est aussi oui. Quelqu'un qui se remet en question et qui va dans de nouvelles aventures à chaque fois. Et là, voilà, c'était une critique du monde de l'édition, une réflexion sur l'art et à la fois un récit d'introspection. Donc voilà, où on peut tous se retrouver donc dans Tourner la page et c'est publié chez Rue de Sèvres. Et là aussi, chouette rencontre et belle rencontre avec Zep, pareil, dans l'écoute, le fait de parler d'une chose et d'aller ailleurs, même si après on revient sur la route, mais vraiment, enfin voilà, moi je suis souvent les interlocuteurs, les interlocutrices. Ils vont quelque part, ben je les suis, j'essaie pas de les ramener dans le droit chemin, je les suis sur le chemin.
0: Ben oui, ils viennent avec leurs idées et puis ouais. On se dit ah mais ça se dirige vers là, ben j'y vais.
2: Oui.
0: Je me laisse embarquer.
2: Exactement, je me laisse emporter.
0: Et puis en plus ça nous remet en question nous aussi.
2: Exactement.
0: Et ça remet le public en question, donc c'est très chouette.
2: Ouais, voilà.
0: Merci.
2: Vous êtes très bien.
0: Et la troisième.
2: Ah oui, alors très très plus récente, celle-ci, c'est Xavier d'Horizon, un scénariste de BD que j'admire, que j'aime beaucoup. Lisez Le Château des Animaux. Par exemple, chez Casterman, ou aussi toujours chez Casterman, Ulysse et... Ça y est, j'ai un trou de mémoire.
0: C'est pas grave, c'est pas grave.
2: J'ai un trou de mémoire.
0: Mais on a commencé, Ulysse, oui, donc voilà. On le trouvera.
2: On va le trouver, ça parle de nourriture, mais je vais le retrouver
0: d'ailleurs,
2: avant.
0: Je vous propose de me donner toutes les infos que vous venez de donner. On va les remettre sur le podcast, vous savez, sur le lancement du podcast. Et comme ça, tout le monde peut retrouver les infos super intéressantes et se les approprier. Donc vous inquiétez pas, on va tout indiquer.
2: Mais c'est bon, ça m'est revenu. Oui. C'est Ulysse et Cyrano.
0: Ah voilà.
2: Parfaitement.
0: En plus Cyrano. Oui.
2: Ben voilà, donc Ulysse et Cyrano, une BD qui parle voilà de confiance en soi, de chemin et tout cela sur avec la gastronomie et une formidable amitié aussi. Mais là, il était venu pour parler de cochon. Est-ce que l'évêque cochon, ça vous dit quelque chose, Sophie?
0: Non.
2: Non. Cochon, pourtant, il a condamné une figure de l'histoire qui est éminemment célèbre. Si je vous dis la pucelle d'Orléans.
0: Ah oui.
2: Voilà,
0: oui.
2: C'est lui qui a condamné.
0: Ah,
2: c'est
0: oui.
2: Lui qui a condamné ah. Jeanne d'Arc. C'est lui donc qui menait son procès.
0: Et
2: donc
0: horrible.
2: Voilà. Mais la BD qui vient donc de scénariser, il n'était pas tout seul et donc qui vient de sortir. Moi aussi, je cherche mes mots.
0: C'est pas
2: donc,
0: grave. C'est pas grave.
2: Cochon.
0: C'est vendredi. C'est normal. C'est vendredi.
2: C'est vrai. Cochon ou l'homme qui tue à Jeanne d'Arc. Donc c'est l'affrontement de deux personnalités. Et ça fait aussi bien évidemment réfléchir la place du spirituel. La place aussi de comment on est dans la manipulation, la position des femmes et la vérité, l'authenticité, jusqu'où on est prêt à aller pour ses convictions. Enfin,
0: oui, et ne pas interpréter ce qu'on voit ou ce qu'on entend. Ou,
2: mais voilà, intellectuellement, de haut vol, cette confrontation donc, entre ces deux personnalités, donc Cochon et Jeanne d'Arc.
0: Merci beaucoup. Delphine, vraiment.
2: Merci.
0: Alors, ça fait 7 ans que vous êtes à Bruxelles. Vous êtes venue expressément à Bruxelles pour venir travailler à la radio RCF.
2: Exactement. Je connaissais
0: Bruxelles.
2: Personne.
0: Voilà.
2: Je connaissais personne
0: ici. Vous débarquez, vous connaissez personne.
2: Je connaissais personne.
0: Que ça a changé depuis.
2: Oui,
0: vous avez
2: vrai.
0: Votre petit, vous avez votre petit réseau.
2: Bah oui, forcément, on fait des rencontres encore plus en travaillant dans la radio
0: bien
2: avec
0: sûr.
2: Des bénévoles et avec des personnalités vraiment fantastiques.
0: Extra, oui.
2: Mais
0: vous avez vu,
2: oui,
0: extra, fantastique. On a changé nos noms, nos mots, nos adjectifs.
2: Bah,
0: on a trouvé d'autres.
2: On en a trouvé d'autres. Bon, en même temps, je suis quand même face aussi à une instit, donc j'essaie de diversifier mes adjectifs.
0: Ça ne veut rien dire. Ça ne veut rien dire. Ça ne veut rien dire. Alors justement, depuis 7 ans à Bruxelles, donc forcément, vous n'êtes pas née ici. Donc, vous avez découvert des lieux en y habitant.
2: Oui.
0: Moi, je suis née à Bruxelles, donc je connais Bruxelles de gauche à droite, mais de différentes façons que des gens qui arrivent à Bruxelles. Et donc, des lieux ou des événements ou des musées ou quelque chose qui vous a spécialement plu à Bruxelles. Alors, là aussi, la liste est certainement très longue, mais il fallait en choisir 3.
2: Bon, bah forcément, si je pense à musée, je pensais au musée de la BD, le centre belge de la BD, rue des Sables, déjà parce que le lieu créé par Horta est absolument magnifique, ce bâtiment Art Nouveau. Il y a aussi les expositions temporaires, les permanentes.
0: Il est magnifique, ce
2: absolument,
0: musée.
2: Absolument, il y a l'ambiance, il y a l'accueil.
0: Je vais faire une petite parenthèse. Vous savez que moi, je connais les personnes qui nettoient ce musée.
2: Ah.
0: Et je trouve ça fabuleux parce qu'ils prennent soin de ce musée.
2: Exactement.
0: Dans les moindres recoins.
2: Oui.
0: Et donc, je fais un petit clin d'œil.
2: Bah oui, mais faut les saluer.
0: Équipe,
2: exactement. Oui. Bah, très bien. Mais c'est vrai que c'est un musée où l'accueil est là, l'ambiance est là. On parle de la BD d'hier, d'aujourd'hui, les différentes étapes. Et puis, c'est aussi les rencontres qu'on y fait lors des vernissages.
0: Ah, voilà, petit clin d'œil.
2: Ah, bah oui, quand même.
0: Les vernissages, c'est quand même sympa.
2: Bah oui, les vernissages des expos temporaires, c'est plutôt sympa.
0: Oui, voilà. Et puis il y a des événements. Ils créent aussi des événements, des rencontres, etc. Donc, c'est vraiment chouette.
2: Et puis, un salut à Isabelle de Becker, donc qui dirige le musée.
0: Ah, c'est chouette. Voilà. Ben faisons un clin d'œil parce que je pense qu'il souffre un petit peu et donc je pense que c'est bien de pousser les auditeurs à aller faire un petit tour. Et puis vous savez, dans ma jeunesse, j'adore dire ça, dans ma jeunesse, dans mes études, quand j'ai fait mes études d'instit, on a dû faire un travail sur ce musée et un questionnaire pour faire circuler les enfants. Dans les musées, et je trouve ça drôle parce que à l'époque il n'y avait pas tellement, j'utilisais pas tellement l'ordinateur et tout ça, parce que bon, ça remonte quand même. Et tout ce travail a été fait à la main. J'avais fait tout un petit carnet à la main.
2: Bravo.
0: Pour que les enfants puissent circuler avec des questions sur tel auteur, tel personnage, etc. Donc il y a vraiment moyen de faire quelque chose de très très chouette sur place.
2: Mais oui, parce qu'effectivement la part donnée aussi aux enfants, aux ados est importante.
0: Oui. C'est chouette. Merci pour ce lieu fabuleux. Un autre lieu ou un autre événement ou quelque chose?
2: Alors, un autre lieu, alors que j'ai connu parce que vous avez cité aussi peut-être l'émission À ma table, que je fais une fois par mois, donc une émission gastronomie, et c'est une de mes amies à Paris, Chris, que j'embrasse, qui avait rencontré ce restaurateur, et elle m'avait dit, si tu dois faire une émission, moi je te suggère quelqu'un. J'ai rencontré un restaurateur quand j'ai produit moi aussi une émission en allant à Bruxelles. Et je te conseille la charcuterie d'Olivier Fray, avenue Paul Dejard, donc ici à Saint-Gilles, pas très loin de la radio. Et Olivier, on a sympathisé. Et Olivier aussi, qui a une vraie gourmandise, qui a un vrai enthousiasme, qui a une vraie façon magnifique de parler de plein de choses et qui s'intéresse à plein de choses. Non seulement il a été invité à ma table, mais après, parce qu'il a aussi le talent pour raconter et pour écouter les gens, il fait aussi des chroniques régulière dans la cuisine d'Olivier. Et voilà, donc ça fait plusieurs années qu'il est là, fidèle, et on retrouve ses chroniques le vendredi dans l'émission Bruxelles ma belge, présentée par Satchel Hart.
0: Voilà. Oh,
2: j'en profite aussi pour donner un petit coucou à mon complice de fil dans ton livre,
0: mais
2: notamment.
0: Oui, mais c'est chouette. Et vous parliez d'enthousiasme, je crois que pour faire ce métier-là, il le faut.
2: Totalement, il faut de l'enthousiasme, il faut de la rigueur, de la gourmandise.
0: Oui. Et alors, je dis ce métier-là, mais en fait, dans tous les métiers, en fait, il
2: oui,
0: faut
2: j'ai envie.
0: Une part d'enthousiasme, parce que sinon, on s'ennuie, quoi.
2: Pour réinventer son métier, ou en tout cas pour à chaque fois, parce que finalement, dans tous les métiers, il y a des trucs qui nous gonflent,
0: même
2: le dire. Il y a des trucs répétitifs et des trucs où on se dit, oh là là, ça me saoule de faire ça. Mais il y a aussi la beauté, l'excitation, l'adrénaline, la concentration intellectuelle.
0: Et alors, on garde l'envie d'avancer dans ce métier-là. Et si vraiment ça ne fonctionne pas, on essaie de trouver une autre voie.
2: Ça veut dire qu'on n'est plus fait pour ce métier, ça veut dire qu'il est temps de changer. Et je crois qu'il ne faut jamais prendre ça pour un échec, mais simplement, déjà, qu'est-ce qu'on définit par échec? Et simplement se dire, ok, j'ai été jusqu'au bout de cette voie, peut-être qu'il y a une autre voie à explorer. Ouais.
0: Les échecs font rebondir.
2: Ah oui, de toute
0: Donc,
2: façon.
0: Donc, je veux dire, on touche un peu le fond de la piscine et puis après, on remonte et on se dit, ok, je vais changer quelque chose. Ouais. C'est pas pour rien que je suis ici aussi.
2: Voilà.
0: Et
2: la charcuterie.
0: Non, mais de toute façon, vous allez tout me donner hors antenne et je vais tout mettre dans le lancement de cette émission.
2: Voilà,
0: comme ça, les gens auront de quoi aller chipoter sur Internet pour aller réserver des tables, etc.
2: C'est un petit établissement, donc c'est Olivier Frey qui tient ça avec sa femme Anna. C'est elle qui fait la cuisine. Le duo est absolument super. Voilà, on s'y sent bien immédiatement chez eux. C'est convivial, c'est gourmand, c'est
0: comme à la
2: très
0: maison.
2: Très bien. Exactement, c'est super.
0: Chouette. Alors, troisième lieu.
2: Ouais. Alors là, puisque la vie est belge, émission culture et société. Au niveau de la culture, on a parlé BD, restaurant.
0: Oui.
2: Je vous parlerai bien cinéma aussi, mais théâtre aussi, c'est important. Alors, le théâtre des martyrs, pour la qualité de leur programmation, mais je pourrais citer aussi pour ça les Richclairs, le Rideau, le Poche, le Marny. Et le Marny, parce que dernièrement, j'ai vu un spectacle absolument bouleversant, impressionnant, c'est We Claim. Et c'est un mélange, Sophie, de théâtre porté. Donc il y avait des acrobates, donc de cirque, de musique classique, de chant lyrique. Et nous, dans le public, on était là, mais on a participé aussi à notre manière. J'en dis pas plus, mais ça fait remonter plein d'émotions. Donc si vous avez l'occasion, mais allez voir We Claim. Il ne passe plus au Marny, mais
0: on peut s'inscrire, on peut aller sur les sites, on peut un petit peu fouiller aussi.
2: Ouais.
0: Hein. Allez, c'est chouette. Il y a aussi un autre théâtre qui est vraiment très très chouette, c'est le Varia.
2: Le Varia, oui, aussi.
0: Qui est vraiment dans un chouette endroit. Moi, j'ai essayé de regarder les endroits où on pouvait se garer si on n'allait pas en tram.
2: C'est vrai.
0: Et il y a encore des rues où le parking n'est pas payant après 18h.
2: Ouais. Bon, théâtre de poche, notamment dans le Bois de la Tombe, c'est très bien.
0: C'est parfait. Non, mais c'est bien de le préciser parce que il y a des gens qui hésitent à sortir. Il y en a qui prennent pas trop les transports, il y en a qui aiment bien aller en voiture. Et en fait, ils hésitent parce que le parking à Bruxelles commence à être très compliqué.
2: J'allais dire, donc, ça devient aussi cher que Paris.
0: Oui, non, mais dans certaines zones, oui. Donc, il y a un super site sur lequel on peut voir. Ah, tiens, là, j'ai encore une rue qui n'est plus payante après 18h. Donc, il faut les guetter. Voilà. Petit clin d'œil sur votre choix musical.
2: Suivre l'étoile, non, c'est pas grave. Et Lilac, il avait fait auparavant un premier album en anglais. Là, il chante tout en français. Et voilà, c'est un artiste bruxellois, belge, moi, que j'aime beaucoup. J'aime son écriture, j'aime sa musique. Voilà, mais j'ai beaucoup hésité aussi avec Alice on the Roof, que j'adore, pour une magnifique chanson d'amour non partagée qui s'appelle Comme je t'ai aimé.
0: Écoutez, vous savez quoi, on pourra la mettre après.
2: Ah ouais, parce que les deux, j'ai vraiment hésité entre les deux.
0: On la mettra après. En tout cas, mille merci Delphine Fraissinet d'être venue dans cette émission. C'était un petit clin d'œil pour cette équipe super chouette. Et voilà, la semaine passée, j'ai reçu Satchel Hart et Stéphane Fumière. Et aujourd'hui, ce sera vous et Frédéric Petit. Voilà. Et je trouvais que c'était chouette que vous puissiez aussi avoir votre voix plus personnelle sur l'antenne de cette émission.
2: Merci beaucoup pour ce moment. Merci pour ce petit bonheur, Sophie.
0: Ah, merci. Oui, je trouve que ce mot est tellement bien choisi. Parce que je l'ai tellement entendu, les malheurs de Sophie. Donc maintenant, c'est bon.
2: Exactement.
0: Les bonheurs de Sophie.
2: Et puis voilà, concentrons-nous nous sur le positif. Oui. Ça ne veut pas dire qu'il faut qu'on est dans le monde des bisounours, choisissons le positif.
0: Allons de l'avant et résilience.
2: Exactement, et suivons l'étoile.
0: Oui.

0: Eh bien, on a conclu cette petite visite de Delphine Fraissinet avec le morceau qu'elle elle avait eu du mal à choisir et tout ça. On lui a mis hein, Alice on the Roof, comme je t'ai aimé, et en effet, c'était fabuleux. Mais l'émission ne se termine pas là, évidemment. On dit toujours le meilleur pour la fin. Elle n'est pas tout à fait d'accord, mais j'accueille. Aïe, qui j'accueille? Bienveillante, oui. Curieuse, accueillante et hyper pro, Frédérique Petit est notre, que dis-je, votre directrice d'antenne. Elle concocte toute votre grille de programmes tout au long de l'année. Elle vient aussi partager avec nous ses rencontres touchantes et ses coups de cœur bruxellois. Merci Frédérique d'avoir accepté de jouer le jeu.
1: Oh,
0: de...
1: Bah c'est avec grand plaisir, Sophie.
0: Ben oui, mais oui. Bon, c'est un peu particulier parce que c'est pas habituel.
1: Ah, de se retrouver de l'autre côté du micro, non,
0: oui.
1: Effectivement.
0: Moi, j'aime bien. Je suis hyper contente que tous les quatre vous ayez accepté de jouer le jeu. Je trouve ça trop gai.
1: Ouais, c'est ça l'esprit RCF.
0: Oui, mais c'est vrai. Si les gens avaient un doute,
1: oui. Là c'est fini.
0: Oui. Vraiment, moi je vais en rajouter une couche, mais la bienveillance dans ce job, parce que je peux dire un job, même si je suis bénévole,
1: oui, tout à fait, vraiment... parce que vous travaillez comme des professionnels.
0: On essaye, du moins. On fait du mieux qu'on peut. Hein. Oui. Et donc, voilà, je trouvais que c'était très chouette que vous ayez droit à ce petit moment off.
1: Oui.
0: Off sans être off. En
1: oui,
0: fait.
1: C'est ça en fait. Vous nous faites quand même travailler, Sophie.
0: Oui, un petit peu. Alors, rencontre touchante, marquante, s'il y a un autre mot, troublante
1: oui.
0: De cette année 2025-2026.
1: Alors, dans votre mail, Sophie, vous parliez aussi d'événements.
0: Ah oui.
1: Voilà.
0: Oui.
1: Alors moi, c'est un premier événement sur lequel je veux. Appuyer et dont je veux reparler parce que c'était très important pour nous, c'est vous opinez de la tête, vous voyez de ce que je veux parler.
0: Oui, je vois très bien.
1: Allez-y, dites-le alors.
0: Ben, la récolte de
1: voilà,
0: fonds de fin de l'année passée.
1: Exactement, vous êtes entré dans ma tête, vous avez deviné ce que j'allais dire.
0: Mais en fait, on ne sait pas faire autrement.
1: Oui.
0: Parce que ça a été un moment tellement intense.
1: Oui.
0: Et. Troublant pour le coup. On a eu peur. On avait envie que ça continue. On a toujours envie que ça continue et on est toujours un peu dans la difficulté.
1: Oui, il faut pas nier.
0: Donc faut pas nier, voilà.
1: Quand on enregistre cette émission, parce qu'on va le dire, on n'est pas en direct,
0: oui,
1: on enregistre.
0: Ils le savent.
1: Est à la veille d'un rendez-vous important pour l'avenir de RCF Bruxelles. Mais donc, c'est vrai qu'en novembre dernier, on vous a lancé un appel à vous, les auditeurs et auditrices de RCF, en disant voilà, on a perdu un subside important de l'Église de Bruxelles, et sans ce subside, ça va être compliqué pour nous de continuer à fonctionner. Et vous avez répondu à l'appel et en moins d'un mois, on a récolté 80 000 euros. Et
0: c'était un truc de dingue.
1: Moi, je vous le dis très clairement, quand on a lancé l'appel avec d'autres, je pensais que oui, si on atteignait les 15 000, peut-être 20 000 euros, ça allait être déjà formidable. Et puis, on a vu les chiffres comme ça monter. Ça n'arrêtait pas.
0: On n'en est pas revenu.
1: Et je pense qu'on n'a pas eu l'occasion, assez l'occasion de vous dire merci à toutes et à tous pour ce soutien.
0: Oui.
1: Merci beaucoup.
0: Et le combat n'est pas fini.
1: Non, voilà, le combat n'est pas fini,
0: oui.
1: Mais ça fait du bien de se sentir soutenu.
0: Oui, c'est vrai. Et je voudrais quand même dire aux auditeurs qu'ils ne soutiennent pas qu'une radio. Ils soutiennent

0: vous preniez cet événement-là, mais c'est vrai que c'était un événement, un mais événement
1: moi,
0: très, très, très, très important.
1: Très important, pour moi, en tant que responsable des programmes de la radio, qui suis la plus ancienne salariée aussi de RCF actuellement dans l'équipe. Hein, ça fait 30 ans que je travaille pour RCF. Deuxième événement dont je voulais parler, en 2026, c'est bien sûr les 30 ans de la radio qu'on a fêté,
0: oui.
1: Qu'on a fêté en février, mais surtout au mois de mars, donc avec une fête avec des bénévoles, avec des personnes qui nous ont soutenus, etc.
0: Ouais,
1: ben 30 ans, quand on se retourne et qu'on voit tout le chemin qui est passé, le nombre, on ne pourrait pas les compter, le nombre d'invités qu'on a reçus.
0: Ah, ça, c'est un truc de fou.
1: C'est phénoménal.
0: Ah,
1: hein,
0: oui.
1: À la fois des noms, des personnalités, bon, allez, on va dire, par exemple, Sœur Emmanuelle, bon, une personnalité oui. incroyable dans l'Église, mais aussi des personnes qui sont impliquées à leur échelle, à leur mesure,
0: oui.
1: dans leur paroisse,
0: oui.
1: dans une petite paroisse de Bruxelles. Elles ont aussi la parole sur RCF, et c'est ça qui est complètement dingue.
0: Oui, et je confirme, parce que, voilà, pendant toute cette année, j'ai cherché des invités et tout ça, et c'est vraiment des invités de tous horizons.
1: Oui.
0: C'est, on a le droit, en fait.
1: Mmh.
0: C'est ouvert.
1: Mmh.
0: Et c'est ça que je voudrais quand même dire aux auditeurs d'RCF, que s'ils ont envie de venir présenter quelque chose, un projet, une toute petite chose, on parle du colibri, moi j'arrête pas de parler de ce colibri qui fait sa part et tout ça, une petite chose que vous faites dans votre quartier ou des commerces de votre quartier que vous adorez, que vous trouvez super chouette, que vous avez envie de partager, venez, écrivez-nous. Et je peux rappeler mon adresse du coup.
1: Oui, Sophie, allez-y.
0: sophie.belga@rcf.be.
1: Oui.
0: Et comme ça, ils viennent. Il ne faut pas être hyper connu.
1: Voilà,
0: on a tous notre place.
1: Exactement.
0: Et je confirme, hein, vraiment.
1: Exactement. C'est en fait, je pense qu'en Belgique, on souffre tous d'un gros problème, c'est qu'on est humble. Peut-être un peu trop humble.
0: Oui, oui.
1: Et donc, on reçoit comme ça des tas de personnes, quand on les contacte, pour leur dire, tiens, on aimerait bien vous inviter pour parler de votre projet. Il y en a quand même beaucoup qui nous disent, oui, mais... Ou je sais pas si ça va intéresser
0: les gens et tout
1: et
0: ça.
1: C'est
0: oh
1: un
0: là
1: petit,
0: là.
1: c'est pas très important ce qu'on fait, mais bon, c'est important.
0: Ben, si.
1: Si vous le faites d'abord, c'est que vous y croyez, parce
0: oui.
1: que sinon, alors je
0: oui.
1: comprends pas pourquoi vous vous engagez dans une activité bénévole ou autre ou caritative. Donc c'est important. Et même si vous n'êtes pas, je sais pas, une personnalité politique, une personnalité du monde artistique, une personnalité du monde littéraire,
0: on prend tout le monde. Hein.
1: Voilà, on écoute, on donne la parole à toutes les personnes de bonne volonté.
0: Oui,
1: voilà.
0: C'est clair. Et on essaye vraiment que ce soit positif, joyeux. Alors, je dis ça parce que j'ai reçu ici des associations pour le cancer, etc.
1: Mmh, mmh.
0: Et les interlocuteurs qui vivaient des choses vraiment difficiles, restaient joyeux et positifs
1: oui.
0: et enthousiastes. Et
1: il y a toujours un message d'espérance, en
0: ah,
1: fait.
0: C'est incroyable.
1: Et c'est
0: incroyable.
1: Cette parole-là d'espérance, bah, évidemment, qu'on veut porter et qu'on veut faire entendre sur RCF et
0: oui.
1: dire, oui, c'est vrai, le monde va mal. Quand on le regarde
0: oui, oui.
1: partout, il y a, bon, voilà. Mais à côté de ça, il y a le monde qui va bien et il y a beaucoup de choses qui vont bien.
0: Et il faut le dire.
1: Voilà.
0: Mais en tout cas, c'est vraiment l'image de la radio, mais aussi de votre personnalité.
1: Merci, Sophie.
0: Non, mais c'est vrai, vous êtes comme ça. Je voudrais que les gens sachent la chance qu'on a de travailler à vos côtés.
1: Mmh.
0: Vous êtes à l'écoute, vous êtes bienveillante, encourageante. On n'a pas peur du jugement, pas du tout.
1: Mmh.
0: On avance avec vous, et donc merci.
1: Arrêtez, non, je t'ai plus,
0: stop,
1: Sophie.
0: Stop. Mais il y a le pot qui arrive derrière.
1: Ah, d'accord, ça va alors, ouf.
0: Alors, troisième événement ou personne marquante, si vous avez...
1: Ah oui, alors, bon, alors il y a plusieurs personnalités. Alors, j'ai parlé de quelqu'un de connu.
0: Pour, oui.
1: J'ai complètement me contredire dans ce que je viens de
0: non,
1: dire.
0: Non, mais c'est pas grave.
1: Avec Solène Perrault, qui est bénévole ici à la radio, qui participe aussi à l'émission Dossier Polar, dont vous avez déjà entendu parler, je pense. Nous avons rencontré, il n'y a pas très longtemps, J.R. Dos Santos, donc José Rodríguez Dos Santos. Vous me regardez comme ça, Sophie, vous ne le connaissez pas.
0: Non.

0: En fait, c'est le François de Brigode du Portugal. c'est le présentateur vedette.
1: Ah, mais j'adore l'image. J'adore voilà. L'image.
0: Vous avez compris. Et à ses heures perdues, je ne sais pas quand il a le temps, mais en tout cas, il écrit des romans. Et des briques, en plus. Et
1: ce sont... Mais François de Brigode, il fait des photos voilà. Et tout ça. Donc, vous voyez,
0: ils se rejoignent là-dedans, dans une passion artistique. Et donc, il écrit des romans qui sont très documentés. Alors, ce sont des romans un peu ce qu'on appelle page-turner, qui sont écrits dans le style d'un peu de Dan Brown, si ça peut vous donner une idée. Et ce sont des romans qui sont, par contre, très documentés, parce que c'est un journaliste à la base. Et donc, il fait énormément de recherches. Et moi, j'avais lu sur le conseil d'une amie qui est décédée maintenant, un de ses romans. Et
1: en portugais, du coup
0: Non, elle l'avait lu en portugais, mais moi, non, je ne pratique pas le portugais.
1: Alors, je vais en profiter oui. Pour dire un petit mot à nos auditeurs portugais quand
0: voilà,
1: même. Hein.
0: Voilà.
1: Bon dia para todos portugueses da Bélgica.
0: Voilà.
1: Parce qu'en plus, mon nom de scène... À la radio, c'est Sophie Berg.
0: Voilà,
1: donc, je trouve que c'est pas mal de faire un petit clin d'œil à cette communauté.
0: Bien
1: hein.
0: Et de dire qu'en fait, on a l'émission Rise the K, qui est produite par des personnes de la communauté portugaise.
1: J'adore.
0: Depuis des années, qui sont fidèles à RCF. C'est une communauté qui est très vivante
1: oui,
0: ici, notamment
1: et ils sont
0: à
1: Saint-Gilles. Ils sont joyeux.
0: Ouais, ouais, ouais. Et donc,
1: Vous l'avez bien dit avec l'accent.
0: Mais j'ai appris, hein. J'ai appris, Sophie. Et donc, J.R. Dos Santos, qu'on a pu rencontrer, qui était, vous savez, vous avez quand même quelqu'un qui vend des livres par millions. Hein, voilà. C'est donc.
1: Incroyable.
0: Une pointure.
1: Ouais.
0: Et puis, vous rencontrez quelqu'un, en fait, qui est.
1: Tout simple.
0: Tout simple.
1: Oh.
0: Et franchement, j'étais très heureuse de le rencontrer. Puis, ça m'a permis de me faire un petit clin d'œil à mon ami là-haut,
1: ouais,
0: qui aurait été très contente, je pense.
1: Ah oui, ouais. Mais ça a dû être particulier, en fait, de le voir là. Même. En ayant vendu tout ça, mais qu'il soit venu tout simplement.
0: Oui, c'est ça,
1: humblement.
0: Et très généreux pour raconter son livre et pour discuter avec Solène et avec moi de son propos. Et c'était très intéressant.
1: Et il parle français, du coup.
0: Ah, très bien. Mais ça, c'est aussi impressionnant.
1: Ah oui, oui. J'imagine.
0: Ah oui, oui. Oh,
1: très
0: chouette. Impressionnant. Oui.
1: Bon, qui sait s'il revient.
0: Voilà, on vous invitera.
1: Ah, j'aimerais bien. Allez. Vous me prêterez son livre.
0: Oui. Oui, oui.
1: Vous voulez bien ?
0: Oui, oui, oui.
1: Magnifique, super. Alors, trois lieux.
0: Oui.
1: Ah, parce que vous êtes bruxelloise.
0: Oui. Oui, oui. Pas d'origine, mais
1: voilà,
0: ça fait longtemps que j'y vis.
1: J'allais dire bruxelloise que,
0: oui,
1: mais quand même.
0: Oui, voilà, c'est ça.
1: Combien d'années que vous êtes à Bruxelles ?
0: Ça fait 30 ans que j'y vis.
1: Quand même.
0: Un peu plus même.
1: Ça compte quand même.
0: Et avant, quand même, j'y ai étudié à l'université et avant, en secondaire. Donc c'est depuis.
1: Oui, donc quand même.
0: Voilà.
1: Donc quand même.
0: Quelques
1: Alors,
0: années.
1: Donc, en tant que.
0: Je suis encore très jeune.
1: Oui, bien sûr.
0: Oui.
1: Ben, comme nous tous, bien sûr. Alors, des lieux ou des expos ou quelque chose qui vous plaît. Enfin, je sais que vous êtes gourmande.
0: Oui.
1: Donc il y a certainement un resto dans votre liste.
0: Et il y en a un.
1: Ah oui, bah, oui. Parce qu'à chaque fois que vous revenez à ma table,
0: oui.
1: Vous me parlez du resto que je dois aller tester.
0: Mais alors là, ici, j'ai pris un... Parce que moi, j'habite dans le nord-ouest de Bruxelles,
1: oui.
0: Donc à Gaston.
1: Mais c'est bien, parce qu'on parle souvent du
0: voilà.
1: Sud de Bruxelles. Donc,
0: Surtout quand on parle de restaurant.
1: Oui.
0: On parle toujours, quand vous lisez dans les magazines, dans les journaux,
1: oui,
0: etc., ou sur Instagram, quels sont les 10 restos à où aller manger, quels sont les liens. Bon. C'est toujours soit le centre de Bruxelles, soit Uccle ou Ixelles.
1: Oui. Voilà. Ben oui, en plus moi j'habite à Uccle, donc forcément
0: voilà.
1: Je parle de ceux que je connais.
0: Exactement.
1: Mais maintenant je commence à en connaître d'autres. Donc,
0: voilà, très bien. Et
1: venir.
0: Donc, alors, c'est pas le restaurant dont je vais vous parler là maintenant, c'est pas un restaurant gastronomique, c'est pas un restaurant qui se la pète, c'est un restaurant de quartier.
1: Mais on aime ça, hein.
0: Voilà, il s'appelle Le Central, c'est à Jette, c'est de la cuisine bruxelloise. qui est bien faite, avec un petit peu une carte aussi qui change des plats au menu. Et c'est surtout une équipe incroyable avec un accueil de dingue, une ambiance du tonnerre. Et récemment, avec des amis, on a participé à une soirée là-bas, une soirée jeu blind test sur la musique. Il y avait une ambiance de fou. C'était génial. Voilà, c'est un lieu. Moi, c'est ça que j'adore, c'est les lieux de quartier.
1: Et chaleureux.
0: Et chaleureux où les gens du quartier se retrouvent et brise un petit peu cette glace et cette timidité où on se parle et où finalement on se rend compte que nos voisins ils sont sympas.
1: Oui. Voilà. Alors vous me donnerez évidemment les coordonnées de ce dont on va parler là.
0: Parce que là moi je vous dis de la brasserie Le Central, mais il faudra que je cherche l'adresse.
1: Oh non, mais je vous aiderai, mais parce que je voudrais quand même le mettre dans le podcast, comme ça les gens peuvent aller retrouver facilement si jamais ils veulent pas tout réécouter, etc. Donc, un deuxième lieu.
0: Alors, un deuxième lieu qui est lié à une de mes, je ne veux pas dire passion, mais vraiment quelque chose que j'aime, c'est la musique.
1: Et c'est bizarre, en travaillant dans une radio.
0: Oui, vous savez, ça très parfois. Bizarre. voilà. Et cette année, pour la première fois, j'ai franchi, je me suis installée, parce que j'avais déjà visité le lieu, mais je me suis installée dans la salle du Théâtre Royal de la Monnaie. J'ai assisté à un opéra là-bas, à la Monnaie, c'était la première fois, c'était Benvenuto Cellini, un opéra de Berlioz, une histoire. Bon, les opéras, c'est toujours des histoires un petit peu comme ça, mais la mise en scène était incroyable, de voir autant d'artistes sur scène, d'abord tous les musiciens, la fosse d'orchestre incroyable, et puis tous les chanteurs, les chœurs, etc., avec des décors de dingue, c'était fabuleux. Alors, il faut savoir que l'année précédente, ma fille m'avait demandé de pouvoir visiter les coulisses, les ateliers Monnaie. Oui. Ça se fait, c'est une fois par mois, je crois, magnifique. Le samedi matin. Ouais. Franchement, oui, je vous invite à le faire, parce que c'est magnifique. De voir, de découvrir tous ces métiers, ces artisans, les décorateurs, ceux qui construisent les décors, ceux qui font costumes,
1: ceux
0: qui font les chaussures, les perruques, c'est
1: vous
0: incroyable.
1: Vous savez qu'ils sont même en train d'essayer de trouver des systèmes pour réutiliser dans des matières spéciales pour les bottes des chanteurs, etc. Ils sont en train d'essayer de trouver des matières pour respecter l'environnement.
0: Voilà, exactement.
1: Et donc je trouve ça génial.
0: C'est super. Et franchement, se dire que c'est là, c'est au cœur de notre ville, on passe Place de la Monnaie, on y passe quand même souvent, et que ce lieu est là, que ces ateliers sont là, et qu'il y a tout ce savoir-faire, à la fois le savoir-faire musical, mais aussi le savoir-faire artisanal.
1: Tout à fait.
0: Et c'est un joyau, c'est une richesse de Bruxelles, et que j'ai découvert la salle et l'ambiance de la soirée, l'opéra, c'était fantastique.
1: Mais vous savez qu'ils font aussi des animations pour les plus jeunes,
0: pour
1: faire découvrir l'opéra. Moi, j'étais allée pour les 200 ans de Puccini, je ne sais plus si c'était Puccini. Et en fait, c'était des jeunes artistes, une chanteuse et une pianiste qui présentaient. Les enfants pouvaient se déguiser et tout ça. Et en quittant la salle, j'ai demandé, mes filles voudraient chanter. Qu'est-ce que vous conseillez pour commencer à chanter? Et une des deux m'a répondu, elles doivent s'inscrire dans un chœur.
0: Oui.
1: Et en fait, c'est comme ça que mes filles ont commencé à faire mélopée.
0: Voilà.
1: Toutes petites. Oui, et maintenant, elles n'y sont plus, mais elles ont fait des concerts aux Beaux-Arts, etc. Et en fait, maintenant, elles chantent en permanence. Enfin, elles chantaient déjà avant. En permanence, dans toute la maison, on entend chanter. Mais je trouve que c'est important, si votre enfant aime chanter...
0: Ah, c'est très important.
1: Dans un chœur. Mm-hmm. Dans un chœur, c'est le bon début. Après, on voit par la suite, mais voilà. Et la Monnaie propose ça.
0: Et le chant est très important.
1: Oui, salvateur.
0: Ça aide énormément. Mmh. D'abord, chanter en groupe, ça fait énormément de bien. Je vous le dis parce que moi, je suis dans une chorale aussi. Donc, voilà.
1: C'est l'occasion,
0: de le dire.
1: J'adore.
0: Et alors, ce qui est formidable, c'est que ça fait travailler, à la fois pour les enfants puis les adultes qui chantent dans une chorale, c'est pareil. Ça fait travailler la mémoire, la diction, le rythme, tout un tas de choses
1: qui et ça enlève qui la pression oui. Dans le torse. Hein,
0: et moi, je trouve, c'est... par exemple, qu'on ne chante pas assez dans les écoles. Il faudrait qu'on chante
1: chez nous, on chante.
0: Toutes les semaines. Bah, c'est très bien.
1: Chez nous, on chante.
0: Parce que c'est, ça aide, ou faire de la musique, quoi. Oui, en oui. fait, ça aide dans l'apprentissage aussi du oui. français, des maths, etc. Parce que la musique, c'est aussi des maths. Et donc,
1: oui, c'est clair. Voilà. Alors, un troisième et dernier lieu
0: un troisième et dernier lieu que j'ai noté. Pour me souvenir de.
1: Avec
0: parce que j'ai préparé quand même. Pour ne pas réfléchir
1: j'adore,
0: trop longtemps.
1: J'adore.
0: C'est un lieu qui s'appelle, que tout le monde connaît, c'est le Rouge Cloître.
1: Ah oui, très
0: voilà,
1: beau.
0: Porte d'entrée vers la forêt de Soignes et le Jardin Massard qui est juste à côté. Le Jardin Massard, c'est un jardin botanique. C'est le jardin qui a été créé à l'époque par le professeur Massard, qui était professeur de botanique à l'ULB. Donc, c'est créé au 19e siècle, et c'est pour c'était, et c'est toujours d'ailleurs le jardin d'études pour les étudiants en botanique. Et ce jardin Massard, vraiment, qui est bordé par le viaduc Hermann Debroux, par
1: oui,
0: une avenue
1: oui,
0: et tout ça, vous voyez
1: oui.
0: bien.
1: Mais quand on y est... Les auditeurs d'RCF connaissent certainement.
0: Tout le monde connaît, enfin pas vraiment. Tout le monde ne connaît pas forcément.
1: Ah non, pas peut-être pas le jardin, mais le lieu.
0: Le lieu.
1: L'endroit près oui, du ring, etc.
0: Près du ring et tout oui. ça. Et ce jardin qui est bordé par tout ça, on y trouve une sérénité incroyable. Très, très agréable d'aller s'y promener. Il y a toujours un ou deux hérons qui sont là, qu'on croise, voilà. Et puis après, bah, il y a le Rouge Cloître, ça, je le présente plus. Et puis, évidemment, toutes les balades à partir de là en forêt de Soignes.
1: Trop chouette.
0: Voilà, puisque moi, j'aime marcher
1: oui.
0: aussi.
1: Donc, c'est bien, on découvre des petites facettes de vous, j'adore. Voilà. Alors, d'abord... là, l'émission se termine
0: oui.
1: déjà.
0: Oui.
1: Déjà.
0: Oui.
1: Hein, on déborde même un peu,
0: oui.
1: mais bon, c'est la vie.
0: Vous allez me couper.
1: On est comme ça. Ben,
0: oui, non, je me sens bien.
1: On coupera un peu dans la musique, vous inquiétez
0: oui,
1: pas.
0: Oui.
1: Mais je voulais vous remercier d'avoir accepté en tant que directrice d'antenne cette petite. Comment on peut dire ? Capsule ?
0: Oui.
1: Un peu différente.
0: Voilà.
1: Vraiment, merci beaucoup parce que ça me tenait à cœur en fait de vous mettre tous les quatre en avant. Donc, si vous n'avez pas entendu les deux précédents,
0: oui.
1: eh bien, podcast sur rcf.be. Et puis, on peut aussi aller sur Instagram voir un petit peu tout ce qui s'y passe.
0: Voilà.
1: RCF Bruxelles.
0: Bruxelles oui.
1: Je sais qu'il y en a deux. Il y a RCF Bruxelles, RCF...
0: Oui, Sophie, je ne suis pas très... Je crois que c'est Radio RCF Bruxelles.
1: Ah, c'est celui-là.
0: Oui.
1: Parce qu'il y en a un autre, mais...
0: Oui, qui a été créé par ailleurs, enfin voilà.
1: D'accord, mais on va retenir l'autre.
0: Radio
1: RCF Bruxelles.
0: Voilà.
1: Et donc vraiment, merci beaucoup. Et alors, votre choix musical.
0: Oui.
1: Mais j'adore
0: ah, oui.
1: Vous avez choisi Ray et Where Is My Husband.
0: Ouais. Ouais.
1: Chanson préférée de mes filles,
0: ah,
1: quoi.
0: Ah, ben voilà. Écoutez,
1: oh là là, mais c'est branché à mort.
0: Alors, je peux vous dire pourquoi j'ai choisi.
1: Oui, voilà. Allez-y.
0: Très important, parce qu'en fait, je l'ai découverte. Alors, j'avais déjà entendu la chanson comme ça, mais j'y avais pas fait très attention, je dois dire. Mais je l'ai découverte à travers une chronique d'une chroniqueuse d'une autre radio française, donc pas de concurrence en Belgique, donc
1: oui.
0: voilà, qui raconte l'histoire de Ray. C'est une histoire de dingue, c'est l'histoire d'une jeune fille qui a 17 ans, qui a un talent fou, qui est engagée par un label musical, qui va écrire des chansons pour Rihanna, Beyoncé, David Guetta, John Legend, enfin vraiment,
1: quand même,
0: voilà, quand même. Ouais. Et donc qui va écrire des tubes, mais qui... par ailleurs, écrit des chansons aussi pour elle. Mais le label...
1: ne la choisit pas.
0: Non, ils lui disent non, non, non, non, non, ne te produis pas, ne te produis
1: c'est
0: pas.
1: C'est dingue.
0: Et donc...
1: en sachant malgré tout le...
0: Voilà.
1: Oh là là.
0: Cette jeune femme, alors, a connu des moments de dépression vraiment très forts. Elle est tombée très très bas, avec des addictions, avec des mauvaises expériences, etc. On peut imaginer ce qu'elle a vécu.
1: Mmh.
0: Et puis, un jour, elle a été signée par un autre label qui a produit son premier album. Et là, c'est l'histoire d'une renaissance. Et ce deuxième album, dont est extrait la chanson que j'ai choisie, raconte un titre en fait, qui m'a interpellée quand j'ai entendu le titre dans la chronique. Et son titre, c'est « This music may contain hope ». C'est un titre génial. Cette musique pourrait contenir de l'espoir.
1: J'adore.
0: Donc vous n'avez qu'une envie, c'est d'aller l'écouter.
1: Oui.
0: Je vous le conseille, allez, il faut écouter l'album dans l'ordre, parce que c'est une histoire qu'elle raconte, c'est l'histoire de sa renaissance et de c'est le phénix quoi.
1: Je vais aller faire ça parce que ici je connaissais ce morceau parce que mes filles connaissent paroles par cœur, mais c'est impressionnant. Je les entends chanter, je fais My God, c'est pas possible.
0: Il nous étonne, hein. Il nous épate parce qu'on comprend pas comment eux arrivent à chanter ça.
1: C'est incroyable. Hein. Et donc vraiment merci pour ce choix, merci pour la petite histoire,
0: avec
1: parce que grande histoire même.
0: Tout à fait.
1: J'espère que fin 2027.
0: Ouais.
1: On sera là,
0: la même chose.
1: Et on refera la même chose.
0: Voilà.
1: Parce qu'on sera là.
0: Oui, oui.
1: Grâce à nos auditeurs, grâce à tout ce qui va se mettre en place, toutes les planètes vont s'aligner et on sera encore là.
0: This radio may contain hope.
1: Voilà. En tout cas, merci beaucoup et on s'écoute ça et on se quitte déjà maintenant.
0: Oui.
1: Et
0: à la semaine prochaine.
1: Oui, à la semaine prochaine et bon week-end.
0: Oui, important.
1: Important.

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3: Bonjour à toutes, bonjour à tous, très heureux de vous retrouver pour cette émission Libretto, c'est la 150e et aujourd'hui nous allons partir à la découverte d'un opéra particulier. Il s'agit d'un opéra monologue, on peut le dire comme ça. Nous allons parler de la voix humaine de Jean Cocteau et Francis Poulenc. Nous en profiterons également pour découvrir un petit peu la vie de ce Francis Poulenc. Mais avant de nous attarder à la voix humaine et Francis Poulenc, nous allons faire plaisir à nos oreilles en réécoutant quelques extraits d'opéra que vous aimez, j'en suis sûr. Et pour commencer, nous allons retrouver José Van Damme dans un extrait de Così fan tutte.

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1: José Van Damme, Margaret Marshall, dans cet extrait de Così fan tutte. Et nous allons retrouver maintenant Tosca de Puccini avec Leontine Price et Giuseppe Taddei. C'est Quanto, cet extrait du deuxième acte.
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1: Leontine Price, Giuseppe Taddei, accompagné par Herbert von Karajan et le Wiener Philharmoniker. Un extrait de Tosca, c'était Quanto.
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1: À partir de ce 13 mai, pour 5 représentations, l'Opéra Royal de Wallonie nous propose Bartleby de Benoît Mernier. Nous en avons largement parlé lors de nos précédents librettos, mais nous présente également La Voix humaine de Francis Poulenc, un opéra basé sur le monologue, la pièce de Jean Cocteau. C'est un opéra pour le moins singulier puisqu'il est écrit pour une seule chanteuse. Et pourtant, cet opéra est habité par deux présences, celle de la femme que l'on entend et celle de l'homme qui ne répond jamais autrement qu'à travers les silences au téléphone. Cet opéra a été créé en 1957, adapté donc d'une pièce de Jean Cocteau, et Francis Poulenc y déploie une musique d'une rare sensibilité, à la fois dépouillée, nerveuse et profondément émotive. Ça dure une quarantaine de minutes hein, et nous assistons à la dernière conversation téléphonique entre une femme abandonnée et l'homme qu'elle aime encore. Cette pièce, créée en 1930, l'a été par une liégeoise, Berthe Bovy, une immense comédienne du XXe siècle, sociétaire de la Comédie française. Berthe Bovy possédait cet art unique de faire entendre les tremblements intérieurs derrière une diction d'une grande sobriété. Elle a donné au personnage de La Voix humaine une humanité saisissante, loin du mélodrame, privilégiant la vérité nue et l'émotion. Nous la retrouvons.
3: Quelle comédie ? Allô ? Qui ? Que je te joue la comédie, moi ? Oh, tu me connais, je suis incapable de prendre sur moi. Oh, pas du tout. Pas du tout. Très calme. Tu l'entendrais ? Je dis tu l'entendrais, je n'ai pas la voix d'une personne qui cache quelque chose. Tu te trompes. Tu te trompes. Tu te trompes, j'ai ce que je mérite. J'ai voulu être folle et avoir un bonheur fou. Chérie, écoute. Laisse-moi parler. Ne t'accuse pas, tout est ma faute. Mais si, si. Souviens-toi du dimanche de Versailles et du pneumatique. Ah, alors, c'est moi qui ai voulu venir. C'est moi qui t'ai fermé la bouche. C'est moi qui t'ai dit que tout m'était égal. Non, non. Non, non, là, tu es injuste. J'ai téléphoné la première. Ah non, un mardi. Un mardi, oh, j'en suis sûre, un mardi 27. Ta dépêche était arrivée le lundi soir, le 26. Tu penses bien que je connais ces dates par cœur. Ta mère ? Pourquoi ? Ah non, c'est vraiment pas la peine. Je ne sais pas encore. Oh, sûrement pas tout de suite. Et toi ? Demain ? Oh, je ne savais pas que c'était si rapide. Alors attends, c'est très simple. Demain matin, le sac sera chez le concierge. Joseph n'aura qu'à passer le prendre. Il est là. Il est comme une âme en peine. Hier, il passait son temps entre le vestibule et la chambre. Il me regardait, dressait les oreilles, il écoutait. Il cherchait partout. Il avait l'air de me reprocher de rester assise. De ne pas chercher avec lui. Je trouve que le mieux serait que tu le prennes. Oh, moi, il m'oublierait vite. C'est pas bien compliqué, tu n'aurais qu'à dire que c'est le chien d'un ami. Il aime beaucoup Joseph, Joseph passerait le prendre. Je lui mettrai le collier rouge, il n'a pas de plaque. Enfin, nous verrons. Oui. Oui. Oui, mon chéri. Entendu. Mais oui, mon chéri. Quels gants ? Tes gants fourrés ? Les gants que tu avais pour conduire la voiture ? Ah ben ça, je ne sais pas. Je n'ai rien vu. Enfin, c'est possible, je vais voir. Tu attends. Ne te laisse pas couper. Allô ? Allô, non, j'ai cherché partout, sur la commode, sur le fauteuil, dans l'antichambre, partout, ils n'y sont pas. et que je vais voir encore. Mais je suis certaine. Enfin, si par hasard on les retrouve, demain matin, je les ferai mettre en bas, avec le sac. Allô, allô, oui, comme ça. Oh, pourtant, je parle très fort. Et là, tu m'entends? Je dis, et là, tu m'entends?
4: Ah, c'est drôle, parce que moi, je t'entends comme si tu étais dans la chambre. Allô? Allô? Allô, bon, maintenant, c'est moi qui ne t'entends plus. Si, mais très loin, très loin. Toi, tu m'entends? C'est chacun son tour, alors... Non, ne raccroche pas. Allô? Allô? Allô, mademoiselle, je parle. Ah,
3: je t'entends. Oui, je t'entends très bien.
4: Oui. Oui, c'était désagréable. On croit être mort. On entend et on ne peut pas se faire entendre. Non.
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1: Berthe Bovy, qui était née en 1887, nous interprète ici un extrait de La voix humaine de Jean Cocteau. Cette voix humaine de Jean Cocteau qui servira de base de livret à Francis Poulenc. Cette pièce de théâtre a été jouée de nombreuses fois par de grandes interprètes. Je vous propose de retrouver encore un extrait théâtral de cette œuvre. Cette fois, au bout du fil, c'est Simone Signoret.
6: Je disais simplement que si tu me trompais par montée d'âme et que je m'en aperçoive, je n'aurais que plus de tendresse pour toi. Allô? Allô? Oh mon Dieu! Mon Dieu, faites qu'il me redemande. On avait coupé. J'étais en train de te dire que si tu me montais par bonté et que je m'en aperçoive, je n'en aurais que plus de tendresse pour toi. Bien sûr. L'amour. Mon cher amour. J'ai bien qu'il faut, mais c'est atroce. J'ai un meilleur courage. Oui. On a l'illusion d'être l'un contre très brusquement, mais des caves, des égouts, toute une ville entre soi. Tu te souviens d'Ivan qui se demandait comment la voix peut passer à travers les tortillons du fil? J'ai le fil autour de mon cou et ta voix autour de mon cou. Il faudrait que le bureau nous coupe par hasard. Oh mon chéri, comment peux-tu imaginer que je pense une chose si laide? Je sais bien que cette opération est encore plus cruelle à faire de ton côté que du mien. Non. Marseille. Écoute, chérie. Puisque vous serez à Marseille après-demain soir, J'aimerais que tu descendes pas à l'hôtel où nous descendons d'habitude. Tu n'es pas fâchée. Parce que les choses que je n'imagine pas n'existe pas. Bien, elles existent dans une espèce de lieu très vague et qui fait moins mal. Tu comprends? Merci. Merci. Tu es bon. Je t'aime. Voilà. J'allais dire machinalement à tout de suite. J'en doute. On ne sait jamais. Rose, c'est mieux. Beaucoup mieux. Mon chéri. Mon beau chéri. Je suis brave. Dépêche-toi. Vas-y. Coupe. Coupe vite. Coupe. Je t'aime. Je t'aime. Je t'aime. Je t'aime. Je t'aime. Je t'aime.
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1: Simone Signoret dans La Voix humaine. À partir du 13 mai, l'Opéra Royal de Wallonie nous proposera donc Bartleby, mais également cette voix humaine de Francis Poulenc, avec dans le rôle titre Anna Caterina Antonacci. C'est un opéra troublant, car ce long monologue nous prend vraiment au cœur devant la passion et la souffrance de l'interprète. Et à notre époque où les moyens de télécommunication sont encore bien plus puissants que lors de la création de la pièce en 1930, cette œuvre remet en question évidemment la relation que deux êtres peuvent avoir au travers d'un outil technologique.

Mais non, madame, nous sommes plusieurs sur la ligne. Raccrochez. Vous êtes avec une abonnée. Mais madame, raccrochez-vous-même. Allô, mademoiselle? Mais non, ce n'est pas le docteur Schmidt. 08, pas 07.

Allô? Mais madame, que voulez-vous que j'y fasse? Comment ma faute? Pas du tout. Allô, mademoiselle? Dites à cette dame de se retirer. Allô? C'est toi? Oui, très bien. C'était un vrai supplice de t'entendre à travers tout ce monde. Oui. Oui. Non, c'est une chance. Je rentre il y a 10 minutes. Tu n'avais pas encore appelé. Oh, non, non. J'ai dîné dehors, chez ma...

Et toi, tu rentres? Tu es resté à la maison? Quel procès! Oh oui! Allô, chérie? Si on coupe, redemande-moi tout de suite! Allô? Non, je suis là. Le sac

quelle comédie? Allô? Qui? Que je te joue la comédie? Moi! Tu me connais? Je suis incapable

0: Denise Duval, c'est le tout début de La Voix humaine, ici avec le chef d'orchestre Georges Prêtre.
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0: Parlons un petit peu de Francis Poulenc, le compositeur de cette voix humaine. Francis Poulenc est né pratiquement avec le XXe siècle, puisqu'il est né en 1899 à Paris. Et dès son plus jeune âge, sa maman lui demande d'apprendre le piano. Il va se perfectionner et rencontrer des gens bien connus. Hein. Éric Satie, Claude Debussy, Maurice Ravel seront parmi ses rencontres pianistiques. Il est repéré par Igor Stravinsky, qui va lui permettre de publier ses premières œuvres. Et il va commencer à fréquenter un cercle des poètes, on peut le dire, avec Jean Cocteau, Guillaume Apollinaire, Max Jacob et Paul Éluard. Autant dire qu'il est en bonne compagnie littéraire. Une de ses premières œuvres qui va être connue, c'est Les Biches, un ballet qui sera présenté par les Ballets Russes.

L'ouverture du ballet Les Biches de Francis Poulenc. Francis Poulenc, qui au fil des années va s'imposer comme un des grands compositeurs

acteurs du XXe siècle et durant la guerre, il va faire preuve de résistance et notamment avec Paul Éluard, le poète qu'il avait rencontré tout au début du siècle. Il va écrire « Figure humaine » qui se termine par le poème ô combien célèbre de Paul Éluard « Liberté ». ».

0: Des applaudissements nourris pour le chœur de Radio France qui interprétait donc Liberté de Francis Poulenc, extrait de La figure humaine. C'était sous la direction de Sophie Janin.
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0: Et nous parlons de Francis Poulenc à l'occasion de la représentation de La voix humaine de Jean Cocteau et Francis Poulenc à partir du 13 mai, tiens c'est aujourd'hui, à partir du 13 mai à l'Opéra Royal de Wallonie. Francis Poulenc, après la guerre, va nous faire quelque chose qui pourrait vous étonner. Écoutez plutôt.
2: Babar a grandi. Il joue maintenant avec les autres enfants éléphants. C'est un des plus gentils. Il s'amuse à creuser le sable avec un coquillage.

Tout à coup, un vilain chasseur, caché derrière un buisson, tire sur eux. Le chasseur a tué la maman. Les singes se cachent, les oiseaux s'envolent. 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

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Il pense, vraiment, ils sont très bien habillés. 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Comme elle aime faire plaisir, elle lui donne son porte-monnaie. Babar lui dit « Merci, madame ».«

Vous aurez reconnu la voix de Jeanne Moreau qui nous interprétait ici l'histoire de Babar, le petit éléphant, de Francis Poulenc, une œuvre pour piano qu'il avait écrite pendant la guerre, basée sur ses souvenirs de chez ses cousins. À Brive, La Gaillarde, l'histoire de Babar, est l'une des compositions les plus populaires, évidemment, de Francis Poulenc, puisque tous les petits Français l'ont eu dans les oreilles. Si Francis Poulenc se passionne pour l'opéra, pour les contes d'enfants, n'oublions pas qu'il est aussi un grand compositeur pour piano. En voici pour preuve les trois pastorales interprétées par Pascal Roger.

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1: Libretto avec Pascal Roger qui interprète les trois pastorales de Francis Poulenc. Francis Poulenc, la grande œuvre à laquelle il est associé, c'est le dialogue des Carmélites.

Le prélude du dialogue des Carmélites, ici par l'orchestre de l'Opéra de Paris. Cet opéra est basé sur l'histoire dramatique, la fin dramatique des Carmélites de Compiègne. L'opéra a d'abord été présenté à la Scala de Milan en version italienne et puis quelques mois plus tard en français à l'Opéra de Paris.

0: Denise Duval, Régine Crépin, que l'on retrouvait ici dans « Ah, c'est vous !» extrait du dialogue des Carmélites de Francis Poulenc.
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0: La dernière œuvre importante de Francis Poulenc, c'est La Voix humaine, une voix humaine qui a été créée en 1957 et qui est dédiée à Louis Gautier, le dernier compagnon fidèle qui l'accompagna jusqu'à sa mort en 1963.

Pour terminer l'évocation de la vie de Francis Poulenc, il est important de rappeler sa foi catholique qui traverse toute son œuvre, une foi catholique un petit peu particulière puisque au-delà de sa foi, il avait une vie de bâton de chaise, d'où son surnom moine et voyou. Nous allons retrouver un extrait d'une œuvre sacrée de Francis Poulenc, Les Sept Répons des Ténèbres Sécheresse, interprété par les petits chanteurs de Chaillot, la maîtrise de la Sainte-Chapelle et les chœurs de Radio France sous la direction de Georges Prêtre.

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2: Bonjour à toutes et à tous et bienvenue dans Éclectique. Aujourd'hui, nous vous invitons à passer à table dans ce 20e épisode d'Éclectique. Nous allons continuer à explorer la place de la nourriture, des repas, des saveurs et des plaisirs de la table dans l'univers de la chanson. Manger est un besoin vital, bien sûr, mais c'est aussi un langage universel. Autour d'une table, on se retrouve, on célèbre, on séduit, on partage, on rêve et parfois même on refait le monde. La musique s'est emparée depuis longtemps de cet imaginaire gourmand pour raconter l'amour, l'amitié, la fête, le désir, l'humour ou encore la nostalgie. Comme souvent dans Éclectique, derrière les chansons se cachent aussi des histoires, des anecdotes, des parcours de vie et parfois même une certaine philosophie de l'existence. Car la cuisine, comme la musique, est un art du mélange, de la rencontre et du partage. Alors, installez-vous confortablement, ouvrez grand vos oreilles et votre imagination. Le service commence et c'est évidemment avec Marc Marguem. Les chansons sont au menu.
3: Il y a quelqu'un qui a changé le monde aussi, en tout cas le monde de nos plaisirs, c'est Walt Disney. Alors c'est vrai qu'on va choisir comme première chanson, c'est la fête de la Belle et la Bête, mais il y a beaucoup de films où la gastronomie, en tout cas, prend un rôle très important. Malgré la renommée internationale de ses parcs, Walt Disney n'était pas un fin gourmet. Lillian, son épouse, et ses collaborateurs ont souvent rappelé qu'ils préféraient des plats basiques. Hamburger, sandwich, pommes de terre sautées et chili con carne. Alors, je ne sais pas si vous avez déjà fait ça, Frédéric, mais non. Lui l'a fait. Son plat préféré était un mélange de deux marques de chili con carne en boîte, Gabbert's et Denison's, je vous dis tout.
2: D'accord.
3: qu'il accompagnait souvent d'un jus de V8,
2: oui.
3: Un célèbre cocktail de huit légumes, tomates, carottes, céleri, betteraves, persil, laitue, cresson et épinards, et qu'il mangeait simplement à son bureau.
2: Ah ben, dis donc, c'est festif, ça.
3: c'est très festif. Et donc, en effet, pour lui, pour Walt Disney, c'était en tout cas avec le succès qu'il avait toujours la fête.
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C'est une façon pour les objets de montrer que, malgré la malédiction qui les frappe et les transforme, en objets du quotidien, les domestiques maudits n'ont pas perdu leur humanité, leur joie de vivre et leur sens du service. Après des années de tristesse, d'abandon et de malédiction, la présence de Belle représente pour eux le seul espoir de briser le sortilège et de redevenir humains.

0: cueillir une banane, oui, ça se fait sans astuce.
1: Aïe.
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0: Oh mon Dieu, ce que c'est bon de vivre. 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

0: Il en faut peu pour être heureux, vraiment très peu pour être heureux. 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
1: Et oui, c'est ce que chante l'ours Balou, vous le faites très bien,
0: au
1: jeune Mowgli qu'il entend initier au plaisir de la vie simple dans la nature en lui offrant des bananes, des noix de coco et des fourmis.
0: Oh, si c'était si simple, vraiment.
1: Ce serait bien.
0: Oui.
1: Bien que des fourmis, me semble-t-il, et des insectes, on en mange de plus en plus,
0: oui,
1: Frédéric.
0: Oui, oui.
1: Si le tigre Shere Khan ne s'était pas mis en tête de manger le petit homme à son repas, cette invitation à une vie frugale et joyeuse aurait été parfaite. Reste que la règle de la vie sauvage s'applique au livre de la jungle. Manger ou être mangé, on n'en sort pas.

0: Vous aurez reconnu, bien sûr, Stéphane Necher et son déjeuner en paix, parce qu'aujourd'hui, dans Éclectique avec Marc Marghem, on parle une nouvelle fois, parce qu'on aime ça, de la nourriture et du repas et de tout ce qu'il y a autour de la table dans les chansons.
1: L'histoire de Stéphane Necher est celle des Suisses allemands aux origines yéniche. Issus historiquement de populations marginalisées, de vagabonds et de marchands ambulants d'Europe centrale, Suisse, Allemagne, Autriche, ils sont souvent et parfois improprement appelés les gitans suisses ou tziganes au passeport suisse. Ayant quitté l'école à 17 ans, il ne se considère pas comme un intellectuel, mais avoue plutôt être animé par son instinct. « Je ne sais rien, dit-il, je me laisse traverser, je n'ai pas une pensée, une mélodie, une harmonie qui vient de moi. » Je suis vraiment comme une espèce d'éponge. Stéphane Necher ne se voyait pas pourtant faire de la musique. Il avait plutôt un désir d'art contemporain. Mais la musique a toujours pris beaucoup de place dans sa vie. Et l'un de ses professeurs l'a encouragé dans cette voie. Aimer sans comprendre, dit-il, sortir, aller dehors, à la rencontre et surtout être attentif. J'attends toujours la faute divine, dit-il. Le hasard, c'est la meilleure inspiration et on peut le cultiver. Je sais à quel moment il faut que je m'habille et que j'aille me promener, car je sais qu'il va se passer quelque chose. L'amour est dehors, le hasard est dehors, ce n'est pas à la maison.

0: Aurez-vous reconnu Catherine Deneuve qui nous chantait cette recette pour un cake d'amour dans Peau d'âne ?
1: Extrait du film Peau d'âne, en effet Frédéric de Jacques Demy, sorti en 1970, le temps passe vite. Recette pour un cake d'amour est une des mélodies les plus célèbres du grand Michel Legrand. Elle est chantée dans le film par Catherine Deneuve au moment de la préparation. Le tournant de l'histoire réside dans la préparation. Peau d'âne y glisse un souhait d'amour pour son fiancé, mais surtout sa bague de diamants. C'est en dégustant la pâtisserie que le prince comprend qu'elle est l'élu de son cœur.
0: Oh, comme c'est romantique.

0: Alors, on vous avait promis de l'éclectisme. Je crois qu'on tient nos promesses, hein, parce qu'après Catherine Deneuve qui chantait la recette du cake d'amour dans Peau d'âne, on vient d'écouter Bon appétit de Katy Perry.
1: Et oui, Katy Perry donc a interprété son titre Wonder à la cérémonie d'ouverture de la Coupe du Monde 2026 à Los Angeles.
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0: Aujourd'hui, on parle toujours de la nourriture dans les chansons. Et là, c'est une nourriture un peu spéciale.
1: C'est
0: avec...
1: une direction tout à fait différente.
0: Oui, voilà, hein. Tout à fait.
1: D'accord, donc écrit par Serge Gainsbourg et alors avec la collaboration de Pétula Clark, Claude François et Dalida. Ça, c'était typique pour les émissions de Mariti et Gilbert Carpentier. Mmh. Donc, en effet, en 1972, lors d'une émission de variété donc, proposée par ce couple... incroyable. Les quatre artistes sont réunis sur le plateau pour chanter ce texte ironique. La chanson raconte avec un humour noir très caractéristique de Gainsbourg les habitudes culinaires et les bonnes manières d'anthropophage. Ce moment de télévision est resté dans les annales non seulement pour la réunion de ces quatre monstres sacrés de la chanson, mais aussi pour le ton très théâtral et complice qu'ils ont adopté en se donnant la réplique.
0: Oui.
1: Nous préférons, allez Frédéric, je
0: oui.
1: pense que,
0: oui.
1: que vous allez être d'accord avec moi, nous préférons l'écrevisse rouge de Louisiane.
0: Tout à fait.
1: Donc Alain Toussaint nous propose « I could eat crawfish every day ».

0: Alan Toussaint, ou Alain Toussaint, est un pianiste, chanteur, compositeur, producteur et arrangeur de rhythm and blues américain. Né en 1938 à la Nouvelle-Orléans, est mort, Frédéric, en 2015 lors d'une tournée en Europe,
1: oh wow.
0: Le pauvre.
1: Ouais.
0: En 2006, il enregistre avec Elvis Costello « The River in Reverse »,« La rivière à l'envers ». Un album hommage à sa ville sinistrée après le passage de l'ouragan Katrina en août 2005. Il est aussi l'auteur de la chanson « Yes, we can », mm-hmm. qui a inspiré le célèbre slogan de la première campagne électorale présidentielle de Barack Obama fin 2008.
1: Et Marc, quand vous parlez comme ça de nourriture et de chansons, moi ça me fait penser à un film qui se passe en partie aussi en Louisiane et qui s'appelle Chef, avec une bande originale absolument géniale, parce que finalement la Louisiane, elle a inspiré beaucoup de chanteurs.
0: Et oui, il y a aussi Louis Armstrong qui nous retient justement Louisiane, Frédéric, avec Struttin' with Some Barbecue. C'est le titre d'un célèbre standard de jazz composé par Lillian Hardin Armstrong, la femme de Louis Armstrong, en 1927. Dans l'argot du jazz de la Nouvelle-Orléans des années 1920, l'expression fait référence à l'action de parader ou de danser avec une personne très séduisante. Struttin' signifie

0: parader, marcher avec assurance ou danser avec une démarche chaloupée. Barbecue, utilisé ici comme un jeu de mots ou un double sens. Dans le dictionnaire du jive, l'argot populaire de l'époque, un barbecue désignait une très belle femme ou une personne attirante. L'expression, donc imaginez-vous oui. qu'on se promènerait ensemble hein, donc, voilà, dans les galeries Saint-Hubert. Et,
1: on disait, voilà. Mais quel beau barbecue.
0: Que faites-vous, Marc ? Eh bien, I'm strutting with some barbecue. Oui, l'expression célèbre, donc l'attitude joyeuse et assurée que l'on adopte lorsqu'on est accompagné d'une personne magnifique sur une musique swing.

0: Louis Armstrong et Gary Crosby, Strutting with some barbecue. On a appris dans le jargon américain ce que ça vous voulait dire. On ne va pas le rappeler parce qu'on est éclectique et qu'on va tout de suite passer à autre chose avec Marc Marquet.
1: Et oui, car en effet, les histoires d'amour se traduisent des fois en effet par des formules assez différentes, comme Salade de fruits de Bourvil de 1959 est avant tout un hymne à l'amour, exotique et léger, célèbre pour son refrain entêtant. Il est devenu un classique de la variété française en raison de sa fraîcheur et de sa malice. Derrière l'air festif, la chanson est une véritable demande en mariage. Le chanteur est prêt à offrir toutes les richesses du monde, poissons d'argent, coquillages lumineux, à la femme qu'il aime. Contrairement aux apparences, Salade de fruits désigne le prénom poétique et original de la jeune fille convoitée. C'est un surnom plein de saveur et de fraîcheur. Sorti dans le contexte de l'après-guerre, la chanson utilise des sonorités et des termes qui transportent l'auditeur vers la Polynésie et les îles hawaïennes, offrant une évasion ensoleillée.

0: de salade de fruits à tutti frutti. On fait dans le fruité aujourd'hui dans Éclectique avec Marc Marghem.
1: Ce titre iconique de Little Richard a dépassé le cap symbolique de 70 ans depuis sa sortie en 1955. Frédéric, il est considéré comme l'un des véritables actes de naissance du rock and roll, le fameux cri d'introduction "Wababloomabloobamboom" est resté. J'ai répété plusieurs fois. Ouais. Est resté donc dans les annales de l'histoire de la musique.

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Un chef-d'œuvre du 7e art que je voudrais revoir. Un drame très engagé sur la police de Saint-Tropez. C'est une satire sociale dont le personnage central est joué par De Funès. En plus, il y a des extraits.

0: Et puis, tant pis, du petit déjeuner, on est passé au dîner avec Benabar.
1: Et oui, oui, donc on est en 2005, hein, Benabar a envie d'écrire une petite chanson d'amour avec un angle un peu original. Pas besoin de chercher très loin, il va puiser l'inspiration dans sa vie de tous les jours, car le dîner, c'est du vécu. Il nous explique, à 19h30, quand on est en train de s'endormir mollement devant le JT de France 3, il faut prendre une douche, s'habiller, t'as pas forcément envie d'aller tout le temps.
0: Ouais, c'est vrai.
1: Oh là là. Alors, le succès de ce single est fulgurant. Donc, il porte l'album Reprise et Négociations, plus d'un million de disques vendus à l'époque. Le titre tourne sur toutes les radios, Benabar franchit un cap dans sa carrière. Financièrement, dit-il, ça change beaucoup de choses quand on vend beaucoup de disques. Et puis, rentrer dans la vie des gens, c'est quelque chose qui m'émeut encore aujourd'hui. La chanson est multidiffusée pendant plusieurs mois, et c'est bien ça le problème. Les gens trop bien pensants vont commencer à la critiquer avec véhémence. C'est passé de chanson sympathique, nous explique-t-il, à ces désuets, à une chanson à combattre et à attaquer. J'ai lu beaucoup de conneries sur cette chanson. Des chansons, des gens qui se sentent obligés d'intellectualiser leur amertume.

s'attaque, attention, à la surconsommation. Irresponsable à ses yeux et dangereusement futile, il a d'ailleurs téléchargé sur son iPhone l'application qui s'appelle e-assistant contre les achats inutiles. 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

0: Le leader de Franz Ferdinand, Alex Capranos, revient sur l'enregistrement de sa reprise du morceau de Nancy Sinatra de Lee Hazlewood, Summer Wine. Oui, on voulait quand même terminer cette chanson avec,
1: parce qu'on a un peu soif.
0: Hein. Oh, bah oui, justement, et on va trinquer quand même pour vous souhaiter de bonnes vacances. Alors, cette reprise de Summer Wine n'est jamais sortie en physique. Explique-t-il, nous sommes tous les deux, Clara et moi, de très grands fans de Lee Hazlewood et de Nancy Sinatra. Les paroles de leurs chansons sont très inventives, assez sombres. Chacune de leurs chansons crée des scènes intéressantes, presque cinématographiques. Tu as vraiment l'impression d'être dans l'endroit évoqué quand tu les écoutes. Les voix de Lee et Nancy ne sont pas si éloignées de celles de Clara et moi. Continue-t-il. J'aime bien l'idée de reprendre une chanson comme Summer Wine, mais ce que je préfère, c'est de ne pas reproduire l'original. On voulait lui donner une autre saveur, mais c'est drôle quand on l'a enregistrée pendant le premier confinement sans avoir pour ambition de la sortir. On l'a littéralement faite pour le fun, ce qui résume bien ce que je pense de la musique en général. Joue pour en profiter à fond, joue parce que tu aimes ça.

0: Eh bien oui, on va se servir une petite coupe de ce vin d'été avec Alex Capranos et Clara Luciani. Il est temps de nous dire au revoir, Marc.
1: Mais il paraît que c'est très rafraîchissant, le vin d'été, Frédéric. Oui, on va se dire au revoir. Mais pour se retrouver, dans très peu de temps, pour encore les émissions des vacances.
0: Voilà, donc à très vite et bonne suite de journée.
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1: C'est ta droite, Seigneur, qui donne la victoire.

1. Parlant franco, c'est une langue que tout le monde devrait connaître. La vérité n'affranchit que celui qui veut la connaître. Je vais être poétique, c'est mon psaume, aucun délit à commettre. Bien sûr, on ne fera rien sans l'instruction du maître. Je me présente Nathan Pekepizi pour la famille. C'est mon psaume 1, du moins c'est le tout premier chapitre. Je faisais du rap bien avant l'année 2018. Et maintenant, je fais du rap mais mieux, je prêche Christ. Le diable a cru me vaincre mais ce n'était que la première mi-temps. Il a été surpris en deuxième Liverpool face au Milan. Encore une fois, on lui mettra des rematada. Ouais, je vous l'annonce, je me prépare pour le prochain Milan. Des fois on se crée des plans mais le Seigneur a d'autres plans. La preuve que ce que l'on pense n'est forcément pas ce que lui pense. J'ai voulu faire du rap pour être une star. Avant, je fais du rap pour faire connaître la star. Maintenant, je porte les marques de Christ sur moi que j'en deviens une expo. Il s'est fait pauvre pour que je sois riche, je suis un ex-pauvre. Donc peu importe les défis auxquels je m'expose. Lundi Melanzamba pas des fils, lui qui les explose. Moi je suis devenu une entreprise dont le Christ est le CEO. Rappeur et serviteur, il confond même mes propres idéaux. Car sa folie à lui, elle est plus sage que les hommes. Et ses pensées à lui sont différentes de celles des hommes. Accepter Christ, c'est pas seulement croire en son existence. Tu crois en l'existence de Dieu, bah le diable le croit aussi. Et il en tremble même grave, lui et tous ses disciples. Il conçoit très mal quand nous habite le Christ. Dans la vie, il y a ceux qui commencent les choses et ceux qui suivent le mouvement. Merci Fanny pour ce que t'as fait, même si des fois c'était gênant. Je me rappelle de ces fois où j'allais à l'église pour te plaire. Et des autres fois où j'y allais juste pour plaire à ma mère. Merci Berger Johnny pour vos conseils et votre traitement. Merci Berger Béni car vous avez été l'instrument que le Seigneur a utilisé pour m'attirer vers lui. C'est pour ça qu'apôtre, pour moi, vous resterez l'évangéliste. Merci apôtre Hervé, vous m'avez poussé à la connaissance. Merci prophète Gains, vous m'avez ajouté de la connaissance. Merci prophète Olivier pour votre soutien et votre confiance. Sans dire merci à Dieu, ce premier psaume n'aurait pas de sens. Je finirai sûrement pas ce son sans dire merci à la Chypre, à toutes ces personnes merveilleuses que j'ai rencontrées par ici. Je vous porte dans mon cœur et c'est loin d'être des paroles en l'air. Je n'oublie pas la maison mère, Family Worship Center. Et grand merci à l'apôtre Loudran pour tous vos conseils. Vous m'avez fait comprendre que je pouvais utiliser tout le potentiel que le Seigneur a déposé en moi depuis le ciel. Et je suis sûr qu'il a un œil sur vous depuis son ciel. Et toi qui écoutes ces mots, t'as peut-être entendu parler de Christ. J'aimerais te dire qu'il existe et qu'il est loin d'être une légende. Crois en lui et tu seras sauvé, toi et toute ta famille. Et si tu pries pour eux aussi, toi et tous tes amis. Je pense bien que mon premier psaume se termine par ici. Et peut-être qu'il marque le saut d'une très longue série. J'avoue que le chemin est long et qu'il faudra tenir. Une seule phrase que j'ai à vous dire, c'est que mon Dieu vous bénisse.

Music for All, c'est terminé pour aujourd'hui. À la technique, Satchel, au micro, Constancelle. Restez branchés sur les ondes de la RCF. 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
1: Chers auditeurs, chères auditrices, quelle joie de vous retrouver pour cette dernière émission de la saison de No Poetry, No Party. On se réjouit d'embarquer avec vous en poésie pour cette dernière émission avec des invités qu'on se réjouit immensément de vous présenter dans un instant.
2: Et d'ailleurs, la poésie, c'est quoi ? Eh bien, la poésie, c'est le temps extensible qui s'étire et se dilue sur une grande pierre chaude et plate.
1: La poésie, c'est une incroyable énergie dans son ventre.
3: La poésie, c'est 100 000 ans, compris en un instant.
2: La poésie, c'est un soir de magie évaporée au matin.
1: La poésie, c'est prendre sa peur et la placer à son côté.
3: La poésie, c'est aller ensemble avec sa peur en toute amitié.
2: La poésie, c'est savourer sur place.
1: La poésie, c'est être le réceptacle d'un savoir incommensurable.
3: La poésie, c'est commencer à se préparer au prochain départ.
2: La poésie, c'est ralentir pour basculer dans une vibration plus lente.
1: La poésie, c'est freiner des quatre frères à en avoir l'impression de reculer.
3: Et les quatre frères peuvent être aussi quatre fers. La poésie, c'est s'affaiblir pour ressentir les forces de la trame subtile qui sous-tend le monde.
4: La poésie, c'était du gâteau, c'est devenu peine perdue.
5: La poésie, c'était éternel, c'est passé en un coup de vent.
4: La poésie, c'était un stratagème, c'est devenu un trait de caractère.
5: La poésie, c'est être assis dans une autre vie, sur un ponton flottant, dans les mers du sud et attendre.
2: Oui, la poésie, c'est exercer sa patience et attendre à chaque instant dans l'instant, attendre un bateau ou quelqu'un.
1: La poésie, c'est aimer son prochain, accomplir son destin, refuser les honneurs, se poser sur un fil.
3: La poésie, c'est coucher sur le papier, être une tempête, entrer par la fenêtre, se fondre dans la nuit.
5: La poésie, c'est aller à l'essentiel.
4: La poésie, c'est trouver un passage et faire un nouveau chemin.
2: Oui, c'était la poésie de Philippe Gindre aux éditions Sauvages, dans un magnifique recueil qui s'appelle Relier, Délier, les éditions Sauvages qui étaient au marché de la poésie, où vous avez peut-être rencontré les deux voix que vous venez d'entendre, la voix d'Elisabeth Kovacs, la nouvelle directrice des Midis de la Poésie. Et bonjour Elisabeth Kovacs.
4: Bonjour Laurence, bonjour Aurélien, bonjour David.
2: Et la voix
4: bonjour. Bonjour Hélène.
2: D'Hélène Justicia. Et toutes les deux, première fois qu'on peut interroger Elisabeth Kovacs comme directrice, et premier roman pour Hélène Justicia. Donc toutes les deux qui sont dans un passage et un nouveau chemin. Elisabeth Kovacs, merci beaucoup de nous avoir rejoints en ce tout début de cette nouvelle fonction Midi de la Poésie. Elisabeth Kovacs, ça fait 15 ans que je peux te tutoyer.
4: Oui, bien sûr.
2: 15 ans que tu es bruxelloise. Maintenant, tu habitais avant en France avec un nom de famille hongrois, hein, je viens de l'apprendre, qui veut dire forgeron.
4: Tout à fait.
2: Kovacs, de ton grand-père qui a à un moment donné dû fuir la Hongrie. Et qui est venu s'installer en France, et puis toi maintenant qui es là en Belgique, on peut dire que tu es une forgeronne, que tu es une forgeuse, que tu forges, que tu as une passion, en tout cas un grand intérêt pour tout ce qui est émergent, les voies nouvelles. Tu viens du livre, de la littérature, puisque tu t'es occupé pendant plusieurs années de la programmation littéraire de la Foire du Livre à Bruxelles. Et peux-tu peut-être déjà nous parler de ce moment-là de ta vie?
4: Alors, je ne sais pas si je me vois comme une forgeronne des livres ou des mots, mais en tout cas, je me vois comme une passeuse, ça c'est sûr. Par exemple, moi, je n'écris pas du tout, mais ça fait 20 ans maintenant qu'à différents endroits, je passe les mots, les pensées, les travaux des autres. Et c'est une place qui me convient bien.
2: Donc, passeuse des mots des autres, parce qu'avant d'être à la Foire du Livre, tu étais aux éditions Plon, qui avait d'ailleurs une fenêtre directe sur le marché de la poésie à Paris.
4: Tout à fait, ouais, c'est très drôle. De mes fenêtres, je voyais le marché de la poésie chaque année. J'étais responsable du domaine étranger au service de presse. Et auparavant, j'ai travaillé dans le secteur de la culture, dans d'autres champs, dans l'art contemporain, un peu dans le cinéma, un peu dans la danse contemporaine. Et toujours à des lieux aussi liés à la communication ou au fait de passer en fait l'œuvre des autres.
2: Donc tu es avide de découverte, on peut dire ça.
4: Ouais.
2: Tu m'as dit tout à l'heure que tu avais vraiment un très grand intérêt pour les nouvelles voies.
4: Mm-hmm. C'est vrai que à la Foire du Livre, pendant 10 ans, j'ai eu l'occasion de programmer des dizaines, même des centaines d'auteurs et d'autrices. La force de cet événement, c'est qu'il est très éclectique, qu'il s'adresse à un public très large, donc et très varié. Donc forcément, j'ai été amenée à programmer des voix très très reconnues. Mais j'ai beaucoup aimé aussi profiter de cette place pour donner la voix à des primo-romanciers, primo-romancières. Et puis, il y a un aspect qui m'a beaucoup intéressée aussi et que j'espère, j'ai bien l'intention de continuer à mettre en lumière dans mon nouveau poste au Midi de la Poésie, c'est la mise en avant du français tel qu'il est parlé un peu partout. Alors, j'hésite de plus en plus à utiliser le mot francophonie parce que ça véhicule un certain nombre de... Enfin, ça peut être un peu problématique, mais il n'empêche que grâce à mon métier ces dernières années, j'ai eu l'occasion, par exemple, d'aller plusieurs fois au Québec. Et j'ai trouvé que c'était une expérience extrêmement inspirante, en fait, dans le rapport que les Québécois ont, justement, à la littérature performée, au micro ouvert, enfin, l'ouverture à toutes les nouvelles voix, et par ailleurs, l'intégration de thématiques très politiques dans les textes qui y sont produits. Une des dernières expériences, c'est drôle d'ailleurs, parce qu'une des dernières expériences est sans doute une des plus marquantes que j'ai en tant que programmatrice à la Foire du Livre, je ne savais pas du tout que je serais à cette place aujourd'hui, mais c'était une coproduction avec les Midi Poésie. C'était une soirée qui s'était appelée French Murmure, et qui a été vraiment un petit moment de grâce, aussi bien pour moi, programmatrice, que je crois pour les auteurs et les autrices présents, et puis le public était assez nombreux. Et il y avait 10 auteurs et 10 autrices, donc différentes voix, belges, québécoises, françaises, suisses, une autrice d'origine tunisienne, un auteur d'origine sénégalaise, qui faisait résonner... Le français de plein de façons différentes et de toutes les couleurs aussi, en véhiculant toutes les couleurs d'émotions, et c'était vraiment un moment absolument génial.
2: Donc c'est quelque chose que tu nous dis que tu aimerais ramener dans les Midis de la Poésie, peut-être pour les auditeurs, les auditrices qui ne le savent pas, qu'est-ce que ce sont ces Midis de la Poésie, si tu devais les expliquer à quelqu'un qui n'en a jamais entendu parler?
4: Alors je crois qu'on dit déjà maintenant les Midis Poésie, je crois que l'équipe y tient beaucoup. C'est une jeune demoiselle qui a été créée, qui va fêter ses 80 ans en 2029, donc ça a été créé en 1949, juste après-guerre, par deux personnes, alors évidemment leur nom va m'échapper au moment où je les cherche, qui revenaient de Londres en fait, où ils avaient découvert des concerts sur le temps de midi. Et ils se sont dit que c'était un très beau moment de la journée pour cueillir une attention du public pour des moments dédiés à la culture et des formes un peu plus légères que ce qu'on peut trouver peut-être dans un théâtre le soir. Et c'est comme ça que sont nés les Midis de la Poésie qui depuis près de 80 ans ont toujours été nomades, c'est aussi leur spécificité.
2: Et n'ont pas de lieu, hein, donc on peut les trouver au Musée des Beaux-Arts, on peut aussi les trouver au Théâtre des Martyrs, au Théâtre National, ça bouge,
4: ouais,
2: quoi, à la Maison Poème, évidemment.
4: À la Maison Poème, au Rideau, dans des bibliothèques, etc.
2: Ce qui, j'imagine, te plaît beaucoup, cet aspect-là de se mettre en lien avec plein de structures différentes.
4: Oui, tout à fait, le fait d'aller chercher des publics différents, de faire des propositions différentes, À différents moments de la journée aussi, parce qu'en fait, les midis, on pourrait presque dire les midis minuit, hein, puisqu'il y a, effectivement des propositions qui sont faites sur le temps de midi, mais il y en a aussi, il y a des goûters,
2: il y a des apéros. Oui, alors on peut dire que tout ça, ça a été très très fort revisité par ta celle à qui tu succèdes, qui est Mélanie Gaudin, qui est la directrice de la Maison Poème. Et donc, Mélanie Gaudin qui a vraiment réouvert ces midis poésie, qui les a réinventés et qui a surtout redonné une énorme audience à ces midis poésie en invitant des publics très divers à y venir et des auteurs très divers,
4: Autrices. Non, c'est sûr que c'est un sacré défi que de succéder à Mélanie qui laissera une trace très très importante dans l'histoire des midis et dans l'histoire culturelle en Fédération Wallonie-Bruxelles. Enfin bon, elle n'en est pas sortie, puisque comme tu dis, elle co-dirige toujours la Maison Poème, mais effectivement, elle a complètement dépoussiéré l'image des midis, et elle a notamment aussi, en créant le Poétique Bazar, qui a vraiment une renommée internationale, effectivement.
2: Avec David Giannoni, qu'elle a créé avec...
3: Et Laurence Bielle.
2: Donc, tu as dû, j'imagine, quand il y a eu ta candidature a été posée, tu as dû remettre un projet. Et tu nous as déjà un petit peu parlé du Québec, de cette... De cette pluralité des voix francophones, mais qu'est-ce que tu as envie de défendre avant tout? Qu'est-ce que tu as envie de nous... être passeuse de quoi? De qui?
4: Alors, j'ai une formule qui peut être entendue ou non comme une thématique qui m'est venue, que j'ai mise en avant dans le petit projet que j'ai remis, c'était faire corps. Je trouvais que c'était très important aujourd'hui de faire corps, parce que je pense qu'on est dans un moment politique où, en tant que gens de culture, on a intérêt à faire corps les uns avec les autres, parce que je pense que on traverse déjà des trous d'air et c'est probablement pas les derniers. Faire corps avec une équipe, parce que en arrivant au midi, je ne suis pas seule, il y a une équipe de 5 personnes autour de moi qui sont tous et toutes plus compétents et plus investis les uns que les autres, et ça je le vois tout de suite. Et puis faire corps, parce que je trouve que c'est un sujet inspirant à mettre en lien avec la poésie pour en avoir une approche sensible, sensuelle, qui pourra se décliner de différentes façons. Pourquoi pas en revenant à une formule qui était celle des midis au départ, en la déclinant. Je crois qu'on mangeait un petit sandwich quand on venait assister au midi. Ben pourquoi pas inclure le fait de manger, de cuisiner et le lier à l'action de poésie.
2: Ce serait magnifique, des odeurs de cuisine pendant qu'on entend de la poésie. Je pense que ça fera venir encore d'autres.
4: Je pense aussi au tissage, par exemple, puisque ça pourrait faire le lien avec le toucher. Je pense...
2: au crochet, des gens, c'est
4: crochet,
2: très à la mode.
4: À la danse.
2: On pourrait venir crocheter en écoutant de la poésie, faire un midi poésie crochet.
4: Oui, pourquoi pas.
2: Donc tu es passé quand même du roman, qui était plus ta spécificité, ton intérêt, le roman, à la poésie. Est-ce que du coup ça te plonge dans des nouveaux livres, dans des nouveaux centres d'intérêt, des nouvelles curiosités, des nouveaux bouillonnements intérieurs?
4: Oui, bien sûr. C'est un nouveau champ que je découvre. J'en lisais déjà, j'en programmais peu parce que les fonctions que j'occupais, le cadre dans lequel je œuvrais comme programmatrice. Ne s'y prêtait pas tellement. Je pense que la poésie se programme plus ne se programme pas fort idéalement dans une foire. Donc là, je pense que je vais être au meilleur endroit pour le faire. Et effectivement, c'est l'occasion de découvrir plein de maisons, plein d'auteurs, plein d'autrices.
2: Une nouvelle invasion sur ta table de nuit, puisque tu m'as dit que tu lisais surtout le matin au réveil. Donc j'imagine que ta table de nuit maintenant est pleine de livres de poésie.
4: Tout à fait.
2: Et tu vas nous en faire découvrir. Je voulais juste dire quelque chose par rapport au fait de dépoussiérer les midis de poésie. Comme tu me disais que tu n'aimais pas que tu préférais le mot écologie du livre que chaîne du livre, hein, et dépoussiérer parfois le mot
4: écosystème du livre,
2: excuse-moi, et que plutôt que chaîne du livre, et dépoussiérer, ça voudrait dire qu'il y avait beaucoup de poussière, mais en tout cas c'était une poussière très scintillante qu'il y avait au Midi Poésie, parce que je pense par exemple à Marie-Claire Beyer qui nous a quitté il y a juste un an, qui était une des toutes grandes diseuses de ces Midi Poésie, et il faut, c'était une autre façon de faire, une autre façon de fonctionner, un tout autre public, mais ça avait toute sa, son importance, sa beauté. Peut-être tu peux ajouter quelque chose là-dessus dans tout nos, toi qui as côtoyé aussi comme ça des professeurs.
1: C'est parce qu'on fera le lien peut-être avec une figure de la littérature belge dans peu de temps dans l'émission aussi avec Jacques Criquillon. Je pense que c'est chouette aussi de voir comment les choses résonnent d'une génération à une autre et comment on peut à la fois réinventer et en même temps honorer ou célébrer plutôt ce qui nous précède.
2: Que chaque époque soit...
1: C'est sentiment, comme tu disais.
4: C'est vrai que je pense que plus que dépoussiérer, qui n'est pas un joli terme et qui n'est pas très positif, ce serait plutôt diversifier, en fait, ouvrir. Ouais.
2: Ouais.
4: Et effectivement, comme le faisait déjà... Mélanie et les anciens Midi avant elle, mais j'ai l'intention aussi de continuer à mettre en valeur des pépites du patrimoine littéraire belge et autres, parce que
2: qu'on ne les oublie pas,
4: et qu'on fasse qu'on montre la résonance des textes d'une époque à l'autre.
2: C'est notre ADN. Oui, quelle chance en tout cas que tu sois parmi nous aujourd'hui et avant même que la saison recommence en septembre, qu'on ait déjà un peu comme ça l'esprit de ton travail et de ton chemin, c'est très précieux pour nous.
3: Quelle est ta première programmation ?
4: Oui, alors ça, c'était la question qu'il ne fallait pas me poser, puisque...
3: Quelle sera ta première programmation ?
4: Parce que j'ai commencé effectivement très récemment et que la programmation de Mélanie est visible jusqu'à fin 2026. Donc moi, je suis en train de travailler à la programmation 2027. Donc c'est un peu prématuré pour te répondre.
3: Et tu as une idée ?
4: Je vais travailler sur cette thématique de faire corps, mais... Je ne vais pas annoncer
3: pas
4: nom pour le moment. Non, c'est trop tôt.
2: Mais par contre, tu as un livre avec toi avec lequel tu aimerais faire corps un instant pour nous le transmettre un petit peu.
4: Oui, j'ai découvert au marché de la poésie ce recueil de Colline Pierret qui s'appelle Danser jusqu'à soi. Aux éditions Bruno Doucet. Et qui, je trouve, résonne particulièrement bien avec ce thème. Est-ce que tu veux que j'en lise
2: Ce serait pour nous un plaisir que tu lises avec ta voix à toi cette poésie qui t'a touchée.
4: Bon, je ne suis pas une lectrice, hein, donc je fais ça comme je peux. Je danse pour ne pas m'effacer, pour préciser mes contours, pour n'être qu'à moi, pour apprendre à me voir et cesser de me regarder. Je danse pour disparaître aux yeux du grand inquisiteur, pour que la conscience du mouvement recouvre la conscience de soi. Je danse pour un jour avoir tant vu mon corps, tant usé mon corps, qu'il deviendrait un outil ordinaire. Je danse pour n'en avoir un jour plus rien à foutre. Je danse contre le sol, contre d'autres corps parfois, contre la gravité, contre les ruminations, à contre-temps, contre l'angoisse, l'immobilisme, les vieilles douleurs. Je danse contre le regret, parfois même contre moi, contre la plante de mes pieds, le tapis de danse, contre la rigidité, le courant et l'inertie, contre la marche du monde et le glissement du temps, contre la conviction de ne pas savoir danser.
2: Ah, merci beaucoup, c'est un très bel extrait de... Moi, je ne connaissais pas du tout c'est cette poétesse. Donc une danse, tu nous invites donc à une danse en poésie à partir de 2027, qui sera ta programmation à toi.
4: Tout à fait.
2: Et déjà, merci pour cette danse à venir avec les mots.
4: Merci beaucoup pour cette invitation.
3: Et un choix musical maintenant.
4: Oui, alors j'ai choisi un morceau de Léonie Pernet qui s'appelle « Réparer le monde ».

0: Et notre deuxième invitée, Hélène Giustizia.
1: Oui. Bonjour.
2: Bonjour Hélène.
3: Bonjour
2: Hélène.
1: Laurence.
0: Donc Hélène se définit, oui, Hélène se définit comme une poétesse et slameuse belge d'origine italienne. Après une carrière de formatrice en français langue étrangère et en interculturalité, elle se consacre entièrement à l'écriture depuis 2022. La même année, elle rejoint l'équipe de la Maison de la Poésie de Namur et devient membre fondatrice du Slam Club. Son écriture explore les exils, les départs obligés, la violence conjugale et intrafamiliale, la transmission des aïeuls et la transformation des héritages à travers la mémoire des femmes. En 2024 paraît Luce, un booklet, son premier recueil de poésie aux éditions Maelstrom. Ces textes interrogent la place des femmes dans la lignée et les possibilités d'émancipation face aux chaînes invisibles du passé. Membre du collectif des poétesses Les Reliées, les fameuses Reliées, avec Roxane Lefebvre aussi, Camille Commence et Laura Schlichter, elle se produit avec ses amies poétesses dans différents lieux culturels de la francophonie. Elle participe également à plusieurs ouvrages collectifs. Et en 2025, elle reçoit le prix du jury au concours de poésie Antonio Bertoli pour son premier poème en italien, Pelle d'oro. Peau d'or, la peau en or. Elle aime plus que tout la forêt et s'y cache souvent pour écouter le bruit du vent et des rivières. Ici, tu es invitée à nous parler de ton premier roman, roman-poème, La Maison. Et la première question, avant que tu nous ouvres à autre chose, pourquoi un roman-poème ?
1: Alors, un roman-poème, parce que au tout départ, quand j'ai commencé l'écriture de La Maison, c'était vraiment des poèmes qui se sont invités. Est-ce que c'est parce que j'avais écrit Luce avant et que je suis habituée au scène slam et que c'était des formes courtes? Mais je crois que c'est le texte qui m'a emportée. Au plus j'écrivais ces courts textes de poésie, que tout à coup une prose s'est invitée, mais tout naturellement. Et donc, c'est comme si ça se répondait et que c'était comme si ça jonglait entre les styles. Et du coup, après, nous avons décidé de l'appeler roman-poème, parce que ce n'est pas tout à fait un roman et ce ne sont pas que des poèmes.
0: Qu'est-ce qui tient du récit de vie dans ce livre ?
1: Alors, eh bien, je crois que, la vie, elle coule dans les mots et elle ne peut pas se détacher de ce qu'on a à dire, même si on veut masquer par une fiction. Il y a toujours la vie, le vécu, le jeu qui va s'introduire, parce que moi je fonctionne beaucoup en écriture automatique. Et tout le livre, la façon dont je l'ai écrit, je le commençais toujours par le titre. Donc je trouvais un titre et puis s'en découlait tout des mots qui s'entrechoquaient et révélaient parfois des secrets qui étaient en moi et qui n'avaient pas encore pu prendre place. Et parfois c'était des mémoires très anciennes qui remontaient à des décennies.
2: Des décennies, tu veux dire, de ta vie à toi ou d'avant ta vie ?
1: Alors, des décennies de cette vie-ci, alors peut-être des anciennes aussi.
2: Parce que donc, quand tu parles de titres, peut-être je peux en nommer quelques-uns, puisque tu dis que, moi je ne savais pas ça, que tu as écrit vraiment à partir de tes... Donc il y a Le Vent a dit, Charbonné, Avant, Tout un cinéma de caméra, La porteuse d'eau a un nom, Les maisons des autres, ça gratte. Qu'est-ce qu'il y a ici ? C'est le zoo, les affiches s'affichent et parlent. Les égouts, c'est gouttes et des gouttes. Tout est cru, rien n'est cru. Secret des Toules, donc il y en a énormément, puisque c'est chaque fois des textes effectivement très courts qui forment la trame de ce roman-poème. Et donc, c'est vrai que tous ces mots, tous ces petits titres de petits chapitres sont déjà un poème en soi.
1: Oui, je pense que si on les lit, on peut comprendre l'histoire. Et il y en a à peu près chaque fois 18 à 20, juste la dernière partie où il y en a un peu moins. Et oui, on peut aussi comprendre l'histoire comme un long poème qui se prolonge. À chaque fin de chapitre, il y a sans cesse une phrase qui revient et qui est « tout le monde ». Donc, et qui va chaque fois résumer le chapitre en soi. Voilà, donc je l'ai voulu comme il venait, en fait, ce livre. Et je pense qu'il m'a vraiment étonnée. Je crois qu'au plus, c'est comme la forêt quand on la découvre. On prend parfois des sentiers qui sont complètement différents, mais parfois même de semaine en semaine, la forêt, elle se modifie, elle ne ressemble plus. Et j'ai l'impression d'être rentrée dans l'écriture, dans la maison, sans savoir que j'écrivais quelque chose qui était plus long qu'à l'habitude. Et ça faisait comme des décors et comme des prismes, comme un monde fractal.
2: Très organique, en somme.
1: Oui, oui, beaucoup.
2: Quand tu parles de ces petites phrases, je veux aussi en citer quelques-unes de fin de chapitre. Voilà, c'est toujours en italique. Tout le monde est de trop. Tout le monde est liquéfié. Tout le monde est trompé. Tout le monde... Non, pas tout le monde, etc. À chaque fois, une petite phrase comme ça, oui.
3: Moi, je voulais te demander, Hélène, parce que je trouve ça très beau, la métaphore de la forêt que tu es en train d'amorcer ici, en disant qu'une forêt, qu'elle change à chaque fois que tu ne t'es pas senti entrer dans cette écriture. Je trouve que ton parcours est assez fulgurant, quelque part, pour nous qui sommes à l'extérieur, de se dire, waouh, un bouclegue, et puis waouh, ce roman-poème qui apparaît. À t'entendre, on sent l'évidence de la naissance de cette écriture. C'est peut-être un peu tôt pour te poser cette question, mais maintenant que, finalement, tu es face à, d'un côté, le bouclegue, de l'autre côté, ce roman-poème, quel regard tu poses sur ton écriture? Qu'est-ce que tu lui souhaiterais maintenant que ces choses te sont advenues? Qu'est-ce que tu vois de la forêt peut-être demain? Comment tu rêves tes forêts multiples demain? À quoi elles ressemblent? Comment tu te sens par rapport à ton écriture et ses ramifications?
1: Alors, je crois que pendant longtemps, il m'a été interdit d'écrire. J'étais dans une vie qui dysfonctionnait et ou qui ne m'autorisait pas l'intime, l'intimité, et je n'avais pas de lieu pour écrire. Et donc j'ai pensé pendant des années et des années que pendant que je vivais, j'écrivais. Et j'ai comme l'impression que dans mon âme, dans mes neurones, il y a une réserve de mots. Et du coup, je tire comme ça des petits fils d'or et invisibles, et je sens que tout ce que j'ai engrangé vient. Après, moi, j'en sais rien. C'est comme les forêts, elles se modifient à force de les parcourir. Je ne sais pas si les sentiers sont infinis, mais en tout cas, moi, je marche. Hein. Et j'y vais.
2: Tu marches dans la forêt. Oui, c'est une belle métaphore, comme tu dis, Aurélien. Et d'ailleurs, je trouve que ta maison, puisque j'ai eu vraiment l'honneur d'en écrire la préface, et ça a été vraiment un cadeau de pouvoir l'écrire, cette maison ressemble à une forêt un peu. Hein. C'est une maison très organique aussi. On ne sait pas s'il y a plusieurs maisons, une seule, ou si c'est l'archétype d'une maison qui... Enfin, cette maison devient un être vivant à part entière, qui prend des tas de formes, et on se sent possédé par cet être maison à la fin des pages. Je ne sais pas, David, si tu as ressenti...

0: d'une vraie naissance ou d'une renaissance. Maintenant, il y a plusieurs renaissances, hein, on l'a découvert, il y a beaucoup de personnes qui s'appellent renaissance. Mais ça, c'est encore une autre histoire.
1: Mais peut-être c'est bien quand même de redire de quoi parle ce livre. Si tu devais, toi, raconter, tu dirais que, de quoi parle ton livre à ceux qui n'ont jamais ni entendu parler de toi ni de ce livre. Que dirais-tu pour leur donner le goût?
2: Alors, je leur dirais que c'est un endroit arrêté par le temps. Cette maison va à un moment donné, alors qu'elle n'est qu'une maison, on pourrait dire, avec des formes très classiques. Elle a bien plus à dire que ce qu'elle ne montre. Et que dedans, il y a des êtres qui essaient justement, avec cette métaphore de la forêt, de quand même traverser des torrents, des rivières, des escaliers qui plongent dans des grands rochers, et de quand même s'en sortir. Et donc, je dirais que c'est un livre qui va prendre par la main, mais on n'est pas tout seul quand on le lit, parce qu'il y a les éléments qui portent et transportent aussi pour pouvoir faire sortir le lecteur, la lectrice, de la maison aussi.
1: Mais donc sortir de la maison, parce que c'est donc une maison hostile, il faut le dire à ceux qui nous écoutent, c'est quand même avant tout une maison hostile, une maison de violence, une maison de mal-être, une maison de tyrannie, et c'est quand même une femme qui essaye d'en sortir, on peut dire ça.
2: Oui, tout à fait. Donc c'est l'héroïne, donc elle s'appelle Elle. Et dans cette maison, il y a elle, il et les enfants, mais il y a aussi un monde animal aussi qui va dire la même oppression à d'autres niveaux. Et que ce soit donc en fait, c'est vrai que c'est une maison où la violence règne, mais ce n'est pas la maison qui est si hostile que ça. C'est ce qu'on en a fait d'elle. En fait, c'est comment on l'a utilisée, comment on l'a abîmée, parce que la maison, elle est la maison, quoi qu'il se passe, et que les êtres y entrent ou y sortent, au fond. Elle est et elle existe, elle n'a pas besoin d'être définie. Mais c'est vraiment ce qu'on en a fait d'elle.
1: Et comment est-ce qu'on fait pour passer le seuil de cette maison-là, sortir, retrouver l'extérieur de cette maison-là pour une maison moins hostile? Comment on fait?
2: Je crois qu'on doit se raccrocher pour en sortir en se reliant vraiment aux éléments. D'ailleurs, il y aura le vent, la lumière, le bruit, etc., qui vont venir aider l'héroïne et les enfants à quitter cette maison qui est devenue hostile par la présence d'un il accusateur et violent. Et c'est comme ça qu'elle va en sortir, en sentant de plus en plus qu'il est possible d'accepter d'être aidée par d'autres.
1: Autres qui sont à l'extérieur ?
2: Qui sont à l'extérieur. Et puis de voir que finalement, la porte, elle est toujours ouverte. Il n'y a rien qui est à double cadenas, rien. Tout est ouvert, mais il y a quelqu'un dedans qui fait croire que la clé a été avalée et que ce n'est pas possible.
1: Donc, on retrouve la clé quand même à la fin du livre, la maison.
2: Oui, on l'a.
1: Moi, je vous invite à le lire. C'est vraiment un très beau roman, David.
0: Peut-être un court extrait ?
2: Oui, avec
0: de ce livre.
2: Alors j'ai choisi les enfants de la brume. J'ai quand même envie de dire aussi la grande importance des enfants dans ces maisons-là. Les enfants glissent dans la brume. Leurs songes sont parsemés de tremblements fantômes. Pas de repos pour les oppresser. La nuit, et elles éclairent leur visage à la veilleuse de fumée. Sur le fauteuil caché de tous, une des enfants se pose SMS le dehors. Si quelqu'un, quelqu'une pouvait nous sauver. Les enfants marchent, craquent le sol sapin, se déplacent, sont faits d'écume, murmurent des embruns. Les enfants se cachent pour grandir quand même, perdent leurs dents de mousse et leur enfance, à se débattre pour survivre, puisque des adultes les ont plongés dans l'immensité harassante du toxique. Même couper le cordon, c'est dire. Les enfants marécagent le silence, les cris de « il » les déchirent en deux, peuvent pas prendre parti ni partir. Yel, c'est eux, dans chacune de leurs décisions. Le murmure des prières de El psalmodie pour que ciel vienne en aide, que cette nuit soit la dernière. Les cris, les coups sortent de la chambre. Les murs ne peuvent pas retenir le son, ça crachote. Murs poreux, murs complices, murs vomisseurs. Combien de décibels faudrait pour fendre les obstacles, appeler le dehors? Que quelqu'un, quelqu'une vienne nous chercher. Les enfants ne dorment pas, et elles veillent dans l'obscur, marchent dans la maison tiède. Les obstacles ne sont rien pour elles, eux. Se déplacent, glissent dans le couloir, savent la nuit, savent le temps, des jours meilleurs sans doute. Nuit a tout englouti, tout le monde.

0: est en danger.
1: C'est très beau, hein ?
2: Merci.
1: Oui, tu dis que c'est une écriture automatique quand tu parles de ton écriture, mais c'est quand même très travaillé, je trouve. Il y a quelque chose sans arrêt qui tourne sur soi-même, comme ça, dans cette écriture. Ça avance, ça se mange, les mots se répondent en se rentrant les uns dans les autres, un peu comme cette maison dont on ne sort pas. Je trouve que la forme et le fond sont très, très en accord.
3: Oui, voilà. Alors, ça a été aussi la façon dont j'ai agencé les chapitres. Qu'il y ait une tension comme ça, et comme un étouffement, mais qu'il y ait toujours la possibilité d'un peu, un petit fin filet d'air pour quand même ne pas étouffer en le lisant. Parce que c'est pas ça que l'on veut non plus des lectrices, et qu'ils ne se sentent pas non plus prisonniers. Mais il y avait aussi un souhait dans la mise en page qu'on a fait avec David. Par moments, on a étiré les mots ou alors les rassemblés. Quand il est très en colère, tous les mots sont accrochés entre eux et c'est même difficile de les lire. Comme autant, il est difficile d'entendre et d'accepter cette violence. Voilà, il y a un travail dans l'espace aussi de la page. Il y a aussi le système SMS avec à gauche « il » et à droite « elle » qui répond.
1: Oui, chaque petit chapitre a vraiment sa géométrie sur la page. David, c'est quelque chose que vous avez beaucoup travaillé. Toi qui as édité ce livre, tu as été très soucieux de garder ça.
4: Oui, on a travaillé avec les outils d'aujourd'hui, donc avec Zoom, entre autres. Mais c'était... On sent quand c'est nécessaire, quand une forme particulière est nécessaire dans un livre. Pour d'autres livres, ça l'est moins, par exemple, donc c'est sans doute plus simple. Et là, il y avait besoin, comme il n'y a pas de ponctuation non plus, donc il y avait besoin de forcer un peu le logiciel de mise en page pour réussir à trouver les bons espaces entre les périodes.
1: Donc un vrai travail à vous deux, ça a été...
3: Ah oui, on a travaillé...
4: Je dirais même à nous trois. Parce qu'il y avait un conseil quand même de taille avec Marie.
3: Il y avait Marie Dara qui
4: a l'œil de lynx et qui avait déjà été habituée à travailler avec moi sur son livre. Et je me rappelle que pour le livre de Marie, nous avions passé, pour le finaliser, je pense, 2h30, le finaliser simplement, hein, mais que 1h30 était pris par 2 pages. Oui, donc c'était le souci, c'était les pages où les livres se rencontrent, l'anglais et le français. Mmh. Et rien qu'une heure avait... Donc je savais que Marie étant dans les parages, ça allait être du boulot.
3: Oui, ça a été vraiment un travail de résonance avec Marie, avec David, de s'accorder et aussi même d'oser demander en disant... Marie me disait, mais si, demande à David, il faut absolument que ce truc-là aille à la ligne. Et puis tu te sentiras tellement heureuse que le livre soit comme tu voulais qu'il soit et que tu y répondrais favorablement.
5: Il y a aussi quelque chose, auditeur, auditrice, qui nous écoutait, qui est formidable. Je trouve que tu nous en as donné la juste sensation avec ta lecture aujourd'hui. C'est qu'on a parfois peur hein, du poème, de se lancer dans la lecture en poésie. Mais ici, je trouve que tu rejoins vraiment une veine de romancier, romancière, poète, comme Antoine Waters peut l'être, comme Lisette Lombé l'est aussi, de se dire que soudainement, le livre devient une vraie expérience de lecture aussi, qu'à t'entendre, on se dit, tiens, on a envie de plonger à la fois dans la narration et en même temps de se permettre, comme tu l'as fait ici, de lire à haute voix. Donc c'est vraiment aussi des expériences de lecture. Est-ce que tu l'as pensé comme ça en écrivant aussi ?
3: Oui, je l'ai marché aussi beaucoup. Donc je l'ai lu, mais je suis partie dans la forêt, le marcher. Le dire. J'écris aussi la nuit. C'est vraiment important parce que je pense que le temps est beaucoup plus long la nuit, donc dans le silence de la maison, de cette maison-ci. Et j'écris dans le train. Comme ça, je suis dans un autre espace de vitesse. Et alors, je m'assieds toujours à l'envers. Comme ça, j'ai l'impression que je profite, que je gagne du temps parce que je revois le paysage. Mmh. Je me dis, ah ben, ça veut dire que je vais vivre 2 fois plus. Donc, j'ai toutes des techniques comme ça. Mais je l'ai beaucoup dit, évidemment, pour qu'il soit dit avec le slam, qui soit dit haut et qui soit dit musicalement.
1: Sur des scènes slam, tu vas parfois lire certains extraits ?
3: Oui, je, ça y est, oui. Je l'ai fait quelques...
1: Et donc maintenant, tu es dans une maison qui te permet d'écrire et de faire sortir tous les mots en toi qui n'avaient pas pu le faire.
3: Oui, je pense que cette maison-ci, bien que mon avis, elle va de nouveau être mouvante, je garde très difficilement les maisons.
1: Mais ça reste toujours une espèce d'immense maison de la vie, quoi, hein, celle que tu nous racontes.
3: Oui. Elle se prolonge.
4: Un coup de cœur littéraire et musical maintenant, de la part de Hélène.
3: Alors, je dis le coup de cœur littéraire, ce sont Ces gens-là, de Olga Auguste Lou-Volson. Et c'est Marie qui me l'a conseillé, et c'est un ensemble de 8 nouvelles. C'est vraiment un délice de parcourir. Voilà, est-ce que je lis la quatrième de couverture parce que je ne veux. Voilà. Ces gens-là sont des promeneuses au gré des rues de grandes villes, en haute montagne et en bord de mer, en passant par le plateau du Larzac. De jour comme de nuit, et elles vous emmènent en rendez-vous, vous ramènent chez elles. Parfois, et elles restent au lit, et c'est toujours une invitation au voyage, celui de leur quotidien extraordinaire.
1: Merci.
4: Merci. Et pour ton choix musical ?
3: Alors j'ai choisi « Le monde s'est dédoublé » de Clara Isée.

0: Eh bien, merci beaucoup Hélène pour ce choix musical. Clara Isée est toujours un si bon choix, enfin, on se réjouit toujours de l'entendre. Merci. Eh bien, nous allons passer maintenant à la séquence, David, n'est-ce pas, la séquence...
1: Poévi.
0: Merci, Poévi. En évoquant la mémoire d'un poète, un immense poète belge, Jacques Riquillon. Alors Jacques Riquillon, on va donner quelques éléments biographiques. Il est né en 1940 à Bruxelles et décédé en 2021 à l'âge de 80 ans. Alors c'est un poète extraordinaire dans la mesure où il nous a régalé de tant et tant de titres formidables en poésie, en roman, en théâtre, quelques titres, puisque Laurence a lancé celle-là tout à l'heure en évoquant les titres des poèmes d'Hélène. Voilà, je vous en cite quelques-uns. « Colonie de la mémoire »,« Nuit la neige », L'Indien de la gare du Nord, qui lui vaudra le prix Rossel en 1980. Grand paradis, sphère, neuf royaumes, vide et voyageurs. Voilà, Jacques Riquillon était quelqu'un qui, à la fois, explorait toutes sortes de genres, parce que c'était, David, tu pourras peut-être en parler mieux que moi encore, mais un grand passionné de science-fiction.
1: Exactement, ouais.
0: Et ça, je crois que ça vaudrait la peine qu'on en parle aujourd'hui aussi. Et puis, un professeur de littérature au Conservatoire Royal de Bruxelles. Il était aussi membre de l'Académie Royale de Langue et Littérature de Belgique, où il a soutenu beaucoup de jeunes plumes. Il était très attentif à ce qui se faisait, toujours dans une émulation intellectuelle permanente, une sorte de... Il était physiquement aussi très impressionnant, un gars très grand. On avait l'impression qu'il revenait toujours d'une forme d'infini. C'était quelqu'un qui était très attiré par les sommets, l'ailleurs, les hauts monts, desquels on avait toujours l'impression qu'il redescendait très lentement, comme un sage qu'il était d'ailleurs. Et c'est un plaisir aujourd'hui de pouvoir évoquer ce poète avec vous, dont on lira les extraits de certains de ses poèmes.
1: Il pratiquait d'ailleurs la montagne beaucoup, en marche, mais aussi un peu en escalade. Et avec lui, nous avions des discussions aussi sur le mot analogue de René Dommal, justement. Et c'est quelqu'un qui a beaucoup compté dans notre itinéraire, parce qu'il avait donné, alors qu'on venait de rien avec les petits jeunes de Maestrom, il avait donné quelques poèmes inédits et puis un premier texte pour un livre que nous avions publié en 1996, il me semble.
0: Et tu as aussi publié, David, il n'y a pas si longtemps non plus, réédité ces textes qu'il avait publiés à l'Arbre à Parole, maintenant à Bras.
1: Oui, c'est un début. Ouais, c'est un début de... Donc c'est pas facile parce que on parlait de la question des anciens tout à l'heure avec Elisabeth Kovac et on voit combien il est difficile de garder vivantes certaines mémoires. Et cela a lieu un peu dans tout. C'est un monde qui va très très vite, qui va très vite vers l'oubli. Donc des personnes comme Gaston Compère ou Jacques Riquillon sont tranquillement, malheureusement, oubliées. Et donc, en tant qu'éditeur, ouais, c'est pas simple. Et ça va être un... Donc ça, on a besoin, je pense, de la participation de tout le monde pour faire revivre ou continuer à faire vivre certains textes qui continuent à garder leur force, évidemment.
2: Mais oui. D'ailleurs, toi, Aurélien, c'est un auteur très important pour toi. Tu en parles souvent de Jacques Riquillon. Alors pourquoi, toi, il te touche tellement ?
0: Ben, en réalité, c'est un des premiers poètes que j'ai rencontré sur ma route quand j'avais publié mon premier recueil de poèmes. Il avait eu un prix de l'Académie à ce moment-là et il était dans le jury. Et je me rappelle qu'en fait, c'était aussi un grand mystique. Il y avait quelque chose chez lui de... C'était une sorte de poète voyant vraiment à la Rimbaud, quoi. Quand je l'avais rencontré, je me rappelle que la première chose qu'il m'avait dite, alors qu'on s'était jamais vu, il m'avait dit une phrase, il m'avait dit « Je vous aurais reconnu entre mille ». Et j'avais, moi, 19 ans, donc j'étais tout impressionné de ce grand gars que je connaissais pas. Et puis on a beaucoup correspondu après. Il a vraiment tenu avec beaucoup de modestie. C'était pas du tout une position de surplomb en se disant, tiens, je vais apprendre à un jeune poète. Mais c'était un passionné aussi de littérature allemande. Et donc c'est le premier à m'avoir parlé de Rilke, d'Oderlin.
2: Vous êtes écrit?
0: Ouais, on a toute une correspondance.
2: Tu as gardé les lettres?
0: Ouais, je les ai gardées jusqu'à sa mort. On a correspondu.
2: Et tu as les lettres que tu lui avais envoyées aussi?
0: Ah non, je ne les ai pas. Ça, c'est son épouse qui est toujours parmi nous, Ferry, ouais, qui l'appelle Lorna dans son œuvre, qui prend aussi, ça c'est magnifique, c'est quelque chose qu'on peut rappeler aux auditeurs et aux auditrices. Je crois qu'en termes de poésie lyrique et de poésie amoureuse, je crois que c'est un des rares poètes à avoir porté, comme ça, avoir inventé un monde pour la personne qu'il aime. C'était Lorna de Kenalon, et Kenalon, c'est un royaume qu'il invente pour elle, quoi. C'est une œuvre magnifique.
2: Comment il est ce royaume de Kenalon ?
0: Ah, fleuri. Il est très fleuri. Mais je reviens un peu, je rebobine, parce qu'on parlait de la difficulté de faire passer ces voix-là, et donc on a un éditeur en présence, mais toi aussi Laurence, je pense à ton rôle aussi de passeuse, toi que ce soit sur Musique 3, dans les capsules que tu as pu faire, et encore tout à l'heure avec Elisabeth, tu disais, bah, tiens, dépoussiérer, peut-être pas le bon terme, comment toi tu te situes par rapport à ces grandes voix, que ce soit celle de Jacques Riquillon et plein d'autres qui t'habite aussi très fort.
2: Bah alors, oui, alors moi j'ai eu la chance, comme David et d'autres personnes de ma génération, d'avoir rencontré Monique Dorcel, qui à l'époque a fait avant que la Maison Poème s'appelle la Maison Poème, c'était le théâtre poème fondé par Monique Dorcel, et qui avait vraiment, elle, un grand souci de faire se rencontrer les générations. Elle œuvrait à ça sans arrêt, mettre en coprésence les jeunes et les moins jeunes, et c'est pas parce qu'on était un vieux poète, au contraire, en fait, les vieux et les vieilles poétesses, les âgées, avaient énormément droit de citer chez elles, et elles créaient sans arrêt la rencontre et l'émulation. Et je trouve que ça manque aujourd'hui, parce que je trouve que les figures très anciennes devraient être plus présentes au sein des scènes poétiques, parce que moi ça m'a nourri inlassablement, et même j'étais tellement admiratif de Jacques, de Jean-Pierre, de Gaston, de tous ces gens-là. Ils faisaient partie totalement de mon paysage poétique, même si je les lisais pas. Donc ça, il faisait totalement partie de ce que j'étais, en fait. Et je me dis de plus en plus que tous ces festivals qui existent, il devrait y avoir plein de scènes où on mettrait un ancien avec un nouveau, je sais pas, que ce soit comme une espèce des mains qui se tendent sans arrêt, pour les oublier un peu moins, que le relais continue à se faire.
0: Il y a un beau projet dont on peut aussi peut-être parler aux auditeurs et aux éditrices qui nous écoutent, avec La Roulotte Théâtrale, qui est une compagnie de théâtre dans le Hainaut, me semble-t-il, si je ne dis pas de bêtises, et qui a lancé un super projet qui s'appelle En Résonance, et qui, en fait, de façon livresque, vient un peu sur l'idée que tu proposes, toi, Laurence, pour les festivals, c'est-à-dire faire communiquer un poète, poétesse, défunte, avec un jeune auteur, autrice, ou en tout cas un auteur, autrice vivant, qui va entrer en dialogue avec cette œuvre-là. Est-ce que David, tu peux en dire un mot? Parce que toi, tu as écrit dans ce deuxième volet aussi.
1: Oui, toi aussi.
0: Oui, tout à fait, sur Jacques Riquillon.
2: Tu pourrais nous lire un extrait.
0: Je lirai un extrait, oui, tout à fait, je ferai ça.
1: Oui, moi j'y ai participé avec un poème sur Gaston Compère.
2: Et moi sur Jean-Pierre Verheyen, oui. Mais on disait Monique Dorcel, il y a aussi Antaki à Liège qui faisait comme ça croiser les générations aussi. Il y avait comme ça des ferventes scènes de l'oralité poétique il y a déjà en fait 40 ans. Hein.
1: Oui, mais sans doute une des clés que tu viens de dire, c'est pas seulement de ne pas oublier dans les scènes d'aujourd'hui de faire se côtoyer les personnes de différents âges, parce que souvent on va d'un extrême à l'autre, soit on a des soirées de vieux, soit on a des soirées, entre guillemets, de jeunes ou de voix plus contemporaines.
2: Émergentes.
1: Alors, d'abord ça, le mélange, ce serait une des clés, mais sans doute aussi qu'il y ait toujours un moment dédié, comme dans cette émission, aux personnes qui ne sont plus là.
2: Qu'on puisse même entendre leurs mots, qu'on puisse...
1: Et leur voix, parce qu'il y a beaucoup d'enregistrements aussi. De Jacques, je ne sais pas. De Gaston, on en a quelques-uns.
2: Peut-être que chaque festival, pour les prochains, pourrait mettre à l'honneur quelqu'un qui n'est plus là.
1: Plusieurs fois.
0: En tout cas, ce qui est aussi super à noter avec quelqu'un comme Jacques Riquillon, c'est qu'aujourd'hui, il faut quand même le dire, il y a toujours des poètes et des poétesses qui se sentent très proches de son œuvre. Bah, toi, David, tu as pu parler du compagnonnage que tu as pu avoir avec lui. Je pense aussi à Éric Brognier, évidemment, il faut le citer, parce que c'est quelqu'un qui a lu avec beaucoup d'attention l'œuvre de Jacques Riquillon. Je pense à Christophe Van Rossum aussi, dont il était très proche. Et voilà, et je trouve qu'il y a un éclectisme aussi dans... Et ça, c'est toujours rassurant qu'on se dit, tiens, c'est des profils de poètes ou de poétesses qui sont très différents et qui honorent différentes facettes de ce grand personnage qu'est Jacques Riquillon.
2: Quelques vers de Jacques Riquillon.
0: Alors, je vous en lis quelques-uns si vous voulez, ouais. On n'arrive jamais au poème. Voilà le port, voilà l'embarcadère, le navire s'éloigne dans le soleil couchant. Il y a des filles sur le quai qui pleurent et prient en mépris de toi. Et pourtant, c'est toi le poète. Et ton poème est là, qui s'éloigne, que ces filles en pleurs et prières ont lu, puisqu'elles pleurent, prient, mais toi, poète, tu n'as rien lu. Tu as levé des voiles sur une mer inconnue. Faites la fête comme un fou libre dans les rues des balcons, sur les parcs aux fontaines illuminées, feu de la fête sur les places, les terrasses, les digues et sur la mer, des bateaux gréés de lampions, défilaient lentement comme de grosses tortues bigarrées, et des hommes gras en manches de chemise riaient aux éclats, en mangeant, en buvant, en se tambourinant la poitrine. Une nuit bizarre, toute décousue, qui berçait comme un périple de poissons rouges.
2: Merci. Et les premiers mots que toi, tu lui as dédiés, alors comment...
0: La suite de ça, de ces mots-là, dans la lettre que je lui avais adressée, je poursuivais comme ceci, je disais « Correspondance, je t'écris, tu me lis. Je plonge dans ta musique, m'enivre de la houle de tes mers intérieures. Tu m'écris, je te lis. J'ai 20 ans. Le poème, pas un jeu, tu me dis. Tu me l'apprends sur le bout de mes doigts. Crevé d'écrire, tu me parles de Rilke, Hölderlin, Novalis. Ce soir, je me love dans la chance qui fut mienne de te parler et d'être par toi considéré comme un frère. » Je cite un extrait de sa lettre. « C'est cette humilité, cher Aurélien, qui fonde notre force, notre perpétuel élan, notre passion de créer, alors que nous savons bien que... Je voudrais vous partager quelques astres, quelques gouffres, dans ce monde flottant, et dans la solitude métaphysique qui fut celle d'Hölderlin, de Keats et de Rilke, ces grandes âmes de jadis, dont je ne me lasse pas de relire les textes. L'heure n'est plus de vœux et de promesses, l'heure est à la parole, l'heure est au silence, le vertigineux silence des aubes de départ. »
2: Jacques Riquillon, dans la lettre qu'il t'a adressée, quelle chance de recevoir des lettres comme ça, c'est extraordinaire.
0: Eh bien, on arrive tout doucement au terme de cette émission, de ce moment consacré à Jacques Riquillon. On pourrait en parler des heures, mais il est l'heure, bien sûr, de vous donner rendez-vous.
2: Tu nous fais des grands...
0: Oui, on a Satchel qui est là, qui nous dit « Les amis, il est temps de clôturer cette dernière émission
2: c'était
0: de la saison. »
2: C'était chorégraphique, hein, c'était une danse magnifique. Comme celle que Kovacs, Elisabeth nous a lue. C'était des grands gestes, des grands mouvements.
0: En tout cas, on va peut-être vous quitter en vous donnant peut-être juste un rendez-vous incontournable cet été où on pourra retrouver d'ailleurs Hélène et tant d'autres poètes et poétesses.
2: Aurélien, David, surtout avec tous les livres des éditeurs singuliers.
1: Voilà, avec le stand des éditeurs singuliers, qui est un collectif d'éditeurs belges, dans les invités au festival Voix Vive de la Méditerranée de Sète. C'est un lieu de vacances formidable. Prenez cela pour ça. Il y a une cinquantaine de poètes invités, au moins. C'est du 16-17 juillet au 26 juillet, inclus.
2: 25.
1: On repart tous le 26. Donc jusqu'au 25 inclus. Et donc, vous retrouverez aussi Laurence Vielle, Aurélien Denis et des invités comme Zéphyr, Catherine Barzix, Daniel de Breuker, Dominique Massot et effectivement toute une ribambelle de poétesses et poètes de chez nous, dont Hélène et les reliés et les autres, Camille Commence, Nadejda, Laura Schlichter, Kev Larage, etc.
2: Et de la poésie dans toutes les rues, dans tous les parcs, ça n'arrête pas toute la journée, du petit matin jusqu'à minuit, même plus tard. Et alors cette merveilleuse place du Pouf, où il y a tous les éditeurs, dont le magnifique stand des éditeurs singuliers, avec plein de livres de poètes belges et poétesses belges. Bienvenue.
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0: Bonjour et bienvenue dans Dossier Polar de ce mois de juin. C'est déjà le dernier numéro de la saison avant des vacances bien méritées pour toute l'équipe. On va aller retrouver cette équipe avec leur chronique habituelle. On parlera de cinéma avec Charles Leclerc, on parlera de série avec Frédéric Petit, de bande dessinée avec Delphine Fraissinet. Et on retrouvera aussi Solène Perrault et Frédéric Petit pour l'interview de ce mois de juin. Et on commence tout de suite avec Charles Leclerc et l'actu ciné.
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0: Bonjour Charles, vous nous plongez aujourd'hui dans un thriller où l'on parle d'entreprises corrompues, de pots de vin et de lanceurs d'alerte.
2: Oui, aujourd'hui je vais vous parler d'un film qui repousse vraiment les limites du polar contemporain, Riley, l'intermédiaire en français, de David Mackenzie. Il est sorti en 2024 et est disponible sur Amazon Prime Video. C'est un thriller paranoïaque, claustrophobe, qui nous plonge dans un univers de surveillance et de manipulation absolument glaçant. David Mackenzie, c'est un cinéaste écossais dont la carrière est fascinante. Il a commencé avec des films indépendants britanniques assez intimistes, puis il a réalisé en 2016 un néo-western qui lui a valu une nomination aux Oscars. Avec Riley, il revient à quelque chose de plus expérimental, de plus radical, un film qui joue sur nos nerfs du début à la fin. L'histoire nous présente Tom, un homme qui exerce un métier particulier. Il est ce qu'on appelle un Riley, un relais. Concrètement, c'est un intermédiaire anonyme qui sert de courroie de transmission entre des personnes qui ne peuvent ou ne veulent pas communiquer directement. Il organise des rendez-vous, transmet des messages, facilite des transactions, toujours dans l'ombre, sans jamais poser de questions. C'est un rouage dans une machine dont il ne connaît ni le fonctionnement global, ni les véritables enjeux. Tom vit selon des règles strictes. Ne jamais chercher à savoir, ne jamais s'impliquer émotionnellement, changer constamment d'identité et de lieu. Il est un fantôme qui traverse les villes sans laisser de traces. Mais évidemment, tout va basculer quand il se retrouve malgré lui impliqué dans une affaire qui le dépasse et où sa propre survie devient l'enjeu. Ce qui marque dans Riley, c'est l'atmosphère de paranoïa totale que Mackenzie parvient à créer. L'on est dans un monde de surveillance généralisée, où chaque geste est potentiellement observé, où la technologie est devenue un instrument de contrôle total. C'est un film profondément contemporain dans ses angoisses qui parle de notre époque hyper connectée où l'anonymat est devenu presque impossible. Rim Ahmed, l'acteur principal, délivre un jeu intense dans le rôle de H, Tom aussi. C'est très physique avec très peu de dialogue. Tout passe par le corps, le regard, la tension nerveuse. On suit ce personnage dans ses déplacements incessants, ses protocoles de sécurité obsessionnels, sa solitude absolue. Il y a quelque chose de kafkaïen dans cette existence fantomatique. Mackenzie construit son film comme une mécanique de précision. Chaque scène ajoute une touche supplémentaire d'inquiétude. Chaque détail peut être un indice ou un piège. Le montage est nerveux, haché, avec des ellipses qui nous désorientent autant que le personnage lui-même. On ne sait jamais vraiment où on est, qui sont les autres personnages, qui tirent les ficelles. Cette désorientation narrative est un choix délibéré qui nous met dans l'état mental du protagoniste. Le film est aussi une réflexion sur l'identité à l'ère numérique. Tom, alias H donc, change constamment de nom, de téléphone, de chambre d'hôtel. Qui est-il vraiment quand il n'est personne? Mackenzie explore cette question avec une rigueur presque philosophique. Il y a quelque chose de vertigineux dans cette dissolution de moi, cette existence réduite à une série de protocoles et de précautions. Les décors jouent un rôle crucial. Mackenzie filme des lieux anonymes, aéroports, parkings souterrains, chambres d'hôtel, gares routières. Ces espaces où tout le monde est de passage deviennent le territoire naturel de ce personnage qui ne peut s'ancrer nulle part. Il y a une beauté glacée dans ces images d'architecture moderne et impersonnelle. Ce qui rapproche Riley du polar, c'est évidemment la dimension de thriller, la traque, le danger permanent. Mais c'est un polar très particulier, presque abstrait, qui s'intéresse moins à l'intrigue criminelle qu'à les conditions existentielles de celui qui évolue dans ce monde souterrain. Riley, ce n'est pas un film facile. C'est un film exigeant qui refuse de nous prendre par la main, qui nous laisse souvent dans l'incertitude. Certains spectateurs pourront être frustrés par son refus d'explication claire, par son ambiguïté narrative, mais c'est justement ce qui en fait un film passionnant. Un polar qui ose prendre des risques formels et thématiques. Le final, je ne vais bien sûr pas vous le dévoiler, est d'une ambiguïté totale. Mackenzie ne donne pas de résolution rassurante. Il nous laisse face à nos questions, face à cette angoisse contemporaine de la surveillance, du contrôle, de la dissolution d'identité dans un monde où tout est traçable, archivé, surveillé. Riley est donc un film aux marges, aux frontières du polar, un thriller existentiel et paranoïaque qui utilise les codes du genre pour parler de notre époque et de ses angoisses, de nos angoisses les plus profondes. C'est un film qui vous hantera longtemps après l'avoir vu. Un objet cinématographique rare et précieux. Et pour les amateurs de sauna, de...
3: un beau petit bêtisier.
2: Pour les amateurs de polar qui sortent vraiment des sentiers battus, c'est une expérience à ne pas tenter. À voir donc sur Amazon Prime Video. Righteous. Everyone righteous.

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2: dans cette émission Dossier Polar, nous retrouvons Delphine Frayssinet. Bonjour Delphine.
3: Bonjour Stéphane.
2: Vous nous emmenez dans la baie de San Francisco pour évoquer l'un des plus grands mystères irrésolus du XXe siècle, les évadés d'Alcatraz.
3: Oui, parce que dans la baie de San Francisco, il y a donc cette île qui s'appelle Alcatraz et qui abrite donc l'une des prisons les plus célèbres du monde. Impossible de s'en évader à cause des courants et des requins. Et pourtant, trois détenus l'ont visiblement fait le 11 juin 1962. Clarence Anglin, son frère John et Frank Morris ont réussi à sortir de la prison. Mais on ne sait pas ce qu'ils sont devenus. Le trio a disparu sans laisser de traces après s'être échappé par les conduits de ventilation et après avoir navigué sur un radeau de fortune. Leur sort reste un mystère irrésolu encore à ce jour. L'enquête n'a jamais été close. C'est l'une des énigmes criminelles les plus célèbres des États-Unis. Et elle avait inspiré Don Siegel en 1979, hein, vous le savez sûrement Charles, pour son film L'évadé d'Alcatraz avec Clint Eastwood qui incarnait Frank Morris. Eh bien, cette histoire fait aujourd'hui l'objet d'une BD, Les évadés d'Alcatraz par Christopher Cantwell et Tyler Crook, publiée par les éditions Delcourt. Et là, le duo laisse libre cours à son imagination pour imaginer, donc pour raconter ce que seraient devenus ces trois détenus, et ils nous embarquent dans une odyssée sanglante. Puisque Frank, John et Clarence s'échappent sur un radeau de fortune, John tombe à l'eau et va être emporté par le courant, présumé mort. Clarence et Frank, eux, vont réussir à gagner la côte, voler une voiture et prendre la tangente. Clarence gonflé de rancœur contre Frank, qui n'a visiblement rien fait pour sauver son frère. Et c'est dans cette ambiance électrique que les deux hommes arrivent dans une ferme isolée, un point de rendez-vous convenu, visiblement, puisqu'ils trouvent dans la grange des tenues de rechange. Au petit matin, une femme qui a retiré de l'argent et qui est équipée d'un revolver les rejoint. Elle est donc leur contact pour leur nouvelle vie, hein, puisque c'est ça le plan. Une ferme au Canada où ils vont travailler gratuitement pendant quelques années pour gagner leur liberté et se faire oublier. L'évasion est incompréhensible et spectaculaire. Le FBI est mis sur le coup. Mais pour ne pas perdre la face, décision est prise d'annoncer officiellement la mort des évadés dans les journaux. Sauf que deux agents, Sy du FBI et Bob des US Marshals, vont eux décider de poursuivre et suivre la piste des fugitifs. Une épopée sanglante commence. Alors c'est un polar haletant et oppressant, riche en rebondissements. En plus, le côté sombre du récit contraste avec le jaune écrasant qui domine dans les couleurs. Et c'est pas juste une histoire d'évasion, mais c'est bien une peinture de l'Amérique des années 60 où des hommes en embauchent d'autres pour tuer leurs femmes et récupérer leurs biens, où des femmes noires qui peuvent passer pour blanches se font rattraper par la réalité et subissent de plein fouet la discrimination, une réalité dominée par la culture du viol, la misogynie et l'homophobie. Et puis voilà, les évadés d'Alcatraz, c'est l'histoire en somme d'hommes qui quittent une prison pour une autre.
2: Et puis c'est pas fini, c'est les vacances, donc vous nous offrez encore une deuxième bande dessinée, Delphine.
3: Mais oui, voilà, comme c'est la dernière de la saison, un petit bonus, alors vous me remercierez ou pas, parce qu'on passe un sacré cap en termes de trouille avec le troisième tome de la série À faire peur, publié par les éditions Soleil du groupe Delcourt. La petite ville de Trouille-en-Sac, son école primaire, son cimetière, son camping, sa fête foraine. Les deux premiers tomes mettaient en scène plusieurs ados, et ben là on va se concentrer sur une ado, Élise. Élise qui est fille unique, qui est un petit peu trop couvée par ses parents et qui a peur de tout ou presque et qui n'aime pas trop les insectes et d'ailleurs elle est allergique à leurs piqûres. Notez-le, c'est important dans l'histoire. Élise qui n'est pas trop contente de bientôt emménager à Trouille-en-Sac avec ses parents, son père étant persuadé d'avoir fait une affaire en achetant une propriété dans un endroit assez éloigné de la ville, hein, maison, grange et pas mal de terrain. Seul problème, l'agent immobilier qui doit les retrouver est injoignable et le propriétaire du domaine qui les reçoit très abruptement, un apiculteur refuse de vendre. Alors l'apiculteur, dès le départ, on sent qu'il ne faudrait pas se retrouver seul avec lui, même en plein jour. Dans une scène digne d'un film d'horreur américain, il profère une imprécation et appelle ses enfants, les abeilles, à se lancer à la poursuite de la voiture d'Élise et de ses parents. Et c'est Élise, particulièrement, qui est visée. Élise qui va devoir mobiliser toutes ses ressources pour dominer sa peur et prendre enfin confiance en elle. Alors ce thème est parfaitement traité dans l'album, mais je vous le dis, avec l'apiculteur, on monte vraiment de plusieurs crans en termes de trouille. Moi, ça m'a rappelé certains films d'horreur. La série des Freddy, par exemple, ah, avec qui me terrorisait quand j'étais jeune. Donc je vous laisse découvrir l'apiculteur, ce troisième tome de À faire peur, la nouvelle et excellente série des éditions Soleil, scénario Ingrid Chabert et Lignon, dessin Paul Drouin et couleur Lorient et Cyril Vincent.
2: Delphine Frayssinet, votre destination de vacances, c'est Touille en sac
3: Non, je vais éviter. Non, je veux du soleil et je veux pas d'abeilles.
2: Ok, merci beaucoup Delphine Frayssinet. On se retrouvera bien sûr la saison prochaine pour d'autres aventures de dossiers polars.
3: Ouais, avec plaisir.

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1: On continue cette émission de Dossier Polar avec vous, Charles Leclerc, qui est le ciné classique. Alors là, vous nous emmenez vers Les Inconnus de la Maison d'Henri Decoing.
2: Oui, un film de 1942. Et donc, pour ce mois de juin, les vacances toutes proches, je vous présente donc un film absolument fascinant, à la fois par ses qualités cinématographiques et pour le contexte très particulier de sa réalisation. Les Inconnus dans la Maison de Henri Decoing, sorti donc en 1942, c'est en pleine occupation allemande. C'est un film qui a marqué son époque et qui reste aujourd'hui un objet troublant, complexe, porté par un rému au sommet de son art. 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Les Inconnus dans la Maison, c'est tiré d'un roman de Georges Simenon, adapté par Henri-Georges Clouzot, qui n'était pas encore réalisateur mais qui est déjà un scénariste reconnu. L'histoire se déroule dans une petite ville de province. Hector Lourza, magistrat brillant, a sombré dans l'alcoolisme et l'isolement après le départ de sa femme 18 ans plus tôt. Il vit reclus dans sa maison, dans sa grande maison délabrée, ne voyant personne, buvant du matin au soir, indifférent au monde qui l'entoure. Il partage cette demeure avec sa fille Nicole, qu'il ignore complètement, et quelques domestiques. Un soir, il découvre qu'un meurtre a été commis dans les combles de sa propre maison et que sa fille fréquente une bande de jeunes gens troubles. Ce choc va le sortir de sa torpeur et le pousser à reprendre sa robe d'avocat pour défendre l'un des accusés. Rému incarne Lourça et c'est probablement l'un de ses rôles les plus complexes et les plus sombres. On est loin du Rému truculent et méditerranéen de la trilogie marseillaise de Pagnol. Ici, il compose un homme détruit, amer, cynique, qui a renoncé à tout. Physiquement, il incarne parfaitement cet avocat négligé, bedonnant, le regard éteint derrière ses lunettes. Ce qui est fascinant, c'est de voir la lente résurrection de ce personnage. Confronté au crime, à l'injustice, à la médiocrité de la société provinciale, Lourça retrouve peu à peu une forme d'énergie et de combativité. La scène du procès, qui occupe toute la dernière partie du film, est un morceau de bravoure où Rému déploie toute sa puissance. Son plaidoyer final est un réquisitoire violent contre la bourgeoisie bien-pensante, contre l'hypocrisie sociale, contre ces inconnus dans la maison qui ne sont finalement pas les jeunes marginaux mais les notables respectables. Et c'est là que le film devient politiquement trouble. Ce discours de Lourça, écrit par Clouzot, est d'une violence inouïe contre la bourgeoisie, contre les élites, contre l'ordre établi. Dans le contexte de 1942, en pleine collaboration, ce discours pouvait être lu de multiples façons. Certains y ont vu une critique de la société d'avant-guerre qui avait mené à la défaite, d'autres, une charge contre les élites républicaines et ce qui arrangeait bien le régime de Vichy. Le film a été un immense succès public, mais il a aussi suscité des polémiques. Clouzot lui-même sera accusé après la libération d'avoir fait des films sous l'occupation, même si Les Inconnus dans la Maison est beaucoup plus ambigu qu'il n'y paraît. Le film est aussi un polar atypique parce que l'enquête policière n'est pas vraiment le cœur du récit. Ce qui intéresse Decoing et Clouzot, c'est le portrait de cette société provinciale étouffante, corrompue, où tout le monde se connaît et se surveille. Les jeunes gens que fréquente Nicole sont montrés comme des marginaux, certes, mais aussi comme les victimes d'une société qui ne leur offre aucun avenir. Il y a aussi une dimension sociale très forte. Juliette Faber, qui joue Nicole, apporte une touche de fraîcheur et de modernité. Elle incarne cette jeunesse qui cherche à échapper à l'étouffement familial et social. Sa relation avec son père est au centre, cette impossibilité de communiquer, cette distance qui s'est installée et qu'il va falloir réduire. La scène du procès, donc, est le sommet du film. Rému y déploie une rage froide, une éloquence dévastatrice. Il démonte un à un les témoins, révèle leur petitesse, leurs mensonges, leur hypocrisie. Et son plaidoyer final, où il s'en prend directement au juré, à la société tout entière, est d'une violence verbale rare dans le cinéma français de l'époque. C'est un moment de cinéma pur, porté par la présence magnétique et l'art oratoire légendaire de Rému, qui était aussi un immense acteur de théâtre. Les Inconnus dans la Maison reste un film complexe, qu'on ne peut pas regarder sans penser au contexte de sa création. C'est un film de l'occupation, avec tout ce que cela implique d'ambiguïté, de compromission possible, mais aussi de résistance souterraine. C'est aussi un grand film noir français, sombre, désabusé, porté par un acteur immense dans l'un de ses rôles les plus risqués. Et puis, c'est un film de Simenon, avec cette capacité unique à dépeindre les atmosphères provinciales étouffantes, les drames qui couvent sous la respectabilité bourgeoise, les destins brisés. De Coin et Clouzot ont parfaitement capté cet univers. Un film à redécouvrir absolument, disponible donc sur Gaumont Classique, pour mesurer tout le talent de Rému dans un registre inhabituel pour lui, pour s'immerger dans cette France de 1942 si particulière et pour apprécier un polar français qui ose la noirceur et la critique sociale.
1: Merci beaucoup Charles Leclerc, c'est le clap de fin déjà de vos séries, de vos coups de cœur cinématographiques de cette année 2025-26. Et on aura le plaisir de vous retrouver bien sûr à la rentrée.
2: Au plaisir de se retrouver tous ensemble à la rentrée de septembre.
1: Merci beaucoup Charles.
2: Merci à vous aussi.

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0: Série télé, Frédéric Petit.
1: Eh bien, bonjour Frédéric Petit.
2: Bonjour Stéphane, bonjour tout le monde.
1: Vous nous parlez d'une mini-série britannique sur Netflix, c'est Witness, mais qui a été également traduit par... En français par Sous ses yeux, et c'est inspiré d'une histoire vraie.
2: Exactement, la mini-série, donc ces trois épisodes, revient sur une affaire criminelle qui a secoué le Royaume-Uni en 1992, le 15 juillet de cette année-là. Rachel Nickel, jeune mère de famille âgée de 23 ans seulement, est assassinée en plein jour à Wimbledon Common, c'est un grand parc au sud-ouest de Londres, agressée sexuellement et poignardée à 49 reprises. La jeune femme est retrouvée morte par un passant. Elle n'est pas seule. Alex, son fils âgé de 2 ans, est agrippé au corps inanimé de sa maman. Il est le seul témoin de ce crime atroce. Le compagnon de Rachel, André Hanscombe, apprend la terrible nouvelle

0: scientifiques ne trouvent que peu, voire pas d'indices. Aucun témoin visuel ne se fait connaître. Seul le petit Alex pourrait aider la police. Alors donc, très vite, la décision est prise d'interroger l'enfant en présence de son père, d'une psychiatre et de policiers. Au fil des séances, l'enfant, malgré son très jeune âge, fournit des informations essentielles, notamment sur la description du meurtrier. Mais plus il s'en rapproche, plus il se rapproche du moment du drame, plus les interrogatoires sont éprouvants, tant pour Alex que pour André, son père. Celui-ci décidera de mettre fin à ses interrogatoires lorsque les enquêteurs décident d'emmener Alex sur le lieu du crime. Il veut aussi qu'il puisse échapper à la pression de la presse tabloïde, à leur trousse à longueur de journée. Alors, André emmène Alex en France, puis finalement en Espagne. Pendant ce temps, l'enquête s'enlise en Grande-Bretagne, la police s'acharne sur un suspect qui remplit toutes les cases, mais qui n'est pas le bon. La série fait des allers-retours dans le temps, entre les mois qui ont suivi le meurtre de Rachel en Grande-Bretagne, puis la vie du père et de son fils en exil. Au fil des ans, cette affaire non résolue creuse un fossé de plus en plus grand entre le père, qui cherche encore et toujours le coupable, et le fils ado, qui veut tourner la page et qui est en colère, jusqu'à ce que le dialogue se rompe entre les deux et qu'enfin le dialogue puisse se renouer. Pour aller plus loin, Netflix a également produit un documentaire sobrement intitulé « Le meurtre de Rachel Nickel ». Il a été mis en ligne le même jour que la mini-série et figure lui aussi dans le haut du classement des films les plus regardés de la plateforme. Les véritables André et Alex Hanscom s'y expriment face caméra, de même que des policiers qui ont participé à l'enquête à l'époque, la psychologue présente lors des interrogatoires d'Alex ou l'homme qui a été le principal suspect pendant des années avant d'être innocenté. De nombreuses vidéos familiales filmées avant la mort de Rachel agrémentent les témoignages, tout comme des extraits filmés par la police des interrogatoires du jeune Alex, bien plus nombreux et intenses que sous ses yeux ne laissent penser. On y découvre l'intensité donc de ces séances qui, au bout de plusieurs semaines, deviennent insupportables pour le petit garçon. « Arrête de me poser ces questions, papa », l'entendons dire. « J'en ai marre ». Et lorsque son père lui dit qu'ils en reparleront plus tard, la réponse fuse « J'en aurais toujours marre ». Loin du fiasco policier, la force de la série comme du documentaire réside dans le dévouement absolu d'un père pour son fils. Un récit intime, empreint d'émotion, d'amour et de bienveillance qui vient adoucir les contours de ce crime atroce dont l'auteur sera finalement identifié près de 15 ans plus tard. Donc je vous rappelle, il s'agit donc de la série qui s'appelle « The Witness, sous ses yeux » en français, et le documentaire « Le meurtre de Rachel Nickel ». Le tout est sur Netflix, ici, depuis le début du mois de juin.
1: Deux fois plus de suspense, quoi.
0: Voilà.
1: Mm-hmm. Oui. Frédéric Petit, c'est pas fini, hein. Vous restez encore avec nous.
0: D'accord, bah alors je reste.
1: J'avais rencontré J.R. Dos Santos pour son livre « Sixième séance » en compagnie de Solène Perrault.
0: Exactement, nous avons eu la chance de rencontrer cet auteur qui vend des livres par centaines de milliers, qui vient de publier donc son dernier roman en français. C'est un auteur portugais qui parle d'ailleurs, vous allez l'entendre, très très bien français. Et son dernier roman porte sur la question de l'utilisation des psychotropes. On va écouter ça tout de suite avec lui.
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3: Bonjour J.R. Dos Santos, merci d'être venu au micro de RCF Bruxelles pour nous parler du Sixième Science, édité aux éditions Hervé Chopin. Et pour une fois, je ne suis pas seule parce que ma collègue, ma camarade Frédéric Petit est là pour nous enregistrer et pour participer à l'interview. Bonjour Frédéric.
0: Bonjour Solène et bonjour J.R.
4: Bonjour.
3: Voilà. Alors, J.R. Dos Santos, vous nous racontez une histoire qui commence de façon rocambolesque. On est à Lisbonne, un homme qui s'appelle Kurt Weilmann est retrouvé mort défenestré de sa chambre d'hôtel, du 10e étage quand même. Hein. Mais il n'est pas mort à l'arrivée. Il a le temps de murmurer d'étranges paroles en latin, un agent de sécurité qui ne comprend rien du tout, mais qui a quand même la présence d'esprit d'enregistrer le message. Brave homme. Le commissaire dépêché sur les lieux ne comprend
0: rien
3: pas plus.
0: Non plus, ouais.
3: Par contre, sur la table de chevet, il y a une enveloppe. Et sur l'enveloppe, il y a un nom qu'on connaît bien quand on lit vos livres, J.R. Dos Santos. C'est celui de Thomas

0: Noronha. Le voilà qui va arriver parce que Kurt Veilman et lui, ils ont déjà participé à d'autres enquêtes. Et qu'est-ce qui se passe alors dans cette chambre d'hôtel? Expliquez-nous.
1: Alors, en effet, cet épisode du commencement du roman, cette chute du 10e étage de l'hôtel à Lisbonne, c'est basé sur un fait réel. Un homme qui est tombé du 10e étage d'un hôtel à New York, qui était un agent de la CIA, et qui était impliqué en énorme découverte autour les entéogènes.
0: Ah bah voilà, on y est déjà, on voilà. Est en plein dedans. Parce que c'est le sujet. Voilà, donc je vais juste recadrer un petit peu pour nos auditeurs. Donc Thomas Noronha, c'est un cryptologue, un ami, voilà, une connaissance de Kurt Veilman. Et quand il arrive, la police trouve très vite que Kurt avait pris du LSD, un entéogène, et elle en déduit immédiatement que il a fait un bad trip et puis il a sauté par la fenêtre. C'est un peu plus compliqué que ça. Et justement, il avait des grains de seigle sur lui. D'où est tiré le LSD? Et ça va être au cœur de votre roman. Pourquoi avoir choisi ce thème des entéogènes?
1: Alors, mes romans, ils touchent toujours à des sujets tabous, à des mythes, à des dogmes qui sont partout dans la société, dans toutes les sociétés, même les démocratiques. Nous avons des mythes, des dogmes et des tabous.
2: Bien sûr, ouais.
1: Et alors, ça m'intéresse. Ma fille plus jeune, elle m'a proposé d'écrire un roman sur les psychédéliques. Et je lui ai dit, mais tu es folle, quoi. Je ne vais pas écrire sur les psychédéliques. Ils sont des drogues, ils vont détruire des gens, ils sont en train de détruire des familles. Je ne vais pas prôner ça, c'est impossible. Elle a dit, mais non, tu te trompes, il y a beaucoup de choses étonnantes sur le sujet, il faut lire. Elle a beaucoup insisté, alors c'est pourquoi j'ai commencé à étudier le sujet. Et soudain, j'étais interpellé par un détail. Premièrement, j'ai compris que ces substances ne sont pas si dangereuses comme on imagine. Elles ont été interdites dans les années 70 par des raisons exclusivement politiques, que le roman explique à la fin. La toxicité de ces substances est moins que l'alcool.
2: Oui, c'est ça qui est surprenant, hein, quand on vous lit là dans le roman.
1: Quand je le lis, mais c'est des scientifiques qui disaient, ils démontraient. Puis, à l'exception de la kétamine, qui est un effet anesthésique, et la MDMA, on ne devient pas accro. Au contraire, elle guérisse des dépendances. Et ça, je ne savais pas. Ouais. Je pensais que les drogues, ça amenait à devenir dépendant. Mais je ne savais pas qu'il y avait des drogues qui guérissaient les dépendances. Et alors, il y avait tout un côté thérapeutique qui était très important, dont on peut parler. Mais ce qui a déclenché mon intérêt, pour répondre à votre question, c'est quand j'ai compris que les gens avaient des expériences mystiques. Et dans ces expériences mystiques, ils trouvaient des réponses à des mystères de l'existence, de la vie et même de la mort. Et c'est ça que j'ai trouvé. Je suis devenu accro à l'histoire grâce à ce détail-là, car tout mon œuvre, en effet, quand on lit par exemple la formule de Dieu, mais d'autres aussi, c'est une quête sur le sens de la vie, que je pense que c'est une quête universelle.
2: Tout à fait.
1: Nous voulons savoir pourquoi est-ce que nous sommes ici. C'est pour boire de la bière belge, pour manger des chocolats belges, des gaufres.
2: Certainement.
1: Ou il y a des autres raisons aussi. Et je pense que et c'est pourquoi je me suis plongé sur le sujet, car il y a des réponses étonnantes.
0: Alors, je vais bien mesurer mes paroles. En aucun cas, votre livre ne fait l'apologie du LSD. On est très clair, vous avez documenté tout ce que vous avez écrit, vous avez une bibliographie en fin de roman qui est très très fournie. Mais ce sixième sens, alors Jair dos Santos, ce serait cet éveil que nous permettraient les entéogènes. C'est de là le titre du livre, en fait.
1: Exactement. Alors, et il faut d'abord peut-être expliquer un petit peu comment je suis arrivé là et pourquoi est-ce que je trouve que les expériences mystiques nous disent des choses vraies. parce que... on a recommencé à faire des recherches autour des entéogènes. En 98, je pense que c'était le FDA, l'Agence du médicament américaine. Ils ont signalisé aux universités qu'ils pouvaient discrètement reprendre les recherches.
2: Oui, donc parce qu'il y avait eu des recherches dans les années 60-70.
1: Exactement.
2: Mais là...
1: Puis est arrivée l'interdiction et tout ça par des raisons politiques.
2: Oui.
1: Alors, on a commencé à faire des recherches et en 2006, l'université Johns Hopkins, une des plus pointues dans l'étude de médecine aux États-Unis, avec une équipe de scientifiques de top, ils ont fait une étude avec des gens qui étaient malades avec du cancer terminal. Des gens qui savaient qu'ils allaient mourir bientôt, en quelques jours, en quelques mois, en quelques semaines. Et alors, ces gens étaient évidemment très tristes, très dépressifs, avec beaucoup d'anxiété, ils allaient mourir, et ils n'avaient aucune possibilité de guérir ces gens de la dépression. Et alors, ils ont fait l'expérience, ils ont utilisé psilocybine, et...
0: qui est un autre entéogène.
1: Oui, c'est une substance entéogène. Et 80% de ces gens avec du cancer terminal, ils n'avaient, après prendre la substance, ils ont perdu total ou partiellement la peur de la mort. Et ça a déclenché des études partout dans le monde, parce que c'était une étude très pointue, avec des gens très crédibles, alors partout dans le monde, et maintenant, et on commence à...
2: Ça veut dire que maintenant, on utilise les entéogènes...
1: Pour guérir.
2: Pour guérir.
1: Donald Trump, il a signé il y a quelques jours un ordre à légaliser aux États-Unis, en France la semaine passée, au Portugal l'année passée.
2: Ouais.
1: On a fait ça parce qu'il y a une puissance très forte. Comment ça se passe? Alors, je vais raconter l'histoire d'une expérience faite à l'hôpital psychiatrique de Saskatchewan. Ils ont pris 700 personnes qui étaient alcooliques. Ils ont donné, avec une dose seulement de psilocybine, 50% ont arrêté de boire de l'alcool. Comment c'est passé? Cet effet biologique, ce qui se passe, c'est qu'on a des visions, voire on appelle des hallucinations.
2: Oui.
1: Mais on va voir que ce ne sont pas vraiment des hallucinations, car quand on parle d'hallucination, on parle d'une chose absolument imaginée.
2: Oui.
1: Et en effet, ils avaient des visions vraies, qu'ils disaient des choses vraies. Et qu'est-ce qu'ils voyaient? Ils se voyaient à entrer chez eux, ivrognes, à agresser leurs femmes, à agresser leurs enfants, mais ils voyaient ça, pas de leur perspective, mais de la perspective de la femme et de la perspective des enfants.
2: Oui.
1: Et ils voyaient et ils sentaient comment ils étaient terrifiés pour voir son père ou son mari arriver dans un tel état et à faire ces choses. Et ils comprenaient qu'ils étaient en train de détruire leur famille. Et là, ils étaient terrifiés. Oui. Et après que les visions disparaissaient, ils s'est dit « j'arrête ». C'est pourquoi une dose seulement, 50% ont arrêté. Ils étaient terrifiés. Ils ont fait ça avec des expériences avec des gens avec des dépendances de cigarettes. Il y a une expérience très intéressante, 15 personnes qui prenaient 19 cigarettes par jour pendant 30 ans. Et ils ont, avec trois sessions de psilocybine, 80% de ces gens ont arrêté de fumer. Ils faisaient des voyages dans leur corps. Ils visitaient leurs poumons. Quelques ans ont découvert qu'ils avaient du cancer, ils ne savaient pas. Alors, ce que je veux dire ici, c'est que ces hallucinations, soi-disant hallucinations, disaient des choses vraies sur eux-mêmes. Et la question que le roman va poser, pour répondre à votre question du sixième sens, c'est si ces visions nous disent des choses vraies sur nous-mêmes, les autres choses qu'elles nous disent sur l'univers, sur la vie, sur la mort, est-ce qu'elles sont aussi vraies? Est-ce que ces substances éveillent un sixième sens dans notre cerveau qui nous permettent d'arriver, et voir, c'est ici les expériences mystiques, à avoir accès à un niveau de réalité que normalement on n'a pas accès, mais qui existe en effet, et c'est ça vraiment le cœur du roman.
2: Oui. Ce que vous expliquez aussi, Gérard Dos Santos, dans Le Sixième Sens, c'est que malgré tout, ces substances, elles doivent être utilisées dans certaines conditions. On ne fait pas ça seul chez soi. Il faut être encadré avec un professionnel. Il faut faire ça aussi dans un environnement sûr. Parce que sinon, ça peut quand même produire d'autres choses.
1: Oui, il y a des dangers. Tous les médicaments ont des dangers. Quel est le danger ici? Ce n'est pas un problème de overdose. Non, ce n'est pas dans ce sens de traditionnel. C'est que cette expérience qu'il va faire, notre ego, il va s'endormir. OK? Mais nous sommes toujours conscients. Et nous commençons à voir le monde par la perspective des autres. Voir pourquoi l'ivrogne, soudain, il se voit entrer chez lui la perspective de ses enfants, de sa femme. On peut devenir un chien. On voit le monde par la perspective d'un chien. On peut voir le monde par la perspective d'une table.
2: Oui.
1: Ou par exemple...
2: Ou comme la route, l'asphalte, voilà, comme
1: exactement.
2: Votre héros. Oui.
1: Et aussi, on peut commencer à voir le monde par la perspective d'un oiseau. Et si on voit le monde par la perspective d'un oiseau, nous pensons que je suis un oiseau et je peux voler. Alors je vais à la fenêtre et je peux essayer de voler. Et ça, c'est dangereux.
0: Oui, effectivement.
1: Alors il faut quelqu'un qui contrôle, qui est là pour nous protéger, de ne faire pas des conneries.
2: Donc voilà, ça doit être effectivement très encadré. Moi, la réflexion, on en parlait avec Solène, c'est qu'en fait, ces expériences qui sont faites sous entéogènes, finalement, ramènent à des mythes de notre
0: qu'on a oublié.
2: Civilisation. Je parle par exemple, je pense par exemple au mythe de la caverne, hein, de voir la réalité qui est au-delà de ce qu'on voit. Il y a aussi les trois grandes religions. On est sur RCF ici. Il y a quand même les messages de la religion qui disent l'amour, Dieu est amour, l'amour est partout. Donc c'est finalement, ce ne serait pas la science là qui serait en train de revenir à ces mythes primaires de
1: oui,
2: nos
1: voilà.
2: sociétés.
1: Vous avez prononcé un mot-clé là, le mot amour, parce que, en effet, je raconte une histoire d'un roman, c'est l'histoire d'une expérience récente en 2019 aux États-Unis, dans une université. Ils avaient des volontaires qui prenaient la psilocybine, et puis ils enregistraient l'expérience dans un formulaire. Et à la fin, l'universitaire, il lisait, les scientifiques, ils lisaient ça, ces formulaires. Et pendant qu'ils lisaient, ils ont découvert un formulaire où un homme, qui a fait l'expérience, un volontaire, il disait, après faire ça, je sais ce que je dois faire maintenant.
0: Oui.
1: Googlez mon nom. Et là, c'est bizarre ça. Alors, ils ont googlé son nom, ils ont découvert que c'était un suprémaciste, un homme très violent, avec beaucoup d'incidents, il a été viré plusieurs fois, détenu, agressé des gens, tout ça, alors vraiment compliqué. Alors ils ont paniqué, c'est des ennuis, et le mec il va acheter un fusil, il va tuer des gens, il va dire que c'est notre faute, parce que nous avons donné la substance, alors ils ont paniqué, ils ont appelé l'homme, ils ont dit, bon, c'est l'université, vous étiez ici ce matin pour l'expérience, ah oui, vous aviez écrit dans le formulaire, je sais ce que je dois faire. Que voulez-vous dire par ça? Et il a répondu, écoutez, ma vie, c'est une vie très troublée. J'ai beaucoup d'haine autour de beaucoup du monde. Je suis amer, j'ai agressé des gens, j'ai été en prison, tout ça. Mais après cette expérience, j'ai compris que la force la plus puissante du monde, c'est l'amour.
0: Eh bien.
1: Et c'est très intéressant parce que, en effet, quand on parle avec un psychiatre, et j'ai deux psychiatres dans ma famille qui me disent toujours l'amour, c'est vraiment très important. Elle ne va pas résoudre tout, mais il va résoudre beaucoup. Et beaucoup de gens qui ont des problèmes psychiatriques ou psychologiques, c'est par manque d'amour. Et dès que les gens ont l'amour autour d'eux, et ils donnent l'amour et reçoivent de l'amour, ça, c'est le meilleur traitement qu'on peut avoir. Et c'est cette idée, c'est pourquoi, en effet, pourquoi est-ce que, les psychédéliques, ils étaient interdits dans les années 70
2: ouais.
1: C'est parce qu'aux universités, quand ils ont commencé à faire des expériences, ils ont commencé à comprendre que les gens devenaient plus tolérants, plus ouverts au monde, et plus pacifiques aussi. Et alors, pour la première fois dans l'histoire de l'humanité, les jeunes hommes ne voulaient pas faire la guerre. C'était la guerre du Vietnam.
2: Ouais.
1: Ils ne voulaient pas tuer des gens. Alors, ils se refusaient à aller là. C'est l'époque de « make love, not war », les hippies, tout ça. Et c'est un résultat des entéogènes. Et la conséquence, c'est qu'il fallait interdire ces substances Sinon, on ne veut pas continuer la guerre.
2: Et ben voilà, c'est on
0: il y aurait beaucoup encore à dire. Je crois qu'on pourrait discuter encore pendant une heure.
2: Et je pense que dans l'état du monde actuel, peut-être qu'il y aurait.
1: Je dis toujours qu'un petit peu de psilocybine dans la vodka de Vladimir Poutine pourrait résoudre beaucoup de problèmes.
2: Voilà.
0: Alors aujourd'hui, on a beaucoup parlé philosophie, on a beaucoup parlé de mythes au micro de Dossier Polar, mais je n'oublie pas quand même que voilà, il y a une enquête. Donc voilà, pour les auditeurs qui ont envie quand même de vivre une belle aventure, ne vous inquiétez pas, du suspense, de l'action, il y en a. On n'a pas pu tout dire aujourd'hui, c'est tellement dense. Le livre fait quand même 460 pages, c'était difficile de tout condenser en 20 minutes, mais je pense que voilà, ça ouvre la porte.
2: J'ai encore juste peut-être une question, puisqu'on a J.R. Dos Santos sous la main. Est-ce que vous travaillez à un prochain roman?
1: Évidemment, il est prêt déjà, je vais le publier en octobre, et il sera sorti en langue française, je pense, au printemps de l'année prochaine.
0: Et vous restez sur le même thème ou ça change du tout au tout?
1: Je vais changer pour... Ça sera un roman historique.
0: Ah oui.
1: Ah oui, et qui va nous amener à une des plus grandes tragédies de l'histoire de l'humanité.
2: Bon, ben, à suivre donc.
0: À suivre. Merci J.R. Dos Santos d'être venu à notre micro pour nous parler du Sixième Sens, paru aux éditions Hervé Chopin. Merci beaucoup.
1: Merci à vous.

0: 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Pendant qu'on kiffe et qu'on apprécie nos plus belles vacances. La vie est calme, il fait beau, il est 2h du mat. On est quelques sourires à partager notre insouciance. C'est ce moment-là hors du temps que la réalité a choisi. Pour montrer qu'elle décide et que si elle veut, elle nous malmène. Elle a injecté dans nos joies comme une anesthésie. Souviens-toi de ses sourires, ce sera plus jamais les mêmes. 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Alors j'ai découvert de l'intérieur un monde parallèle. Un monde où les gens te regardent avec gêne ou avec compassion. Un monde où être autonome devient un objectif irréel. Un monde qui existait sans que j'y fasse vraiment attention. Ce monde-là vit à son propre rythme et n'a pas les mêmes préoccupations. Les soucis ont une autre échelle et un moment banal peut être une très bonne occupation. Ce monde respire le même air mais pas tout le temps avec la même facilité. Il porte un nom qui fait peur ou qui dérange. Les handicapés. On met du temps à accepter ce mot, c'est lui qui finit par s'imposer. La langue française a choisi ce terme, moi j'ai rien d'autre à proposer. Rappelle-toi juste que c'est pas une insulte, on avance tous sur le même chemin. Et tout le monde crie bien fort qu'un handicapé est d'abord un être humain. Alors pourquoi tant d'embarras face à un mec en fauteuil roulant ou face à une aveugle, vas-y tu peux leur parler normalement. C'est pas contagieux pourtant avant de refaire mes premiers pas. Certains savent comme moi qu'il y a des regards qu'on n'oublie pas. C'est peut-être un monde fait de décence, de silence, de résistance. Un équilibre fragile, un oiseau dans l'orage. Une frontière étroite entre souffrance et espérance. Ouvre un peu les yeux, c'est surtout un monde de courage. Quand la faiblesse physique devient une force mentale, quand c'est le plus vulnérable qui sait où, quand, pourquoi et comment, quand l'envie de sourire redevient un instinct vital, quand on comprend que l'énergie ne se lie pas seulement dans le mouvement. Parfois, la vie nous teste et met à l'épreuve notre capacité d'adaptation. Les 5 sens des handicapés sont touchés, mais c'est un 6e qui les délivre. Bien au-delà de la volonté, plus fort que tout, sans restriction, ce 6e sens qui apparaît, c'est simplement l'envie de vivre.
1: Frédéric Petit, on vous remercie pour cette saison 2025-2026 de Dossier Polar.
2: Voilà.
1: Également Solène, qu'on remercie très aussi. Fort et qu'on retrouvera bien sûr en début de saison prochaine. Vous, Frédéric Petit, vous partez en vacances, mais est-ce qu'il y a un endroit mystérieux que vous avez déjà visité ?
2: Je ne crois pas, mais pour moi, tous les endroits sont mystérieux. C'est-à-dire que souvent, quand je visite un endroit, je me dis, tiens, là, il pourrait y avoir une histoire de crime comme ceci ou d'affaires comme cela. Par exemple, le dernier endroit en date où je me suis fait tout un film comme ça, tout un tas d'histoires, c'était la ville de Bruges, où je suis allée il n'y a pas très très longtemps. C'était pendant les vacances de Noël, je pense. Et alors, l'atmosphère qu'il y a dans cette ville où le patrimoine est très très présent, où il y a, on sent qu'il y a une communauté très très très construite. Je me suis dit, oh oui, mettre une histoire policière là-dedans, ça doit être quand même bien. Alors, ça existe, hein, y a un auteur flamand dont j'ai oublié le nom, mais qui le fait. Donc voilà, j'ai rien inventé, mais c'est ce qui m'arrive. Donc je ne vais pas forcément dans des endroits mystérieux, mais je trouve du mystère partout.
1: En tout cas, vous êtes prêts pour écrire un scénario pour la prochaine saison de Dossier Polar.
2: Voilà.
1: Merci beaucoup Frédéric Petit et bonnes vacances.
2: À vous aussi, merci.
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0: 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Nous prenons le chemin du Vatican pour Vox Mundi.
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2: Bonsoir à tous, bienvenue dans cette nouvelle édition de Vox Mundi. Alexandra Sirgan pour vous accompagner ce soir. Pour la deuxième fois de son pontificat, Léon XIV réunit l'ensemble du Collège Cardinalis pour un consistoire extraordinaire. Deux jours d'échanges et de discussions à huis clos portant sur la situation internationale, l'encyclique Magnifica Humanitas ou encore sur la synodalité. Nous y revenons au début de cette émission et puis à suivre également le témoignage de l'Église qui se mobilise au Venezuela pour venir en aide aux sinistrés après les ravages causés par deux violents séismes mercredi dernier. Au Vatican, le consistoire extraordinaire convoqué par Léon XIV va bientôt prendre fin. Il y a une demi-heure maintenant, un dialogue a été engagé entre le pape et les 178 cardinaux présents à Rome. Dialogue qui se conclura par un discours du Saint-Père à suivre en direct commenté en français peu après cette émission. Ces deux jours de discussion à huis clos s'achèvent donc. Deux assemblées plénières, quatre sessions de travail en groupe. Les thèmes de celles d'aujourd'hui ont été dévoilés cet après-midi par la salle de presse du Saint-Siège. Myriam Sandouno, bonsoir.
3: Bonsoir Alexandra.
2: Dans la matinée, la plupart des groupes ont axé leurs réflexions sur une analyse des profondes fractures de notre époque.
3: Oui, ces fractures entre les peuples, les nations, au sein des sociétés et des familles elles-mêmes et sur la manière dont elles génèrent des blessures, en particulier chez les plus pauvres, les plus vulnérables et les jeunes, ne laissent pas les cardinaux indifférents. 11 groupes ont fait part de leurs réflexions en séance plénière en se concentrant sur les divisions qui affectent ce monde. Il a notamment été souligné que la perte d'identité peut favoriser une attitude tribale. Les cardinaux ont aussi rappelé la valeur du bien commun que la politique ne recherche pas souvent, soulignant qu'elle trouve son origine dans la foi et conduit l'homme à dépasser toutes les frontières, à vivre la solidarité avec les pauvres en réponse à l'individualisme, en vivant pleinement la catholicité. Ils ont ensuite réaffirmé le rôle de la politique dans l'application de la doctrine sociale de l'Église en tant qu'antidote aux divisions.
2: Et au cours des travaux de cette matinée, la nécessité de renforcer l'impact des appels à la paix du pape a été soulignée, Myriam.
3: Le cardinal modérateur Rugwamba, archevêque métropolitain de Tabora en Tanzanie, a exprimé au nom du pape Léon XIV sa gratitude pour le soutien apporté à ses appels à la paix et a exhorté les cardinaux à les rendre encore plus efficaces en les mettant en œuvre dans leur diocèse et leur région d'origine, afin qu'un appel unanime se fasse entendre et donne encore plus de force à cet engagement commun. Puis, cet après-midi, lors de la première partie de la quatrième session de ce consistoire, il a été question de réfléchir sur la nécessité d'approfondir davantage et de mettre en pratique les dimensions ascétiques et historiques de la synodalité, ainsi que sur la nécessité d'offrir au clergé une image du sacerdoce qui soit belle, créative, évangélique et en même temps, Alexandra, non cléricale.
2: Merci Myriam Sandouno. Le discours de clôture du pape Léon XIV sera donc à suivre en direct commenté en français à partir de 18h25 sur nos ondes, notre page Facebook et notre chaîne YouTube. Parmi les temps forts de cette semaine au Vatican, la visite du pape lundi au siège du PAM, le Programme Alimentaire Mondial, agence humanitaire des Nations Unies basée à Rome, qui lutte contre la faim dans le monde et qui souffre d'une baisse des financements internationaux. À la tribune du PAM, Léon XIV a exhorter la communauté internationale à accroître les ressources consacrées à la lutte contre la faim et à lever les obstacles qui empêchent l'aide d'atteindre ceux qui en ont besoin, fustigeant la bureaucratisation progressive de la solidarité ou encore la marchandisation des besoins humains. On en écoute un extrait.
4: Il est tout aussi important de résister à la marchandisation des besoins humains fondamentaux. L'alimentation, l'eau et les soins de santé ne peuvent être subordonnés à des considérations de marché ou à des intérêts géopolitiques. L'accès à une alimentation adéquate est un droit humain fondamental fondé sur la dignité de chaque personne. Répondre à ce besoin permet non seulement d'atténuer les souffrances, mais aussi de s'attaquer aux causes profondes de l'instabilité géopolitique. En effet, la sécurité alimentaire est une composante essentielle de la sécurité mondiale et intégrale.
2: Extrait du discours du pape Léon XIV au PAM à Rome. Toujours au Vatican, la littérature était à l'honneur cette semaine à l'occasion des 100 ans de la maison d'édition du Saint-Siège, la Libreria Editrice Vaticana. Le pape a reçu des auteurs de renommée internationale venus des quatre coins du monde. Nous avons besoin de votre imagination, de la vivacité de votre pensée, leur a confié Léon XIV dans son discours. Nous en avons besoin pour créer des espaces de liberté et d'authenticité. Parmi les nombreux écrivains présents se trouvait le franco-belge Éric Emmanuel Schmitt, auteur de nombreuses pièces de théâtre, de romans et d'essais. Au milieu de ses collègues de lettres, il nous a partagé ce qu'il a retenu du discours du pape.
5: Ce qui m'a touché dans ce qu'a dit Léon XIV, c'est qu'il nous a dit que nous travaillons de concert pour provoquer de l'empathie. Le propre d'un narrateur, d'un romancier, d'un dramaturge, c'est de devenir tous les personnages qu'il amène dans son histoire, et c'est de faire en sorte que le spectateur ou le lecteur devienne tous ces personnages. C'est-à-dire cette expérience fondamentale d'une humanité partagée, d'une altérité qu'on approche, du désir de la fréquentation de l'autre et de son mystère. Et c'est vrai que pour moi, la notion d'empathie est la première qualité que je pense que doit avoir un écrivain. Et ce qui est très important aussi dans ce qu'a dit Léon, c'est qu'il a parlé de la mosaïque humaine. C'est vrai que ce que fait un écrivain, c'est construire des mosaïques humaines, raconter l'histoire d'êtres qui sont en relation les uns avec les autres, ou qui ont du mal à avoir des relations, ou qui ont fait une entorse dans la relation, etc. Mais on ne parle que de ça, que du lien, et c'est l'essentiel de ce qu'est une humanité vivante. Et c'est ce que ne fait que singer l'intelligence artificielle.
2: Des propos recueillis par Xavier Sartre, et puis également à retenir cette semaine l'audience en privé du pape avec la Fondation Jérôme Lejeune à l'occasion des 100 ans de la naissance du médecin et chercheur en génétique. Celui qui se consacra à l'étude de la trisomie 21 a été déclaré vénérable par le pape François en janvier 2021. Léon XIV a rendu hommage au travail du médecin et son investissement dans le respect de la vie. Direction le Venezuela à présent, à plus de 8000 km de Rome. Selon les Nations Unies, près de 7 millions de personnes seraient affectées par les deux séismes qui ont frappé le pays mercredi dernier. Au moins 1000 personnes ont perdu la vie, 50 000 autres sont toujours portées disparues. Face à l'ampleur des dégâts et la douleur immense de la population, l'église locale œuvre pour accompagner matériellement et spirituellement les sinistrés. Contacté par téléphone, l'archevêque de Caracas, Monseigneur Raoul Biord Castillo, a remercié le pape Léon XIV pour l'envoi de 100 000 euros via l'aumônerie apostolique. On l'écoute.
6: Le pape m'a écrit personnellement, il a écrit aussi à la conférence épiscopale, il a vu nos vidéos, nos communiqués, et vraiment nous remercions le Vatican, le pape, les conférences épiscopales, les Caritas. Dans des moments comme celui-ci, il est important de ressentir la solidarité. Nous appartenons à une église qui est catholique et qui est universelle, et donc nous adressons nos remerciements à tous. Après avoir apporté de l'attention ces 2-3 derniers jours aux personnes dans le besoin, nous allons commencer à évaluer quels seront les projets que nous pourrons mettre en place pour reconstruire, car avec la crise économique dans le pays, avec la dette extérieure colossale que nous avons et les autres difficultés que nous rencontrions déjà, s'ajoute cette nouvelle difficulté. Par exemple, la ville de Guaira est complètement détruite, ce qui veut dire que son séminaire sera fermé et transféré à Caracas, mais plusieurs églises, écoles catholiques ou autres écoles seront fermées car elles sont inutilisables. Donc, nous remercions l'aide internationale, nous remercions le pape et nous mettons tout en œuvre pour accompagner le peuple. C'est notre priorité.
2: L'archevêque de Caracas, des propos recueillis par Francesca Sabatinelli de la rédaction italienne. Une interview que vous pouvez retrouver dès à présent sur notre site internet www.vaticannews.va. C'est ici que s'achève l'émission Vox Mundi, la dernière de cette saison. À partir de la semaine prochaine, nous basculons en grille d'été. Plus de journal de 18h ni de Vox Mundi pendant les mois de juillet et d'août. Les éditions du soir reprendront à partir de la semaine du 31 août. Je vous souhaite une excellente soirée et un bel été à toutes et à tous.

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2: Chères auditrices, chers auditeurs, bonjour et bienvenue dans Au fil de la vie, émission proposée aujourd'hui par l'Armée du Salut. Nous allons parler aujourd'hui d'énergie. D'énergie solaire, bien sûr, puisqu'une centrale photovoltaïque a été installée il y a un an exactement sur le toit du centre bruxellois de l'Armée du Salut en plein cœur de Bruxelles, boulevard d'Ypres. Mais nous allons aussi surtout parler d'une autre énergie, celle de l'engagement, de compétences partagées et de la solidarité. Alors ce projet en 2025 a réuni deux acteurs complémentaires, l'Armée du Salut qui agit chaque jour auprès des personnes en situation de précarité et Énergie Assistance, association qui mobilise des bénévoles pour mener des projets d'accès à l'énergie pour les personnes défavorisées. Alors, au-delà des panneaux solaires et de la performance technique, ce chantier raconte une aventure humaine. Des bénévoles de parcours et de générations différents se sont retrouvés autour d'un objectif commun, mettre leur savoir-faire au service d'un projet utile, durable et solidaire. Pour en parler aujourd'hui, j'ai le plaisir d'accueillir Sylvia Boulart et Jacques Tilquin, responsable de projet chez Énergie Assistance, et pour nous en parler un petit peu. Bonjour à tous les deux.
3: Bonjour.
4: Bonjour.
2: Alors pour commencer, Sylvia, Jacques, est-ce que vous pouvez nous raconter un petit peu qui est Énergie Assistance et puis chacun, quel est votre rôle, votre mission au sein de l'association?
4: Eh bien, Énergie Assistance est une ASBL et donc une organisation humanitaire qui a été créé par des bénévoles de Engie. Hein, les fondateurs sont des gens qui travaillaient pour Engie. Et c'était créé en 2001. Donc on fête bientôt nos
2: 25, quart de siècle.
4: Ouais, bien, nos 25 ans. Sur cette période-là, c'est quand même 380 projets qui ont été faits à travers le monde, dont quelques-uns en Belgique, hein, qui n'est pas au début notre mission primaire, mais qui étaient plutôt les pays d'Afrique, Amérique latine, l'Asie. Ce qui fait plus ou moins 15 projets par an que l'on réalise avec un budget qui est relativement limité, donc on ne peut pas accepter tous les projets. Mmh. Et donc, l'Énergie Assistance, sa principale mission est de concevoir et réaliser des projets d'accès à l'énergie, hein, pour des populations qui sont défavorisées à travers le monde. Voilà, principalement, c'est cette mission-là qu'on assume, et ça se fait avec des bénévoles comme Sylvia, comme moi et plein d'autres.
2: Alors, quel est votre rôle à chacun au sein de l'association ?
3: Moi, je suis responsable de la communication de Énergie Assistance, et j'ai commencé d'abord dans l'association en apportant un projet. Mmh. Et puis d'autres. Et puis, petit à petit, je suis devenue co-chef de projet, parce que je suis moi-même pas du tout électricien. Mais au fur et à mesure, j'ai mis mes compétences de communication aussi au service de l'association.
4: Pour moi, un peu différent, j'étais donc actif dans la société. Et en 2004, j'ai entendu parler d'Énergie Assistance dans le cadre d'une activité qu'on faisait en groupe. Et je me suis engagé dans Énergie Assistance, alors comme actif, hein, comme collaborateur actif, pour pouvoir faire des missions. La première mission était en Haïti en 2005. Et depuis lors, j'en ai fait 14 au total, donc 10 à l'étranger, Afrique et principalement pour moi et Asie, et 3 en Belgique, ou 4 en Belgique. Voilà.
2: Alors concrètement, comment est-ce que Énergie Assistance choisit les projets à mener et comment est-ce que vous vous y prenez, voilà, pour mettre bout à bout toutes les compétences, les énergies, j'ai envie de dire, nécessaires à la réalisation des projets?
3: Alors, on a tout un processus. En général, on reçoit une demande d'intervention, soit via des personnes qui connaissent déjà l'association, soit carrément via notre site internet. Et ces demandes sont analysées par un premier comité qui regarde si ça correspond à nos valeurs, à nos critères de sélection. Donc, principalement, l'accès à l'énergie pour des collectivités, jamais pour des particuliers. Donc, plutôt pour des postes de santé, pour des écoles, des bibliothèques, des choses comme ça. Et ensuite, ce projet est analysé, est présenté en comité de projet. Il est un chef de projet désigné qui va pouvoir analyser vraiment plus la demande, parfois même reposer des questions au demandeur pour voir, pour avoir plus d'infos et bien détailler ce projet. Et puis, après cette analyse, on regarde comment on peut le mettre en place. Et à ce moment-là, il doit encore être validé au niveau financier aussi. Et puis, il y a toute la réalisation concrète qui se fait avec des volontaires, qui ne sont pas nécessairement ceux qui ont été le chef de projet. Peut-être que Jacques peut donner...
4: Oui, simplement, je voulais rajouter pour donc, l'Armée du Salut. C'est une rencontre un peu fortuite entre un membre de notre association, qui est Jacques Aumont, et Michael Druard, qui est maintenant parti au Canada, comme j'ai pu le comprendre. Et cette rencontre a permis de dire, tiens, quels sont les besoins que l'Armée du Salut a par rapport à sa mission sociale, et de dire, ben oui, on voudrait... On a une grosse facture d'énergie, on voudrait la réduire parce que ça nous permettrait d'investir cet argent dans d'autres missions humanitaires que vous faites localement à Bruxelles. Et c'est ainsi que le projet a démarré. Et donc, on a analysé vos factures d'électricité, on a analysé ce que vous mettiez à disposition au niveau du bâtiment pour pouvoir installer des panneaux solaires, et puis on a trouvé une solution où on a installé 168 panneaux qui permet de réduire la consommation de 30%, ce qui quand même représente 15 000 euros par an que vous pouvez réinvestir ailleurs.
2: Absolument. Absolument. Et qu'est-ce que ça a représenté pour vous, ce projet, donc avec l'Armée du Salut à Bruxelles?
4: Ben d'abord, c'est... intéressant dans le sens, d'abord, il y a toute l'étude préalable, comme vient de l'expliquer Sylvia. Et ensuite, il faut préparer le travail. Et puis, il faut, à un moment donné, arriver avec des bénévoles. Et donc, il y a une demande interne à la société, à l'ASBL, qui permet de faire en sorte que les gens intéressés puissent venir. Mais on s'est retrouvé avec 33-34 bénévoles qui voulaient venir travailler sur la toiture. Ça demande un peu... une organisation au niveau sécurité, au niveau de l'accès au bâtiment, enfin voilà. Mais c'est ce qui est bien, c'est qu'on rencontre alors à ce moment-là toute une série de personnes qu'on n'a jamais vues, des jeunes comme des plus âgés, comme moi qui suis pensionné, je fais ça dans le cadre de ma pension et ça me donne du plaisir à le faire et à partager les connaissances que j'ai avec des jeunes que je ne connais pas, qui viennent d'horizons tout à fait différents.
3: Et je trouve que c'est ça qui est intéressant aussi quand on fait des rencontres comme ça ici en Belgique, c'est que, parce qu'en général, quand on part en mission à l'étranger, on est 2, 3, 4 maximum. Et ici en Belgique, on peut réunir un grand nombre de personnes. Et du coup, on a des gens qui viennent de toute la société. En fait, donc, je rappelle que tous les bénévoles de Énergie Assistance sont des membres actifs ou non actifs de Engie ou des sociétés qui font partie du groupe Engie. Et ça permet du coup d'avoir des contacts avec des gens de départements complètement différents. Et puis par rapport à nos métiers et nos échanges de nos vies de travail pour Engie, c'est aussi des missions qui nous donnent aussi un autre sens dans la vie, quoi.
2: Donc à travers l'expérience de bénévolat, quelque part, c'est une ouverture à la fois sur l'humain et effectivement aussi sur le sens de l'action. Oui. Alors, moi, je serais intéressée d'en savoir un peu plus sur vos motivations à chacun. Qu'est-ce qui vous a poussé à vous engager dans ce type de projet? Parce que quand on vous entend, c'est des projets voilà, d'une certaine envergure. Alors là, on a parlé de la Belgique, mais vous disiez aussi que la plupart des projets sont menés à l'international. Donc voilà, on part loin pendant un certain temps. Enfin, l'engagement est important. Comment est-ce que vous vivez ça et qu'est-ce qui vous motive?
4: Oui, ben, personnellement, je dirais que bon, c'est une ouverture à l'autre qui est importante pour moi. Quand on ne voyage pas et quand on n'a pas la connaissance de ce qui se passe dans d'autres pays, on ne se rend pas compte de la chance qu'on a d'habiter dans un merveilleux pays comme la Belgique. Et on devrait être heureux et fiers d'y habiter parce que les conditions dans lesquelles nous allons travailler parfois sont excessivement pénibles, principalement pour les gens qui habitent. Et nous, on apporte un petit peu de lumière dans cette ténèbre parfois. On vit des choses pénibles parfois. Moi, j'ai vu des femmes accoucher dans des salles d'accouchement qui n'étaient pas des salles d'accouchement, qui étaient simplement une cabane et où il n'y avait pas de lumière. Vous voyez, quand on vit face à des choses comme ça et qu'on vit en Belgique, on est vraiment fiers de dire ben, ici c'est différent et il faudrait pouvoir aussi que chacun participe un petit peu à améliorer les conditions de l'autre côté.
3: Moi, j'ai commencé dans l'énergie assistance par un projet que j'ai apporté. En fait, en 1994, on avait construit avec mon mari une école dans son village natal. Mon mari était guinéen, donc il venait d'un village très reculé en Guinée. Et ce projet avait déjà été fait comme un partenariat. Donc, les élèves de djembé de mon mari ont cotisé, le village a cotisé, et ensemble, on a construit la première classe de l'école. Et quand, quelques années plus tard, mon mari était décédé, mais j'ai continué à y aller avec mes enfants. J'ai vu qu'ils avaient construit un poste de santé. Je me suis dit, ça voilà quelque chose que Énergie Assistance accepterait peut-être. Et j'ai lancé le projet. Ça a été accepté. Et du coup, en rajoutant d'autres projets, on a pu faire une mission. Et déjà, en premier lieu, c'est déjà tellement une joie pour moi de pouvoir me dire... Même moi, avec mes moyens de veuve, qui sont quand même un peu limités, j'arrive encore à faire quelque chose pour ce village. Et après, dans toutes les autres missions et dans tous les autres villages, on voit tellement ce que ça peut apporter, parce que ce sont des villages qui ne sont pas du tout connectés au réseau. Donc, à part les quelques habitants qui ont un peu de panneaux solaires, ils n'ont pas d'électricité. Mmh. Et quand, à la fin d'une journée de travail... on va revoir le poste de santé qu'on a équipé et qu'il y avait une fête devant le poste de santé et qu'on se dit, mais qu'est-ce qui se passe? Et on nous dit, mais en fait, c'est les femmes qui vous font une fête pour vous remercier de pouvoir accoucher dans la lumière. Mmh. Ça donne la chair de poule. Et pareil, dans un autre village aussi, un directeur m'a dit, vous savez, quand on était retourné donc un an après... Le directeur m'a dit, l'année passée, quand vous avez mis l'électricité, il y avait 24 élèves sur 25 qui ont réussi leur brevet. Donc ça aussi, on voit vraiment l'action concrète de ce qu'on a fait. Quoi.
2: L'impact
3: concret,
2: positif, ouais. Au niveau humain.
3: Absolument. Et pareil, ici en Belgique aussi, on le voit.
4: Oui.
3: On sait très bien que, voilà, comme disait Jacques, les panneaux solaires qui ont été placés permettent une économie que l'association, l'Armée du Salut ou d'autres qu'on a aidés ici en Belgique peut répercuter dans d'autres actions
2: absolument.
3: Sur place. Ouais.
2: Merci beaucoup Sylvia Boulart, Jacques Tilquin, pour votre témoignage et votre éclairage sur Énergie Assistance, donc ASBL Belge, qui mène des projets d'accès à l'énergie pour les populations défavorisées ici en Belgique, mais surtout à travers le monde. Merci aussi d'avoir raconté aussi ce projet mené avec l'Armée du Salut ici en Belgique il y a un an. Alors, ce qu'on retient de cet échange, c'est que la solidarité, elle se joue en collectif et qu'à plusieurs, on peut faire de grandes choses. Un partenariat réussi, ça ne repose pas uniquement sur des moyens financiers ou techniques. Ça repose peut-être d'abord sur l'humain, sur l'engagement, des rencontres, de la confiance... la complémentarité et la volonté commune de mettre ses compétences au service des autres. Alors, à travers Énergie Assistance, l'énergie solaire devient aussi une énergie solidaire. Elle permet de soutenir très concrètement un lieu d'accueil, tout en donnant à des bénévoles l'occasion de s'engager près de chez eux, avec ce qu'ils savent faire et ce qu'ils sont. Merci à vous, chères auditrices, chers auditeurs, de nous avoir suivis sur cette émission. Et bonne journée sur RCF Bruxelles. Mmh.

0: Alors aussi parce que certaines vérités passent mieux par la musique et par la parole, vous nous offrirez également ici trois titres en live. Alors Pio, vous êtes prêt
1: oui.
0: à rencontrer et à faire connaissance avec le miroir de votre vie d'artiste?
1: Je suis prêt.
0: Alors on écoute le miroir.
2: Je suis le miroir. Je ne parle pas pour remplir. Je parle pour révéler. Je ne te regarde pas de l'extérieur. Je me place en face de toi. Je renvoie ce que tu montres et ce que tu gardes, sans insister, sans détour. Je ne juge pas, je ne corrige pas, je reste, je te tiens dans un regard. Un regard qui n'enferme pas, un regard qui laisse venir. Devant moi, il y a aussi du réconfort, comme un bonbon, comme du chocolat. Un joker, à utiliser quand tu ne veux pas aller trop loin, quand tu préfères ne pas te dévoiler entièrement. Tu peux t'y arrêter. Ou continuer plus tard, sans pression, sans obligation. Je suis cet espace où tu peux apparaître sans rôle. Peut-être un peu autrement, peut-être un peu plus proche. Je suis le miroir, et doucement je te rends à toi-même.
0: Alors, quelle est votre impression avec cette première rencontre du miroir?
1: Je suis excited de voir ce que ça a donné.
0: Ben, on disait donc qu'on commençait par l'enfance. Ben, écoutons ce qu'un miroir a à dire sur les origines de notre enfance.
2: Tout commence quelque part. Avant les mots, avant les choix, il y a une note, un frisson, une émotion sans nom. Quand je te regarde, je ne vois pas encore l'artiste. Je vois l'enfant, celui qui ressent avant de comprendre. Avant les scènes, avant les studios, il y a eu une vibration intime qui a trouvé refuge dans la musique. Cet enfant-là n'a jamais vraiment disparu. Il est encore là, quelque part en toi. Il attend qu'on lui parle.
0: Pio, donc face à l'enfance, là, est-ce que vous aviez déjà une idée de l'artiste que vous vouliez devenir en étant enfant?
1: Non, pour moi c'était quand j'étais enfin, j'ai pas grandi dans un environnement artistique, donc quand j'étais enfant, c'était pas une question. Moi, ce que je kiffais, c'était vraiment les chevaliers. Donc ça, c'est
0: oui, c'était... ce monde-là, ouais, effectivement. Ouais.
1: J'aimais beaucoup l'histoire. Enfin, j'aime toujours beaucoup, mais j'aimais bien la fantasy, l'histoire et tout ça. Tous mes Playmobil, c'était des Playmobil historiques, des Romains et du Moyen-Âge. Et c'est seulement vers mes 13 ans, en fait. Mes parents m'avaient forcé à aller à des cours de musique, solfège et tout, mais j'aimais pas du tout. Et c'est seulement genre à 13 ans, 13-14 ans, que j'ai eu un déclic de musique, où j'étais là, en fait, là j'aime trop, et j'ai envie d'essayer.
0: Vous avez un souvenir d'une chanson qui vous faisait peut-être rêver ou pleurer quand vous étiez enfant? Cette première émotion musicale, comment elle est arrivée chez vous?
1: Moi, je pense à... parce que j'y réfléchissais récemment, parce que je dis toujours que le premier truc musical, j'étais là, waouh, je veux faire ça, c'était Green Day, Holiday, vers 13 ans, mais je me souviens qu'avant, je pense que ça devait être une track de Enya. Ça, je me souviens que j'étais un peu quand j'étais enfant très. Je me souviens d'avoir été un peu en ascendance avec ça, sans comprendre ce que c'était. Ouais.
2: On ne devient pas artiste du jour au lendemain. C'est une mue, un passage. Grandir, ce n'est pas seulement avancer. C'est perdre des certitudes, abandonner des protections, accepter de ne plus être celui qu'on était. Il y a eu un jour. Un premier jour où quelque chose a basculé en toi. Tu as arrêté d'écouter. Tu as commencé à créer. Et ce passage, personne ne te l'a expliqué. Tu l'as traversé seul, souvent sans filet.
0: Quelle étape de votre vie a véritablement transformé votre relation à la musique? Est-ce qu'il y a un moment, une période charnière où tout a basculé?
1: Ouais, quand j'avais 13 ans, comme je disais avant, j'étais en camp scout. Et il y avait un des animateurs qui avait mis... Holiday de Green Day, et là j'étais là, wow. Enfin, je sais pas pourquoi, mais genre parce que ma mère écoutait déjà Simple Plan, c'est un groupe aussi un peu de pop punk canadien, un peu plus poli que Green Day, et j'aimais bien, mais je me souviens que ça, j'étais là à ce premier camp scout, j'étais là, what? Et j'ai demandé le titre et j'ai cherché, et après ça, j'ai vraiment commencé à souhaiter mes parents pour avoir une guitare.
0: Est-ce qu'à ce moment-là, il y a eu un conflit entre vous, la personne que vous étiez, et l'artiste que vous vouliez devenir?
1: Et comment ça?
0: Un conflit personnel en disant, c'est artiste que je veux faire, parce que mes

0: parents veulent faire.
1: Non. Non, j'ai jamais, je sais même pas si j'accepte maintenant encore le terme artiste en fait. Il est, je trouve, ouais.
0: Qui n'accepte pas, vos parents ou vous?
1: Moi.
0: Ah ouais.
1: Ouais. Mes parents, ils sont, et maintenant ils sont on board, ça a pris du temps, mais j'étais pas du tout prédestiné à faire ça. Mais non, mais moi je sais pas quoi en faire de ce terme en fait. Je sais pas pourquoi il y a et j'ai l'impression qu'il y a plus un mythe autour du fait d'être artiste que de le faire vraiment. Et je m'identifie pas du tout à des personnes qui essayent de, je sais pas, je suppose se donner l'esthétique sans le travail. Et j'ai beaucoup de mal avec ça.
0: Justement, quelle part de vous nourrit directement votre processus créatif? Qu'est-ce que vous laissez de vous dans votre musique?
1: Et alors, moi, ma relation à la musique, c'est d'abord l'atmosphère, ensuite les mélodies, ensuite les paroles. Donc les paroles, c'est pour moi, c'est quelque chose qui arrive très tard. Et c'est vraiment le vibe que me donne l'instrumental, la musique, qui compte avant tout. Et je pense que c'est un peu différent de ce qui se fait dans la musique mainstream. Je pense que ça fait plus dans la musique underground, en général, en tout cas. Donc pour moi, c'est vraiment, j'ai envie, j'ai un ressenti, j'aimerais bien le retraduire. Donc par exemple, une des tracks que vous avez passées, c'est Control, et là le briefing dans ma tête, c'était, enfin le briefing, l'émotion que je voulais, c'était, ah, l'impression de tomber dans un trou un pit of despair à l'infini, sans jamais voir le fond ni le haut en fait. C'est censé être une chute infinie, et du coup j'essaie de traduire ça avec une instrumentale, et il y a des éléments genre de chute, il y a des dives et tout ça dans la guitare. Et puis après, je vais mettre les mélodies, genre, ça doit être catchy aussi, donc il y a un côté pop qui doit venir. Je suis pas intéressé, pour moi en tout cas, de faire des trucs où c'est un peu très expérimental dans les mélodies. Et puis après, les paroles.
2: Écrire, c'est parfois se parler sans filtre. C'est mettre des mots sur ce qu'on ne sait pas encore. Donner une forme à l'indicible. Mais c'est aussi prendre le risque que quelqu'un lise ce que tu croyais avoir caché. Chaque texte est une confidence, et certaines confidences font peur une fois écrites. Toi, pourquoi écris-tu vraiment?
0: Piyou, notre invité dans la vie d'artiste. Alors, quand vous écrivez, vous cherchez à guérir quelque chose, à comprendre ce que vous vivez, ou alors offrir simplement à vos auditeurs un petit peu le miroir de leurs propres émotions?
1: C'est aussi un truc que je me suis dit récemment, mais en fait, je pense que, enfin, psychologiquement, vers mes 18 ans, j'ai pas mal, enfin, j'ai toujours été, comme je disais, quelqu'un d'assez gris, je sais pas comment le dire autrement, mais vers mes 18 ans, j'ai commencé à vraiment être au fond, j'ai passé 2 ans dans un trou. Et après ça, je pense que la manière dont j'ai commencé à gérer ça, c'était en mode analytique. Donc j'ai commencé à devenir très analytique, un peu froid. Donc oui, je me sens rien parce que ça. En fait, c'est ça qu'il faut faire pour le réseau. Et je pense que récemment, ce que je me rends compte, c'est que j'utilise du coup la musique du coup comme vecteur pour pas être trop analytique. Ouais. Et c'est, je me souviens plus de la question. Je sais pas pourquoi je dis ça. C'est ça. Je pense pour moi, la musique, c'est j'utilise ça comme moyen de pas être dans l'analyse et juste de sentir. En fait.
2: Composer, c'est dessiner l'invisible. Donner une forme à ce qui n'a pas encore de nom. Quand tu composes, ce n'est pas seulement ta tête qui travaille, c'est quelque chose de plus profond. Quelque chose que tu ne contrôles pas toujours. Et parfois, ce qui sort de toi te surprend autant qu'il surprendra les autres. Qui parle vraiment quand tu fais de la musique?
0: Nous parlons généralement donc une composition. Là, parlons début d'émission. Hein, ça parle d'un son, d'un rythme, d'une mélodie. Est-ce comment ils arrivent ce son, ces mélodies?
1: Moi, je suis très guitare forward. C'est de là que je viens. Donc, en général, j'aime bien les motifs répétitifs et les layers. Donc, en général, c'est de là que j'essaye de partir. Et puis, j'essaye tout le temps quand même d'ajouter un élément de challenge. Genre, donc, ça peut être genre mettre un truc de synthé ou essayer de faire rentrer un style complètement externe à ce que je fais dans le morceau que je suis en train d'écrire. En général, c'est juste, ouais, j'essaye de, je sais pas, d'avoir un beau motif à la guitare, juste.
0: Allez, je propose qu'on écoute un premier morceau en live ici dans cette émission La Vie d'artiste. Lequel vous nous proposez?
1: Je suppose que le premier morceau de l'album, c'est le deuxième à être sorti en single, il s'appelle Control.
0: Control, voilà, un petit peu parlé, on écoute ça. Control, Pio, dans La Vie d'artiste.

0: imaginer un album. C'est une confession que tu offres au monde. Des mois, parfois des années de ta vie compressées en quelques chansons. Un fil émotionnel que tu tisses sans toujours savoir où il mène. Et une fois sorti, tu ne lui appartiens plus. Il appartient à ceux qui l'écoutent. Il devient leur histoire autant que la tienne. C'est courageux de créer. C'est encore plus courageux de lâcher.
1: Donc cet album qui va sortir bientôt dans quelques mois, au mois de novembre, il s'appellera Silver Veil. On entend bien sûr quelques extraits bien sûr sur RCF ici. Comment est-ce que vous savez qu'un album doit naître? Comment est-ce que vous choisissez les titres et comment est-ce que vous vivez le temps long justement de la création?
2: Encore une fois, je pense à posteriori. J'écris énormément de musique, vraiment beaucoup beaucoup, pas seulement pour moi, aussi pour d'autres personnes. À un moment donné, genre, il y a juste un pack de trucs, et puis on veut. En fait, au début, j'ai fait quasi que des singles, enfin, j'ai fait que des singles et un EP, et là, j'étais là, ok, je vais me donner le temps d'écrire au final que des singles, et puis après, comme je disais avant, a posteriori, regarder et stacker tout dans un ordre qui fait sens, c'est facile de regarder le travail que t'as fait avant et puis d'en faire une organisation quelque part. Parce que quand tu fais ça, tu vois vraiment en fait ce que t'as voulu et ce que tu veux faire, je trouve. Après, si t'es tout le temps en mode single, c'est plus compliqué.
1: Quelles sont les personnes qui vous entourent?
2: Avant, je produisais exclusivement tout moi-même. Maintenant, j'ai travaillé avec un producteur qui s'appelle Jeune OG de Paris, qui est très fort, et aussi un autre producteur belge qui s'appelle Younis, qui a fait plein de projets en Belgique. Je dirais qu'il y a un tiers coproduit avec Jeune OG, un tiers avec Younis et un tiers où c'est exclusivement moi. En général, la façon dont ça marche, c'est que j'arrive avec une chanson déjà faite, pas toujours, hein, mais soit on écrit vraiment un deux, mais j'arrive avec un truc fait et puis je leur donne et je dis est-ce que tu peux rajouter de la texture, est-ce que tu peux rajouter genre des effets pour que ce soit plus intéressant, des trucs auxquels moi je penserais pas parce que je suis pas une autre personne.
1: Comment est-ce que vous les laissez rentrer dans votre univers? On entend un univers très fermé chez vous, comment est-ce que vous arrivez justement à les laisser rentrer? Ou alors c'est vous qui plutôt dirigez ce qu'il faut faire, ce que
2: non, parce que j'ai pas du tout confiance en moi et j'ai beaucoup de mal à dire aux personnes genre j'aime pas, donc du coup en général ça va être ouais je suis pas sûr, enfin ouais, mais du coup en général je vais juste faire et puis comme je suis pas très communicatif, enfin j'ai très peur toujours de pas être sympa je suppose, et du coup je leur dis pas et du coup après j'en fais rien si j'aime pas, voilà.
1: Du coup ça vous ressemble cet album, ou alors c'est un petit peu aussi les influences des autres qui vous ont influencé? Est-ce que quand on écoute cet album on vous connaît un peu mieux?
2: Ouais, je pense, ouais. Oui, ça me ressemble. Les influences. En fait, comme je disais, genre, je suis très sélectif au final dans ce qui va dedans. Il y a plus de 200 démos. Et ouais, j'étais excessif, enfin, très sélectif.
0: La scène face au public, tout s'amplifie. Sur scène, chaque émotion se décuple. Ce que tu caches dans l'intimité devient visible et palpable. C'est l'endroit le plus exposé du monde. Et pourtant, certains artistes disent que c'est là qu'ils se sentent enfin chez eux. Sur scène, tu disparais pour mieux exister. Chaque soir est une naissance. Chaque rappel, une grâce. Alors dis-moi, vulnérable ou vivant?
1: Est-ce que vous êtes plus exposé sur la scène en étant vulnérable ou en étant justement porté par une force qui vous dépasse?
2: Pour moi, c'est censé être une force qui pousse en avant. Je pense que, enfin, pour moi, c'est l'aspect, je pense, presque le plus important. Évidemment, il n'y a pas de scène sans studio, mais en fait, moi, comme je disais avant, j'ai eu beaucoup de mal à accepter, enfin, de ne pas avoir honte de moi-même Et du coup, les vrais moments, donc le moment clé où j'ai kiffé la musique, c'était Holiday Green Day à 13 ans, et j'étais là, ouais, je veux faire de la scène à fond et vraiment devenir musicien. C'était quand j'ai vu Bring Me The Horizon en live, parce que j'ai une sorte de mort d'ego, J'étais complètement fou et détraqué, et c'était de mettre dans un bon sens, et j'avais plus peur de ce que les gens autour de moi pensaient. C'est ça que j'essaye de reproduire sur scène. J'ai vraiment envie que les gens qui viennent me voir, c'est genre, ils sont pas jugés par quelqu'un qui regarde à droite, à gauche, genre, est-ce que j'ai le bon outfit? Est-ce que je danse de manière bizarre? Est-ce que s'il y a un pogo, évidemment, ça doit rester respectueux, genre, pas blesser les gens, mais à part ça, je veux juste que ce soit le chaos, un chaos, parce que l'ego doit mourir genre dans la salle quoi.
1: Comment se passe la connexion avec le public? Est-ce que c'est une connexion plutôt intimiste, physique? Comment ça se passe l'échange avec le public?
2: C'est vraiment le tango quoi. Il faut danser à deux. Et moi j'ai une tendance à si le public parce qu'on fait on a fait beaucoup de premières parties pour des artistes très quand même assez gros. Et les gens ils sont pas là pour te voir toi à la base, et du coup genre si ce que j'essaye de faire c'est de leur en fait dire assez explicitement genre cache que genre il y a personne qui est là pour les juger, s'il y a des gens qui sont là pour ça ils doivent juste partir, et juste genre j'essaye de mener par exemple, je suppose, genre je fais juste n'importe quoi, ma musique est très en fait sombre mais genre sur scène, j'aime énormément par exemple la culture japonaise du kawaii et tout ça, et du coup genre je suis en train de twerker, il y a des petits moments oreilles de lapin, juste genre que les gens ils voient que personne est trop cool pour être là quoi, personne est trop cool pour pas bouger ou je sais pas, voilà.
1: Quelle émotion survit chez vous quand vous montez sur scène, la première fois que vous montez sur scène, la première émotion que vous avez quand vous montez sur scène?
2: En fait ce qui est marrant c'est que je suis plus jamais trop stressé. Sauf si le soundcheck, il y a un problème technique, mais s'il n'y a pas de problème, c'est good. De quoi, quand j'arrive, en général, j'arrive un peu fâché, en fait. Parce que le premier morceau qu'on joue, c'est Control, et je suis là, c'est maintenant ou jamais, genre, maintenant, il faut arrêter avec tout ça, il faut arrêter avec les artistes, les outfits, les réseaux, être trop beau gosse et tout. Non, là, maintenant, c'est fini, et maintenant, on va tous bien arrêter, et genre, juste, fucking, tu vois, genre, let go.
1: Comment se passe la rencontre après concert avec le public? Est-ce qu'il y a des retours? Comment ça se passe? Est-ce que c'est quelque chose que vous aimez bien? Ou alors justement, préfère partir dans votre bulle
2: Non, j'aime bien. Franchement, je veux dire, moi, mes morceaux, une fois que je les sors, ils m'appartiennent plus. Je me suis fait kiffer, en gros. J'ai fait un truc que j'aime bien. Et à partir de ce moment-là, ils m'appartiennent plus. Je passe juste un vrai bon moment à entendre les gens parler des morceaux, de ce qu'ils ont ressenti, si ça les a aidés, comme je disais avant, genre, c'est vraiment important pour moi et pour ma scène, pour que les gens se sentent pas seuls dans leur struggle mental, je pense. Donc ouais.
1: Allez, je pense qu'on écoute encore un morceau, justement.
2: Ouais.
1: Lequel vous nous proposez?
2: Je pense que je peux proposer Midnight Sunlight.

0: L'image n'est pas un accessoire. Elle parle quand les mots se taisent. L'univers visuel accompagne la musique. Il la prolonge, il la nuance. Chaque image, chaque clip, chaque pochette raconte ce que la voix ne peut pas toujours dire. Ton esthétique, c'est ton monde intérieur rendu visible. Un passage, une traduction. Et si la musique devenait image, que montrerait-elle vraiment de toi ?
1: On a déjà un petit peu parlé en début d'émission. Est-ce que vous pensez que votre univers visuel révèle une part de vous que la musique seule ne pourrait pas exprimer ?
2: Ah oui, oui, c'est super important. J'ai une relation un peu ambivalente au côté visuel. Enfin, je fais une distinction entre ce qui est visuel et esthétique, mais en tout cas, je pourrais rentrer dedans plus tard, mais le côté visuel est super important. Il y a un côté très hazy. J'utilise beaucoup des caméras VHS aussi. Ouais, c'est vraiment important pour moi. C'est censé être un peu un blur, un peu. Et c'est très. Ouais.
0: Le futur n'est pas qu'un horizon. C'est une mémoire en devenir. Penser au futur, ce n'est pas seulement projeter des projets. C'est regarder autrement. Ce que tu laisses, ce que tu transmets. Il y a des choses que tu n'as pas encore dites, des musiques que tu n'as pas encore osé faire, des versions de toi qui attendent. Le chemin n'est pas fini, il s'ouvre encore, peut-être ici. Alors qu'est-ce que tu veux encore accomplir ?
1: Alors si votre art devait continuer à parler en votre absence, qu'est-ce que vous aimeriez qu'il dise ?
2: Moi j'aimerais juste que mon art, si j'étais pas là, je voudrais qu'il continue à toucher les mêmes genres de personnes similaires à moi-même, de générations différentes. Je voudrais juste que les enfants et les ados et juste les personnes en fait qui se sentent seules se disent ah, en fait je suis pas seul. Mm-hmm. J'aimerais juste que ça puisse continuer.
1: Les choses que vous avez encore envie d'expérimenter ?
2: Ben là, j'aimerais juste bien pouvoir transmettre un peu le message personnel de ma musique à d'autres personnes, et j'aimerais bien faire ça devant plus de monde en live surtout. J'aimerais vraiment bien faire un grand concert où vraiment on est tous sur la même longueur d'onde. C'est encore quelque chose que j'aimerais bien exprimer. C'est ça. Hein. Mais puis ouais, je pense que juste.
1: Un featuring quelconque ?
2: Ouais, j'aime bien les collaborations, surtout avec des gens qui sont dans la même démarche que moi, je pense. Encore une fois, j'utilise ce terme très parapluie, mais emo, ça peut être n'importe quel style, mais ouais, il y a Théa en France, ça me chaufferait de ouf. En Belgique, il y a The Haunted Youth, j'aimerais beaucoup collaborer avec. J'aimerais bien travailler avec un groupe de shoegaze une fois. Ouais, je sais pas.
1: Pio était notre invité dans La Vie d'Artiste. Allez, on va encore se séparer avec Le Miroir, qui a quelque chose à vous dire avant de partir.
0: Tu peux y aller maintenant. Prends ton temps. Quelque chose s'est posé ici. Sans bruit. Tu as laissé apparaître des choses rares. Sans te détourner. Et ça mérite d'être reconnu. Il n'y a rien à prouver après ça. Rien à ajouter. Juste garder ce fil. Ce moment où tu es resté avec toi, tel que tu es. Merci d'être venu. Merci d'avoir accepté ce regard. Quand tu repartiras, il restera quelque chose de simple. Un souvenir, peut-être. Une sensation. Chaque fois que le doute reviendra, chaque fois que le bruit prendra trop de place, tu pourras y revenir. Pour te retrouver.
1: Alors, votre sensation en fin d'émission ?
2: Alors, c'était cool, je ne savais pas que c'était aussi dans les détails. Moi, j'aime bien. C'était bien.
3: Yes, sir.
1: Et on se termine encore en musique.
2: Ouais, avec Dog and Bone.
1: Merci beaucoup, Pio.
2: Ouais, merci.

0: Bienvenue dans cette nouvelle émission Pile ou Face, qui va à la rencontre de personnes qui cherchent un sens à leur vie, qui s'engagent et dont la vie est inspirée de l'Évangile. Dans toute personne, il y a le côté que l'on voit, face. On croit connaître la personne par ce que l'on en voit. Mais il y a l'autre côté, pile, plus secret, plus caché. Au gré des questions, je mélangerai pile et face pour essayer de faire un véritable portrait des personnes invitées. Bonjour à tous et à toutes, Bénédicte Bouvet au micro. Aujourd'hui, je vous emmène à nouveau au centre de Bruxelles, en face de l'école des arts et métiers, au 28 boulevard de l'Abattoir. On rentre dans une grande bâtisse, je dirais une ruche, c'est l'effervescence, partout, à l'accueil, dans les couloirs et au deuxième étage où vous vous trouvez. Il est 10h30, on lave, on pèle, on épluche, on coupe, on hache, des légumes, des fruits. On est bien dans une immense cuisine. Bienvenue à Ça chauffe d'espace social. J'ai le plaisir d'accueillir Sophie Rose, coordinatrice transversale, et Aïcha Kira Induka, assistante sociale et animatrice du groupe. Sophie et Aïcha, bonjour.
1: Bonjour.
0: Sophie, Ça chauffe, c'est quoi ?
1: Alors, Ça chauffe, c'est un groupe qui a lieu le mardi matin, comme tu l'as dit, et qui rassemble les personnes autour de la question alimentaire. Et c'est plutôt un lieu ouvert, un lieu de vie.
0: Oui. Encore autre chose à nous dire ou on donne la parole à Aïcha ?
1: On peut donner la parole à
0: Aïcha. Alors, je donne la parole à Aïcha. Alors Aïcha, Sophie vient de nous dire que ça a lieu le mardi. Ça se passe où ? Quelles sont les personnes que vous accueillez ? Quel est le timing, le menu qui anime ? Quelle est l'équipe ? Je vous donne la parole.
2: Ok, alors Ça chauffe, donc se tient comme on a dit le mardi à partir de 9h30 dans notre cafétéria collectif où on se rencontre avec les personnes qui viennent le matin. Ce sont souvent des adultes et des habitués, mais il nous arrive également d'avoir des nouveaux venus parce que notre groupe se veut ouvert, sans obligation d'inscription. Donc les personnes ne doivent pas nous dire quand est-ce qu'ils viennent, les jours ou s'ils ne viennent pas. On se rencontre à ce moment-là dans la cafétéria, on prend un petit moment d'accueil, donc c'est le café, les nouvelles de chacun, voir un petit peu les humeurs d'arrivée de tout le monde.
0: Vous m'avez dit, on prend la météo.
2: La météo, voilà. La météo du jour, comme on dit. Et donc, on essaie de voir un petit peu avec quoi les personnes viennent. Nous, en tout cas, c'est déjà un indicateur en tant qu'animateur pour savoir comment va se passer plus ou moins l'atelier, le moment de rencontre. Dans l'équipe, nous sommes 5 actuellement, des travailleurs de tout horizon. Donc, on a une éducatrice, deux assistants sociaux, une art-thérapeute et une conseillère conjugale, ce qui fait que notre équipe est vraiment pluridisciplinaire. Et cette approche-là, en fait, nous apporte des points de vue différents et un accompagnement complexe avec les personnes. Dans le groupe, si je peux dire, on peut compter que par activité, par rencontre, on va de 7 personnes jusqu'à une vingtaine de personnes maximum, plus ou moins. Et le menu, il se discute en collectif. Donc nous, en tout cas, on fonctionne sur les invendus qu'on collecte dans un autre service qui est la distribution de colis alimentaires. Et de là, avec ce qu'on a, on concocte ensemble avec le groupe un menu du jour. Et ce menu, on va le préparer aux environs à partir de 10h.
0: Oui, ça, je vais revenir après sur comment ça va se passer. Mais comme ça, vous avez brossé un petit peu ce qu'est Ça chauffe. Et j'aimais quand vous m'avez dit, Sophie, les personnes ont l'impression d'habiter un lieu. Pourquoi est-ce que c'est si important ?
1: Parce qu'on accueille, comme le dit ma collègue, des personnes qui parfois sont en errance, n'ont pas forcément de famille et vivent une solitude dans leur réalité de rue ou de précarité. Et on a vraiment un plaisir à voir ces personnes habiter l'espace social, parce qu'on a plusieurs ateliers ouverts, mais vraiment de les voir pouvoir disposer d'un matériel, de casseroles, d'ouvrir les tiroirs. On sent vraiment qu'ils occupent l'espace comme un lieu personnel.
0: C'est chez eux, quoi.
1: C'est chez eux. C'est habitent l'espace, oui. Oui.
0: Et Aïcha, vous m'avez dit, ils s'offrent le repas l'un à l'autre. C'est une question de dignité.
2: Totalement, oui. En fait, ici, les personnes n'ont pas forcément les moyens de pouvoir manger à leur faim et pouvoir aussi rapporter des repas et pouvoir tout simplement se nourrir. Et donc, l'idée, c'est vraiment que les uns et les autres puissent avoir cette nourriture qui est déjà tout simplement manger, mais aussi avoir cette nourriture de sociabilité que je considère que la sociabilité, c'est aussi se nourrir, mais aussi pouvoir avoir cet espace, appartenir à un groupe, en fait, appartenir à sa chauffe, appartenir les uns aux autres et pouvoir avoir ce soutien-là.
0: Alors Sophie, je me tourne vers vous, un mot sur l'espace social, afin que nos auditeurs et nos auditrices puissent comprendre le comment de sa chauve au sein de l'espace social.
1: Ok, alors l'espace social, c'est une grande maison sociale, et donc on est un centre d'action sociale globale, mais en nos murs, on a aussi un centre de jour pour personnes sans chez soi, on a aussi un service de médiation de dette, on a aussi dans nos murs un planning familial. Et donc, c'est une grande maison et qui a toujours été là depuis 1961 pour les personnes. Et c'est une maison qui se réinvente en fonction des besoins des personnes. Et c'est vrai qu'on a perçu que parfois les personnes ne sont pas dans un état dans lequel ils peuvent exprimer une demande explicite et venir, par exemple, à une permanence sociale avec une demande claire. Et puis voilà. Et donc, c'est pour ça qu'on a créé des dispositifs ouverts. Donc, on a plusieurs moments comme ça ouverts, notamment sa chauve, parce qu'on a entendu dans des lieux individuels des personnes qui avaient des problèmes pour se nourrir. Et donc, c'est comme ça qu'a été créée sa chauve, parce que des assistantes sociales, des travailleurs sociaux ont entendu ce besoin.
0: Donc, au fait, c'est ça que vous appelez un travail collectif et communautaire.
1: C'est ça.
0: J'ai bien compris, c'est comment entendre le besoin des gens et offrir un espace de réflexion et d'action, c'est ça ?
1: C'est ça. Et au fait, c'est au lieu de le prendre par le bout individuel, on se dit, on a eu beaucoup de personnes qui ont parlé de ce problème d'accès à l'alimentation. Et donc, on va mutualiser nos connaissances, on va échanger sur cette question-là. Et donc, on va offrir un espace pour cuisiner, pour pouvoir ramener des portions dans un lieu, que ce soit à la maison, dans un squat, enfin voilà, mais aussi de pouvoir faire des sorties, organiser par exemple des activités autour du pain au levain, d'aller visiter une ferme et d'avoir aussi des actions de plaidoyer, mais ça...
0: On y reviendra. Donc, on insiste bien, c'est pas un cours de cuisine, c'est pas de l'occupation, il y a toute une démarche beaucoup plus profonde.
1: Et ce qui nous préoccupe vraiment, c'est, en fait, c'est le lien. En fait, je dirais qu'on est un lieu de lien autour de l'alimentation. Et c'est vrai, comme le dit ma collègue, ça c'est la nourriture principale que les gens viennent chercher chez nous. Mmh. Et on le ressent vraiment.
0: Alors Aïcha, je voudrais dire qu'à 10h30, le menu est choisi et vous vous activez. À midi, il y a de délicieux arômes qui chatouillent déjà les narines dans les couloirs. Et à 13h, c'est enfin l'heure du repas.
2: Oui.
0: Alors là, vous avez une idée géniale, je trouve. C'est que le repas que vous avez préparé n'est pas seulement pour le groupe, mais aussi pour tous les travailleurs d'espace social.
2: Oui, donc notre idée, en fait, avec cette initiative, c'est que tant les personnes, les participants de sa chauve, mais aussi les travailleurs, se rencontrent autour d'un moment de convivialité où les participants montrent le fruit de leur travail, mais aussi que les professionnels puissent avoir une discussion avec les personnes sur les occupations de tous les jours. Et aussi, c'est faciliter en fait le contact, un peu briser cette hiérarchie de dire qu'il faut être dans un bureau pour pouvoir parler avec un professionnel. Mmh. Pouvoir dire qu'on est tous identiques, la preuve étant que Il n'est pas rare qu'on nous fasse la remarque en nous disant qu'on n'arrive pas à distinguer qui sont les participants du groupe, mais aussi les travailleurs, donc que tout le monde se mélange. Et ça, c'est notre but principal.
0: Oui, vous m'avez dit, effectivement, c'est incroyable d'être tous ensemble. On ne sait plus qui est qui.
2: Totalement.
0: Et Sophie, vous m'avez dit, on fait une grande équipe, même la comptable fait du travail social.
1: Oui, ça c'est merveilleux de voir les personnes parler avec les travailleurs, les voir tourner autour de l'îlot central pour se servir une soupe, les voir rire ensemble. Et vraiment, ça, je me dis qu'on a vraiment une chance incroyable de travailler dans un lieu comme ça, si ouvert et si créatif au niveau de la rencontre.
0: Alors, je crois que nous arrivons doucement à notre pause musicale. Et Sophie, vous nous avez apporté une chanson. Oui. Laquelle et pourquoi ?
1: Alors, nous avons choisi, et on s'est beaucoup concerté avec Aïcha, nous avons choisi Ensemble de Sinclair, parce qu'elle est... C'est une chanson dynamique et qui parle de la force du collectif.
0: Merci, écoutons-la.

0: Revenons à vous, Sophie. Vous êtes assistante sociale depuis 23 ans à Espace Social. Qu'est-ce qui fait sens pour vous dans ce long parcours à l'Espace Social?
1: Alors, j'ai souvent l'habitude de dire à mes proches qu'au fait, je n'ai pas besoin de changer de travail, c'est le travail qui change. Et le travail change autour des besoins des personnes. Et vraiment, je mesure la chance que j'ai de pouvoir relayer ce que j'entends sur le terrain et que ce soit pris en compte par l'institution. Et donc, il y a vraiment une place pour les initiatives en fonction des besoins qu'on entend. Et j'ai un exemple, la cuisine, ça chauffe et naît comme ça. Mais dernièrement, on a eu la chance de pouvoir créer un petit jardin sur notre terrasse parce qu'on avait entendu une femme qui avait perdu son jardin et qui était désespérée à cette idée-là puisqu'elle avait dû déménager. Et moi, je trouve que c'est super, une institution qui s'adapte aux personnes et qui ne demande pas aux personnes de s'adapter à elle.
0: C'est comme ça que vous êtes heureuse là
1: ah oui.
0: où vous êtes depuis 23 ans.
1: Et le Basseuil, c'est vraiment quelque chose qui me tient à cœur. Donc le Basseuil, c'est l'idée vraiment de baisser le seuil d'accessibilité de nos services pour que les personnes puissent vraiment trouver de l'aide. Et dans le contexte actuel, c'est pour moi essentiel.
0: Oui. Et alors vous, Aïcha, vous êtes assistante sociale depuis 3 ans à l'Espace Social. Qu'est-ce qui fait sens pour vous?
2: Pour moi, en tout cas, depuis que je travaille à l'Espace Social, ce qui fait sens et qui donne vraiment du sens à mon métier, tout simplement, c'est la rencontre avec les personnes. C'est pouvoir entendre leur réalité, pouvoir recueillir leurs paroles, pouvoir les accompagner tout au long d'une réflexion profonde et parfois très longue, mais tout autant avoir une évolution de leur situation et voir qu'on grandit ensemble, on se nourrit ensemble. J'aime ça.
0: C'est bien dit, hein, puisqu'on est autour de l'alimentation. Alors, je reviens vers vous, Sophie. Vous m'avez dit, notre mission, c'est un plaidoyer politique. Expliquez-nous.
1: Comme le dit ma collègue, on est au plus près du vécu des personnes. Et je pense que quand j'ai commencé ma carrière en 2003, je pouvais me dire que j'allais trouver des solutions pour les gens. Et au fil du temps, on se rend compte qu'on a plusieurs problématiques sur lesquelles on est très impuissant. La question du logement, la question de l'alimentation, la question de la précarité. Et donc, Espace Social est actif avec le front Rendre Visible Invisible sur la question du 17 octobre, le jour de lutte contre la précarité. Et pour moi, on a une mission de porter la parole vers les instances politiques, la parole de ce que les gens vivent réellement. Et ça, ça me donne quand même de l'énergie parce que ce qu'on souhaite pour les personnes, ce sont des changements structurels. Et voilà. Donc ça fait partie de notre métier aussi.
0: Et c'est comme ça que vous faites partie de mouvements comme, ça m'a amusé moi, le gratin de la colère, nourrir Bruxelles. Alors j'ai noté SS alimentaire, c'est sécurité sociale alimentaire ou SOS alimentaire, je ne sais plus.
1: Sécurité sociale alimentaire,
0: voilà.
1: Si je ne me trompe pas, chère
2: tout
1: collègue Aïcha.
2: Oui, complètement.
0: Voilà, donc ça vous donne un dynamisme aussi de ne pas... et une volonté de bouger, de faire bouger les choses.
1: Hein, bouger, d'une espérance. Et c'est vrai que le jour de la parade aux lanternes qui a lieu le 17 octobre, on est fiers et beaux dans la ville, avec la centaine de lanternes qu'on a dans les mains, avec les personnes qui habitent Espace Social avec nous. Et ben, on est fiers parce qu'on veut du meilleur, et ensemble. Et, voilà, et donc, c'est porter une parole, mais ensemble.
0: Alors, ces lanternes, on les fabrique hein, au sein d'Espace Social. C'est aussi un atelier qui rassemble.
1: Hein. Oui, c'est un atelier qui rassemble et qui va bientôt avoir lieu. Et ça se passera le vendredi après-midi principalement. Et ce sont des ateliers où, avec de l'osier, du papier de soie, un petit peu de papier collant et des sécateurs, on construit des merveilles. Mais ce qui est important aussi, c'est qu'on écrit des textes à partir du vécu de précarité des personnes pour qu'elles puissent parler devant la bourse le jour J. Mmh. Et ça, c'est magnifique parce que vraiment, il y a toute la dignité de la personne qui se joue parfois devant cette bourse. Et quand les passants prêtent attention au vécu des personnes, moi je me dis qu'on gagne quelque chose vraiment pour un changement de société.
0: C'est important, c'est la dignité, hein. Vous l'avez déjà dit aussi, hein, Aïcha, vous l'avez souligné. Je reviens vers vous, vous m'avez dit le collectif, pour vous, c'est l'accès à une alimentation saine et équilibrée, une alimentation abordable. Alors dans le mardi, là, dans les repas que vous proposez, ce sont toujours des menus équilibrés et souvent ce sont des menus végétariens. Est-ce que ça fait partie de votre réflexion sur l'alimentation ?
2: Oui, mais pas seulement. En fait, notre idée derrière les menus majoritairement végétariens, c'est aussi redécouvrir certains goûts perdus pour certaines personnes, l'utilisation de certains légumes dont on ne sait pas trop quoi faire, comment les préparer autrement pour la famille. Le fait est que dans notre public, bah, ils ont tendance à faire les mêmes menus jour après jour, semaine après semaine, mais c'est essayer de redécouvrir ce qu'on connaît déjà, mais réinventer en fait à chaque fois. Et puis, il faut aussi s'avouer qu'au niveau financier, la viande et le poisson sont quand même très chers. Et donc, comment essayer d'avoir une alimentation variée tout en incluant la variété de légumes, de fruits, de tout ce qui est. Et aussi une nourriture de saison sur tout ça. Mmh. On essaie de réfléchir un peu à comment manger de saison à moindre coût, où trouver les fruits et les légumes, quand, comment. Et donc, tout ça, c'est une réflexion, en fait, sur l'alimentation de manière globale.
0: Alors, Sophie, encore, il nous reste encore un peu de temps pour vous poser cette question. Pourquoi le nom « ça chauffe » et pourquoi il ne faut jamais oublier le point d'exclamation après « ça chauffe » ?
1: C'est vrai qu'on insiste là-dessus, parce qu'au fait, « ça chauffe », c'est parce que ça chauffe dans les marmites, mais ça chauffe aussi dans les cœurs et ça chauffe parfois... entre les personnes, et donc c'est très important d'être une bonne équipe autour de ça chauffe, parce que c'est vrai qu'on a des personnes en souffrance qui viennent là se ressourcer, mais on doit nous faire attention à chaque personne et à toute la dynamique, et donc ça chauffe, c'est joyeux, mais parfois c'est douloureux, donc il faut vraiment une équipe humaine autour d'humains qui viennent à ça chauffe le mardi matin.
0: Alors, encore une question pour vous, Aïcha. Quel est votre rôle comme animatrice ? Parce que ce n'est pas toujours facile.
2: Oui, c'est vrai. Le rôle d'animatrice est complexe, parce qu'on doit être le guide par moment, une personne qui tranche quand ça chauffe un petit peu trop entre les personnes. Être une négociatrice, être à l'écoute surtout des personnes et de leurs besoins, être attentif aux besoins de chacun et aux émotions, parce que, comme disait ma collègue Sophie, c'est que les personnes viennent avec des sensibilités et des fragilités et des besoins propres, et donc il faut vraiment être attentif à ça, pouvoir être un couteau suisse. pouvoir être vraiment dans l'analyse et dans l'écoute et dans la disponibilité, surtout être disponible à chaque instant pendant tout le temps de l'atelier.
0: Oui, donc c'est long, hein, l'atelier, ça ne s'arrête pas au moment du repas. Vous avez encore, je dirais, la remise en ordre de la cuisine. Et puis chacun repart avec son menu, enfin, avec une petite boîte, si je peux dire. Chez lui, quoi.
2: Mais la force, justement, pour qu'on arrive à tenir le coup durant tout l'atelier, c'est qu'on est à deux. À chaque animation, on est deux mm-hmm. on est un binôme de deux, donc on se soutient. Mais aussi, les personnes sont très sensibles à nous, en fait. Il y a un lien de confiance, un lien de soutien moral, soutien qui se crée tout au long de cette relation qui dure.
0: Sophie, vous nous avez apporté le mot de la fin, un mot qui fait sens pour vous.
1: Alors oui, ça chauffe. Plus qu'une question de goût, ce sont les enjeux de demain, dans nos assiettes, tout un monde.
0: Merci Sophie, merci Aïcha.

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1: Dans le milieu du jazz, les femmes sont tellement rares, il paraît que c'est parce qu'elles sont moins fortes que les hommes. 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
2: Vous êtes bien sur RCF dans l'émission Une miette de théologie où le professeur de l'UCLouvain Louvain Benoît Bourgine commente pour nous les psaumes. Bonjour Benoît Bourgine.
3: Bonjour Véronique Bontemps.
2: Nous poursuivons notre étude des psaumes. Je rappelle que vous pouvez retrouver toutes ces études sur le site RCF Bruxelles à l'onglet Une miette de théologie Benoît Bourgine. Aujourd'hui nous sommes au psaume 101 en hébreu 102. C'est une prière au temps du malheur.
3: Oui, c'est un psaume relativement long et il commence par une prière instante du psalmiste dans la détresse et puis bientôt ce

0: se joignent les nations pour célébrer le Dieu d'Israël. Et puis, troisième partie, on revient à une plainte individuelle, d'abord à la troisième personne, et puis le psalmiste qui introduit un discours direct, une plainte directe à son Dieu, avec la perspective finale d'un salut pour la descendance du psalmiste. Alors, on va le lire, et peut-être j'indiquerai à mesure de la lecture les trois parties qui se détachent clairement dans le psaume, avec une logique qu'il faudra interroger. Comment se fait-il qu'une plainte individuelle, première partie, troisième partie, soit entrecoupée d'une espèce de profession de confiance vis-à-vis du Dieu qui va sauver Sion, sauver son peuple, et faire en sorte que les nations se joignent à la célébration de ce salut. On peut commencer d'ailleurs par l'entête du psaume, qui est assez explicite. En effet, le psaume 101, en hébreu le psaume 102, est l'un des sept psaumes de pénitence traditionnels dans l'Église catholique, à côté du psaume 6, 32, 38, 51, 130 et 143. Donc c'est l'un des sept psaumes traditionnellement dits pénitentiels.
1: Prière pour un malheureux qui, dans son accablement, répand sa plainte devant le Seigneur.
0: Et donc nous entrons dans la première partie de cette plainte, de cette lamentation du psalmiste.
1: Seigneur, entends ma prière, que mon cri vienne jusqu'à toi. Ne cache pas loin de moi ta face, au jour où l'angoisse me tient. Incline vers moi ton oreille, au jour où je t'appelle, vite, réponds-moi. Car mes jours s'en vont en fumée, mes os brûlent comme un brasier. Battu comme l'herbe, mon cœur sèche, et j'oublie de manger mon pain. À force de crier ma plainte, ma peau s'est collée à mes os. Je ressemble au hibou du désert, je suis pareil à la hulotte des ruines. Je veille et me voici comme l'oiseau solitaire sur le toit. Tout le jour, mes ennemis m'outragent, mes adversaires furieux maudissent par moi. La cendre est le pain que je mange, je mêle à ma boisson mes larmes. Devant ta colère et ta fureur, car tu m'as soulevé, puis rejeté. Mes jours sont comme l'ombre qui décline, et moi, comme l'herbe, je sèche.
0: Et là, on passe à un autre genre littéraire, une espèce de promesse de restauration de Sion.
1: Mais toi, Seigneur, tu trônes à jamais, d'âge en âge, mémoire de toi. Toi, tu te lèveras attendri pour Sion, car il est temps de la prendre en pitié, car l'heure est venue. Car tes serviteurs enchérissent les pierres, pris de pitié pour sa poussière. Et les nations craindront le nom du Seigneur, et tous les rois de la terre ta gloire. Quand le Seigneur rebâtira Sion, il sera vu dans sa gloire. Il se tournera vers la prière du spolié, il n'aura pas méprisé sa prière. On écrira ceci pour l'âge à venir, et un peuple nouveau louera le Seigneur. Il s'est penché du haut de son sanctuaire, des cieux le Seigneur a regardé sur la terre, afin d'écouter le soupir du captif, de libérer les clients de la mort, pour répandre dans Sion le nom du Seigneur, sa louange dans Jérusalem, quand se joindront peuples et royaumes pour rendre un culte au Seigneur.
0: Et ensuite, la troisième partie, où le psalmiste en revient à une lamentation individuelle.
1: En chemin, il a brisé ma force, il a diminué le nombre de mes jours. J'ai dit, « Mon Dieu, ne me prends pas à la moitié de mes jours. D'âge en âge vont tes années. » Depuis longtemps, tu as fondé la terre et les cieux sont l'ouvrage de tes mains. Eux périssent, toi tu restes. Tous, comme un vêtement, ils s'usent. Comme un habit qu'on change, tu les changes. Mais toi,

0: le même, sans fin sont tes années. Les fils de tes serviteurs auront une demeure et leur lignée subsistera devant toi.
1: Alors il y aurait évidemment pour cette tephila, cette prière, hein, ce mot revient plusieurs fois, déjà dans l'entête que vous avez lu, prière pour un malheureux, et puis ça revient aussi au verset 2, et puis deux fois au verset 18, c'est une prière, semble-t-il, écrite pour l'usage liturgique. Et d'ailleurs, il y a ce verset curieux que vous avez lu au milieu de la promesse de restauration. On écrira ceci pour l'âge à venir et un peuple nouveau louera le Seigneur. Comme si on veut dire dans l'avenir, je vous l'avais bien dit. C'est-à-dire que cette promesse va s'accomplir. Et donc il faut que ce soit écrit pour consigner cette mémoire.
0: D'âge en âge.
1: D'âge en âge. Et donc c'est typique aussi de la manière dont s'écrit la Bible, les écritures juives, hein, il y a cette espèce de reprise de ce qui a été dit un jour, parce que Dieu n'oublie pas ses paroles, et toutes ses paroles s'accomplissent, hein, aucune ne tombe. C'est d'ailleurs la réponse de la Vierge. Hein, quand l'ange lui dit « rien n'est impossible à Dieu », il n'y a pas une parole de Dieu qui est faillible, hein, elle dit voici la servante du Seigneur, qu'il m'advienne selon ta parole. Et donc, précisément...
0: C'est l'espérance.
1: Tout à fait, c'est l'espérance. Et, alors, on pourrait se dire, parce que finalement, le problème de ce psaume, c'est comment se fait-il que ce malade qui est au bout de sa vie, on voit combien est instante sa prière, hein, il a la détresse l'envahit, mais surtout, ça y est, il n'en a plus pour longtemps. On voit ça dans les versets 2 au verset 12, rencontre soudain, à partir du verset 13, cette perspective collective du destin d'Israël, mais cette assurance que le Dieu d'éternité, celui qui habite au ciel, a quand même quelque chose à voir avec ma propre détresse de mortel, fragile dans ma chair, limitée dans mes jours. Alors c'est intéressant parce que cette expression « mes jours », hein, qui signifie tellement bien la fragilité de l'humain, est répété 4 fois, au verset 4, 12, 24, 25. Donc la fin est proche. Et, oui, mais il y a ce Dieu-là, qui a promis à Sion, et qui réunira les nations autour de la victoire de Sion, qui rencontre dans sa transcendance, dans son caractère céleste, il habite aux cieux, mais il regarde vers la terre. Et donc il est proche, ce Dieu puissant, qui va marquer l'histoire, en marquant Sion de cette élection, il peut quelque chose pour moi. Et alors là, ce serait peut-être une logique pour avoir cette séquence. D'abord, prière instant dans la détresse mortelle, puis espérance, on prend date par rapport à cette espérance de le relèvement, restauration de Sion. Et enfin, ne me prends pas à la moitié de mes jours, parce que je peux compter sur toi, toi qui le Dieu éternel, toi qui habites au ciel, et qui peux quelque chose pour nous, parce que tu te penches vers nous. Hein ? Alors, il faut savoir comment on peut actualiser ce psaume dans l'économie chrétienne, mais mentionnons encore une fois qu'il y a une perspective d'avenir, et donc une gestion du temps, de la temporalité, du rapport au passé, au présent et au futur particulier dans ce psaume, extrêmement sophistiqué, puisque le verset final, c'est de dire « Les fils de tes serviteurs auront une demeure, leur lignée subsistera devant toi. » Donc, la précarité humaine n'est pas seulement ce qui disparaît pour toujours.
0: Il y a une descendance.
1: Il y a une descendance en fonction précisément de ce que Dieu s'en porte garant, ce Dieu qui est certes au ciel, certes dans son éternité, mais qui prend soin de cette humanité précaire, historique, parce qu'il se penche des cieux.

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1: Benoît Bourgine, vous nous avez introduit à la compréhension de ce psaume 101. Et comment Augustin peut-il encore nous aider ?
2: Alors, il commence cette homélie qu'il prononce, semble-t-il, en 405, en se demandant si Jésus-Christ peut être ce psalmiste qui prie pour sa propre vie. Alors, il commence par poser ce qui nous fait croire que ce n'est point lui, le Christ, qui prie dans ce psaume, c'est que nous ne pouvons l'interroger sans nous extasier devant ses richesses. Parce que le Christ, c'est qui ? S'interroge Augustin. Bien, au commencement était le Verbe, et le Verbe était avec Dieu, et le Verbe était Dieu. Voilà ce qui était en Dieu au commencement. Tout a été fait par lui, sans lui rien n'a été fait. Celui qui a parlé de la sorte était riche, déjà, pour tenir ce langage. Et combien l'était davantage celui dont il disait au commencement était le Verbe, non point un Verbe quelconque, mais le Verbe Dieu, non point quelque part, mais en Dieu, non point oisif, mais toutes choses ont été faites par lui. A-t-il vraiment mangé son pain comme la cendre, mêlé ses larmes à son breuvage comme le psalmiste ? Craignons que notre pauvreté ne fasse injure à tant de richesse. Oui, alors retournement du raisonnement. Cherche cependant, dit Augustin, s'il ne serait point lui-même ce pauvre, lui qui s'est fait chair pour habiter parmi nous. Et donc c'est Jean 1, 14. Écoute cette parole, psaume 115, 16. C'est moi votre serviteur, fils de votre servante. Souvenez-vous de cette chaste servante, vierge et mère tout ensemble. C'est en elle qu'il se revêtit de notre pauvreté, qu'il a revêtu la forme de l'esclave, en s'anéantissant lui-même, de peur que sa richesse ne t'effraya et ne t'empêcha de t'approcher de lui à cause de ton extrême pauvreté. C'est là, dis-je, qu'il a pris la forme de l'esclave, là, qu'il s'est revêtu de notre pauvreté, qu'il s'est fait pauvre, là, qu'il nous a enrichis. Nul homme n'a eu part dans cette œuvre, nulle transfusion de concupiscence, mais la foi s'alluma, et la chair du Verbe fut conçue. Il sortit du sein virginal, les cieux chantèrent sa gloire, les anges l'annoncèrent au berger, l'étoile attira les mages, qui adorèrent ce nouveau roi. Siméon, plein de l'Esprit Saint, reconnut l'enfant Dieu dans les bras de sa mère, l'âge fit grandir, non sa divinité, mais son corps, et d'inepte vieillard admire avec stupéfaction la sagesse d'un enfant de 12 ans. Donc, il est emporté dans son lyrisme et il refait tout ce parcours de l'incarnation dans lequel, ben oui, celui qui est le Verbe éternel, près de Dieu, et donc il y a ce contraste dans le psaume, hein, entre ce Dieu qui habite au ciel, oui, ben celui-là, non seulement il s'est penché dessus, mais il est descendu, il s'est fait lui-même chair. Et on voit combien ce psaume est actualisé dans une lecture chrétienne. Ce fait qu'il s'est fait pauvre, lui le riche, pour nous enrichir de sa pauvreté. Et...

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1: Benoît Bourgine, ce psaume 101 que vous commentez pour nous est aussi très actuel. On peut retrouver des choses qui rejoignent nos vies d'aujourd'hui.
2: Oui, il y a d'abord l'idée d'un Dieu lointain. Une lecture un peu superficielle du psaume pourrait laisser penser que ce Dieu, il est là-haut, quoi. Nous sommes dans la détresse avec les menaces mortelles qui nous entourent, maladies, incertitudes, fragilité de la santé mentale, tout ce qui nous menace, nous, petites bêtes fragiles. Eh bien, non, Dieu n'est pas ce Dieu lointain à l'abri de sa demeure céleste et de son éternité inaccessible, puisque, on l'a vu avec Augustin, l'Évangile opère un retournement. Celui qui prie pour sa vie avec des larmes de détresse, c'est le Verbe fait chair, c'est le Christ à Gethsémani qui opère ce retournement en prenant sur lui notre détresse et notre désespoir. Nous ne sommes donc pas seuls devant la menace mortelle. Et on voit que l'inouï de l'incarnation n'est pas là pour dire « Ah ben non, il n'est pas transcendant, il n'est pas majestueux. » Si, il reste du reste majestueux, du reste transcendant. Oui, mais il habite au cœur de notre souffrance pour la porter en première personne. C'est ça qui est assez bouleversant, évidemment, c'est que il nous permet de porter cette détresse en étant là avec nous, par sa grâce. Et donc, lui de majestueux s'est fait le plus humble, de sorte à nous garder au cœur l'espérance du salut. Ce psaume aussi, on l'a vu, est une réflexion sur la prière et un encouragement à la prière. Le mot tefila revient de nombreuses fois. Et c'est précisément la conviction que Dieu est ce roc éternel, le Créateur bienveillant, le Roi du ciel et de la terre, qu'il peut quelque chose pour nous, lui, le Seigneur de l'univers et le Maître de l'histoire. C'est-à-dire qu'on pourrait être au bout de notre vie.
1: On peut lui dire notre plainte.
2: Voilà, il l'écoute. Et c'est bien sûr ce Dieu qui a écouté Job dans sa détresse, qui a même accepté que Job lui adresse des blasphèmes, soupçonne sa bienveillance parce qu'il y a cette espèce de compréhension qui sera d'ailleurs le cri du crucifié. Pourquoi tu m'as abandonné ? Et donc Dieu se met de notre côté, tout en écoutant effectivement cette détresse et en y répondant de manière proportionné à sa bonté et à sa puissance. Alors, un dernier thème à côté de cette idée de ce Dieu prétendument lointain dont on voit avec le Christ que sa majesté s'est manifestée dans cette humilité, mais c'est ce salut à la première personne qu'il a pu incarner en passant avec nous ce passage de la mort, en nous accompagnant, en faisant en sorte que dorénavant nous ne sommes plus seuls. L'idée aussi d'une réflexion sur la prière, ce contraste entre notre précarité mortelle et son éternité divine, sa puissance divine, mais nous pouvons compter sur sa parole qui ne défaille jamais. Il y a ce troisième thème qu'on pourrait évoquer, c'est celui de la sagesse, parce qu'il y a une dimension sapientielle du psaume qui, en fait, peut être réfléchie à la conjonction du rapport à l'espace et du rapport au temps. Pourquoi ?
1: Est-ce que vous pouvez nous préciser ça ?
2: Ben oui, parce que, d'abord, l'espace, Dieu est au ciel, Israël et les nations sont sur terre. Et donc ce rapport à l'espace, il y a le haut et le bas. Et puis, il y a l'éternité divine qui s'oppose à la précarité humaine. Et donc, il y a la durabilité, il y a la pérennité divine en face de cette caractère éphémère de la fragilité de la chair, la précarité de l'histoire. Bon. Eh bien, quel est le message de la sagesse dans les Écritures juives et qui rejaillit ici, dans cette espèce de plasticité du temps ? Le psalmiste sait qu'il peut faire mémoire de l'origine, cette origine transcendante qui est ce Dieu qui habite au ciel. Et donc, cela lui permet, lui donne cette colonne vertébrale, cette solidité, ce point d'Archimède, de savoir que on se reçoit et on reçoit toute vie de la part du Créateur, de sorte que je peux réellement m'appuyer sur lui pour espérer pour l'avenir malgré la détresse du présent. Autrement dit, que se passe-t-il ici ? Eh bien, c'est en gardant vive, intime, la connaissance de l'origine de la création, je me reçois du Dieu créateur, que la sagesse peut être reçue comme un don, hein, la sagesse qui vient de ce Dieu céleste, qui vient me visiter personnellement, de sorte que je puisse vivre cette condition de créature, certes précaire, oui, mais celui qui me donne à moi-même, c'est le Dieu éternel. Et visité par cette sagesse, je peux précisément, en vivant de cette origine, m'appuyer sur sa parole puissante pour me projeter dans un avenir de promesses.
1: Hein, et c'est ça la sagesse, finalement.
2: Oui, comme le dit le livre de la sagesse, c'est la naissance de la sagesse dans le sage, de sorte que celui qui est mortel, celui qui naît mortel, hein, eh bien, peut connaître de nouveau par cette sagesse, comme pour un deuxième commencement. Et donc, en réalité, cela permet, au lieu de proposer à nos contemporains un sécularisme plat, hein, avec un présentisme, c'est-à-dire qu'aujourd'hui, on est souvent en fait accaparé par une urgence qui est horizontale. Hein, la foi donne ce recul qui est riche de mémoire, nous permet de vivre en toute intensité ce présent, en se recevant de Dieu, en disposant de cette transcendance-là d'origine, hein, en se sachant dans les mains de Dieu, cette capacité de faire face à l'épreuve et se projeter dans l'espérance vers l'avenir.
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0: Au nom du Père, et du Fils, et du Saint-Esprit.
1: Amen.
0: Chers frères et sœurs, chers pèlerins, soyez les bienvenus ici même à Lourdes, à la grotte de Massabielle, où la Vierge Marie est apparue à 18 reprises à Bernadette. Et avec elle, en ce samedi, nous méditerons les mystères joyeux du rosaire. Nous prions avec tous les pèlerins présents ici à Lourdes, et en particulier celles et ceux du diocèse de Lille. Nous prions également avec tous ceux qui, de par le monde, nous sont unis, que ce soit par l'écoute à la radio, à la télévision KTO, par connexion avec le site internet du sanctuaire. Je crois en Dieu, le Père Tout-Puissant, Créateur du ciel et de la terre, et en Jésus-Christ, son Fils unique, notre Seigneur, qui a été conçu du Saint-Esprit, est né de la Vierge Marie, a souffert sous Ponce Pilate, a été crucifié, est mort et a été enseveli, est descendu aux enfers, le troisième jour est ressuscité des morts, est monté aux cieux, est assis à la droite de Dieu le Père Tout-Puissant, d'où il viendra juger les vivants et les morts. Je crois en l'Esprit Saint, à la Sainte Église catholique, à la communion des saints, à la rémission des péchés, à la résurrection de la chair, à la vie éternelle. Amen. Prions, frères et sœurs, pour le pape Léon, pour ses intentions, pour son prochain voyage apostolique en France, ici même à Lourdes, mais également à Paris et à Metz. Prions pour toutes les intentions de l'Église. Notre Père qui es aux cieux, que ton nom soit sanctifié, que ton règne vienne, que ta volonté soit faite sur la terre comme au ciel.
2: Donne-nous aujourd'hui notre pain de ce jour. Pardonne-nous nos offenses, comme nous pardonnons aussi à ceux qui nous ont offensés, et ne nous laisse pas entrer en tentation, mais délivre-nous du mal.
0: Je vous salue Marie, pleine de grâce, le Seigneur est avec vous. Vous êtes bénie entre toutes les femmes, et Jésus, le fruit de vos entrailles, est béni.
2: Sainte Marie, Mère de Dieu, priez pour nous pauvres pécheurs, maintenant et à l'heure de notre mort. Amen.
0: Je vous salue Marie, pleine de grâce, le Seigneur est avec vous. Vous êtes bénie entre toutes les femmes, et Jésus, le fruit de vos entrailles, est béni.
2: Sainte Marie, Mère de Dieu, priez pour nous pauvres pécheurs, maintenant et à l'heure de notre mort. Amen.
0: Je vous salue Marie, pleine de grâce, le Seigneur est avec vous. Vous êtes bénie entre toutes les femmes, et Jésus, le fruit de vos entrailles, est béni.
2: Sainte Marie, Mère de Dieu, priez pour nous pauvres pécheurs, maintenant et à l'heure de notre mort. Amen.

0: Marie conçue sans péché.
1: Priez pour nous qui avons recours à vous.
0: Premier mystère joyeux, l'Annonciation. Dans l'Évangile selon saint Luc, réjouis-toi, comblé de grâce, le Seigneur est avec toi. Prions, frères et sœurs, pour chacun d'entre nous, que nous sachions accueillir la parole de Dieu d'un cœur toujours plus ouvert et lui laisser porter son fruit en nos vies.
2: Notre Père, qui es aux cieux, que ton nom soit sanctifié, que ton règne vienne, que ta volonté soit faite sur la terre comme au ciel.
1: Donne-nous aujourd'hui notre pain de ce jour. Pardonne-nous nos offenses, comme nous pardonnons aussi à ceux qui nous ont offensés. Et ne nous laisse pas entrer en tentation, mais délivre-nous du mal.
2: Je vous salue Marie, pleine de grâce. Le Seigneur est avec vous. Vous êtes bénie entre toutes les femmes. Et Jésus, le fruit de vos entrailles, est béni.
1: Sainte Marie, Mère de Dieu, priez pour nous pauvres pécheurs, maintenant et à l'heure de notre mort. Amen.
2: Je vous salue Marie, pleine de grâce. Le Seigneur est avec vous. Vous êtes bénie entre toutes les femmes, et Jésus, le fruit de vos entrailles, est béni.
1: Sainte Marie, Mère de Dieu, priez pour nous pauvres pécheurs, maintenant et à l'heure de notre mort. Amen.
2: Je vous salue Marie, pleine de grâce. Le Seigneur est avec vous. Vous êtes bénie entre toutes les femmes, et Jésus, le fruit de vos entrailles, est béni.
1: Sainte Marie, Mère de Dieu, priez pour nous pauvres pécheurs, maintenant et à l'heure de notre mort. Amen.
2: Je vous salue Marie, pleine de grâce. Le Seigneur est avec vous. Vous êtes bénie entre toutes les femmes, et Jésus, le fruit de vos entrailles, est béni.
1: Sainte Marie, Mère de Dieu, priez pour nous pauvres pécheurs, maintenant et à l'heure de notre mort. Amen.
2: Je vous salue Marie, pleine de grâce. Le Seigneur est avec vous. Vous êtes bénie entre toutes les femmes, et Jésus, le fruit de vos entrailles, est béni.
1: Sainte Marie, Mère de Dieu, priez pour nous pauvres pécheurs, maintenant et à l'heure de notre mort. Amen.
2: Je vous salue Marie, pleine de grâce. Le Seigneur est avec vous. Vous êtes bénie entre toutes les femmes, et Jésus, le fruit de vos entrailles, est béni.
1: Sainte Marie, Mère de Dieu, priez pour nous pauvres pécheurs, maintenant et à l'heure de notre mort. Amen.
2: Je vous salue Marie, pleine de grâce. Le Seigneur est avec vous. Vous êtes bénie entre toutes les femmes, et Jésus, le fruit de vos entrailles, est béni.
1: Sainte Marie, Mère de Dieu, priez pour nous pauvres pécheurs, maintenant et à l'heure de notre mort. Amen.
2: Je vous salue Marie, pleine de grâce. Le Seigneur est avec vous. Vous êtes bénie entre toutes les femmes, et Jésus, le fruit de vos entrailles, est béni.
1: Sainte Marie, Mère de Dieu, priez pour nous pauvres pécheurs, maintenant et à l'heure de notre mort. Amen.
2: Je vous salue Marie, pleine de grâce. Le Seigneur est avec vous. Vous êtes bénie entre toutes les femmes, et Jésus, le fruit de vos entrailles, est béni.
1: Sainte Marie, Mère de Dieu, priez pour nous pauvres pécheurs, maintenant et à l'heure de notre mort. Amen.
2: Je vous salue Marie, pleine de grâce. Le Seigneur est avec vous. Vous êtes bénie entre toutes les femmes, et Jésus, le fruit de vos entrailles, est béni.
1: Sainte Marie, Mère de Dieu, priez pour nous pauvres pécheurs, maintenant et à l'heure de notre mort. Amen.

0: Amen.
1: Ô Marie, conçue sans péché,
0: priez pour nous qui avons recours à vous.
2: Deuxième mystère joyeux, la visitation. Dans l'Évangile, selon saint Luc, dès qu'Élisabeth eut entendu la salutation de Marie, l'enfant tressaillit dans son sein et Élisabeth fut remplie de l'Esprit Saint. Frères et sœurs, prions pour toutes celles et ceux qui vont au-devant de leurs frères et sœurs malades pour les visiter.
3: Notre Père qui es aux cieux, que ton nom soit sanctifié, que ton règne vienne, que ta volonté soit faite sur la terre comme au ciel.
0: Donne-nous aujourd'hui notre pain de ce jour. Pardonne-nous nos offenses, comme nous pardonnons aussi à ceux qui nous ont offensés. Et ne nous laisse pas entrer en tentation, mais délivre-nous du mal.
3: Je vous salue, Marie, pleine de grâce. Le Seigneur est avec vous. Vous êtes bénie entre toutes les femmes, et Jésus, le fruit de vos entrailles, est béni.
0: Sainte Marie, Mère de Dieu, priez pour nous, pauvres pécheurs, maintenant et à l'heure de notre mort. Amen.
3: Je vous salue, Marie, pleine de grâce. Le Seigneur est avec vous. Vous êtes bénie entre toutes les femmes, et Jésus, le fruit de vos entrailles, est béni.
0: Sainte Marie, Mère de Dieu, priez pour nous, pauvres pécheurs, maintenant et à l'heure de notre mort. Amen.
3: Je vous salue, Marie, pleine de grâce. Le Seigneur est avec vous. Vous êtes bénie entre toutes les femmes, et Jésus, le fruit de vos entrailles, est béni.
0: Sainte Marie, Mère de Dieu, priez pour nous, pauvres pécheurs, maintenant et à l'heure de notre mort. Amen.
3: Je vous salue, Marie, pleine de grâce. Le Seigneur est avec vous. Vous êtes bénie entre toutes les femmes, et Jésus, le fruit de vos entrailles, est béni.
0: Sainte Marie, Mère de Dieu, priez pour nous, pauvres pécheurs, maintenant et à l'heure de notre mort. Amen.
3: Je vous salue, Marie, pleine de grâce. Le Seigneur est avec vous. Vous êtes bénie entre toutes les femmes, et Jésus, le fruit de vos entrailles, est béni.
0: Sainte Marie, Mère de Dieu, priez pour nous, pauvres pécheurs, maintenant et à l'heure de notre mort. Amen.
3: Je vous salue, Marie, pleine de grâce. Le Seigneur est avec vous. Vous êtes bénie entre toutes les femmes, et Jésus, le fruit de vos entrailles, est béni.
0: Sainte Marie, Mère de Dieu, priez pour nous, pauvres pécheurs, maintenant et à l'heure de notre mort. Amen.
3: Je vous salue, Marie, pleine de grâce. Le Seigneur est avec vous. Vous êtes bénie entre toutes les femmes, et Jésus, le fruit de vos entrailles, est béni.
0: Sainte Marie, Mère de Dieu, priez pour nous, pauvres pécheurs, maintenant et à l'heure de notre mort. Amen.
3: Je vous salue, Marie, pleine de grâce. Le Seigneur est avec vous. Vous êtes bénie entre toutes les femmes, et Jésus, le fruit de vos entrailles, est béni.
0: Sainte Marie, Mère de Dieu, priez pour nous, pauvres pécheurs, maintenant et à l'heure de notre mort. Amen.
3: Je vous salue, Marie, pleine de grâce. Le Seigneur est avec vous. Vous êtes bénie entre toutes les femmes, et Jésus, le fruit de vos entrailles, est béni.
0: Sainte Marie, Mère de Dieu, priez pour nous, pauvres pécheurs, maintenant et à l'heure de notre mort. Amen.
3: Je vous salue, Marie, pleine de grâce. Le Seigneur est avec vous. Vous êtes bénie entre toutes les femmes, et Jésus, le fruit de vos entrailles, est béni.
0: Sainte Marie, Mère de Dieu, priez pour nous, pauvres pécheurs, maintenant et à l'heure de notre mort. Amen.

0: Marie, ton fils sans péché, priez pour nous qui avons recours à vous.
1: Troisième mystère joyeux, la nativité. Dans l'évangile selon saint Luc, gloire à Dieu au plus haut des cieux et paix sur la terre aux hommes qui l'aiment. Prions, frères et sœurs, pour la paix dans le monde, la paix dans toutes les zones de conflit, en particulier en Ukraine, au Liban. Prions pour que tous les hommes de bonne volonté soient artisans de paix sur la terre.
2: Notre Père, qui es aux cieux, que ton nom soit sanctifié, que ton règne vienne, que ta volonté soit faite sur la terre comme au ciel.
3: Donne-nous aujourd'hui notre pain de ce jour. Pardonne-nous nos offenses, comme nous pardonnons aussi à ceux qui nous ont offensés. Et ne nous laisse pas entrer en tentation, mais délivre-nous du mal.
2: Je vous salue, Marie, pleine de grâce. Le Seigneur est avec vous. Vous êtes bénie entre toutes les femmes. Et Jésus, le fruit de vos entrailles, est béni.
3: Sainte Marie, Mère de Dieu, priez pour nous pauvres pécheurs, maintenant et à l'heure de notre mort. Amen.
2: Je vous salue, Marie, pleine de grâce. Le Seigneur est avec vous. Vous êtes bénie entre toutes les femmes. Et Jésus, le fruit de vos entrailles, est béni.
3: Sainte Marie, Mère de Dieu, priez pour nous pauvres pécheurs, maintenant et à l'heure de notre mort. Amen.
2: Je vous salue, Marie, pleine de grâce. Le Seigneur est avec vous. Vous êtes bénie entre toutes les femmes. Et Jésus, le fruit de vos entrailles, est béni.
3: Sainte Marie, Mère de Dieu, priez pour nous pauvres pécheurs, maintenant et à l'heure de notre mort. Amen.
2: Je vous salue, Marie, pleine de grâce. Le Seigneur est avec vous. Vous êtes bénie entre toutes les femmes. Et Jésus, le fruit de vos entrailles, est béni.
3: Sainte Marie, Mère de Dieu, priez pour nous pauvres pécheurs, maintenant et à l'heure de notre mort. Amen.
2: Je vous salue, Marie, pleine de grâce. Le Seigneur est avec vous. Vous êtes bénie entre toutes les femmes, et Jésus, le fruit de vos entrailles, est béni.
3: Sainte Marie, Mère de Dieu, priez pour nous pauvres pécheurs, maintenant et à l'heure de notre mort. Amen.
2: Je vous salue, Marie, pleine de grâce. Le Seigneur est avec vous. Vous êtes bénie entre toutes les femmes, et Jésus, le fruit de vos entrailles, est béni.
3: Sainte Marie, Mère de Dieu, priez pour nous pauvres pécheurs, maintenant et à l'heure de notre mort. Amen.
2: Je vous salue, Marie, pleine de grâce. Le Seigneur est avec vous. Vous êtes bénie entre toutes les femmes, et Jésus, le fruit de vos entrailles, est béni.
3: Sainte Marie, Mère de Dieu, priez pour nous pauvres pécheurs, maintenant et à l'heure de notre mort. Amen.
2: Je vous salue, Marie, pleine de grâce. Le Seigneur est avec vous. Vous êtes bénie entre toutes les femmes, et Jésus, le fruit de vos entrailles, est béni.
3: Sainte Marie, Mère de Dieu, priez pour nous pauvres pécheurs, maintenant et à l'heure de notre mort. Amen.

0: Ô Marie conçue sans péché,
1: priez pour nous qui avons recours à vous.
2: Quatrième mystère joyeux, la présentation de Jésus au temple. Dans l'Évangile, selon saint Luc, Joseph et Marie amenèrent l'enfant à Jérusalem pour le présenter au Seigneur. Prions, frères et sœurs, pour tous les baptisés et pour celles et ceux qui se préparent au baptême.
3: Notre Père, qui es aux cieux, que ton nom soit sanctifié, que ton règne vienne, que ta volonté soit faite sur la terre comme au ciel.
4: Donne-nous aujourd'hui notre pain de ce jour. Pardonne-nous nos offenses, comme nous pardonnons aussi à ceux qui nous ont offensés. Et ne nous laisse pas entrer en tentation, mais délivre-nous du mal.
3: Je vous salue Marie, pleine de grâce. Le Seigneur est avec vous. Vous êtes bénie entre toutes les femmes. Et Jésus, le fruit de vos entrailles, est béni.
4: Sainte Marie, Mère de Dieu, priez pour nous pauvres pécheurs, maintenant et à l'heure de notre mort. Amen.
3: Je vous salue Marie, pleine de grâce. Le Seigneur est avec vous. Vous êtes bénie entre toutes les femmes. Et Jésus, le fruit de vos entrailles, est béni.
4: Sainte Marie, Mère de Dieu, priez pour nous pauvres pécheurs, maintenant et à l'heure de notre mort. Amen.
3: Je vous salue Marie, pleine de grâce. Le Seigneur est avec vous. Vous êtes bénie entre toutes les femmes. Et Jésus, le fruit de vos entrailles, est béni.
4: Sainte Marie, Mère de Dieu, priez pour nous pauvres pécheurs, maintenant et à l'heure de notre mort. Amen.
3: Je vous salue Marie, pleine de grâce. Le Seigneur est avec vous. Vous êtes bénie entre toutes les femmes, et Jésus, le fruit de vos entrailles, est béni.
4: Sainte Marie, Mère de Dieu, priez pour nous pauvres pécheurs, maintenant et à l'heure de notre mort. Amen.
3: Je vous salue Marie, pleine de grâce. Le Seigneur est avec vous. Vous êtes bénie entre toutes les femmes, et Jésus, le fruit de vos entrailles, est béni.
4: Sainte Marie, Mère de Dieu, priez pour nous pauvres pécheurs, maintenant et à l'heure de notre mort. Amen.
3: Je vous salue Marie, pleine de grâce. Le Seigneur est avec vous. Vous êtes bénie entre toutes les femmes, et Jésus, le fruit de vos entrailles, est béni.
4: Sainte Marie, Mère de Dieu, priez pour nous pauvres pécheurs, maintenant et à l'heure de notre mort. Amen.
3: Je vous salue Marie, pleine de grâce. Le Seigneur est avec vous. Vous êtes bénie entre toutes les femmes, et Jésus, le fruit de vos entrailles, est béni.
4: Sainte Marie, Mère de Dieu, priez pour nous pauvres pécheurs, maintenant et à l'heure de notre mort. Amen.
3: Je vous salue Marie, pleine de grâce. Le Seigneur est avec vous. Vous êtes bénie entre toutes les femmes, et Jésus, le fruit de vos entrailles, est béni.
4: Sainte Marie, Mère de Dieu, priez pour nous pauvres pécheurs, maintenant et à l'heure de notre mort. Amen.
3: Je vous salue Marie, pleine de grâce. Le Seigneur est avec vous. Vous êtes bénie entre toutes les femmes, et Jésus, le fruit de vos entrailles, est béni.
4: Sainte Marie, Mère de Dieu, priez pour nous pauvres pécheurs, maintenant et à l'heure de notre mort. Amen.
3: Je vous salue Marie, pleine de grâce. Le Seigneur est avec vous. Vous êtes bénie entre toutes les femmes, et Jésus, le fruit de vos entrailles, est béni.
4: Sainte Marie, Mère de Dieu, priez pour nous pauvres pécheurs, maintenant et à l'heure de notre mort. Amen.

0: Ô Marie conçue sans péché,
1: priez pour nous qui avons recours à vous.
2: Cinquième mystère joyeux, le recouvrement de Jésus au temple. Dans le psaume 32, je t'instruirai, je t'apprendrai la route à suivre. Seigneur, aide-nous à prendre notre place dans l'annonce de l'Évangile et dans le témoignage de notre foi en parole et en acte.
3: Notre Père qui es aux cieux, que ton nom soit sanctifié, que ton règne vienne, que ta volonté soit faite sur la terre comme au ciel.
4: Donne-nous aujourd'hui notre pain de ce jour. Pardonne-nous nos offenses, comme nous pardonnons aussi à ceux qui nous ont offensés. Et ne nous laisse pas entrer en tentation, mais délivre-nous du mal.
3: Je vous salue, Marie, pleine de grâce. Le Seigneur est avec vous. Vous êtes bénie entre toutes les femmes, et Jésus, le fruit de vos entrailles, est béni.
4: Sainte Marie, Mère de Dieu, priez pour nous pauvres pécheurs, maintenant et à l'heure de notre mort. Amen.
3: Je vous salue, Marie, pleine de grâce, le Seigneur est avec vous. Vous êtes bénie entre toutes les femmes, et Jésus, le fruit de vos entrailles, est béni.
4: Sainte Marie, Mère de Dieu, priez pour nous pauvres pécheurs, maintenant et à l'heure de notre mort. Amen.
3: Je vous salue, Marie, pleine de grâce, le Seigneur est avec vous. Vous êtes bénie entre toutes les femmes, et Jésus, le fruit de vos entrailles, est béni.
4: Sainte Marie, Mère de Dieu, priez pour nous pauvres pécheurs, maintenant et à l'heure de notre mort. Amen.
3: Je vous salue, Marie, pleine de grâce, le Seigneur est avec vous. Vous êtes bénie entre toutes les femmes, et Jésus, le fruit de vos entrailles, est béni.
4: Sainte Marie, Mère de Dieu, priez pour nous pauvres pécheurs, maintenant et à l'heure de notre mort. Amen.
3: Je vous salue, Marie, pleine de grâce, le Seigneur est avec vous. Vous êtes bénie entre toutes les femmes, et Jésus, le fruit de vos entrailles, est béni.
4: Sainte Marie, Mère de Dieu, priez pour nous pauvres pécheurs, maintenant et à l'heure de notre mort. Amen.
3: Je vous salue, Marie, pleine de grâce, le Seigneur est avec vous. Vous êtes bénie entre toutes les femmes, et Jésus, le fruit de vos entrailles, est béni.
4: Sainte Marie, Mère de Dieu, priez pour nous pauvres pécheurs, maintenant et à l'heure de notre mort. Amen.
3: Je vous salue, Marie, pleine de grâce, le Seigneur est avec vous. Vous êtes bénie entre toutes les femmes, et Jésus, le fruit de vos entrailles, est béni.
4: Sainte Marie, Mère de Dieu, priez pour nous pauvres pécheurs, maintenant et à l'heure de notre mort. Amen.
3: Je vous salue, Marie, pleine de grâce, le Seigneur est avec vous. Vous êtes bénie entre toutes les femmes, et Jésus, le fruit de vos entrailles, est béni.
4: Sainte Marie, Mère de Dieu, priez pour nous pauvres pécheurs, maintenant et à l'heure de notre mort. Amen.
3: Je vous salue, Marie, pleine de grâce, le Seigneur est avec vous. Vous êtes bénie entre toutes les femmes, et Jésus, le fruit de vos entrailles, est béni.
4: Sainte Marie, Mère de Dieu, priez pour nous pauvres pécheurs, maintenant et à l'heure de notre mort. Amen.
3: Je vous salue, Marie, pleine de grâce, le Seigneur est avec vous. Vous êtes bénie entre toutes les femmes, et Jésus, le fruit de vos entrailles, est béni.
4: Sainte Marie, Mère de Dieu, priez pour nous pauvres pécheurs, maintenant et à l'heure de notre mort. Amen.

0: Marie, conçue sans péché, priez pour nous qui avons recours à vous.
1: Prions le Seigneur. Dieu qui nous donne de vénérer en la Vierge Marie, la Mère de l'Espérance, accorde-nous par sa prière et son aide de mettre toujours notre espérance dans les biens du ciel, tandis que nous accomplissons nos tâches temporelles, et d'obtenir un jour ce que nous attendons avec foi. Par Jésus-Christ, ton Fils, notre Seigneur,

0: Notre-Dame de Lourdes,
1: priez pour nous.
0: Notre-Dame de Lourdes,
1: priez pour nous.
0: Notre-Dame de Lourdes,
1: priez pour nous.
0: Sainte Bernadette,
1: priez pour nous.

de l'Apocalypse de Saint Jean. Le salut est donné par notre Dieu, lui qui siège sur le trône et par l'agneau. Louange, gloire, sagesse et action de grâce, honneur, puissance et force à notre Dieu.

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2: Oui, alors vous le savez, les mois de mai et juin, c'est souvent la période où on célèbre les sacrements, et notamment la première communion. Dans le judaïsme, il existe la bar mitzvah, et parfois on compare un peu les deux rites. Mais qu'en est-il vraiment? Que se passe-t-il lors d'une bar mitzvah? On en parle tout de suite dans Connaître le judaïsme.

0: Les mois de mai et juin, c'est la période où l'on célèbre chez les chrétiens les sacrements comme la première communion, un sacrement qui est souvent comparé à la bar mitzvah dans le judaïsme. Ce rite de passage marque l'entrée dans la majorité religieuse. Mais qu'est-ce que la majorité religieuse dans le judaïsme ? Rabbin Nissim Malka, bonjour.
1: Bonjour.
0: Alors, est-ce que vous-même, vous avez en tête un souvenir particulier de votre bar mitzvah à vous ?
1: Alors oui, même plusieurs d'ailleurs. Donc la bar mitzvah, c'est effectivement un rite de passage important dans lequel on passe de l'enfance à l'adolescence, je dirais, mais surtout dans le judaïsme, à l'âge adulte. Alors 13 ans pour l'âge adulte, ça peut paraître un peu prématuré, c'est vrai, mais un souvenir en particulier, j'en ai quelques-uns. Allez, je vous fais cadeau d'un petit souvenir sympathique.
0: Allez-y.
1: Regardez, j'avais donc 12 ans et pas très loin de 13 ans. Bon, cohérent pour une bar mitzvah.
0: Vous commencez à vous préparer.
1: Exactement. Je l'ai déjà préparé depuis un bout de temps, mais c'est parce que ça prend du temps, en fait, ces préparations. Ça prend au minimum un an, parfois plus.
0: On y reviendra.
1: Oui. Alors, regardez ce qui se passe. Mon papa, qui faisait souvent des voyages. Mon père est rabbin aussi, donc il voyageait dans plusieurs pays, et souvent en Israël aussi. Bon, jusqu'à là, un rabbin qui va en Israël, cohérent, très bien. On a donc, j'imagine comme partout, un respect tout particulier pour les parents, etc. Et puis dans ma famille, dans le judaïsme, c'est un des 10 commandements, donc c'est absolument important. Donc bref, il y a plein de manières différentes de montrer le respect qu'on a pour ses parents. Et notamment, par exemple, quand on partait en voyage, eh bien, il y avait toujours un des enfants qui l'accompagnait avec ma mère donc à l'aéroport. Bon. Et parfois, les horaires des avions, c'est pas toujours très gai. Donc là, c'était un voyage qui devait partir, je crois, 3 ou 4 heures du matin. Bon, je vous résume l'histoire. En gros, il me dit, est-ce que tu veux pas m'accompagner demain matin? Parce que je dois aller en Israël. Bon, moi, 12 ans et quelques, pas forcément envie de me lever à 4 heures du matin. Je sais pas. Mais viens quand même. Bon, allez, d'accord, on va faire l'effort. Demain matin, je t'accompagne à l'aéroport, ça va. Alors je l'accompagne, on se lève à 2h du matin, on va partir à 4h du matin. Bon, je l'accompagne et on arrive à l'aéroport. Et là, il me dit, bon, c'est super sympa de m'avoir accompagné. Vraiment, je suis très fier de toi, je suis très content. Écoute, si tu veux, reste encore un peu avec moi jusqu'à ce que l'avion parte. Je dis, ok. Donc je l'accompagne et il me dit, bon, accompagne-moi jusque dans le lobby, là où on attend les avions. Alors je l'accompagne. Il commence à faire 5h, 6h du matin. Et puis il me dit, bon, l'avion va beaucoup partir. Bah, viens me dire au revoir. Du coup, je l'accompagne. Et puis il me dit, bon, c'est quoi, accompagne-moi juste jusqu'à l'entrée de l'avion. Je lui dis, tiens, c'est bizarre. Et donc je vais avec lui. Et puis il m'a dit, je vois que les gens passent et je vais avec lui jusque dans l'avion. On peut rentrer jusque dans l'avion pour dire au revoir aux gens? Bah oui, manifestement, c'est possible. Quand il s'est passé, c'est qu'il n'y a pas de problème. Et donc, du coup, je lui dis au revoir dans l'avion, quoi, normal. Et puis après, il me dit, bon, reste assis-toi à côté de moi. Et puis en fait, je comprends à ce moment-là qu'en fait, c'était un voyage qui avait été surprise en Israël, un peu avant un bar mitzvah. Donc, précisément, pour la célébrer avec une partie de ma famille qui se trouve à Bidar en Israël. Donc, il avait organisé ça et je me suis rendu compte dans l'avion que j'allais passer donc quelques jours en Israël pour célébrer une partie de la bar mitzvah dans ce contexte-là. Voilà un petit souvenir cadeau.
0: Est-ce que vous diriez que c'est cette bar mitzvah, en tout cas cette période de votre vie, qui vous a donné envie de devenir rabbin ?
1: Non. Ça aurait pu, bien sûr, une sorte d'illumination. Pas du tout. Moi, j'avais déjà commencé à me préparer bien avant, dans le sens où mon père était rabbin, donc je lisais déjà depuis un peu longtemps. Et puis, la question du rabbinat, c'est venu bien plus tard. Et puis, de manière générale, la notion même de rav dans le judaïsme, c'est pas forcément lié à un appel, à une vocation. Parce qu'en fait, Rav, c'est une personne qui a un enseignant. Mon père m'a mis le pied à l'étrier assez tôt. Je donnais des cours sur le Talmud, je crois, à 15 ou 16 ans dans sa synagogue, pour d'autres raisons. Mais ce n'était pas du tout lié avec une quelconque vocation. C'est juste le rapport à l'étude était là. Et ensuite, c'est beaucoup plus tard que j'ai eu envie de prendre une communauté. Mais on peut très bien aussi être rabbin, être Rav, sans avoir de communauté par la suite.
0: Et sans avoir fait sa bar mitzvah, c'est possible?
1: Alors, bar mitzvah, c'est un état. Ce n'est pas une célébration. C'est-à-dire, en fait, il n'y a pas de sacrement. C'est-à-dire qu'en fait, même une personne qui n'a jamais fait sa bar mitzvah, il est autant juif qu'un autre. Ça n'a absolument aucun impact. Donc à partir du moment où on a 13 ans révolus, c'est un état, on est bar mitzvah. Ce n'est pas lié à une quelconque célébration, c'est un état. Bar mitzvah, littéralement, c'est fils du devoir, du commandement, de la mitzvah. Donc, c'est-à-dire, à partir du moment où on arrive à un âge, c'est comme si vous disiez, par exemple, qu'une personne qui, à 20 ans, grille un feu rouge, on lui dit, non, mais en fait, j'ai pas célébré mes 18 ans, du coup, j'ai pas grillé le feu rouge. Non, c'est pas lié. À partir du moment où on a 18 ans, on est majeur. Bon, à partir du moment où on a 13 ans, on est bar mitzvah. C'est un état.
0: On associe à la bar mitzvah des images de fêtes incroyables. Est-ce que ça, c'est quelque chose qui est très répandu? Ou est-ce qu'on célèbre la bar mitzvah de manière plus ou moins festive, selon les différents foyers, selon les familles ou selon les mouvements? Comment ça se passe?
1: Les bourses. Les bourses, surtout. On remercie Gad Elmaleh, d'ailleurs, pour avoir contribué à cette image. Mais indépendamment de ça, oui, j'ai déjà vu des bars ou bat mitzvah, d'ailleurs, assez exceptionnels. Parce que, je dirais, c'est lié au niveau d'exubérance de la famille. C'est pas lié à un quelconque rite ou une tradition. Il y a personne qui encourage de faire des fêtes aussi grandes. En tout cas, sur le plan rituel, sur le plan religieux, il n'y a rien qui encourage à faire de grandes fêtes à ce point. Je pense que c'est plus des personnes qui ont, quoi qu'il en soit, un mode de vie ou un rapport à la fête qui est là. Et donc, c'est l'occasion d'utiliser une très belle opportunité pour faire la fête. Le grand rabbin de France, qui à l'époque c'était le grand rabbin Joseph Citruc, qui avait assisté à ma bar mitzvah, disait dans son discours à ma mère que c'est le seul rite qui est indolore. La brit mila, la maman a peur pour son fils.
0: Donc c'est la circoncision.
1: C'est la circoncision. La maman a peur pour son fils qui va être circoncis. Le mariage, la maman a peur pour son fils qui va être pris par une femme autre qu'elle. Et puis les autres rites sont encore plus compliqués. En tout cas, celui de la bar mitzvah, c'est celui où elle l'a avant, pendant et après avec elle. C'est le rite qui est avec le moins d'enjeux immédiats et donc le plus festif.
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0: Et nous parlons de la bar mitzvah, ce rite de passage propre à la tradition juive en votre compagnie, Rabbi Nissim Melka. Le rite central de la bar mitzvah, quel âge est-ce qu'il se célèbre?
1: À 13 ans, donc, pour la bar mitzvah.
0: 13 ans pour la bar mitzvah et pour les filles aussi?
1: Le bat mitzvah, c'est 12 ans.
0: Et pourquoi cet âge?
1: Cet âge, parce que, pour aller très vite, la différence qu'il y a, c'est tout simplement une question de maturité du corps. Si on devait s'intéresser à la notion d'arriver à l'âge adulte, alors effectivement, on se pose la question de qui est un adulte, à partir de quand est-ce qu'on est un adulte? Certains, très tard, ne le sont pas. S'il s'agit d'une maturité intellectuelle, par exemple, alors effectivement, on peut attendre 30, 40, 50, parfois jamais. Je me souviens avoir dû accompagner une famille pour une inhumation. Un monsieur qui était venu, qui était intervenu, qui avait un bon 70 ans, avait eu un discours qui m'avait frappé par son côté juvénile, je dirais pas immature, mais juvénile. Donc il n'y a pas vraiment en termes de maturité intellectuelle, d'âge qui puisse être universel. Donc s'il s'agissait de définir un moment, alors nos sages se sont plutôt intéressés à la maturité sur le plan physiologique. Effectivement, un enfant devient adulte avec la puberté, donc un peu plus tard chez l'homme que chez la femme.
0: Oui, donc il y a un lien avec la puberté. Il s'agit de marquer cet âge où on est en capacité de donner la vie. Est-ce que c'est ça l'enjeu?
1: On peut considérer déjà qu'il y a une véritable étape qui est franchie à partir du moment où l'enfant obtient une maturité sur le plan physique. Eh bien, l'enfant est devenu et deviendra de plus en plus adulte. Maintenant, il y a des étapes, même dans le judaïsme, même si on considère que l'enfant maintenant a atteint un âge de responsabilité, et donc on peut le considérer comme responsable à bien des égards, mais pas à tous les égards. On envisagera plusieurs stades dans l'accès à l'âge adulte. Par exemple, si vous prenez ne serait-ce que le texte biblique, par exemple, c'est l'âge de 20 ans qui est souvent souligné. On considère qu'il y a quelque chose qui se passe aussi à 20 ans, manifestement, alors que l'âge de 13 ans est moins présent dans la Bible.
0: Oui, et la bar mitzvah elle-même, le rite, finalement, il n'est pas si ancien. J'ai vu qu'il remontait au Moyen-Âge.
1: Alors, le rite en tant que tel, en fait, si je reprends l'exemple de mon père, par exemple. Mon père, c'était pas le Moyen-Âge. Et il a eu, que je sache, et mon père a eu une bar mitzvah différente de la mienne. Aujourd'hui, par exemple, c'est une préparation d'environ un an où les parents vont mener leurs enfants pour qu'ils apprennent des choses et qu'ils puissent lire la partie de la Torah qui sera lue la semaine où il deviendra bar mitzvah. Et donc, on va mettre tous les efforts pour lui apprendre, lorsqu'il ne sait pas, pour lui apprendre à lire, pour apprendre à lire dans la Torah, tous les efforts pour qu'il puisse également diriger un office, etc. Mmh. À l'époque de mon père, qui vivait au Maroc, dans l'endroit où il y avait une concentration d'érudits extrêmement importante, pourtant, ça n'est pas du tout ce qu'il faisait. Mon père me raconte que lui se souvenait à peine être monté à la Torah sans avoir rien lu, et surtout d'avoir fait une petite fête familiale où ils invitaient les cousins, et c'était tout. C'était un gros anniversaire, ou alors même un anniversaire. Donc aujourd'hui, je pense qu'on a construit autour de tout ce qui était possible des raisons de se rassembler et de faire la fête aussi. Et on saisit toutes les opportunités pour donner du sens. Et je pense que c'est excellent. Quelles que soient les opportunités qu'on a, dès l'instant qu'on a la possibilité de saisir une opportunité positive pour vous faire prendre conscience de quelque chose à quelqu'un, c'est excellent.
0: Et on a parlé beaucoup des adolescents, mais il existe aussi un rite donc, pour les jeunes filles, la bat mitzvah, qui elle est beaucoup plus récente. Elle remonte au 19e siècle. Ça a commencé aux États-Unis, c'est ça ?
1: En fait, c'est exactement ça. C'est exactement, je pense, le même processus, le même procédé. C'est que c'est pareil, c'est quelque chose qui était pas du tout célébré. Autant pour les garçons, il y avait quelque chose qui était différent à 13 ans, c'est qu'on pouvait monter à la Torah. Autant chez les filles, il n'y avait pas de conséquences pratiques très importantes. Même chez les garçons non plus. C'était juste qu'à partir de ce jour-là, on pouvait monter à la Torah et accomplir certains rites qu'on ne pouvait pas auparavant. Donc, la famille se réunissait, les cousins venaient et on faisait un goûter d'anniversaire. Aujourd'hui, on a un anniversaire chaque année. Pendant très longtemps, on ne célébrait pas les anniversaires du tout. Donc, celui-ci était célébré avec un peu la famille. Bon. Au fur et à mesure, on s'est rendu compte que c'était l'occasion de pouvoir faire apprendre des choses, d'enseigner des choses. Et puis ensuite, on s'est rendu compte que la bat mitzvah, même si effectivement en termes rituels, il n'y avait pas grand-chose de différent de plus entre 11 et 12 ans, malgré tout, c'était l'occasion de pouvoir enseigner beaucoup de choses et en profiter pour transmettre et donc construire une cérémonie autour de ce passage-là. Et je trouve que c'est une excellente initiative, même à des moments différents où il n'y a vraiment rien qui se passe, même d'inventer des raisons de pouvoir, d'une part, se rassembler, célébrer, mais surtout des occasions pédagogiques, des occasions de transmettre. Dans toutes les circonstances, je trouve que c'est une très bonne initiative.
0: Un grand merci, Rabbin Nissim Malka. Nous poursuivons cette conversation sur la bar mitzvah dans un prochain épisode. 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

0: Et nous partons en voyage avec Thierry Georges. 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
1: Des maths, vous êtes invités à passer la prochaine heure dans le Finistère avec Laurent à Quimper. Nous nous glisserons dans ses pas et nous nous arrêterons aussi au musée départemental breton installé dans l'ancien palais des évêques de Cornouailles. Emga Vébrez, rendez-vous en Bretagne dans un instant.
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6: Degemermat et Braise, bienvenue en Bretagne.
1: C'est un roc, c'est un pic, c'est un cap. Que dis-je ? C'est un cap, c'est une péninsule. La péninsule bretonne est située entre la Manche au nord, la mer Celtique et la mer d'Iroise à l'ouest, le golfe de Gascogne au sud. Elle forme ainsi le sommet nord-ouest de l'Hexagone.
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1: Bretagne est issue du latin Britannia, utilisé dès le 1er siècle par les Romains pour désigner la Bretagne insulaire ou Grande-Bretagne. Ce sont 4 départements, 22 les côtes d'Armor, 29 le Finistère, 35 Ille-et-Vilaine et 56 le Morbihan. Suivez le guide, réalise presque un sans faute. Nous découvrons 3 départements sur 4 dans la série. Dans le Finistère, pour ce nouveau rendez-vous à Quimper, qui, bien que n'étant pas en bord d'océan, est arrosé par 4 cours d'eau, dont un fleuve côtier de 62 km, l'Audet et ses 3 principaux affluents, dont le Steyr. Des retrouvailles dans ce suivi de guide avec Laurent Paubert, passionné par sa ville natale, Quimper. Nous débuterons également la visite du musée départemental breton, installé dans l'ancien palais des évêques de Cornouailles, au cœur de Quimper, qui, riche de plus de 65 000 objets, retrace l'histoire du Finistère. Nous nous intéresserons plus particulièrement à la collection de costumes traditionnels de Bretagne, avec Solène Rouault, la directrice, et Myriam Lescaut, médiatrice culturelle. Également au programme, un hôtel quimperois avec Catherine et Hervé Laurent qui l'ont ouvert en 2018, l'hôtel et spa Ginko.
6: Degemermat et Braise, bienvenue en Bretagne.
8: Bien bonjour, je m'appelle Laurent, je vais donc avoir le grand plaisir, l'honneur de vous présenter la ville de Quimper, ses jardins, ses quartiers, ses rues, sa cathédrale, son histoire et les grandes personnalités qui ont marqué les siècles à Quimper.
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1: Et nous entrons, Laurent, dans notre deuxième jardin à Quimper.
8: Il y a 4 jardins au centre-ville. On a vu le merveilleux jardin du prieuré d'inspiration médiévale. Nous sommes ici dans le jardin exotique. On va aller voir un jardin méditerranéen juste au-dessus en empruntant la muraille médiévale. C'est vraiment un ravissement complet. Et c'est très exotique.
1: Ce ne sont pas des plantes endémiques de la Bretagne.
8: Non, effectivement. Mais alors, vous voyez, ces hauts murs donnent au sud et donc concentrent un petit peu la chaleur et permettent justement à cette végétation qui n'est pas a priori bretonne,
1: mais qui s'est acclimatée.
8: Exactement. Vous voyez, on a un jardin de palmiers juste devant. Et je trouve, on le verra tout à l'heure,
1: les fameux palmiers bretons.
8: Naturellement. En passant donc sur la muraille, que ça a des airs andalous. On a derrière nous le chevet de la chapelle des Jésuites. C'est vraiment assez extraordinaire que cette vue.
1: Jardin exotique depuis quand ?
8: depuis 1979.
1: Ah, donc c'est un jeune jardin.
8: Ah oui, tout à fait. Ces jardins-là, ils ont été aménagés dans les jardins des chanoines et puis de la communauté religieuse qui occupait autrefois les bâtiments qui sont ici. Donc aujourd'hui, c'est les jardins de la retraite, puisqu'en fait, c'était une communauté religieuse où des femmes pouvaient faire retraite aussi. Donc là, nous longeons la dernière tour de l'enceinte médiévale de la ville, ce qu'on appelle la tour d'Evée, et nous allons gagner le jardin méditerranéen.
1: On passe d'un jardin à l'autre, on monte, on descend, il y a des escaliers.
8: Et voilà la vue dont je vous parlais, avec ce chevet imposant entre les palmiers, et ça ne fait pas très breton. Non. Même si le ciel, en l'occurrence, est bien breton.
1: Il pleut quand même, normalement, deux fois plus à Quimper qu'à Paris. Hein.
8: Mais Quimper n'est pas la ville de France où il pleut le plus.
1: Non, c'est où?
8: Vous allez me faire beaucoup d'ennemis.
1: Ah oui?
9: Allez, j'ose le dire, les villes françaises où il pleut le plus sont davantage à l'est, mais pas dans le nord. Le podium 2025 est Annecy, Chambéry et Grenoble.
8: Donc, jardin méditerranéen.
1: C'est un jardin avec des pierres au sol. Hein.
8: Exactement, c'est très pierreux.
1: C'est minéral.
8: Exactement.
1: Les oliviers?
8: Oliviers, on appelle ce jardin le jardin de la paix également. Présence d'oliviers, naturellement, symbole de paix. Et donc, la pergola ancienne, en quelque sorte. Mais c'est vraiment très agréable. Alors, ce qui est amusant, c'est que ce jardin est le point de rendez-vous des lycéens de Quimper. On a au-dessus de nous plusieurs lycées et collèges. Alors je dis au-dessus de nous en montrant le haut de la rue Élie Fréron. Donc il y a différents lycées et collèges. Et donc les jeunes se donnent rendez-vous ici. Ouais. Magnifique vue aussi sur la cathédrale que nous allons aller donc découvrir dans un instant.

0: Suivez le guide à Quimper. Nous allons, Laurent, terminer notre découverte de Quimper avec la pièce maîtresse de Quimper. Il faut toujours terminer avec la pièce maîtresse, le premier joyau de Quimper, celui qu'on voit de loin, et on en parle depuis le début de notre enregistrement. La cathédrale de Quimper, la cathédrale Saint-Corentin.
1: Cathédrale Saint-Corentin, donc véritable emblème de Quimper, un des plus beaux édifices gothiques de la France de l'Ouest, qui mesure 92 mètres de long, 35 mètres au niveau du transept, et qui s'élève jusqu'à 75 mètres.
0: On peut monter ?
1: Non, alors, on monte tous les derniers dimanches du mois. C'est des réservations qu'on peut prendre sur Internet, dans la flèche sud, en réalité. Donc, c'est tous les derniers dimanches du mois. Mais vraiment, il y a beaucoup de... Beaucoup d'appelés, peu d'élus.
0: Il faut réserver combien de temps à l'avance, alors ?
1: Généralement, c'est mis en ligne sur donc, notre site.
0: De l'Office de tourisme ?
1: Et de la Maison du patrimoine. Il y a deux moyens d'y accéder. En tout début de mois, on ne sait jamais trop quand, soit le premier, soit le 2, soit le 3.
0: Pour la fin du mois.
1: Voilà. Ce que nous recommandons, puisque je travaille aussi à l'Office de tourisme, c'est de se connecter tous les jours à partir du premier, pour être parmi les premiers à sauter sur le peu de places mises en vente. C'est interdit au-dessus de 8 ans, et il faut quand même une bonne condition
0: interdit
1: physique.
0: En dessous de 8 ans.
1: En dessous de 8 ans, oui. J'ai dit au-dessus.
0: Oui,
1: non, en dessous. Alors, pardon, en dessous, excusez-moi.
0: Oui, sinon, ça limite.
1: Faudra couper.
0: Et on y monte à pied ?
1: Oui, bien sûr.
0: Combien de marches ?
1: Vous me posez une colle, je ne saurais vous répondre.
2: Laurent, ce sont 211 marches.
1: La cathédrale, en fait, a été restaurée très récemment. Le portail a été restauré ultérieurement. On voit d'ailleurs dans les teintes qu'il y a des dates.
0: Moins gris.
1: Voilà, exactement, des dates de restauration différenciées. Il y a une seule entrée, en fin de compte, donc ce n'est pas un double portail comme dans certaines autres cathédrales. Ça allège peut-être un petit peu l'ensemble.
0: Et puis il y a une place à côté, vaste, qui est dédiée à quoi ?
1: Alors, c'est la place Laennec. Vous avez la statue de Laennec juste...
0: Avec son stéthoscope.
1: Exactement, juste devant la mairie. Vous avez là le musée des Beaux-Arts à côté, qui est un des plus riches musées des Beaux-Arts de France.
0: Bon, on entre. Entrons.
1: Donc, la cathédrale a été construite en plusieurs étapes. Tout a commencé au niveau du chœur en 1239, lorsque le nouvel évêque, Monseigneur Reynaud, a choisi de faire édifier une cathédrale gothique sur ou à la place de l'ancienne cathédrale romane. 13e siècle, c'est le chœur, début en 1239. Ensuite, il y a eu des guerres civiles en Bretagne. En France, c'est la guerre de Cent Ans. Nous, c'est la guerre de succession de Bretagne, qui est une dépendance, si je puis dire, de la guerre de Cent Ans. Et une fois que tous ces troubles ont été terminés, on avait une nouvelle dynastie en Bretagne, la dynastie des Montfort, qui a financé la construction de gros édifices religieux. Et c'est en particulier à eux que l'on doit l'achèvement de la nef et du transept, donc 15e siècle. Et on voit sur ce portail, sur le tympan, les blasons des Montfort, justement la nouvelle dynastie. Bien entendu, ils ont été martelés à la Révolution.
0: Donc ça a pris quand même quelques siècles, bien sûr, cette affaire-là.
1: Et les flèches, ça a été terminé au 19e siècle, 1854-1856.
0: Donc ça fait 6 siècles, hein, c'est ça ?
1: 6 siècles en tout, tout à fait.

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1: Nous entrons avec Laurent Paubert dans la cathédrale de Quimper, mais pensons avant à notre hébergement quimperois et découvrons un hôtel 4 étoiles situé dans le quartier historique de Locmaria, au bord de l'Aude.
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1: Catherine et Hervé Laurent, nous sommes devant votre ginkgo. J'avoue que je ne savais plus très bien ce que c'était, le ginkgo. Vous allez nous le dire. Et puis, je pense qu'il y a un certain nombre de clients qui vous posent la question. Mais ginkgo, pourquoi ginkgo? Quel est le lien ginkgo avec Quimper et ce quartier? Nous sommes dans le quartier de Locmaria, c'est ça?
3: Oui, tout à fait. Et le ginkgo, c'est un arbre qu'on trouve un petit peu partout dans le monde, qui peut être plus que millénaire. Donc, qui est aussi le symbole de pérennité qu'on retrouve dans beaucoup de jardins de préfecture d'ailleurs, sur cette même symbolique.
1: On l'appelait aussi l'arbre aux 40 écus.
3: Oui, tout à fait.
1: Et c'est pour ça que vous êtes dit, l'arbre aux 40 écus, on va faire de bonnes affaires avec notre hôtel.
4: Non, c'est pas la pérennité, c'est le seul arbre qui ait résisté à Hiroshima. Donc on s'était dit qu'il était bien ancré, il avait ses racines et c'était une bonne base pour nous.
1: Oui, ça vient de là.
4: Vous avez un magnifique jardin qui se situe derrière le théâtre. Ah oui. Cornouailles, et c'est un jardin tropical très ancien, et vous avez un ginkgo qui doit avoir 130 ans. Et les 40 écus, de mémoire, c'est justement la personne qui a ramené ça en France, qui l'avait acheté 40 écus, mais c'est aussi par rapport à ces feuilles qui sont d'un jaune doré et qui font penser aux écus d'or, quoi.
1: Nous sommes, Catherine et Hervé, vraiment dans un quartier patrimonial de Quimper. On n'est pas dans une zone périphérique. Votre hôtel n'est pas en zone périphérique comme il y en a tellement qui n'ont pas de charme. Ici, il y a un charme fou.
3: Oui, c'est le cœur de ville. Et historiquement, on est sur le site d'un port romain par lequel a été importé les vignes d'ailleurs sur nos régions, parce que les vignes étaient présentes en Bretagne à l'époque. Peut-être que le climat était un petit peu différent.
1: Mais bon, les constructions ne sont pas les constructions romaines là autour de nous qui sont massives et imposantes. Hein.
3: Non, les constructions romaines sont dans le sous-sol. Et effectivement, le prieuré, ouais, c'est le monument encore présent parce que Quimper était effectivement une ville où le clergé était extrêmement présent jusqu'à la Révolution.
1: Et si on regarde là, nous sommes devant votre ginkgo. Si je regarde, je vois à la fois au premier plan une construction tout à fait contemporaine, et puis en arrière-plan le corps du bâtiment beaucoup plus historique.
3: Oui, alors le bâtiment dans lequel se situe l'hôtel est un bâtiment qui date de 1830. C'est une construction qui a été faite en extension à la garnison napoléonienne qui était dans le prieuré en fait.
1: Ah oui.
3: À la suite du clergé. Ici, c'était le jardin du prieuré, et dans lequel d'ailleurs, il y avait un ruisseau qui traversait là où est le parking aujourd'hui, qui était utilisé par les lavandières à l'époque.
1: Et redites-moi, la vocation du bâtiment, c'était ?
3: Eh bien, c'était une extension de la garnison
1: extension
3: napoléonienne.
1: Ah, donc la garnison, il dormait déjà ? C'était déjà un hôtel, hôtel de garnison ?
3: En quelque sorte, oui.
4: Après-guerre aussi, après la Seconde Guerre mondiale, il y avait une crise du logement sur la ville de Quimper, donc c'est vrai qu'ils ont créé ces petits bâtiments pour accueillir des familles, justement, à la recherche de logements.

0: Alors cet hôtel, le Ginkgo, spa, etc. Pour vous, Catherine et Hervé, on peut dire que c'est une aventure quand même.
1: Ah oui, la création d'activités, quelle qu'elle soit, est une aventure. Et créer un hôtel près d'un jardin remarquable, près d'une église millénaire, dans un site historique...
0: On ne fait pas ce qu'on veut.
1: Et non, tout à fait, on ne fait pas du tout ce qu'on veut. Et il y a des temps d'attente qui sont extrêmement longs.
2: Même pour la grille en fer forgé qui a été faite de manière contemporaine, ça a été soumis par l'architecte des bâtiments de France, le dessin a été validé par lui, ça a pris énormément de temps, rien que sur la façade.
0: En souhaitant lui donner aussi un look contemporain, vous saviez que ça allait être sujet à discussion.
2: Oui, tout à fait. Mais là, pour le coup, la grille a été décidée par l'architecte. Nous ne sommes pas intervenus là-dessus. Je ne sais pas si vous avez deviné ce que ça représente. Mais ça
0: c'est un peu abstrait pour moi, là.
2: Oui, ça représente des écorces d'arbres, en fait, en négatif. Donc,
0: c'est
2: voilà.
0: Pas le Ginkgo, là, non.
2: Non, ce n'est pas le Ginkgo.
1: Ouais. Faut le percevoir de loin.
0: Et à l'intérieur du bâtiment, du corps principal, il y a forcément quelques travaux.
1: Ah, effectivement, tout a été complètement reconstruit. Il n'y a que les murs extérieurs et la charpente.
0: C'était une coquille vide.
1: Tout a été démoli à l'intérieur et seuls les murs extérieurs et la charpente ont été conservés.
0: Il y a combien d'étages ?
1: Il y a trois niveaux.
0: Ah, trois niveaux.
1: On a 20 chambres, mais en fait, c'est 20 chambres et suites. La moitié en suite junior et suite, et la moitié en chambre. Et ce sont tous des espaces généreux, puisque les plus petites chambres font 25 mètres carrés.
0: Oui, ça, on est bien au-dessus de la moyenne.
1: Ouais. Et les suites jusqu'à 50 mètres carrés.
0: Ça a duré combien de temps, les travaux ?
1: Ah, les travaux ont duré une dizaine d'années.
0: Ah, une dizaine d'années ?
1: Oui, tout à fait.
2: Rien que pour le gros œuvre, oui, c'est une dizaine d'années.
1: Les autorisations, ça a dû démarrer en 2006, le projet, avec la ville. Les travaux d'aménagement, en ce qui nous concerne, jusqu'en 2018.
0: Tout ça avec la ville de Quimper.
1: Alors, la ville de Quimper avait cédé l'espace à un promoteur, si vous voulez. Et après, le promoteur, lui, a été confronté, effectivement, aux fouilles archéologiques sur l'espace
0: normal,
1: du jardin, en faisant les fondations.
0: Combien
1: puis
0: de temps,
1: au bâtiment de France.
0: Combien de temps de fouilles ? 6 mois ?
1: Ah non, je crois que ça dure un peu plus que ça.
0: Ah, plus
1: hein. Ouais, tout à fait. Ouais. Donc, c'est pour ça que le jardin est rehaussé, d'ailleurs. Hein, parce qu'en fait, aujourd'hui, quand ils font des fouilles, ils prélèvent une partie pour les archives et les musées.
0: Et pour
1: les générations futures. Voilà. Et donc, le jardin est rehaussé de 30 cm. Et nous, on ne peut pas y planter tout ce qu'on veut. Puisque, vous voyez, notre Ginkgo est en pot.
0: Oui, c'est ça. Il est
1: on ne peut pas avoir des racines de plus de 30 cm. Quoi.
0: Et vous n'organisez pas des activités fouilles avec les clients de l'hôtel?
1: Pas encore. Bah, à Quimper, pour les activités fouilles, c'est facile. À chaque fois qu'il y a des fondations à faire, de toute façon, il y a des choses.
0: C'est toujours gagnant.
1: Ouais.

0: Alors on entre dans votre hôtel qui, une fois qu'on est à l'intérieur, est plutôt contemporain, mais vous mariez aussi cette trace historique et le contemporain. Par exemple, dans la salle du petit déjeuner, j'ai vu ça. Donc dans la salle du petit déjeuner, qui est tout à fait contemporaine, reste le mur d'avant, enfin le mur du bâtiment, et avec une ouverture, une fenêtre, et vous lui donnez un côté vraiment avec de la végétation. Hein.
1: Toute l'architecture d'origine est toujours présente. Bah, il y a cette extension avec la salle petit déjeuner. Et demain, quand on ne sera pas là, effectivement, on peut restituer l'immeuble tel qu'il était.
0: Ah, ça, oui, on peut retirer la partie qui est devant pour une autre activité, une nouvelle vie. Vous étiez déjà dans l'hôtellerie auparavant ?
1: Oui, complètement. On avait déjà créé un établissement dans un lieu très touristique et très culturel aussi. Un peu sur les mêmes critères. D'ailleurs, on capte la même clientèle qui vient s'imprégner de la vie locale, de son artisanat, de sa culture d'une façon générale. Oui. C'était dans un autre pays, avec un climat différent.
0: Ah oui, c'était où ?
1: C'était à Marrakech.
0: Non mais entre nous, il pleut un peu plus quand même à Quimper qu'à Marrakech, non ?
1: Oui, tout à fait. Mais la pluie n'est pas un problème. Hein. Vous savez, aujourd'hui, les gens, on s'aperçoit, on reçoit des gens de plein de régions du sud.
0: Ils souffrent de la sécheresse.
1: Et de la chaleur.
0: Ouais. Et de la chaleur.
1: Ouais, complètement. Et qui se trouve bien ici, même en plein été, on peut faire du sport, on peut bouger.
0: Il y a quelques décennies, quand on a vu arriver dans la moitié nord, et même, moi je viens de Lorraine, en Lorraine, des touristes du sud, on trouvait ça bizarre finalement que des gens du sud viennent passer des vacances dans l'est ou dans le nord-est ou au nord de la Loire, disons. Et ben tout a changé.
1: Ah ouais, c'est vrai, complètement. Ah oui, on a même beaucoup de gens du sud de la France qui viennent s'installer maintenant chez nous.
2: Quimper est quand même capitale de la Cornouaille, donc ce qui fait que par rapport à l'international, c'est vrai que Quimper est très connu. Il commence par le Mont-Saint-Michel, bien sûr, Saint-Malo, Quimper, Vannes, c'est le triangle d'or, on va dire. Mais c'est vrai que de Quimper, vous pouvez sillonner en étoile, vous avez accès à Pont-Aven très facilement, et toute la côte Bigouden et là, presque le Crozon où vous êtes allé aussi. C'est pour ça que les gens aiment venir ici et sillonner sur 3-4 jours la région.
0: Puis s'ils séjournent chez vous, c'est intime finalement, puisqu'il n'y a qu'une vingtaine de chambres, on n'est pas dans un énorme hôtel et c'est très très tranquille et calme. Hein.
2: C'est ça.
1: Ouais. Ça reste un lieu de quiétude. Hein. Les gens choisissent l'hôtel pour ça, on est en cœur de ville, ils posent leur voiture et ils vont visiter les musées, la cathédrale, la cité médiévale à pied.
0: Et il y a un parking.
1: Et on est entouré de jardins.
0: Et il y a des jardins et on peut garer sa voiture, son véhicule. Oh, et c'est le prieuré alors.
1: Oui, tout à fait.
0: Donc il y a un peu cette atmosphère un peu prieuré à l'intérieur de l'hôtel aussi.
1: Oui, bien sûr. Complètement, c'est complètement inspiré. Tout comme le jardin, on s'est complètement inspiré du jardin remarquable qui est juste derrière aussi.

0: On est au calme, mais quand on dirige un hôtel, est-ce une vie au calme?
1: Oui, c'est important, oui. Tout à fait. Oui. Et du coup, on a une clientèle calme, donc tout se passe bien. Ouais. Non, les gens ne viennent pas chez nous pour faire la fête, hein. Ils viennent ici justement pour ce côté quiétude. C'est pour ça qu'on y a rajouté un spa d'ailleurs aussi. Ça permet effectivement de se poser.
0: Et... Voilà, ben, on a découvert grâce à vous, donc Catherine et Hervé Laurent, le ginkgo de Quimper.
1: Voilà, tout à fait. Le ginkgo est un symbole de quiétude aussi, hein. Il est utilisé dans les cosmétiques.
0: Oui, oui, c'est ouais. Ça, on l'utilise effectivement, il y a plein de produits. Vous ne vous êtes pas lancé encore avec votre ginkgo, moi il est un peu petit peut-être pour comme développer une activité.
1: Ils ont trouvé aussi des caractéristiques bénéfiques par rapport à la maladie d'Alzheimer aussi. Ça c'est tout récent, il y a des choses voilà, qui tournent autour du ginkgo, il y a une multitude de symboles en fait, de quiétude, de bien-être et de pérennité.
0: Mais il faut dire que ça intrigue, hein. C'est intrigue parce que quand j'ai vu le nom d'hôtel, ginkgo, bon, j'ai cherché de ça, parce que sinon vous auriez pu l'appeler tout bêtement l'hôtel du Prieuré par exemple.
1: Alors le ginkgo aussi parce que c'est un nom qui se prononce un peu de la même façon dans toutes les langues, dans le monde entier.
0: Certains disent ginkgo, non?
1: Ah oui, bon, il peut y avoir des petites variables.
2: Hein. Effectivement, l'hôtel du Prieuré, on y a pensé, mais vous en avez partout. Vous en avez à Locronan, Vannes. C'est vrai qu'il fallait se démarquer un petit peu par rapport à ça.
0: Si on cherche sur Internet hôtel du Prieuré, après on a toute une liste, alors que ginkgo, non.
2: Oui, c'est ça.
0: Enfin, on a les produits éventuellement, mais oui. Si on ajoute hôtel, il n'y en a qu'un, non?
2: Non, il y en a quelques-uns maintenant, depuis que nous sommes
3: en France.
2: Oui, tout à fait. C'est vrai que le ginkgo, maintenant, est assez tendance aussi au niveau des parce que sa feuille est très graphique. Les gens commencent à connaître le ginkgo par rapport à ça, et aussi à sa symbolique. Mais c'est vrai que ça commence à être connu. Oui, tout à fait.
0: Vraiment, un ultime mot, on va vanter vos confitures.
2: Ah oui, vous y avez goûté les confitures d'engraines de Cornouailles qui sont fabriquées ici à la sortie de Quimper. Et je vous invite d'ailleurs à aller sur leur site. Vous pouvez commander les confitures qui sont vraiment très peu chargées en sucre. Et ce sont des arboriculteurs qui avaient trop de fruits, qui se sont lancés dans les confitures et qui maintenant sont connus, très très connus à ce niveau-là. Et qui font aussi des confits, etc., que je vous recommande.
1: On a beaucoup de merveilleux artisans tout autour, en fait, sur la région, que ce soit sur le plan culinaire comme sur le plan artistique aussi.
2: Oui, parce que vous avez peut-être remarqué les meubles qui sont dans l'hôtel, la plupart sont faits par des ébénistes bretons. Ça, c'était un choix aussi de notre part. On les connaissait déjà de longue date. Et le vitrail, par exemple.
0: Alors, il y a effectivement le mobilier, les vitraux, sculptures, enfin, etc.
2: Oui, et on a régulièrement des expositions de peinture aussi, d'artistes contemporains. C'est pour montrer un petit peu toute la richesse du territoire par rapport à l'art contemporain qui correspond aussi à notre clientèle. Voilà.
0: Bah, merci beaucoup.
2: Mais écoutez, merci, ça a eu plaisir.

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1: Retour dans ce Suivez le guide à Quimper, à la cathédrale, avec Laurent Paubert.
2: Dégamermat et Braise, bienvenue en Bretagne.
3: Nous entrons dans cette sublime cathédrale et naturellement nous ne pouvons qu'être frappés par la lumière. En fait, la Bretagne est connue pour le granit. Moi, quand j'étais jeune et que je venais ici, on avait des murs de granit, donc des murs très gris, qui ont été cholés, qui ont été blanchis. La cathédrale a retrouvé, il y a une vingtaine d'années maintenant, l'aspect qu'elle avait au 15e siècle. Au 15e siècle, elle était ainsi, c'est comme à Chartres, je ne sais pas si vous...
1: Non, pas encore. Alors, je vois qu'elle est haute, hein, effectivement. Mais alors bon, ce qui surprend quand on entre, et on ne s'attend pas à ça, c'est qu'elle n'est pas complètement droite, la cathédrale. Elle prend un angle comme ça, elle tourne un peu à gauche.
3: Effectivement.
1: C'est inattendu.
3: Tout à fait. Et alors, ça n'est pas le seul cas en France, mais je crois que c'est le cas où c'est le plus accentué. Pourquoi ?
1: C'est pas parce que les architectes à l'époque étaient un peu bourrés. C'est pas ça.
3: Non, rassurez-vous. Donc, on a commencé par le chœur. Je vous le rappelle, et c'est donc la nef qui n'a pas suivi l'axe du chœur. Pourquoi les architectes ont-ils changé l'orientation de la cathédrale ? Voulaient-ils imiter l'inclinaison de la tête du Christ sur la croix ? Voulaient-ils relier à la nouvelle nef gothique une ancienne chapelle romane, donc de la première cathédrale romane ? Voulaient-ils que la nouvelle façade de la cathédrale soit davantage alignée avec la rue Quéréon que nous avons quittée, qui était déjà la principale artère commerçante? Il est probable que la
1: vraie
3: l'explication
1: raison,
3: la plus plausible, disons, c'est peut-être un faisceau de tout ça, mais la principale explication tient certainement au fait que lorsque l'on prolonge...
1: Si on l'avait vraiment construite dans l'axe...
3: Voilà, on se serait rapproché trop de la rivière Laudée.
1: Ça aurait pu la fragiliser.
3: Et ça aurait fragilisé les fondations, effectivement. Donc, quand on construit une cathédrale, autant construire pour l'éternité. Donc, c'était quand même un peu étrange de prendre des risques inconsidérés.
1: Alors, moi, je n'en ai jamais vu de cathédrale qui bifurque comme ça, qui prend un angle avant d'arriver vers le chœur, qui serpente, finalement.
3: En quelque sorte, tout à fait. Enfin, heureusement, elle ne fait qu'un angle, donc...
1: Oui, oui. C'est pas un labyrinthe non plus.
3: Voilà.
1: Non. Et puis alors, bon, on note la richesse des vitraux, effectivement.
3: Alors, les vitraux, il y a plusieurs étages, si je puis dire, de vitraux. Les vitraux du rez-de-chaussée ont été détruits lors de la Révolution française et datent donc du 19e, quand ils ont été reconstruits. Au premier niveau, donc dans les fenêtres hautes, on a des vitraux du 15e siècle, donc fin 15e. Les vitraux du chœur sont antérieurs et on observe, d'ailleurs on l'observe mieux quand on est dans le transept, comme on le sera tout à l'heure, une très nette différence entre les vitraux du chœur et les vitraux du transept, ce qui témoigne des progrès formidables accomplis par les maîtres verriers dans l'usage des couleurs et la variété des tons.

0: Il n'y a pas de vitraux contemporains ?
1: Alors si, on va aller en voir un. Justement, je voulais juste revenir sur un point, c'est que nous sommes, vous l'avez dit, dans la cathédrale Saint-Corentin. Ouais. Qui est Saint-Corentin ? Saint-Corentin est un des premiers évêques bretons. Donc, je l'ai raconté tout à l'heure, à la fin de l'Empire romain ici, c'est l'Armorique. Et donc, il y a eu des arrivées de Bretons, entre autres Saint-Corentin, qui s'est installé au nord de Quimper et vivait dans la solitude, recueilli d'une forêt.
0: Un ermite, finalement.
1: Exactement, totalement. Et un beau jour, le roi Gralon, je vous en ai
0: dont
1: parlé,
0: on a parlé
1: tout à l'heure.
0: Et sa fille, mais sa fille n'entre pas dans l'histoire.
1: Non, voilà. Non. Le roi Gralon, chassant dans la forêt, perd son chemin et il tombe sur Saint-Corentin, lui demandant comment quitter la forêt. Alors Saint-Corentin lui indique comment faire. Le roi Gralon, qui meurt de faim, il a erré, perdu dans la forêt plusieurs jours, demande à Saint-Corentin s'il n'a pas quelque chose à manger. Il faut savoir que Saint-Corentin se nourrissait chaque jour de la moitié d'un poisson qu'il remettait dans une fontaine le soir, il repoussait pendant la nuit.
0: Donc miraculeux. C'est toujours le même poisson, finalement.
1: Exactement. Et donc, Saint-Corentin indique au roi et à sa suite le même poisson et réussit sa multiplication des pains, en quelque sorte.
0: Et des poissons.
1: Des poissons, voilà. Réussit à nourrir le roi et sa suite avec un seul poisson. Et donc, pour le remercier, le roi Gralon lui offre de devenir le premier évêque de sa nouvelle capitale, Quimper, et donc Saint-Corentin est le premier évêque de Quimper. Et il faut d'ailleurs savoir que jusqu'à la Révolution française, Quimper s'est appelé Quimper-Corentin. Quimper-Corentin, associant les deux noms. Sous la Révolution, Quimper s'est appelé Montagne-sur-Audé. Audé, c'est notre fleuve, et la montagne, c'est le Frugy, dont nous parlions tout à l'heure, qui, de ses 70 mètres, domine la ville.

0: et la vie des paroissiens. Elle va s'arrêter au moment de la Révolution.
1: Comme dans toute la France, il va y avoir le culte de l'être suprême que les autorités montagnardes vont tenter de substituer. Et puis Napoléon, sous l'Empire, va progressivement faire rentrer les choses dans l'ordre. On a eu à Quimper, comme partout ailleurs naturellement, des évêques jureurs, donc qui juraient fidélité à la constitution civile du clergé. On a eu, ça c'est amusant, Monseigneur Expilly, qui, après la proclamation de la constitution civile du clergé, a été le premier évêque constitutionnel de France. Vous savez qu'on avait les réfractaires d'un côté et les jureurs de l'autre. Donc Monseigneur Expilly, à Quimper, a été le premier évêque constitutionnel de France. Un de ses successeurs jureurs, Monseigneur Audrin, qui avait été premier vicaire du diocèse de Vannes et qui, à ce titre, avait voté la mort du roi. Donc, lui a succédé et en 1800, il a été assassiné par des chouans.
0: Ça en est passé, hein, des choses.
1: Pour remarquer cette Vierge à l'enfant, l'enfant, vous devez de profil reconnaître.
0: Ah oui, mais c'est Napoléon.
1: C'est Napoléon, donc voilà. C'est un sculpteur.
0: Napoléon Ier.
1: Napoléon Ier, c'est un sculpteur naturel.
0: Mais il lui manque des doigts. Hein.
1: Oui.
0: Pouce, cassé.
1: Mais, donc, sculpteur,
0: mais ça, c'est amusant, ça.
1: Fan de Napoléon, très certainement.
0: Donc le Christ Napoléon.
1: En quelque sorte.
0: Ouais.
1: Je réponds à votre question. Le vitrail moderne. Ici, un vitrail.
0: Oui.

Et en souvenir de ce personnage, on a toujours aujourd'hui des gens qui viennent déposer dans la petite corbeille que vous avez là devant l'hôtel, des bouts de pain qui sont distribués aux pauvres en souvenir de Santigdu. Santigdu, c'est le petit saint noir. Santigdu, le petit saint noir en breton.

0: On approche, Laurent, d'une peinture colossale. Hein.
1: Voilà donc une fresque qui représente le miracle du Père Monoir. Père Monoir qui a rechristianisé la Bretagne après les guerres de religion et qui a reçu, on voit l'ange ici, qui a reçu le don de la langue bretonne. Puisque naturellement, les Bretons à l'époque...
0: Parlaient breton exclusivement.
1: Exactement. Donc, grâce à ce don de la langue bretonne, il a pu réévangéliser la Bretagne.
0: Ah, et donc instantanément, il a parlé le breton.
1: Tout à fait, tout à fait. Ça serait très utile pour
0: nos... Il n'y avait pas de smartphone pour le faire.
1: Non.
0: Et vous, Laurent, vous parlez breton ?
1: Non, hélas, à part Joyeux Noël et ce genre de choses. Juste un mot peut-être, ici je vous parlais des flèches de la cathédrale, on les doit à cet évêque, Monseigneur Graveran, dont on voit qu'il tient les plans justement des flèches de la cathédrale, donc c'est lui au milieu du 19e siècle qui a achevé ces flèches.
0: Et les flèches qui elles-mêmes sont lancées. Hein.
1: Voilà, exactement, tout à fait. Dernier mot, intérieur. On a ici un groupe de trois statues peintes, un homme bien habillé, un pauvre air un peu déguenillé, et au milieu on a Saint-Yves qui est le patron de la Bretagne, qui avait une réputation de rendre une justice rapide et tout à fait équitable. Et un jour cet homme riche est venu se plaindre auprès de Saint-Yves, enfin, du futur Saint-Yves, de ce qu'un mendiant était là, rôdé autour de chez lui, a humé les odeurs de la cuisine, et il a exigé une compensation pour la gêne incommensurable que ça lui causait. Alors bien sûr, Saint-Yves a été un peu surpris, et en réfléchissant un petit peu, il a demandé à l'homme riche s'il avait quelques pièces sur lui. Naturellement, bien sûr. Donc il a pris les pièces, les a jetées sur le sol, les a fait sonner, et a répondu à l'homme riche, « Eh bien voilà, le son de l'argent paye pour l'odeur du repas.
0: » Et c'est Jeanne d'Arc à côté ?
1: Tout à fait, donc grande sainte, dont l'image est dans de très nombreuses églises, Saint-Corentin, bien

0: Allez, nous sortons de la cathédrale Saint-Corentin, dans le vent quimpérois.
1: Donc, le petit train qui fait des visites de Quimper, donc avec des décorations de l'imitation faïence. Ici, nous avons l'ancien palais épiscopal qui abrite aujourd'hui le musée départemental breton, musée d'histoire, d'archéologie, de tradition populaire, de mobilier, de faïence, de costumes. Un musée absolument passionnant. Vous voyez, on parlait de l'agrément de Quimper. Quimper compte le musée des Beaux-Arts, le musée départemental breton. Quimper a le musée de la faïence. Quimper a l'école de broderie d'art de Pascal Jaouen, qui présente des expositions de robes de haute couture. Donc vraiment, on ne s'ennuie pas à Quimper. Et nous allons, pour terminer, rejoindre l'Odé. Et je voulais vous expliquer deux choses.
2: Juste une question, et l'évêque du coup

0: C'est plus son palais épiscopal, donc l'évêque vit où aujourd'hui?
1: Non, alors l'évêque a une autre résidence, rue de Rosmadec.
0: Mais il vit bien.
1: J'imagine.
0: Il n'est pas homeless, il n'est pas sans hébergement,
1: sans domicile. Non, rassurez-vous. Voilà. Donc nous longeons ici l'Audé, notre fleuve, qui est jalonné de nombreuses passerelles. Alors ça fait partie du charme de Quimper, ces passerelles fleuries. C'est des passerelles privées autrefois qui ont été municipalisées en quelque sorte et qui maintenant...
0: Ah, donc chacun avait sa passerelle.
1: Exactement, il y avait les grandes propriétés de la bourgeoisie locale il y a longtemps.
0: Et alors le peuple passait où alors? Il y avait des passerelles dédiées au peuple.
1: Voilà. Et je voudrais terminer notre pérégrination dans la ville par la plus jolie vue qui soit sur le chevet de la cathédrale, d'où l'on peut observer cette volée d'arcs-boutants absolument magnifique. Et on la verra juste en face, on va traverser la rue.
0: Ah ouais,
1: c'est magnifique.
0: Ah oui, je vais faire une photo là, vraiment.
1: C'est magnifique, avec le rempart médiéval qui date du 15e siècle, et cette cathédrale, dont le chevet du 13e, le transept et les tours, c'est vraiment magnifique.
0: Donc tous les visiteurs viennent ici prendre la photo.
1: C'est conseillé.
0: Ils le savent.
1: Hein. C'est conseillé. Maintenant, vos auditeurs au moins sauront qu'il faut venir prendre la vue du chevet de la cathédrale.
0: Donc, le long de l'Audé.
1: Exactement. Et vous avez juste à côté, c'est un repère commode, le pont Max Jacob, la passerelle Max Jacob, donc qui est une passerelle en métal, qui nous rappelle que c'est un poète, peintre qui est mort en déportation. Cette passerelle de métal rappelle justement ce destin tragique. Les visiteurs verront aussi sur les piles le profil de Max Jacob, peint par Modigliani, puisque Max Jacob était ami de Picasso, de Modigliani, etc. Le musée des Beaux-Arts comporte une salle dédiée à Max Jacob et à ses amis. Magnifique.
0: Ouais. Et on peut revoir le téléfilm avec Jean-Claude Brialy qui a incarné Max Jacob.
2: Je suis là devant vous, mon crâne usé par les marées, pour vous parler un peu de moi. J'ai fait l'école coloniale, le droit. Je voulais être peintre et je suis devenu poète. J'ai été professeur de piano, précepteur, balayeur, critique d'art, apprenti menuisier, vendeur et même bonne d'enfant.
0: C'est ici qu'on se quitte, Laurent ?
1: Absolument, je vous remercie beaucoup, c'était très agréable.
0: C'est moi qui vous remercie.
1: Pas de problème.
0: Toutes celles et ceux qui sont avec nous vous remercient.
1: Je les invite à venir s'extasier devant notre cité de Quimper, le Roi Gralon, les Vieilles Rues.
0: Voilà, et avec, souhaitons-le, des auditrices et des auditeurs quimperoises et quimperois.
1: Aussi. Donc, on relève les numéros de département à l'office de tourisme. Donc, je pourrais vérifier que l'émission aura eu un réel impact.

0: Suivez le guide sur
1: souhaite d'avoir l'opportunité de découvrir Quimper avec Laurent Paubert. Et pour terminer ce Suivez le guide quimperois, débutons la visite du musée départemental en 2018. Maria Ambron.
2: En Bretagne. Revenir au musée mental par public. Par Myriam Lescaut, médiatrice et publique au musée.
1: Alors, il fait beau à Quimper, magnifique soleil, ciel bleu, et nous sommes dans la cour du musée, mais si nous sommes dans la cour du musée, on peut dire que nous sommes dans la cour du palais épiscopal ?
2: Oui, nous sommes dans l'ancienne demeure des évêques de Quimper, avec un bâtiment dont la partie la plus ancienne est la tour de Rouen, qui date du 15e siècle, et une aile qui date du 16e et une autre aile du 18e siècle, et le bâtiment est classé au titre des monuments historiques.
1: Voilà, et cette cour qui jouxte vraiment la cathédrale de Quimper, et qui est finalement l'autre mur du palais épiscopal et du musée.
2: Oui, oui, nous sommes les voisins de la cathédrale. C'est pour ça que ce bâtiment a été construit juste à côté de la cathédrale. C'était pour permettre que les évêques puissent aller directement à la cathédrale.
1: C'est agréable, cette cour, non ?
2: C'est un très bel endroit et c'est pour ça aussi qu'au musée, on développe beaucoup la programmation estivale dans cet endroit parce que c'est vrai que c'est un
1: concert.
2: Magnifique écrin. Concert, conte...
1: Barbecue.
2: On fait food truck crêpes.
1: Ah, food truck crêpes.
2: Ouais.
1: Nous entrons ?
2: C'est parti.
1: Allez, je vous suis.

0: première salle quand nous entrons, Solène ?
1: Oui, dans l'accueil du musée, en fait, on accueille les visiteurs dans l'ancienne cuisine du Palais des Évêques. Donc on voit dès l'entrée l'ancien puits, le four, l'énorme cheminée. Donc on accueille les visiteurs par le lieu de convivialité. Dans la première salle, qui était du coup l'ancien cellier du Palais des Évêques, on arrive devant des dépôts de haches, des bijoux en or, donc vraiment à l'âge du métal et d'utilisation. On avait tout ce qu'il fallait en Finistère pour faire des objets en métaux. Et en face de ces objets, on va avoir plutôt l'arrivée des Romains dans le Finistère et chez les Osismes, du coup le peuple qui était là à cette époque-là. Et avec des objets de pierre, où on va plutôt montrer comment les Gaulois et les Romains vont se mélanger et vont mélanger leur style de vie.
0: Ils vont cohabiter, vraiment.
1: Exactement. Voilà. Tant que ça nuit pas à la puissance romaine, à cette époque-là, on a un petit mélange des genres, du coup.
0: On a appris depuis les premières rencontres ici à Quimper que dès qu'on creuse dans le sous-sol à Quimper, on est sûr de tomber sur des vestiges archéologiques.
1: Exactement, même dans tout le Finistère,
0: Finistère.
1: Il y a énormément de terrains de fouilles pour les archéologues.
0: Les particuliers dans leur jardin.
1: Oui, ça peut arriver aussi, mais dans ce cas-là, on appelle quand même les archéologues.
0: Donc il y a des pièces assez monumentales ici. Hein.
1: Oui, là on est sur des stèles, des bornes millières, des tombeaux, donc vraiment.
0: Des bornes millières, c'est.
1: C'est l'ancêtre des pannes routiers finalement. Donc ça va indiquer le kilométrage et où on se trouve et où on va, mais en version beaucoup plus grosse que ce qu'on a aujourd'hui. On continue du coup vraiment chez les Romains et le mode de vie plutôt dans les maisons romaines. Et au centre de la pièce, on a une énorme mosaïque qui vient d'une ancienne villa gallo-romaine, des thermes d'une ancienne villa gallo-romaine qui a été trouvée à Pont-Croix.
0: Et c'est où par rapport
1: à Quimper, c'est à une 30 minutes de Quimper à peu près. On est sur une découverte fortuite, justement, un agriculteur qui retournait son champ et qui a commencé à tomber sur la villa. Donc il y a eu une grosse fouille dessus et donc on a ramené le sol, la mosaïque au musée. Et puis tout autour, on va avoir plein de petits objets de la vie quotidienne, donc des lampes à huile, des fioles à parfum, des statuettes de dieux et déesses.
0: En Finistère, il y a toujours un champ de fouilles quelque part ?
1: Oui, toujours, oui. Nos collègues archéologues sont toujours en train de fouiller. Tous les étés, il y a des grosses campagnes de fouilles qui s'effectuent. Pas que l'époque romaine, pour le coup.
0: Si je vous dis, je vois devant moi de très beaux vases.
1: Alors, ce ne sont pas des vases, ce sont des urnes funéraires, soit en verre, soit en céramique, qui montraient justement que les Romains pratiquaient l'incinération.
0: C'est revenu finalement au XXe siècle, mais ça existait déjà.
1: Oui, on n'a rien inventé de nouveau. Et on va voir que, voilà, suivant les périodes, les rites funéraires évoluent et marquent une époque.

0: Bon, combien de siècles avons-nous parcouru en 3 mètres?
1: Là, on a parcouru 12 siècles. Ouais, 12 siècles. Donc, on a fait un petit pas pour le visiteur, un grand pas dans l'échelle temporelle. Et on parlait justement des rites funéraires qui évoluent. Et on arrive dans la salle des gisants avec Troïlus de Mondragon.
0: Il y a des gisants célèbres là?
1: Alors, pour nous, ils sont célèbres. Pour le commun des visiteurs, peut-être pas.
0: Troïlus
1: de Mondragon.
0: Que sait-on de Troïlus de Mondragon?
1: Il devait être assez riche puisqu'il a un tombeau qui est assez impressionnant et qui est très très décoré, sculpté. C'est à la fin de cette mode-là, un peu ailleurs, mais nous, dans le Finistère, on garde cette mode un peu longtemps parce qu'on a de quoi sculpter assez facilement. Donc on est vraiment sur des gros décors avec plein de blasons pour montrer aussi ses alliances. Et c'est un espace où on a aussi des vitraux d'église. Ça se donne une lumière assez particulière à la pièce et à l'ambiance de cette pièce-là. On peut peut-être ajouter aussi qu'à partir d'ici et dans tout le reste du musée, vous allez avoir plein de petits espaces aussi pour les familles de médiation pour aussi appréhender le musée facilement, même quand on a...
0: Avec les enfants.
1: Voilà, exactement. De 3 à peu importe l'âge, finalement, on a quand même plein de petits outils qui permettent de comprendre aussi, de comprendre tout ça.
0: Mais je suis persuadé que Troïlus de Mondragon fascine les enfants.
1: Oui, il est assez impressionnant quand même. En plus, il est très grand, parce qu'à cette époque-là, on représente les chevaliers pour leur côté chevaleresque. Donc, on représente
0: donc réellement, il n'était pas aussi grand.
1: Non, on les représente plus grands, plus jeunes, plus beaux, plus forts. Voilà, on met un peu tout
0: ce qui vivement fait... que j'ai mon gisant. Alors.
1: Voilà, tout ce qui fait le côté chevalier, on va le retrouver dans ce gisant-là. Donc, c'est vrai que c'est assez impressionnant.

0: Changement de salle, il y a du monde. Hein.
1: Oui, là, on arrive dans la salle dédiée aux saints. Et en Bretagne, il y a plus de 900 saints différents.
0: Donc, ils ne sont pas tous là.
1: Nous, on n'en a pas tant que ça, finalement, de présenter. Ils ont tous une histoire assez incroyable pour des saints et des martyrs. Donc, on en a plusieurs ici qui sont sculptés en bois ou en pierre. Ça dépend des certaines statues. Pareil, qui sont des sauvetages d'église. Hein, qui, ouais. C'est pour ça qu'ils sont arrivés aussi ici.
0: Le musée ne pille pas dans les églises.
1: Non, pas du tout.
2: On sauve et on restaure.
1: C'est une salle aussi intéressante parce qu'il y a une grande baie vitrée qui offre une vue aussi sur la cour et la cathédrale, donc c'est toujours un petit endroit aussi sympathique pour s'arrêter.
0: Mais alors, y a-t-il une statue de votre saint voisin Corentin ?
1: Pas ici. On en a en haut, au deuxième étage, mais pas ici. Ici, on va avoir, par exemple, le saint Trémeur, qui est un saint breton, qui a la tête dans ses mains.
0: Donc, il est décapité.
1: Il a été décapité, mais comme c'est un saint, il est reparti avec sa tête.
0: Avec sa tête sous le bras.
2: C'est beaucoup d'histoires assez horribles, la galerie des saints.
0: Ça, c'est votre quotidien, alors.
2: Oui,

0: Quand on monte à l'étage, on passe sur la découverte thématique des salles. Donc la partie sur les costumes.
1: C'est diversifié, vraiment.
0: Oui, ben, on a cette particularité au musée départemental breton d'avoir des collections qui traitent un grand différent de choix de forme des objets et des œuvres.
1: Le musée est installé, vous l'avez dit, je ne sais plus, dans le palais épiscopal, depuis quand ?
0: Dans le palais des évêques, la transition s'est faite dans les années 80. Donc là, on arrive dans le nouvel accrochage des salles costumes du musée, qui s'intitule « Modes et clichés », car on a voulu proposer aux visiteurs un regard croisé entre photographie et costume.
1: Donc photo d'époque ?
0: Photo d'époque, donc plutôt 19e jusque dans les années 1920, et les costumes qui font le parallèle avec les photographies présentées.
1: Donc photo d'époque, costume d'époque. Ce ne sont pas des reconstitutions de costumes.
0: Non, ce sont des originaux et des collections qui sont très anciennes aussi dans le musée, parce que le fonds de costumes a commencé dans les années 1880.
1: Donc on a commencé à préserver les costumes.
0: Oui, le musée breton a vraiment été un des initiateurs dans cette collecte d'un patrimoine vestimentaire.
1: Auquel on n'attachait pas forcément de la valeur.
0: Hein. Oui, c'était un musée pionnier sur cette thématique qu'on continue toujours à développer. En tenue de la même période, Bragoubraz, cette culotte bouffante qui est aussi typique du 19e dans les habits bretons. Ce que je ne t'ai pas dit aussi, c'est que la première salle montre les vêtements du quotidien. Donc on dit costume, on a l'impression que ce sont des tenues particulières, mais en fait ce sont les vêtements de tous les jours et des femmes qui habitaient le territoire, avec vraiment des spécificités par micro-territoire. Vous avez une bigoudaine ici, un couple du territoire de Quimper, une personne de Fouesnant, une femme de Châteaulin.
1: Donc on peut identifier.
0: Oui, vraiment. Alors
1: géographiquement, c'est très proche.
0: Que des territoires du Finistère.
1: Est-ce que toutes les personnes au sein du même territoire portaient le même costume ? C'était un peu un costume uniforme ou pas ?
0: Alors les codes, les coupes sont les mêmes. Après, les couleurs pouvaient varier. Mais on voit que par exemple, au 19e et début 20e, la couleur est présente. Il y a une diversité qui est montrée. La petite particularité également, on montre un cap au bras. Donc là, vous voyez cet homme qui est en tenue avec une cape.
1: Qui le recouvre complètement.
0: Hein. Oui. Mm. Et c'est l'ancêtre, en fait, du sac de couchage qu'on connaît aujourd'hui. Oui, et qui, on le voit sur la photographie, les marins-pêcheurs s'embêtaient pour être protégés quand ils dormaient à même le bateau ou dans les abris du marin pour se tenir chaud. Ils pouvaient être doublés avec une doublure en laine.
1: Debout, ça a un côté un peu fantomatique.
0: Hein. Ouais, c'est une pièce qui étonne souvent les visiteurs.

0: Donc là, effectivement, on change de salle et c'est plus habillé.
1: Voilà, dans la deuxième salle, on est vraiment sur tout ce qui concerne les rites de passage au fur et à mesure de la vie. Et puis également, quelle tenue on va porter pour telle et telle grande occasion. Donc on commence avec la première tenue de l'enfant qui va être sa tenue de baptême, l'ange habillé, ou la petite robe en dentelle qui est présentée également juste à côté. On a aussi la tenue de communiante qui est présentée avec les couleurs bleues et blanches qui font référence à la Vierge, comme sur les tenues de baptême. Et la communion est un moment important parce que c'est à partir de ce moment-là que la jeune fille va aussi commencer à porter la coiffe de manière permanente. Auparavant, les garçons comme les filles portent une robe unisexe avec un petit bonnet.
0: Une robe pour les garçons aussi?
1: Oui. Ouais.
0: Avant Jean-Paul Gaultier.
1: Exactement. Là, vous voyez celle-ci. Si je ne vous disais pas qu'elle a été portée par un garçon, vous ne pourriez pas le deviner. Il n'y a aucun signe qui montre que cette tenue était portée par un garçon. Et ensuite, les jeunes filles vont commencer à porter un habit qui va être le même que celle de sa mère, avec la même coupe, et les hommes, costume, veste, pantalon.
0: Et après, hommes et femmes sont toujours coiffés. Enfin, portent toujours une coiffe.
1: Coiffe ou chapeau?
0: Ou chapeau. Donc le mariage.
1: Le mariage, avec ce couple de Quimper également, où on voit que le faste se déploie sur la tenue.
0: Est-ce que les familles gardent des tenues traditionnelles aujourd'hui?
1: Ben oui, la preuve, c'est qu'en fait, certaines tenues nous arrivent en don, par des dons de particuliers, notamment celle-ci. Et ben, heureusement que les gens ont gardé. Si on peut raconter l'histoire de ces costumes aujourd'hui, c'est aussi parce que des particuliers les ont gardés au sein de leur famille.
0: Et puis, on termine avec le deuil, le mantelet de deuil, je le lis.
1: Ben oui, je parlais de toutes les occasions qui font partie de la vie. Ben, le deuil en fait partie également. Et on montre cette cape de deuil et cette tenue de deuil. Le deuil est très codifié en Bretagne. On a le deuil, le demi-deuil, avec des durées qui sont variables en fonction du lien de parenté avec la personne.
0: Donc un deuil plein, c'est combien de temps? Un deuil à temps plein, ouais, on pourrait dire ça.
1: C'est 3 ans.
0: 3 ans?
1: Oui. Et donc, certaines personnes pouvaient porter du noir toute la vie parce que...
0: Parce qu'ils enchaînaient les deuils.
1: Voilà, exactement. Entre les deuils et les demi-deuils, on pouvait vite avoir porté tout au long de sa vie une tenue de deuil.
0: Deuil, demi-deuil, même en gastronomie, mais plutôt à Lyon, la poularde demi-deuil, rendue célèbre par Eugénie Brasier, la mère Brasier, on glisse des lamelles de truffe sous la peau d'une poularde, laissant apparaître par transparence les taches noires de truffe. Mais là, nous ne sommes plus en Bretagne. Fin de ce Suivez le Guide dans le Finistère. Grand merci Laurent Paubert, qui, en quelques émissions, nous a vraiment fait découvrir Quimper. Nous retrouverons Solène Roux et Myriam Lescaut au musée départemental breton. Merci Catherine et Hervé Laurent à l'hôtel et spa Ginko. Suivez le Guide en Bretagne, préparé avec la complicité de Clémence Karadec, Finistère 360 et Christine Martin pour ses précieux conseils et sa voix. 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
2: Kenavo Arvéchal. Au revoir et à bientôt.

0: Mieux comprendre l'Évangile, c'est ce que vous propose Béatrice Soltner dans un instant, dans Enfin une bonne nouvelle. 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
3: À première vue, la croix du Christ est liée à la souffrance, au rejet et à la mort. Certes, pour l'évangéliste Jean, elle est avant tout signe de gloire et de résurrection, mais ce bois de nos crucifix évoque pour nous le pire des supplices. Et dans l'évangile de ce dimanche, nous sommes invités à porter notre propre croix si nous désirons suivre Jésus et en être dignes. La vie chrétienne serait-elle donc un long chemin de douleur où nous devrions en baver à notre tour? Devons-nous revivre le Golgotha dans nos propres existences? Pour nous guider dans l'interprétation de cet évangile, je reçois cette semaine Patrick Laudet, bonjour.
4: Bonjour.
3: Vous êtes diacre, je le rappelle, diacre permanent dans le diocèse de Lyon. Nous écoutons la parole, c'est chez Matthieu, chapitre 10, versets 37 à 42.
5: Jésus disait à ses apôtres, « Celui qui aime son père ou sa mère plus que moi n'est pas digne de moi. Celui qui aime son fils ou sa fille plus que moi n'est pas digne de moi. Celui qui ne prend pas sa croix et ne me suit pas n'est pas digne de moi. Qui a trouvé sa vie la perdra, qui a perdu sa vie à cause de moi la trouvera. Qui vous accueille, m'accueille. Et qui m'accueille, accueille celui qui m'a envoyé. Qui accueille un prophète en sa qualité de prophète, recevra une récompense de prophète. Qui accueille un homme juste en sa qualité de juste, recevra une récompense de juste. Et celui qui donnera à boire, même un simple verre d'eau fraîche, à l'un de ses petits en sa qualité de disciple, amen, je vous le dis, non, il ne perdra pas sa récompense.
3: Patrick Laudet, nous sommes au chapitre 10 de l'évangile de Matthieu. Jésus vient d'envoyer ses disciples en mission. Qu'est-ce qu'il fait là? Il les prévient que ça n'ira pas de soi.
4: Oui, alors l'évangile d'aujourd'hui, c'est un extrait de ce qu'on appelle le discours apostolique. Il y a cinq parties dans l'évangile de Matthieu. Et le discours apostolique est consacré à un certain nombre de conseils que Jésus donne à ses disciples pour la mission, justement. Et donc là, eh bien, il leur donne... Alors c'est très beau parce qu'il y a une espèce d'avalanche comme ça de préceptes qui sont d'autant plus intéressants que, je ne sais pas, c'est peut-être l'effet du montage de l'évangéliste, qu'un chasse l'autre, c'est-à-dire on n'a pas le temps de le graver dans le marbre, qu'un autre en prend la place d'un autre, et au fond, et c'est un peu entre tout cela qu'il faut essayer de comprendre ce que Jésus leur dit fondamentalement. Quoi.
3: Alors juste avant les versets qui arrivent avant ceux que nous allons regarder, c'est pas facile hein, ce texte, c'est « Je ne suis pas venu apporter la paix mais l'épée, je suis venu mettre la division entre l'homme » et son père, entre la fille et sa mère. Donc c'est juste avant ça. Hein.
4: Oui.
3: D'ailleurs, le texte grec, c'est séparé. Hein.
4: Oui, c'est séparé. Ça, séparé.
3: Donc il y a déjà une idée d'intervention.
4: Oui.
3: Pratiquement chirurgicale.
4: Presque. Et au fond, on pourrait dire Dieu avait lu Freud. Hein. C'est-à-dire qu'à la lumière de ce que nous connaissons aujourd'hui, on sait bien que la... Les liens de famille sont une bénédiction, la famille est une bénédiction, la filiation est une bénédiction, elle est une grande bénédiction de la création, mais en même temps c'est un grand lieu de blessure, elle peut devenir vite un lieu d'idolâtrie, et aujourd'hui plus que jamais on parle de l'enfant roi, et le Christ finalement leur dit à quel point il y a aussi une purification de ces risques d'idolâtrie qui peuvent se jouer même au sein de la famille qui est bonne et bénie, et c'est un peu, je crois, de cela dont il parle, c'est-à-dire qu'il y a des moments de vérité dans la vie où il faut faire des choix, il faut clarifier au prix d'une sorte de parfois de séparation chirurgicale qui est quand même en même temps promesse de vie, hein, qui est nécessaire à la vie.
3: Quand vous dites idolâtrie, qu'est-ce que vous voulez dire?
4: Eh ben moi, je crois que le judaïsme et le christianisme ont ceci de merveilleux, que ce sont des religions qui nous libèrent de l'idolâtrie. Parce que naturellement, l'homme est idolâtre. Quand on idolâtre pas un dieu, c'est l'argent, c'est son fils, c'est sa fille. L'homme a une sorte de propension, c'est une des modalités peut-être du péché. Et je crois que tout le travail, et déjà du judaïsme et du christianisme, c'est de tourner vers un dieu qui finalement nous affranchit de l'idolâtrie. Et là, c'est très clair, on voit bien ça résonne pour notre époque, hein, parce qu'il nous affranchit du risque qu'il y aurait d'idolâtrer une relation filiale, familiale, qui viendrait finalement perturber une mise au large de l'amour. Quoi.
3: Patrick Claudel, lisons avec vous le texte proposé ce dimanche. Revenons avec vous sur ces versets. C'est Jésus qui parle à ses apôtres. « Celui qui aime son père ou sa mère plus que moi n'est pas digne de moi. Celui qui aime son fils ou sa fille plus que moi n'est pas digne de moi. » Il y a à chaque fois le « plus que moi ».
4: Oui.
3: Qu'est-ce que vous diriez de ce passage ? Une première lecture nous laisserait croire que Dieu est jaloux,
4: ah oui,
3: et qu'il veut l'exclusivité.
4: Ah oui. Voilà, on a l'impression d'un Dieu qui nous avertit. Moi, je veux avoir la première place. Une sorte de volonté de puissance, de prérogative, de caprice du premier rang. Évidemment, ça n'est pas du tout cela. Dieu n'est pas jaloux en ce sens-là. D'ailleurs, ça serait une sorte d'anthropomorphisme de projeter des sentiments humains sur Dieu. Dieu nous donne simplement un merveilleux conseil de sagesse en nous invitant à ordonner les choses, hein. Donc, celui qui n'aime pas son père ou sa mère, celui qui aime son père ou sa mère plus que moi, ben voilà, il nous avertit. Il y a des risques d'idolâtrie. Et en me préférant à vos lien de filiation, vous serez libre d'être dans une mesure d'amour qui sera en relation avec vous. Être digne de moi, c'est ça. Ça ne veut pas dire je c'est pas digne au sens vous devez mériter je ne sais quelle prérogative. Voilà. C'est être à la mesure de cette proposition d'amour démesuré à laquelle je vous invite. Et il y a des impasses, des idolatries qui parfois restreignent cette mesure-là. Donc c'est un conseil de sagesse qui, je ne sais pas comment il était entendu il y a 2000 ans, mais aujourd'hui, je pense que pas mal de psychanalystes lui trouveraient une certaine vérité anthropologique.
3: Oui, donc aimer, c'est un mot servi à toutes les sauces. Et là, dans le grec, vous qui connaissez le grec, qu'est-ce que ça nous dit, là ?
4: Oui, c'est celui qui aime son père. La langue grecque a beaucoup plus de registres, et d'autres langues ont beaucoup plus de registres pour distinguer qu'on aime le chocolat, qu'on aime son père, il y a l'agapé, il y a la philia. Et donc là, il s'agit au fond d'ordonner, comme nous n'avons qu'un seul mot en français, mais le Christ sait bien aussi que nous avons toujours à ordonner nos positions d'amour. Et il s'agit effectivement de pressentir à quel point la préférence de l'amour pour Dieu prédispose à une qualité d'amour humain qui tend vers l'agapé, dont Dieu seul peut nous inspirer finalement la profondeur. Je crois que c'est ça dont il s'agit.

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1: Patrick Laudet, venons-en à une phrase qui a fait couler beaucoup d'encre. Celui qui ne prend pas sa croix et ne me suit pas n'est pas digne de moi. Alors comment comprendre cette parole difficile ?
2: Oui, difficile. Il ne s'agit évidemment pas d'y entendre une espèce de menace ou d'avertissement, de restriction, dans laquelle on pourrait justifier tous les dolorismes.
1: Parce qu'il y en a eu.
2: Il y en a eu, bien sûr. Il y a eu une réception de cette parole très doloriste. Je crois que celui qui ne prend pas sa croix et ne me suit pas, ce qui est le plus beau, c'est le « et ». C'est-à-dire, c'est « et ne me suit pas ». C'est-à-dire, c'est la croix est un dynamisme. Prendre sa croix, c'est ne pas se résigner à supporter une douleur. C'est magnifique, d'ailleurs. Prendre sa croix, c'est empoigner sa misère. C'est se prendre soi-même. Dès qu'on se met en chemin avec Dieu, au fond, inévitablement, à un moment, on y rencontre sa croix. Et ce que le Christ nous invite à faire, c'est simplement de l'embrasser, cette croix, de la prendre entre nos bras et d'y consentir dans la confiance et d'être sûr. C'est le « et » qui est le plus important, que « et » ne me suit pas. Si on ne se met pas en route, ce que le Christ nous invite à faire, c'est à mettre en route notre croix. Et je crois que c'est ça qui est beau. Qu'est-ce que c'est qu'une vie? Qu'est-ce qui nous fait avancer dans notre vie? N'est-ce pas, au fond, de prendre en vérité en main, entre nos bras, sur notre cœur, notre propre misère, et d'en faire le lieu même de notre chemin? Et je crois que c'est ça que signifie cette phrase.
1: Quand vous dites notre misère, c'est à la fois notre finitude humaine, mais aussi ce qui nous arrive et qui va nous faire mal sur la route.
2: Ce qui nous arrive, alors c'est à la fois des choses intérieures, c'est peut-être cette écharde dont parle Saint Paul, que ce qu'on peut porter, ce peut-être des accidents de la vie qui nous ont à un moment malmenés, qui nous ont blessés. Les modalités de la croix sont nombreuses dans toutes les vies humaines, et je ne connais guère de vie qui y échappe. Simplement, ce que le Christ nous dit, c'est ne désespérez pas de cela, prenez-la comme on prend quelqu'un qui souffre dans ses bras, prenez votre propre croix dans vos bras et mettez-la en chemin, mettez-la en route. C'est le « et ne me suis pas » n'est pas digne de moi, encore une fois, non pas pour justifier un quelconque mérite du Christ, d'ailleurs qui pourrait se prévaloir de mériter le Christ? Personne, hein, évidemment. Donc « n'est pas digne de moi », c'est vraiment à comprendre comme « n'est pas sur la même longueur d'onde que moi ». Et donc là, il y a, je crois, dans cette parole qu'on a beaucoup lue comme une parole doloriste, une magnifique parole d'espérance sur la capacité de la croix à être le lieu même de notre chemin et de notre mise en route.
1: Quand vous dites, Patrick Laudet, qu'on peut prendre à pleine main finalement ce qui nous arrive, alors avec sa part de tragique, de finitude, dans une sorte de dynamique, hein,
2: oui.
1: On peut penser à un autre passage de l'Évangile quand Jésus dit à un paralytique, prends ton grabat et marche.
2: C'est exactement, je dirais, le même arrière-plan. C'est effectivement, c'est un très judicieux rapprochement. D'ailleurs, quand il guérit, il ne s'agit pas d'évacuer le passé et de repartir à neuf comme si rien de ce mystère de la croix n'existait. C'est avec ça que nous allons entrer dans le royaume. C'est avec la capacité que nous aurons eue de prendre notre croix dans nos bras, sur notre cœur, et de l'avoir mise en chemin. C'est ce que nous aurons de mieux à présenter à Dieu, sachant que la croix, le premier qui la porte au-delà de nous, c'est lui. Et quand il nous dit qu'il nous invite à prendre son joug, c'est vraiment la pièce de bois qui attelait deux bœufs. Et si le joug n'est pas si lourd que ça, c'est qu'en fait, celui qui porte vraiment et celui qui porte la croix, il la portera jusqu'à la fin des temps. Comme on disait qu'il était en agonie jusqu'à la fin des temps, ben il portera nos croix jusqu'à la fin des temps. Donc c'est lui qui porte.
1: Il y a une souffrance inhérente à tout humain, pas forcément croyant d'ailleurs, hein. Mais est-ce qu'il y a justement une souffrance spécifiquement chrétienne? Parce que là, Jésus s'adresse aux disciples, à ceux qui sont envoyés. Oui. Est-ce qu'il faut s'attendre à une particularité dans la souffrance chez celui qui va à la suite du Christ, qui se met à la suite du Christ?
2: Oui, sans doute. En même temps, je crois que Dieu ne réserve pas un sort si particulier que ça à ses disciples. Au fond, on est dans l'universel, ce sont les hommes et toutes les croix arrivent par tous les chemins. Et qui est disciple? Bien sûr que les chrétiens peuvent être parfois amenés dans une relation d'intimité avec le Christ à souffrir. Et certains, c'est la vocation de certains, sont appelés à vivre de façon plus intime, plus mystérieuse, le mystère de la croix, bien sûr. Mais je crois pas qu'il faille forcément réserver aux chrétiens quelque chose de trop particulier. C'est chaque vie humaine est invitée dans la vérité qui se fait jour à elle, d'identifier la croix de chacun et de savoir que sur cette croix-là, personne n'est seul et le Christ est avec nous.
1: Il faut aussi noter que ces mots sont écrits bien longtemps après la résurrection. Hein. Ces mots sont mis dans la bouche de Jésus.
2: Bien sûr.
1: Donc en toile de fond, c'est croix et résurrection, c'est-à-dire que c'est une dynamique de vie.
2: Bien sûr qu'à l'horizon, il y a toute la fin de la vie terrestre de Jésus et que la croix n'est pas, comme elle l'était pour eux, dans le monde romain, une infamie de mise à mort. Elle est le lieu même. D'ailleurs, quand on regarde une croix, on ne contemple pas d'abord une douleur, comme parfois certains orientaux nous le reprochent en Occident d'avoir mis des croix partout. On contemple l'amour. Hein, parce qu'à chaque fois qu'on regarde une croix, c'est l'amour qu'on regarde et pas le dolorisme de la croix.
1: Dans une croix glorieuse, hein, plutôt qu'une croix de supplice.
2: De supplice, voilà, exactement.

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1: Patrick Laudet, nous regardons avec vous, je le rappelle, l'évangile de ce dimanche, chez Matthieu, chapitre 10, versets 37 à 42. Nous passons au verset suivant. « Qui a trouvé sa vie la perdra, qui a perdu sa vie à cause de moi la trouvera. » Il y a encore le « à cause de moi ». Donc Jésus est toujours avec celui qui se met en marche.
2: Oui, il est avec celui qui se met en marche et puis il est avec celui qui, au fond, accepte de lâcher prise de toutes ces certitudes humaines. Parce que là, on a une série de paradoxes. Qui trouve sa vie la perdra, qui perd sa vie la garde. Alors, on ne sait plus bien où est la logique. Et donc, c'est magnifique parce que c'est ces préceptes qui arrivent un peu en avalanche. En termes cinématographiques, on a une sorte de montage cut un peu qu'a voulu Matthieu. C'est pour nous dérouter en fait, parce que tout va à l'inverse
1: de notre logique.
2: Et au fond, il s'agit de nous faire lâcher prise sur des certitudes, des petits coups de boutoir paradoxaux pour nous faire perdre nos repères. Et au fond, éviter qu'on isole ou qu'on grave dans le marbre chacun d'entre eux et qu'on entre dans quelque chose qui est que il y a un régime qui est celui du Christ et de l'Évangile, que plus on perd, plus on gagne. Qui a trouvé sa vie la perdra. C'est quand on veut se garder les choses et se les garder, on les perd. On ne met la main sur rien des choses de ce monde. En revanche, qui a perdu sa vie à cause de moi, il la garde parce qu'elle lui est rendue au centuple. C'est le mystère de l'amour. Plus on le donne et plus on grandit de ce don. Donc le don n'est jamais une perte dans l'agapé. Il est toujours une mystérieuse croissance.
1: Quand Jésus parle de la vie, là, c'est une vie qui ne se résume pas à la vie biologique.
2: Bien sûr, c'est cette vie que nous désirons, parfois sans le savoir, qui est la vie éternelle. Nous sommes porteurs d'un désir d'autre chose que cette vie belle et bonne, d'ailleurs, que Dieu a bénie. Il vit que cela était bon. Donc Dieu bénit nos vies et tous les bonheurs de la terre et de l'existence. Et la vie avec un petit V, c'est la joie de Dieu quand nous y entrons pleinement. Mais cette vie-là, elle aura son terme, elle aura ses accidents, elle aura ses épuisements, elle aura ses douleurs. Et nous sommes quand même appelés à cette autre vie qui est la vie en Dieu, la vie éternelle.
1: Et l'on pense à un autre passage d'évangile où la logique paradoxale est illustrée par la parabole, c'est le grain qui tombe et qui donne beaucoup de fruits, donc qui perd sa vie de solitude pour donner l'abondance.
2: Ben oui, bien sûr, et la pulsation finalement évangélique fondamentale, c'est le mystère de la croix, en cela qu'il est mort et résurrection. Donc la mort n'est jamais la mort, c'est pas mort d'un côté et vie de l'autre, c'est la mort qui est puissance de vie, et il n'y a pas de vraie vie sans le mystérieux travail de la croix et de la mort. Donc, sinon c'est une illusion de vie, c'est une vie de surface.
1: Et alors le « à cause de moi », comment vous l'entendez là, « à cause de moi » ?
2: Alors, à cause de moi, il ne faudrait pas le réduire à simplement une sorte d'affiliation au seul Christ. Et à cause de moi, bien sûr, le Christ, il y a parfois des chrétiens qui ont pu être martyrs ou persécutés, mais à cause de moi et à cause de tout ce que je suis, c'est-à-dire au nom de l'amour et de ce que je représente, moi, c'est quoi ? C'est je suis un Dieu fait homme qui donne sa vie et qui aime les hommes jusqu'à donner sa vie. Eh bien, la seule proposition qui nous est faite, c'est de vivre à ce régime-là. Donc, si quelqu'un donne sa vie, comme le Christ a donné sa vie, ça sera à cause de moi, bien sûr. C'est une sorte de syntonie. Et c'est pas simplement une question d'appartenance ecclésiale.
1: Ça dépasse,
2: voilà. Ça serait pas simplement à cause de moi. Est-ce que j'ai ma carte d'appartenance ?
1: Mon certificat de baptême.
2: Mon certificat de baptême, voilà. C'est beaucoup plus beau, d'ailleurs.
1: Patrick Laudet, dans le verset suivant, Jésus dit « Qui vous accueille, m'accueille, et qui m'accueille, accueille celui qui m'a envoyé », phrase très dense, très importante, vertigineuse aussi.
2: Vertigineuse. Alors, bien sûr que dans le monde ancien, l'accueil, c'était une grande valeur, l'hospitalité. Il part d'une valeur humaine, l'accueillir. Et en même temps, c'est magnifique parce que nous qui avions craint au début que Dieu exige des prérogatives et veuille avoir la première place, il nous dit, c'est là qui vous accueille, m'accueille. Ça veut dire que toute personne, le plus petit d'entre les disciples, est comme le Christ. Et donc, servir ou aimer le Christ, ça n'est pas simplement idolâtrer. C'est presque cette espèce de paradoxe. Idolâtrer Dieu, c'est l'aimer aussi à travers tous ceux par lesquels il vient à nous, par lesquels il se donne. Dieu vient souvent dans nos vies par les plus merveilleuses des amitiés, par les plus incroyables des rencontres. Et bienheureux celui qui est capable d'accueillir Dieu en accueillant le plus modeste de ses disciples.
1: Le disciple est donc identifié à Jésus quand il est bien accueilli, mais aussi quand il est exclu.
2: quand il est exclu, et d'ailleurs dans ce discours apostolique, il donne aussi des conseils en disant n'insistez pas. Je trouve que c'est d'une délicatesse, le cœur de Dieu est d'une délicatesse quand les gens ne sont pas prêts, quand vous n'êtes pas accueillis comme les envoyés du Père ou du Christ que vous êtes, eh bien n'insistez pas, secouez la poussière de vos sandales et allez plus loin et attendez l'heure parce qu'il y aura forcément une heure où la rencontre se rejouera.
1: Alors accueillir Jésus en l'autre, mais aussi celui qui m'a envoyé, le Père. Là, Jésus renvoie directement à son Père. C'est impressionnant, ça.
2: C'est impressionnant et en même temps très bouleversant, parce qu'évidemment, il ne s'agit pas pour lui de récupérer un quelconque bénéfice en son propre nom, de quoi que ce soit, lui-même, qui nous demande d'être d'une manière mystérieuse par contagion ses disciples et de se comporter comme lui. Lui-même ne fait que se référer au Père. Et donc là, on a toute une sorte de cascade qui montre bien que personne ne peut s'approprier ni s'octroyer quoi que ce soit. On est toujours en relation, référé à quelqu'un. Bon, c'est déjà un peu aussi le mystère de la Trinité qui pointe sa révélation. On n'existe qu'en relation, finalement. Et lui-même, le Christ, n'existe, fils qu'il est, il n'existe qu'en relation au Père. Et par rapport à l'envoi du Père, il nous envoie en son nom.
1: Nous allons lire avec vous la fin de notre évangile. Qui accueille un prophète en sa qualité de prophète recevra une récompense de prophète. Qui accueille un homme juste en sa qualité de juste recevra une récompense de juste. Et celui qui donnera à boire même un simple verre d'eau fraîche à l'un de ses petits en sa qualité de disciple, amen, je vous le dis, non, il ne perdra pas sa récompense. Comment vous interprétez ce passage ?
2: Moi, je trouve ça merveilleux, parce qu'on oublie parfois la tonalité avec laquelle le Christ a dû dire un certain nombre. On les lit de façon un peu grave. Or là, il y a une espèce de sourire d'humour, parce que tout finit dans un verre d'eau. Tous ces grands préceptes, il les noie dans un verre d'eau. Et en même temps, quelle grandeur que de dire, au fond, et vous n'avez rien d'autre à faire que de donner à boire même un simple verre d'eau fraîche. Je trouve que il y a une bénédiction de l'ordinaire qui est absolument magnifique là. Au fond, il ne s'agit pas de poursuivre des grands projets d'idéaux, ou souvent derrière des grands projets d'idéaux, c'est l'idéal du moi que l'on cherche. Et donc il y a là une sorte d'image pleine de sourire pour dire voilà, parfois un simple verre d'eau peut faire beaucoup. D'ailleurs, il faut ne jamais perdre de vue la fraîcheur et la saveur d'un verre d'eau.
1: Ben, il savait de quoi il parlait, Jésus, quand il a soif au bord du puits.
2: Et puis, sur la croix, il dit « j'ai soif ». Donc, c'est un homme qui sait ce qu'est la soif. Et nos contemporains, et au fond, les hommes de tous les temps, ont soif d'amour. Et donner un verre d'eau, d'une certaine manière, ce sont toujours les prémices d'un don de quelque chose d'autre que l'eau, mais qui est l'amour.
1: Et alors, l'histoire du prophète, là, qui accueille un prophète en sa qualité de prophète, recevra une récompense de prophète.
2: Oui, alors il faut peut-être pas forcément chercher à y passer là.
1: Oui.
2: Mais ça veut dire qu'il y a une sorte de proportion de rétribution qui sera prise en compte et qui sera donnée à ceux qui ont cette acuité de savoir qui il reçoit, avec une sorte de respect du mystère de l'autre. Donc, si vous accueillez quelqu'un comme prophète et qui vient pour vous en ambassade prophétique, eh bien, vous serez récompensé à proportion de l'ouverture du cœur que vous aurez eu et de ne pas passer à côté du don qui vous est fait quand vous recevez un prophète ou quand vous recevez un homme juste. Donc, c'est une comptabilité qui nous dit, ben voilà, vous serez rétribué à la mesure de l'ouverture de votre propre cœur, de l'acuité que vous aurez à recevoir dûment celui qui vous est envoyé.
1: Oui, ça parle aussi de la finesse de l'accueil, de l'attention de celui qui reçoit l'autre.
2: Oui, tout à fait.
1: Qui est-ce qui est là devant moi ?
2: Qui est-ce qui est là ? Et donc ça exige une forme d'attention. On ne sait jamais comment Dieu vient à nous et de quoi nous avons besoin. Lui le sait et il nous envoie des prophètes, des justes, des hommes, des envoyés, des disciples qui arriveront sous un visage que nous ne connaissons pas toujours. Bienheureux celui qui reçoit celui qui lui est envoyé au nom du Christ et au nom du Père et qui aura en rétribution de son accueil exactement la mesure de ce qu'il pourra lui donner à ce moment-là.
1: Patrick Laudet, en quoi ce texte il est une bonne nouvelle pour nous aujourd'hui ?
2: Je pense que là, il y a une sagesse anthropologique toujours admirable dans l'Évangile. Hein. Ce n'est pas simplement des affaires spirituelles. Il y a tout ce qu'on a dit sur la purification, la chasteté à avoir dans les relations de filiation. Je trouve que ça résonne pour nos contemporains.
1: La bonne distance.
2: La bonne distance, voilà. Et donc, cette phrase peut nous aider. Et puis, je trouve qu'il y a le verre d'eau qui est magnifique. Hein. Une petite sainte, Sainte Geneviève de Pibrac, qui était une petite cendrillon qui est morte à 22 ans, n'a rien fait d'autre que de garder des moutons. Et le grand cardinal Saliège disait d'elle, nous l'aimons parce qu'elle a su mettre de grandes intentions, on est souvent porteur de grandes intentions, dans des toutes petites choses. Et ça, je trouve que ce qui est merveilleux, parce qu'aujourd'hui, le monde va mal, on ne sait pas très bien par quel bout le prendre, et nos grandes intentions, parfois, butent sur l'impression que nous aurons qu'elles n'aboutiront jamais. Bah, commençons par nous donner les uns les autres des verres d'eau fraîche. Entendons la soif d'amour que nous avons, et essayons d'abreuver partout autour de nous.
1: Juste pour finir, un petit mot sur la croix, parce que quand on lit ce texte un peu d'extérieur, on se dit, mais j'ai absolument pas envie de devenir disciple quand je lis ça. Cette histoire de croix.
2: Ben oui, je comprends, mais ça, beaucoup de gens ont tellement buté là-dessus, mais je crois qu'il faut retenir surtout l'idée que prendre sa croix, c'est s'en libérer d'une certaine manière, au fond. C'est-à-dire, c'est parce que la croix,
1: c'est
2: elle
1: l'assumer.
2: Est là. C'est l'assumer, voilà. C'est, au fond, la croix, elle est là et elle nous fera beaucoup plus de dégâts si nous ne la prenons pas dans nos bras et sur notre cœur, comme je l'ai dit tout à l'heure, pour la mettre en route, pour la mettre en dynamique. Donc, il ne faut absolument pas avoir peur de cela. C'est au contraire un chemin de libération. D'ailleurs, Dieu n'a pas d'autre projet. La croix est libératrice parce qu'elle ouvre à la vie éternelle. Donc, la croix n'est pas du tout une sorte de sanction doloriste, mais c'est une voie, la voie même de la libération.
1: Merci à vous, Patrick Laudet. L'évangile que nous avons commenté est à retrouver chez Matthieu, chapitre 10, versets 37 à 42. Merci à Antoine Picot à la technique.

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0: Retrouvons à présent la prière du soir. Prions avec les bénédictines de Notre-Dame de Vénières en Saône-et-Loire.

Apocalypse de saint Jean. Le salut est donné par notre Dieu, lui qui siège sur le trône et par l'agneau. Louange, gloire, sagesse et action de grâce, honneur, puissance et force à notre Dieu pour les siècles des siècles. Amen.

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1: Restez avec nous dans quelques instants à Microphone francophone, il sera question de régénérescence.

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5: Nos cerveaux, nos vies intérieures ou encore la nature ont hérité de grandes capacités de régénérescence. Les grands spécialistes du cerveau, comme Pierre-Marie Hedeau de l'Institut Pasteur à Paris, ont constaté que nos neurones se renouvellent tout au long de nos existences. Les recherches préconisent d'adopter 6 grands principes où se mélangent science, nature et sens. Premièrement, à chaque jour, cultiver l'émerveillement. Pour se renouveler, le cerveau a davantage besoin d'amour et d'espoir que de noirceur. Deuxièmement, lutter contre le trop-plein d'informations et d'écrans, car un cerveau bombardé favorise l'anxiété et arrive plus difficilement à analyser. Pour régénérer nos neurones, il faut donc préférer l'info utile, la compréhension et le sens. Plus nous cultivons l'altérité, le lien et l'interdépendance, plus notre cerveau sera enclin à produire de nouveaux neurones. Bouger physiquement est aussi essentiel. Nos muscles produisent des substances qui, par voie sanguine, agissent positivement sur le cerveau. Cinquième principe, réduire fortement les molécules chimiques, notamment les somnifères, dont l'utilisation chronique entrave la production de nouveaux neurones. Finalement, avoir une alimentation saine encourage la prolifération des bactéries nécessaires à la régénérescence des neurones. Plus que jamais, c'est l'heure d'allier cerveau, âme et nature. Une communauté de biens en partage. Une destinée interreliée, appelée à la survivance. Que nos obsolescences laissent place à la permanence et à la transcendance. Et que nos espérances voient se lever l'aube de la régénérescence.

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1: Régénérescence économique, politique et sociale, notre chroniqueuse Aurélie Fontaine nous fait découvrir l'indépendantiste du cacao. Bonjour Aurélie.
2: Bonjour.
1: Lui, c'est le Togolais Komi Akboku, un trentenaire devenu chocolatier. En formation en Italie, il a décidé de rentrer dans son pays pour soutenir la filière du cacao, pour que ceux qui font pousser les cacaoyers puissent tirer les bénéfices de leur production pour qu'ils deviennent maîtres de la filière. Aurélie, pour qu'on comprenne bien, quel est le problème de cette filière au Togo? Elle ne profite pas aux paysans?
2: Oui, exactement. Et en fait, ce n'est pas du tout spécifique au Togo. Parce que sur tout le continent, les paysans, ceux qui sont à la base de la filière, ceux qui récoltent les matières premières, que ce soit le cacao, le coton ou encore le café, eux restent très pauvres. Le prix du kilo est fixé par les États africains ou étrangers, et particulièrement ceux qui importent ces matières premières, c'est-à-dire l'Occident. Et ce qui est encore plus fou, et c'est ce d'ailleurs contre quoi se bat notre Robin des Bois du cacao, c'est que le prix du kilo des fèves de cacao au Togo est décidé à 5000 km de là, à la Bourse de Londres.
1: Oui, forcément, ça a de quoi interpeller.
2: Oui, et c'est ça qui met en colère Komi Akboku, en fait. Lui parle d'impérialisme économique, de colonialisme économique. Alors, pour faire bouger les lignes, il a trouvé une solution. Toute l'année, il sillonne les routes du Togo pour rencontrer des cacaoculteurs. Là, il en a rencontré déjà 500 en quelques mois. Et en fait, son idée, c'est de permettre au cacao de mieux faire vivre ceux qu'ils cultivent. Et donc, de leur parler de tout ce qui se passe après la vente de leurs fèves. Parce que plus on a de connaissances, plus on peut agir sur la filière.
1: Vous nous avez envoyé un extrait audio où on entend Komi Akboku en pleine action. On l'écoute.
3: Combien ça coûte un kilo de cacao? 650. Vous apportez un kilo qui est à 650 et on vous présente 100 grammes à 1000 francs. C'est ça qui fait que vous n'arrivez pas à manger du chocolat, non? Et c'est ça qui fait que vous croyez que c'est du luxe, non? C'est parce que nous sommes ignorants que nous sommes pauvres. C'est une richesse, c'est un trésor.
2: Et pour l'avoir vu sur le terrain, l'homme est assez impressionnant. Il est connu dans tout le pays et il est très attendu dans les villages. Il faut dire qu'il sait capter l'attention de son auditoire, c'est un vrai one-man show. Il commence en montrant une tablette de chocolat et en demandant ce que c'est. Alors silence dans l'assemblée, ici personne n'en a encore jamais vu et encore moins goûté au chocolat. C'est la même stupeur quand l'homme parle argent. Au Togo, les paysans vendent 1 kg de cacao à 1 euro et une tablette de 100 grammes vaut 1,50 euro. Alors forcément, les agriculteurs n'en reviennent pas.
1: Pour lui, il y a urgence à intervenir.
2: Oui, parce que Komi Akboku craint en fait pour la filière. Les jeunes désertent les villages et quand ils ne trouvent pas de travail à la ville, ils quittent le pays. Alors l'indépendantiste du chocolat se demande donc qui va en fait construire le Togo si tout le monde s'en va. Du coup, il achète son cacao deux fois plus cher que le prix du marché. Ça a un impact sur les cacaoculteurs. Et des cultivatrices que nous avons rencontrées là-bas expliquent que grâce à ça, elles peuvent envoyer les enfants à l'école et les soigner en cas de maladie. Mais Komi Akboku a une exigence en retour, que les cultivateurs n'utilisent plus de pesticides chimiques.
1: Et ça marche ?
2: Oui, et c'est ça qui est génial en fait, parce que évidemment, quand il a commencé, tout le monde l'a pris pour un fou, mais ça y est, son entreprise ne perd plus d'argent. Parce que oui, Komi Akboku a créé sa propre usine de transformation. Il transforme les fèves en pâte à cacao, puis en tablettes de chocolat, qu'il commercialise dans les supermarchés du pays.
1: Eh bien, merci Aurélie pour ce bel exemple de régénérescence. C'était Aurélie Fontaine, notre chroniqueuse en Afrique de l'Ouest.
2: Merci et à bientôt.
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1: Décédé accidentellement en 2018, Sreti aura régénéré la musique du Cambodge. Ses disques et ses spectacles donnaient une nouvelle vie aux musiques rock et khmer des années 60 et 70 que la dictature des Khmers rouges a bien essayé d'éradiquer à partir de 1975. Mais en vain. Survit aujourd'hui l'œuvre enregistrée de ces disparus qui continue à vivre, revivifiée par des artistes contemporains comme Sreti. 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
3: Pour survivre et se régénérer, nos vies et nos sociétés ont constamment besoin de retourner aux sources. En même temps, nos vies et nos sociétés ont aussi besoin de cheminer vers des zones nouvelles. 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Voici, à ton tour, une histoire universelle de régénérescence.
4: Pensant se connaître à 40 ans, elle est partie avec un petit groupe suivre le chemin de ses ancêtres Innus. Elle n'était pas prête pour ce qui l'attendait.

0: Le train les avait déposés au 1150. Ce fut le début de quelque chose, la fin d'une autre. Il fallait commencer par mettre un pied devant, le sac en toile sur les épaules, marcher jusqu'à la rivière. Suivre la rivière, reconnaître en elle la voie. Quelques jours plus tard, elle voulait être dans sa maison, dans son lit, au chaud, propre et fraîche, pour boire un café le matin, avec de la crème et du sucre. Elle se refusait à vivre comme une nomade, à porter un instant de plus le nécessaire sur ses épaules. Elle n'était pas de celles-là, de ces femmes qui ne comptaient ni le temps, ni les efforts, qui grimpaient chaque mont comme si c'était la première fois. Comment combattre la nature, sa propre nature? Puis, le matin était arrivé. Pour la première fois depuis son départ, elle sortit le miroir carré qu'elle avait emporté. Pendant quelques secondes, elle crut voir le reflet d'une volonté familière. Un défi, un combat, une quête, mais plus jamais une défaite. Elle aspira pour la première fois une bouffée de passé qui sembla se joindre à la réalité impassible de cette journée nouvelle. Ramer, marcher, porter, camper, manger, dormir, ramer. Le chemin était déjà tracé par les milliers d'autres portages de canaux. Suffisait de se laisser guider, de croire en la promesse d'un matin plus doux. Cueillir de ses propres mains la pureté de l'eau. Libre dans la seule contrainte de survivre. Entourée d'épinettes hautes et de courts feuillus, elle remercia le ciel pour sa douceur en ces soirs de mai. Jusqu'au dernier pas, elle remercia le Créateur de l'avoir guidée.
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0: Je suis un homme du Moyen Âge romain, né dans un faubourg d'Athènes, sous un arbre de Judée. Ce sont les mots de Stanislas Breton, quelques lignes d'autoportrait. Stanislas Breton, prêtre, théologien et philosophe, il fut un des penseurs les plus originaux du XXe siècle. Métaphysicien hors du commun, son œuvre ample n'a cessé d'interroger le sens philosophique de la croix et le mystère de notre présence au monde. Pour nous introduire à la pensée de Stanislas Breton, je suis heureuse d'accueillir aujourd'hui Jérôme de Gramont, philosophe. Bonjour.
1: Bonjour.
0: Vous enseignez à l'Institut catholique de Paris, vous enseignez la philosophie, la métaphysique. Vous avez publié de nombreux ouvrages. Vous êtes en particulier l'auteur d'un livre consacré à Stanislas Breton, un portrait théologico-philosophique paru en 2023 aux éditions du Cerf. Alors, j'ai cité ces quelques lignes d'autoportrait, ces lignes qui inaugurent aussi votre livre. Qu'est-ce qu'elles nous disent, ces lignes de Stanislas Breton ?
1: Alors, Stanislas Breton est un homme assez extraordinaire, qui est d'abord un homme de rencontre. C'est-à-dire que déjà, dans ces deux ou trois lignes, il fait se rencontrer trois traditions. Une tradition romaine, une tradition grecque, une tradition biblique. Et c'est voilà une œuvre extrêmement originale qui arrive à décrire un creuset commun à une multitude de thèmes, de textes, d'auteurs, de traditions, de questions, d'intérêts. Qui pourrait donner l'impression d'une œuvre dispersée, alors qu'en fait, elle est extrêmement unifiée.
0: Cette œuvre, qui est unifiée, dites-vous, et qui est une œuvre ample, est essentielle pour vous, Jérôme de Gramont, qui êtes philosophe. Pourquoi ?
1: Alors, j'ai découvert Stanislas Breton par ses livres, et sans doute par deux de ses livres les plus importants à mes yeux, Poétique du sensible et Le Verbe et la Croix. Peut-être que j'aurai l'occasion de revenir dessus. Je l'ai rencontré une fois. Mais j'étais dans un groupe, on l'avait invité, on était un groupe de jeunes philosophes et théologiens. Il était venu nous rencontrer. Et puis, je suis maintenant professeur à l'Institut catholique de Paris, à faculté de philosophie. J'enseigne la métaphysique et je suis sur le cours qui était le sien. Donc il y a une vraie tradition. Je me suis rendu compte qu'il y avait une tradition et je me suis un peu reconnu, j'espère m'être un peu reconnu dans le travail très libre qui était le sien, à la fois très libre, très personnel ce que peut faire un enseignant aujourd'hui. Sachant qu'à l'Institut catholique de Paris, on a toutes ses archives. Il y a un fonds breton dans lequel je vais de temps en temps puiser en allant regarder les cours qu'il donnait dans les années 60 pour comparer à ceux que je peux donner aujourd'hui.
0: Stanislas Breton, prêtre de la Congrégation des Pères Passionnistes, philosophe et théologien, on peut dire quelques mots de sa vie. Né en 1912 dans une famille modeste, orphelin, entré au noviciat donc de cette congrégation de la Passion de Jésus à l'âge de 15 ans, il est envoyé en 1938 à Rome. Il prépare une licence de philosophie. La philosophie a compté très tôt, dans son parcours.
1: Oui, alors il est d'abord philosophe, ensuite théologien. Ce qui est important, c'est la congrégation à laquelle il appartient. La congrégation passionniste, c'est une aujourd'hui mais toute petite congrégation en France. J'ai rencontré de temps en temps les gens, les passionnistes qui habitent en banlieue parisienne. Ils se comptent sur les doigts de la main. Et ça n'est absolument pas une congrégation intellectuelle. C'est-à-dire que, voilà, Breton était un homme à part dans cette congrégation, mais il avait besoin en même temps de cette tradition qui est une tradition passionniste. Et ce thème de la passion du Christ, de la croix, c'est le thème fondamental de son œuvre. Donc, il ne puise pas dans la congrégation passionniste des thèmes intellectuels, mais il puise une spiritualité qu'il a inspirée pendant toute sa vie. Voilà, ça, c'est le premier point. Ensuite, si on veut raconter un peu sa biographie intellectuelle, il a enseigné à Rome, puis à Lyon, puis à Paris. Voilà. À Rome, c'est très étonnant, c'est les premiers cours qu'il donne sont des cours sur le marxisme. Bon, tout simplement parce que à l'époque, alors c'est une autre époque, hein, on est avant Vatican II, etc. L'idéalisme était considéré par la théologie romaine comme pique-pendre, l'horreur des horreurs, voilà. Enfin, et donc il fallait maintenir le réalisme. Et donc, il y avait une espèce d'alliance objective entre une théologie romaine réaliste, néo-thomiste, et puis une philosophie marxiste. Et donc, Breton enseigne Marx en latin.
0: Il enseigne
1: Marx en latin. Mon rêve serait d'aller lire comme ça les notes de cours pour retrouver un peu comment il traduisait tout le lexique. Et ensuite, il a une très grande évolution. Voilà, une très très grande évolution.
0: Est-ce qu'on a retrouvé les cours ? Est-ce qu'on a les cours de ?
1: On doit avoir des notes.
0: Ces cours,
1: oui. On doit avoir des notes. Et voilà. Et ensuite, il enseigne à Lyon, puis à Paris, et il découvre une liberté de ton, qui est sans doute la première chose qui frappe chez lui. Une très grande liberté de ton, un style. Voilà. La première chose qui frappe chez un philosophe, c'est le fait que parfois il sait écrire. Voilà. Et l'écriture de Breton, elle est absolument, absolument inimitable. Voilà. Et là aussi, c'est quelque chose qui dit beaucoup de sa personne, de sa personnalité, de sa manière de penser. Cette liberté de ton, cette légèreté de ton. Mais qui est une légèreté conquise. Enfin, il faut bien voir, c'est une légèreté conquise qui suppose un immense travail en amont, qui suppose d'affronter des expériences qui peuvent être des expériences difficiles. Donc, ce que peut représenter la croix et une spiritualité de la croix, et puis comment tout cela peut libérer. C'est ça le deuxième point qui me frappe chez Breton.
0: Il a enseigné à Rome jusqu'en 1956 et il découvre et s'intéresse à toutes formes, enfin des formes très diverses, vous venez un peu de l'évoquer, mais de pensée philosophique.
1: Alors, c'est l'autre point important de Stanislas Breton, c'est la manière dont il fait se rencontrer. Des traditions différentes. Donc, il fait se rencontrer d'abord la philosophie et la théologie. Bon, ce qui n'est pas extraordinaire en soi, mais en fait, il fait se rencontrer la philosophie et la théologie sur des pensées de pointe. C'est-à-dire, la philosophie. Il est dans une tradition néo-platonicienne qui va énormément commenter le néant, voilà, le néant, le rien, comme ce qui est plus important même que l'être. Et puis en face, la théologie, c'est la théologie de la croix, c'est-à-dire d'un abaissement de Dieu. Et du coup, avec une analogie entre ce que le philosophe peut méditer comme abaissement de l'être dans ce qui fonde l'être, qui va être le rien, le néant, etc. Et abaissement de Dieu, voilà, qui plonge dans la mort. Donc ça, c'est la première rencontre. La deuxième rencontre, très importante, c'est la rencontre entre les anciens et les contemporains. Voilà quelqu'un qui est nourri de traditions philosophiques et théologiques classiques. Il vient du néo-thomisme, il lit ensuite beaucoup de néo-platonisme, etc. Il entre en dialogue avec les pensées les plus contemporaines de son temps. C'est-à-dire qu'il entre en dialogue avec quelqu'un comme Deleuze, quelqu'un comme Derrida, donc des gens dont on a l'impression qu'ils mettent en crise un peu la pensée métaphysique classique. Et donc il entre en dialogue avec eux, absolument pas pour les contredire, mais pour les comprendre. Voilà. Et ça, c'est une attitude que je trouve absolument extraordinaire. C'est-à-dire cette manière d'être enraciné dans une tradition et de comprendre une pensée contemporaine qui peut la critiquer, mais qui n'oblige pas à en sortir complètement. Voilà. Et puis la troisième rencontre, donc après la rencontre philosophie et théologie, après la rencontre ancien et contemporain, c'est une rencontre plus récente chez lui entre l'Occident et l'Orient, qui tient à un voyage qu'il fait au Japon et à la découverte de la pensée orientale, du bouddhisme, d'une tradition zen, qui est lié aussi à une compréhension du rien, du vide, etc. Alors, il ne s'agit pas de confondre la manière qu'ont des Occidentaux de penser le néant et la manière qu'ont des Orientaux de penser le vide. Mais il s'agit de les faire dialoguer. Voilà. Et donc, c'est un homme de dialogue pour au moins ces trois raisons.
2: Cet homme de dialogue est un homme aussi surprenant, inclassable, extrêmement original. Je pense à son enseignement aussi à l'École normale supérieure de 1970 à 75 et à son amitié avec Louis Althusser. Est-ce que vous pourriez en dire quelques mots ?
1: Alors, c'est vraiment breton. Voilà quelqu'un qui est capable d'écrire des pages absolument extraordinaires sur les anges. C'est un des plus beaux auteurs contemporains que je connaisse, qui est traité de l'angélologie. Et puis qui, par ailleurs, et c'est le même homme, et c'est la même écriture, c'est le même style, c'est la même pensée, voilà, travaille sur un auteur comme Spinoza, est invité par Louis Althusser à faire des cours à l'École normale supérieure sur Spinoza et commence une amitié entre ces deux hommes, qui est une amitié absolument improbable. Voilà. On peut discuter l'œuvre d'Althusser, qui n'est pas ce sont pas mes livres de chevet, je le reconnais. Mais cette rencontre-là a quelque chose de magnifique. Et à la fin de la vie d'Althusser, la fin de la vie d'Althusser est pathétique. Enfin, vous savez, enfin, il sombre dans la folie. Il veut mettre le feu à l'École normale supérieure. Il assassine sa femme et il est jugé. Il est jugé irresponsable lors d'un procès. Il en a extrêmement souffert. Vous imaginez un philosophe dont on dit il n'est pas responsable de ses actes. Donc quelqu'un qui a passé sa vie à vouloir parler de la liberté, de l'action, etc., jugé irresponsable. Il finit sa vie dans une grande détresse et dans une grande solitude. Et Breton a passé des heures et des heures au chevet d'Althusser à la fin de sa vie, par amitié.

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1: Jérôme de Gramont, nous évoquons la pensée de Stanislas Breton sur RCF Notre-Dame. Stanislas Breton a une œuvre ample qui peut paraître un peu déroutante à première vue. Quels sont, selon vous, les livres à privilégier sur lesquels on peut s'appuyer pour comprendre cette œuvre?
2: Alors, il y a pour moi trois livres principaux. Alors, quand je dis trois livres principaux, ça signifie pas que j'ignore les autres, qu'ils ne m'intéressent pas, etc. Mais ce sont les trois livres qui, à mes yeux, permettent de vraiment rentrer dans l'œuvre. Le premier, c'est celui que je conseille aux gens qui ne connaissent pas Breton, c'est La poétique du sensible. C'est un livre absolument magnifique. Voilà, c'est un livre de philosophe et de théologien, qui est un livre sur la poétique du monde, sur le rapport de légèreté et de joie qu'on peut porter sur le monde, et qui est écrit dans le style inimitable qui est le sien. Voilà. Donc ça, c'est le premier ouvrage. Et comme je disais tout à l'heure, c'est très difficile d'écrire des livres joyeux, parce que il faut en même temps qu'ils soient lestés par une expérience en amont. Voilà. Si je peux me permettre un exemple. L'œuvre, pour moi, musicale, qui constitue un comble de la joie, sont les opéras de Mozart. Et les opéras de Mozart, qui sont des choses mais absolument magnifiques, qui mettent en joie, ils sont écrits sur des livrets qui sont d'une noirceur. Voilà, d'une très grande noirceur. Bon.
1: Et retrouve cette
2: c'est ça que
1: tension
2: je retrouve.
1: Aussi,
2: voilà, c'est ça que je retrouve. C'est-à-dire cette légèreté qui est une légèreté conquise et qui correspond à une véritable expérience du monde et une expérience du monde dont le creuset est justement la croix. Voilà. Donc ce premier livre, la poétique du sensible. Le deuxième livre, qui est sans doute le livre auquel lui tenait le plus, qui correspond le plus à ce qui est le cœur de sa pensée, c'est le Verbe et la Croix. C'est la méditation qu'il fait de la croix du Christ. C'est-à-dire que la révélation de Dieu, ça n'est pas la révélation d'un Dieu qui est là-haut, dans les hauteurs, dans la splendeur, etc., qui nous domine de très haut, etc. C'est un Dieu qui s'abaisse jusqu'à nous, et qui s'abaisse plus bas que tout ce qu'on peut imaginer, qui s'abaisse dans la mort, et dans cette mort-là, c'est-à-dire dans la croix. Voilà, la révélation de Dieu, donc l'être par excellence, c'est une révélation qui passe par cette expérience maximale, qui est l'expérience de la croix. Et donc c'est le cœur de la vraiment le cœur de la révélation chrétienne, et qu'il faut prendre au sérieux. Donc le sérieux de l'expérience, c'est le sérieux de cette expérience qui était vécue par Dieu lui-même. L'expression qu'emploie souvent Breton, il parle d'un Dieu infirme et fou. Voilà. Alors, sur la croix, il y a eu tellement, on a écrit tellement de choses, on a fait tellement de sermons, que on finit par oublier ce que ça signifie vraiment, et par ne plus se rendre compte de ce que ça a pu avoir d'extraordinaire, voilà, d'absolument extraordinaire, absolument inouï. Bon, donc le deuxième livre majeur, c'est le Verbe et la Croix, qui correspond à sa vocation de prêtre passionniste. Voilà. Et le troisième livre majeur, c'est un livre beaucoup plus difficile. C'est son grand livre de métaphysique. Voilà. C'est un des plus grands, à mes yeux, un des plus grands livres de métaphysique du XXe siècle. Voilà. Du principe. L'idée étant que la métaphysique est une pensée du principe. Et donc, il va chercher ce que peuvent être les grands modèles possibles de métaphysique. Alors, c'est un livre qui est écrit sans aucun nom propre. Mais comme la fumée de l'esprit de Hegel est écrit sans aucun nom propre, mais quand on connaît un peu l'histoire de la philosophie et quand on connaît un peu l'œuvre de Breton, il est assez facile de voir quels sont les modèles qu'il se donne. Et donc l'idée, c'est que la pensée métaphysique, et la pensée, pour lui, la pensée philosophique en tant que telle, elle continue de jouer avec ces trois grands modèles qu'il se donne dans l'histoire. Et un modèle néo-platonicien, donc toute une tradition venue de Platon, continuée par Plotin, et cette tradition néo-platonicienne continuant avec une spiritualité, par exemple, de Maître Eckhart. Un deuxième modèle, ce qu'il appelle le principe tout, qui correspondrait à ce moment-là, à mes yeux, à Spinoza, un auteur qu'il a extrêmement lu. C'est assez étonnant, enfin, d'avoir quelqu'un qui est un philosophe et théologien chrétien et qui s'intéresse à ce point, à Spinoza, et le prend au sérieux. C'est-à-dire prend au sérieux une pensée qui pourrait être une pensée très critique. Alors après, l'interprétation de Spinoza, elle est extrêmement ouverte, etc. Mais c'est un des trois modèles qu'il se donne. Et puis le troisième modèle, c'est une pensée de l'éminence qui est évidemment une pensée thomiste de l'analogie, etc. Et donc à travers ces trois modèles, Plotin, Spinoza et Thomas d'Aquin, il pense que on peut comme ça circonscrire une géographie de ce qu'est la pensée métaphysique. Et c'est à partir de cette géographie qu'il peut entrer en dialogue avec les pensées contemporaines qui éventuellement critiquent la métaphysique,
1: qui mettent en péril aussi, qui annoncent la fin de la métaphysique,
2: qui annoncent la fin. Ouais. Et c'est pour ça que le sous-titre de ce gros livre du principe est un sous-titre étonnant.
1: Oui, ce sous-titre, Essai sur l'organisation du pensable.
2: Ouais,
1: je voulais vous interroger
2: sur l'organisation contemporaine du pensable.
1: Ouais, ouais.
2: Ça veut dire que voilà, si on veut aujourd'hui penser ce qui est possible en philosophie, en métaphysique, il faut tenir à la fois, et c'est ça encore la rencontre des Bretons, il faut tenir à la fois cette grande tradition, alors avec le privilège chez lui du néoplatonisme, et toutes les contestations contemporaines. Mais l'histoire de la philosophie, elle n'est traversée que de critiques et de contestations. D'une certaine façon, la pensée de Kant, c'est une pensée qui critique la métaphysique et qui la renouvelle. Voilà. Et on n'est pas sorti de ce modèle-là, voilà, où la métaphysique vit de sa propre critique et de la manière dont elle y répond.
1: C'est très intéressant, vous mettez en lumière cette dimension critique qui est présente dans ces œuvres de Stanislas Breton. Je pense, enfin, j'ai relevé quelques titres qui sont assez étonnants, en particulier « Rien ou quelque chose », le roman de métaphysique.
2: C'est
1: un titre étonnant.
2: C'est absolument étonnant. Alors évidemment, ça n'a rien d'un roman. Ce sous-titre interroge, etc. Il y a une méditation dans ce livre de l'épisode de l'Odyssée entre Ulysse et le Cyclope. Donc il y a une méditation de cet épisode qui est un épisode poétique. Je suis personne. Et donc, je suis personne, c'est une manière de prendre sur soi cette pensée du rien. Voilà. Et c'est peut-être cette référence poétique qui peut être comprise aussi ensuite comme une référence, en fait, littéraire et justifier le sous-titre de roman de métaphysique. Ça veut dire que la métaphysique, elle passe par ce point d'abaissement du rien, de la croix et du fait de n'être plus personne, se vider de soi.
1: C'est justement ce point-là qui est peut-être le plus délicat quand on connaît peu l'œuvre, ou pas du tout, l'œuvre de Stanislas Breton, c'est-à-dire cette profondeur métaphysique qu'il développe dans ses ouvrages, et donc cette dimension abstraite, on va dire, sur cette pensée du rien, ou sur ce qui peut être une ontologie, une recherche de l'être, ou un dépassement, comment cela peut-il croiser l'expérience du christianisme?
2: Il y a deux épisodes du Nouveau Testament qui reviennent régulièrement chez lui. Il y a le dernier chapitre de Saint Matthieu, Matthieu 25, et donc la rencontre du Christ, c'est la rencontre que des hommes font avec les petits, les humbles, les humiliés, etc., qui ils donnent, enfin voilà, du pain, de l'eau, etc., mais sans avoir conscience que ce qu'ils font à un de ces petits, ils le font au Christ lui-même. Voilà. Et puis le deuxième épisode qui revient assez régulièrement chez lui, c'est l'épisode de la Samaritaine. Voilà. Et ça commence très concrètement. Le Christ est au bord d'un puits et la soif. On ne fait pas plus concret que d'avoir soif, etc. Et puis là-dessus, commence un dialogue qui est un dialogue les plus étonnants. Et où il va le plus loin dans la révélation de l'amour que Dieu peut avoir pour nous.
1: Et c'est ce point de rencontre-là qui est, pour vous, finalement, la clé de voûte de cette œuvre.
2: Oui, c'est ce point-là, oui. C'est ce point-là qui est le point le plus faible. Et c'est dans le plus faible qu'on rejoint l'essentiel. Et il n'y a pas, enfin, la révélation chrétienne ne dit rien d'autre.
1: Merci infiniment, Jérôme de Gramont. Je rappelle le titre de votre ouvrage, Stanislas Breton, un portrait philosophico-théologique, un livre paru aux éditions du Cerf. Merci également à Nicolas Fournel à la réalisation technique.

0: À suivre sur votre radio chrétienne, Christophe Maury pour Des Arts et des Lettres.
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5: Mercredi cinéma avec les sorties en salle des sélections du Festival de Cannes. L'embarras du choix se pose là. Trois films aujourd'hui. L'objet du délit, Daniel Jaoui, Cocotte et Mata. Trois films, trois chroniqueurs, Marie-Noëlle Tranchant, Dominique Borde et Bernard Médioni. Bonjour à vous trois.
6: Bonjour Christophe Maury.
5: Commençons par l'objet du délit. À la projection à Cannes, elle a obtenu une standing ovation et c'était pas gagné à lire notamment le Nouvel Observateur qui a descendu ce film. C'est pour moi élégantissime, c'est une merveille, une troupe d'opéra avec pas mal de novices, Monténos, de Figaro, de Mozart, où le comte Almaviva veut aimer la petite Suzanne, fiancée à Figaro. C'est du patriarcat, disent les jeunes d'aujourd'hui, et de tout remettre en cause. Et le baryton qui chante le comte étreint un peu fort la jeune chanteuse. Est-il sorti de son rôle? À travers le film, Agnès Jaoui s'en prend au Me Too avec subtilité et intelligence. On rit, on s'étonne, on est bluffé de son courage dans ce monde toujours en bouleversement. Agnès Jaoui, avec un esprit de l'honnête homme français, livre le verre à moitié vide et à moitié plein. C'est réalisé et écrit avec nuance, subtilité, délicatesse. C'est franchement drôle. Et en digne héritière de Molière ou d'Anouilh. Le tout au rythme enjoué et profond de Mozart, dans une atmosphère de festival en plein air en Provence, tout ce qu'on aime.
7: C'est les noces, c'est joyeux. Ça doit être léger, ça doit chuchoter. Et puis après, ça explose.
8: Tu avais fait tes premières noces avec moi il y a 30 ans.
7: 30 ans déjà, oh mon Dieu.
9: Enfin, vraiment toute nouvelle aventure pour moi parce que c'est ma première mise en scène.
10: Vous assurez le poste de première assistante?
9: Moi, je sais pas, là, si je...
10: Il faut bien une première fois, en tout cas, c'est ce que je me suis dit à moi-même. Hein, Samir, elle est capable?
11: Oh, bah, moi...
10: Ah, bah, oui.
9: Je sais pas.
10: Bah, oui, c'est la première fois pour tout le monde, c'est parfait. C'est parfait, c'est la preuve que ça va bien se passer.
7: Stop, là, stop, stop!
12: Arrête de hurler, Cora!
7: Mais c'est toi qui hurles!
9: C'est juste pour qu'on voit la sororité de la scène.
10: Bon, on va pas y passer une heure, ici.
8: Elle n'y connaît rien. C'est le principe à opérer des fleurs, plein de gens connus qui n'y connaissent rien.
9: Le stress. J'aime pas quand elle me touche.
8: C'est-à-dire?
9: Non, rien.
8: Si, vas-y, dis.
9: C'est la situation aussi. Agressée.
13: Ça m'étonne pas de lui, là.
8: Ah, bah voilà.
14: Mirabel veut inscrire dans la mise en scène une image forte du patriarcat.
15: Donc il en faut deux en plus.
16: Et deux, et plus.
17: Deux bites! Elle veut plus de bites!
9: Si vous voulez bien vous adosser à la colonne de gauche, par exemple.
8: Vous voulez que je casse la colonne?
7: Non mais on peut pas continuer comme ça, faut qu'il soit remplacé, c'est tout.
10: Et on est quelques jours de la première.
8: Moi j'ai les yeux fixés sur mon conducteur, donc j'ai rien vu. De toute façon, il s'agit pas de toi, Igor.
13: Je vais te ramener, d'accord?
9: C'est à cause de MeToo que les mecs ils osent plus conclure.
13: À cause de qui? C'est incroyable ce qu'ils font, les chanteurs. Ces voix qui sortent de leur corps.
8: Le vieux monde est mort, il faut s'y faire, voilà.
7: T'as quelque chose à te reprocher?
8: Non, pas du tout. Non. Enfin,
5: point d'interrogation.
18: Oui, alors, bah c'est à la fois un film opéra sur la mise en scène des Noces de Figaro, une comédie autour des rapports des comédiens et des techniciens, ce qui est assez juste, assez drôle, et un drame en sourdine sur le harcèlement. Alors, de ces trois choses, Agnès Jaoui a fait une sorte de navigation à vue. Elle ne décide pas vraiment à choisir un genre, mais elle donne des petits coups par-ci, par-là. Heureusement, c'est baigné par la musique de Mozart, mais le film va et vient, comme elle, entre les genres. On sourit à quelques scènes,

0: C'est dur.
1: Relevez-nous tout ça.
0: C'est dur, oui. Je trouve. Oui, un peu brouillon. Moi, il ne m'a pas semblé, à vrai dire. Je trouve, pour passer tout de suite par les réserves, qu'on peut reprocher quelques longueurs, quelques lourdeurs, dans certaines scènes parfois inutilement insistantes, comme le dialogue prolongé entre l'interprète de Suzanne et l'interprète de Chérubin qui est noir. Là, blanc, noir, blanc, non, ça, bon, ça va, on a vite compris, c'est un peu appuyé. Mais l'ensemble est vraiment très intéressant et prenant, je trouve, parce qu'elle entretisse le travail artistique sur l'opéra, les problématiques sociétales et les intérêts et tempéraments personnels avec beaucoup d'intelligence. Tout avance ensemble dans ce film choral, avec beaucoup de souplesse dans la progression dramatique. Agnès Jaoui utilise très opportunément la temporalité du travail. On commence par les auditions, qui sont déjà pleines d'enseignements, avec un Daniel Auteuil, un chef d'orchestre irascible. Il va jouer tout au
1: long...
0: C'est
1: Daniel Auteuil, hein, le chef d'orchestre.
0: Oui, j'ai dit Daniel Auteuil, un chef d'orchestre irascible et qui va jouer tout au long une note très, très classique, très farcesque.
1: Ouais, et puis il faut dire qu'il y a la Mancini qui déclare à la radio qu'elle va sortir les dix noms des gens qui lui ont cassé sa carrière pour des questions sexuelles. Et lui, il est paniqué d'être dedans.
0: C'est exactement ça. On le voit d'abord à l'audition, déjà assez côteleux. Mais pas pour ces raisons-là, c'est qu'il doit choisir et il a déjà fait son choix. Oui. Donc il fait semblant d'écouter les chanteurs, mais en fait il veut caser la fille du mécène qui n'est pas la meilleure des candidates. Donc il est dans cette espèce de cotel très... et qui va se prolonger, en effet, quand il entendra parler de cette liste sur laquelle il craint de figurer. Et alors là, il est d'une inquiétude et d'une lâcheté prudente, qui sont vraiment... Tordante. Il fait une composition épatante.
1: Quand il se cache dans les toilettes du train pour aller voir son téléphone portable pour savoir si la liste est sortie, c'est merveilleux.
0: Alors, il y a beaucoup de personnages comme ça qui sont très bien croqués, qui sont typés, mais pas caricaturaux, qui existent bien.
1: Vous pensez à Aïdara?
0: Oui, la Cora. La Cora qui joue le chérubin. Elle est à la fois très douée professionnellement, parce que c'est un des axes, professionnel ou non professionnel, c'est un des axes du film. Elle est très douée et en même temps très idéologue. Donc elle a un côté radical qui va vraiment durcir le ton. C'est elle qui fait passer les choses.
1: La scène de l'Assemblée Générale pour savoir pourquoi on vote.
0: Oui.
1: C'est quand même formidable.
0: Et donc, elle mène les choses idéologiquement, très radicale, très MeToo, très anti...
1: Et justement, sur cette question de MeToo, il y a une question de génération. C'est-à-dire qu'on voit que les jeunes sont très radicaux, et que les vieux, Agnès Jaoui, Daniel Auteuil, ils ont été amants d'ailleurs, pendant des répétitions de Strauss, et ils disent, finalement... La vie est passée comme ça, enfin, on n'en est pas mort. Et puis, on s'est même amusé. Se sont amusés, alors que les jeunes ne s'amusent pas.
0: Ne s'amusent pas. Non, d'une part, ils ne s'amusent pas. Et d'autre part, il y a une différence.
1: Ils sanctionnent, absolument.
0: Et d'autre part, ils jugent. C'est ça. Il y a une différence de génération, plus radicale chez les jeunes, mais aussi de culture. C'est la grande. En fait, c'est la grande opposition. L'idéologie, c'est un axe, une ligne claire, si on veut. Mais la culture, c'est beaucoup plus vaste et vague et équivoque. Et tout le film fait très bien ressortir ça.
1: Comme dans l'opéra de Mozart, qui est très équivoque.
0: Mais oui,
1: la culture
0: est le domaine de l'équivoque. L'art est le domaine de l'équivoque.
1: Et la metteur en scène qui n'y connaît rien, c'est sa première mise en scène, c'est une influenceuse.
0: C'est une jeune mannequin, influenceuse, etc.
1: Et qui n'y connaît rien.
0: Qui ne connaît rien. C'est ce que résume très bien Daniel Auteuil quand il dit « On prend des gens connus qui n'y connaissent rien ».
1: Mais oui.
0: Alors c'est un autre axe du film qui est très bien traité.
1: Le vieux monde est mort, il faut s'y faire.
0: Voilà.
1: Bernard.
2: C'est très sympathique, parce que notamment la toute dernière partie qui va être le spectacle lui-même, et des attentes et des incertitudes, c'est une partie entre fantaisie et énergie qui s'avère pleinement réussie et qui force la sympathie.

0: Paty.
1: Très énergique.
2: Ouais. Et vous avez d'ailleurs cette scène où l'ensemble des protagonistes des Noces de Figaro s'agenouillent pour demander pardon au comte Almaviva. Et ça, ça possède un certain brio parce que cette séquence unit la réalité à la fiction parce que tous ces personnages l'ont trahi et finalement, c'est grâce à lui que le spectacle a lieu. Et c'est comme si tous ses partenaires-là, finalement, lui demandaient pardon pour ce qu'ils lui ont fait. Alors, le long-métrage, en plus, se révèle suffisamment adroit et fin pour ne jamais être manichéen, parce qu'il critique les autres sans jamais glorifier les uns. Il porte une estocade habile contre les néo-féministes et leur besoin malsain de rendre la justice en sonnant le tocsin. Mais en même temps, ça fustige certains errements et aveuglements masculins. Donc, il y a quand même deux plateaux de la balance. Les deux meilleurs personnages du film, à mes yeux, c'est le père, c'est-à-dire le mécène de cette cantatrice.
1: Et Biazzoni.
2: Ah oui, absolument. Et Biazzoni, qui est le chanteur italien, qui est joué par Vincenzo Amato, et qui est au cœur de cette tourmente.
1: Extraordinaire.
2: Et qui est tout en nuances. Et là, vraiment, ce sont deux figures crédibles et convaincantes. Et puis, quand même, c'est un film qui fait montre de pas mal d'humanité. Alors, on peut lui reprocher de ne pas déchaîner l'hilarité, mais il y a beaucoup d'humanité qui est issue d'une observation expérimentée. Justement, la scène que vous décriviez, Christophe, sur cette Assemblée Générale ridicule, on a l'impression qu'elle l'a vue, Agnès Jaoui. Ça, je n'en sais rien. Moi, je ne connais pas cet artiste.
1: Mais c'est du vécu.
2: Bah oui, on a l'impression que ça ne sort pas simplement du chapeau. Je dirais aussi que il y a quelque chose qui n'est jamais vulgaire dans le film. Alors maintenant, la réalisation manque peut-être un peu de gracilité. Comme je le disais, on aurait peut-être voulu un rire un petit peu plus. On aurait aimé connaître le destin de l'accusé. Est-ce qu'il va s'en sortir ou voir sa carrière saccagée et prématurément achevée?
1: Non, il la sauve.
2: Puisqu'il
1: doit jouer Don Juan ensuite.
2: Peut-être, mais peut-être pas. On peut s'étonner aussi que toutes ces incompétences, jamais le spectacle n'aurait dû avoir lieu dans la réalité. À part les chanteurs, c'est tous des godelureaux quand même, de la metteur en scène au régisseur.
1: Ça, c'est drôle.
2: Ça, oui, c'est un effet comique, mais jamais ça pourrait avoir lieu. Et je dirais pour conclure que la satire de l'aveuglement de certaines accusatrices a été préparée, mitonnée avec soin et de réconcilier Tatin et MeToo.
1: Je reviens juste sur un plan de ce film d'Agnès Jaoui. L'objet du délit, vers la fin, on s'imagine que le baryton qui italien va se venger. Et il a un regard absolument terrible sur la fille, un regard terrible, qui lui dit « Mais tu ne m'as pas compris, tu ne sais pas qui je suis. » Et il part avec son copain.
3: Oui, je trouve que,
1: ça, c'est très beau.
3: Que le personnage est vraiment magnifique et l'interprète extraordinaire. Parce
2: Vincenzo
3: que il est on ne peut pas démêler en lui ce qui est du très grand professionnel et ce qui est de l'homme ordinaire.
1: Et du cabotin.
3: Et du cabotin, oui, aussi. Et ça, c'est formidable.
1: Est-ce qu'il y a encore un technicien qui veut se présenter, dit-il.
3: Oui. Et puis quand il dit « je l'ai pris par la taille », ça fait partie de la scène, tout simplement.
1: Et l'autre répond, et quand vous devez mourir, vous mourrez vraiment sur la scène? Allez, on va passer au deuxième film. Il s'agit de Mata, où on retrouve Aïdara et puis Joséphine Japy, Raphaël Personnas. Elle est blessée lors d'une opération clandestine au Niger. Mata, une agente du service action de la DGSE, perd la trace de son compagnon Antoine, capturé sur place. Alors, à son retour, elle est affectée à la sécurité intérieure du territoire et se saisit d'une mission de contre-espionnage dans les Alpes. Une ombre semble relier ce dossier avec l'embuscade en Afrique. Convaincue que ses supérieurs lui dissimulent des informations et hantée par la captivité d'Antoine, son compagnon, elle se lance dans une course contre la montre toute seule, en dehors du cadre officiel. Et puis, elle risque de tout perdre, mais en tout cas, c'est d'une grande solitude. On écoute la bande-annonce.
4: Nous sommes allés faire cette visite. Antoine ne voulait pas, il ne le sentait pas. J'ai insisté pour qu'on y aille.
5: Capitaine, votre condition physique vous éloigne de l'action.
0: Vous êtes versé aux effectifs de la DGSI.
4: Est-ce qu'Antoine a subi le même sort que les autres?
5: Vous formerez une jeune recrue qui sort de l'école de police, mais qui n'a aucune expérience de terrain.
6: Je suis ravie. Le désilouettage, c'est vital pour échapper à la surveillance.
7: T'as appris à tirer avec quoi?
6: Ne fais pas de soucis. Ton papa, bientôt, je vais le libérer.
0: La recherche de votre camarade ne vous concerne pas. Ne prenez pas le risque de désobéir.
7: Un des journalistes avait une fille, Jeanne. Elle veut connaître la vérité. On doit se rapprocher de Jeanne pour anticiper les avancées de son enquête.
6: Ceux qui tirent les ficelles sont pas dans le désert. Je les cherche. Je les traque. Tous les jours.
7: Enfin, moi, j'aime comprendre les choses. Et là, dans cette situation, il y a un truc qui cloche.
6: On a tous un secret.
8: Dans un bureau pendant qu'on torture mon camarade en Afrique.
0: J'ai développé une sorte de paranoïa. Vous n'êtes qu'un petit maillon sans vision globale. Votre métier, c'est aussi de l'accepter.
1: Dominique Borne.
9: Oui. Bon, il y a un petit clin d'œil, ou un gros clin d'œil à Matahari, bien sûr, avant H21, on peut le rappeler, hein, qui était à la fois danseuse, courtisane, et qui aurait espionné pour l'Allemagne, et qui a fini fusillée dans le fort de Vincennes en octobre 17. Et qui fut interprétée tout de même au cinéma par Greta Garbo,
2: et Jeanne Moreau.
9: Marlène Dietrich, j'allais y venir si vous me laissez parler. Et Jeanne Moreau à la fin dans le film de son mari, d'ailleurs. Oui. C'était pas le meilleur, voilà. Et il y avait Trintignant aussi. Bon, on ne va pas faire le truc là-dessus. Voilà, et Claude Riche.
1: On continue, donc Mata.
9: Ben, c'est difficile de continuer, oui. Alors, en 2021, ben, Mata est noire. C'est une belle personne. Elle ne couche avec personne, d'ailleurs. Et elle est à l'agent de la DGSE. Et elle recherche son compagnon qui a été enlevé au Niger. Donc, c'est beaucoup plus pur. C'est un signe des temps. C'est plus du tout le même type d'espionne. C'est beaucoup plus pur, victime incomprise, elle s'interroge et recherche avec obstination une vérité qui lui échappe. Le film est un labyrinthe, hélas on n'y comprend pas grand-chose parce qu'on se perd un peu dans les méandres. Il y a beaucoup de décors, entre enquête et introspection, le film finalement est assez prétentieux et passablement nébuleux. Voilà, c'est un peu dommage, hein. Au secours, John Le Carré, c'est l'espionnage qu'on assassine.
1: Oui, enfin, c'est toujours le thème de la désobéissance pour la vérité, quoi.
9: Oui. Bon, enfin, c'est un peu... C'est pas très clair.
1: Oui. Marie-Noëlle. Bernard.
3: Malheureusement.
2: Non, ce n'est pas convaincant. Alors, c'est vrai qu'il y a une réalisation qui est très léchée, qui emporte l'adhésion. L'originalité du film, c'est quand même de réussir à sceller l'union entre film policier, parce qu'il y a une enquête en Suisse, et film d'espionnage... Donc ça, l'originalité est peut-être là, dans cette association qui fonctionne assez bien, mais l'histoire policière n'est pas assez creusée. Alors, et c'est d'ailleurs le passage de l'enquête sous des cieux helvétiques, avec ce traitement un petit peu énigmatique qui ravive à point nommé la conduite dramatique. Parce qu'à ce moment-là, c'est vrai que l'intérêt commence sérieusement à décliner, et là, ça rebondit, mais ça ne rebondit qu'un moment, malheureusement. Et puis, il y a une chose de fond, ça met en évidence l'attachement des services ou des anciens partenaires, des agents absents, et leur désir de les ramener alors qu'ils ont été séparés soudainement et de les ramener vivants. Et ça, cette femme a ce désir chevillé au corps.
1: On la comprend.
2: De rapatrier Raphaël Personnaz. Mais le scénario se révèle malheureusement d'une confusion absolue et ne prend pas la peine d'apporter de réponses aux différentes questions. Alors ils vous disent dès le début en prologue, ah oui, mais l'essentiel, c'est pas la vérité. Ah bah oui, mais alors pour autant, est-ce que ça doit exonérer d'apporter ne serait-ce que quelques lumières aux spectateurs? Et ça, c'est quand même très ennuyeux. Ça manque beaucoup d'intensité. C'est censé être un film d'espionnage trépidant. On en est quand même loin. Les passages à la DGSE sont d'une emphase, d'une solennité qui sont quand même très, très outrés. Les personnages des parents d'Émile, pardon, des parents de Raphaël Persona...
1: Antoine, je crois,
2: ne sont pas creusés. L'héroïne elle-même pourrait être plus dense, plus étouffée. Et puis alors, faute d'une intrigue au contour nettement dessiné et de protagonistes qui ont une densité, eh ben l'ensemble peine cruellement à susciter l'intérêt. J'irais pour conclure que l'ensemble intrigue, mais ne parvient jamais à susciter l'enthousiasme. En d'autres termes, la jante ne fait pas le bonheur.
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1: Voilà, nous terminons avec Cocotte. Avec Cocotte que vous avez vu, Marie-Noël.
3: C'est... De Grigori Palfi.
1: Voilà, à grand pouvoir, grande responsabilité. Mais si l'héroïne était une poule, ah, elle s'échappe d'un élevage industriel, trouve refuge dans la cour d'un restaurant en ruine. Là, elle découvre l'amour, défie la loi du bec et se bat pour protéger ses œufs. Sa quête tendre et ironique résonne avec les combats silencieux et petits arrangements de la vie humaine. On écoute la bande-annonce.

0: Alors, Marie-Noël, vous avez vu Cocotte?
1: Oui, et c'est une fable très fine, très originale et impertinente. L'Odyssée d'un gallinacé dans l'Europe d'aujourd'hui. Et l'héroïne est une vraie poule, sans anthropomorphisme, qui se promène comme elle est.
0: Noire à quatre rouges.
1: Voilà, en menant son destin de poule sur les terres inconnues des hommes. Et ce sont deux mondes parallèles, étrangers, mais qui s'éclairent l'un par l'autre. Une créature innocente qui arrive dans ce monde des hommes qui ont inventé la technique et tous les usages manipulateurs de l'intelligence. Alors on assiste à la naissance de Cocotte, l'œuf, et tout de suite, l'œuf qui contient le poussin, et tout de suite, elle est jetée dans le monde des temps modernes de Chapelain, elle, dans les œufs à la chaîne, batterie de poussins et de poulets. Elle échappe. Et puis, des tas de péripéties surviennent et elle va arriver chez un fermier à l'ancienne qui aime ses poules, mais qui a un fils qui fricote avec des passeurs de migrants. Et là, on tombe dans un thriller mafieux de plus en plus sombre. Et c'est absolument étonnant parce que tout est raconté avec vraiment beaucoup de talent par l'image et la musique. Une musique étonnante, on a pu l'apprécier déjà dans la bande-annonce, pleine de ressources humoristiques et lyriques à l'occasion. Et donc, ces situations, poule-homme, sont vraiment très intelligemment scénarisées, elliptiques, mais claires et évocatrices. Des deux côtés. C'est une rencontre étonnante. Alors, évidemment, la poule, c'est un peu le regard étranger d'un Candide ou d'un persan qui permet de reconsidérer les hommes d'aujourd'hui avec un peu de distance et d'ironie. Mais ça a vraiment un charme fou, très, très original.
0: Est-ce que ça nous empêche de manger la poule au pot dimanche prochain?
1: Non, je ne pense pas, parce que c'est vraiment une poule, c'est envisagé à l'ancienne. Oui. On peut aussi manger les poules et les savourer. Oh. Et les poules ne s'en plaignent pas nécessairement. Et puis manger des œufs. Les œufs, c'est...
2: Ah, les œufs, on en mange tous, à peu près.
0: Oui, il n'y a rien de meilleur. Bernard.
3: En entendant Marie-Noël, bien que le film soit sur une ligne de crête, manifestement, on ne peut pas dire que les ergots soient fatigués.
0: Vous non. Attendez les applaudissements, toujours.
3: Ah non, moi, je ne suis pas cabot comme ça.
0: Bon, et ben, on arrive à la fin de l'émission. Il nous reste encore 4 minutes, me fait signe Jean-Paul. Lérinisque, il y a un film sur lequel vous voudriez revenir, que nous n'avons pas traité les jours précédents.
2: Il y en a un qu'on a un peu esquivé, oui, c'est l'Abandon.
0: Oui.
2: Et l'Abandon a un certain succès en salle.
1: Dieu merci.
2: Dieu merci, oui. Donc on peut y revenir, oui.
1: Oui.
2: Moi, j'ai pas de notes là-dessus, mais enfin, moi, c'est un film qui a pour lui la sobriété, l'interprétation et la dénonciation. Dénonciation d'un faible à l'assassinat de Samuel Paty. Je crois que c'est vous qui étiez étonné qu'on voit pas plus le coupable, mais il est montré de dos tout le temps.
3: Oui.
2: Mais c'est d'autant plus efficace, je crois, parce qu'on connaît pas. Hein.
3: C'est pas le fait qu'il soit montré de dos qui soit gênant. C'est que le fait que on a l'impression qu'il est montré presque comme un personnage de film fantastique.
2: Oui, oui.
3: Et ça, c'est un parti pris qui est un peu singulier, alors que maintenant, on connaît au moins son identité, d'où il venait, il a été pris dans une mouvance...
2: On sait toute chose, tout le monde, de lui.
3: Oui, mais on sait qu'il était tchétchène, qu'il était dans une mouvance de l'islam radical, on sait quand même
0: quelque chose. Mais le fait qu'on ne l'identifie pas immédiatement, justement, fait que ce n'est pas qu'un fait divers, ce n'est pas qu'un meurtre, c'est vraiment le sacrifice métonymique de l'éducation nationale. Et qui se sacrifie elle-même, parce qu'il faut voir que le pas de vague, on le voit, hein, avec l'administration de l'éducation nationale, qui est assez déplorable, il faut le dire.
3: Pas la chef d'établissement.
0: Pas la chef d'établissement, qui elle est très courageuse.
3: Comme ça a été dans la vérité.
0: Absolument.
3: Mais en revanche, le rectorat n'est pas merveilleux.
0: Ça, on est d'accord.
3: Oui,
0: et donc, il y a une espèce de machination, avec plein d'éléments éparses, mais qui vont trouver leur concentration dans ce geste meurtrier, et donc on le voit de dos. C'est moi, c'est, moi, moi je, le, je l'interprète comme ça.
1: Mais ils trouvent leur première concentration dans le mensonge.
0: Absolument.
1: Et ça, je trouve que c'est très bien montré et très bien construit, parce que tant que ça reste un problème interne, ce à l'établissement, ce que ça aurait dû rester, qu'on en débatte, c'est une question pédagogique interne qui regarde le professeur, la principale, les parents, et tout ça, ça se traite. S'il y a eu des maladresses, elle prononce le mot, la principale, et le professeur est prêt à s'excuser. Mais ce qui est gravissime, c'est l'externalisation par le mensonge.
0: Oui.
1: Autrement dit, tout ce qu'on tout ce qu'on dénonce aujourd'hui, les fake news, la désinformation, elle est là, illustrée vraiment par un mensonge qui devrait être, dès le départ, stigmatisé.
0: Le mensonge est satanique, nous dit
1: le mensonge est, est satanique.
2: Et ça, c'est assez
1: honnête. Et on voit partir la rumeur.
2: C'est assez objectif parce qu'il montre le malaise des musulmans. Le père, qui est très injuste, mais qui est conditionné par sa fille.
1: Il est plus qu'injuste. Oui. Non, il est beaucoup plus qu'injuste.
2: Mais laisse-moi finir.
1: Il utilise le mensonge.
2: Il montre tout de même ces musulmans qui se sentent mal aimés des Français. Et ça, il le dit dans le film aussi. Donc là-dessus, le film est assez objectif. Même si on ne donne pas du tout raison au père.
1: C'est la construction même.
2: Qui a payé.
1: Mais la construction qui montre clairement
2: ce départ,
1: elle est remarquable.
0: Voilà,
1: c'est remarquablement lisible.
3: Et la narration,
0: un coup de chapeau, donc à l'abandon.
1: Ce mensonge conduit à une tragédie nationale.
0: À l'abandon, toujours en salle. Hommage à Samuel Paty. Merci à vous trois, Marie-Noël Tranchant, Dominique Borde et Bernard Médiodi. Merci à Jean-Paul Lérine pour la réalisation, à François Dieudonné, Philippe Alpeche et Camille Meyer pour la réussite technique de notre rendez-vous. À demain pour parler de livres spirituels. Prenons soin des uns et des autres et puis soyons heureux. C'est très très urgent. Je vous embrasse.
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5: Dans quelques instants, avec notre invité Éric Allary, nous allons scruter le sort des femmes sous l'occupation et plus largement le sort des femmes au XXe siècle. 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
4: 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Écoutons le psaume 73, « N'oublie pas sans fin la vie de tes pauvres ».
6: Pourquoi Dieu nous rejeter sans fin? Pourquoi cette colère sur les brebis de ton troupeau? Rappelle-toi la communauté que tu acquis dès l'origine, la montagne de Sion où tu fis ta demeure. Dirige tes pas vers ces ruines sans fin. L'ennemi dans le sanctuaire a tout saccagé. Dans le lieu de tes assemblées, l'adversaire a rugi. Et là, il a planté ses insignes. On les a vus brandir la cognée comme en pleine forêt, quand ils brisaient les portails à coups de masse et de hache. Ils ont livré au feu ton sanctuaire, profané et rasé la demeure de ton nom. Regarde vers l'Alliance. La guerre est partout. On se cache dans les cavernes du pays. Que l'opprimé échappe à la honte, que le pauvre et le malheureux chantent ton nom.

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0: Bonjour, bienvenue dans Décibel, je suis RCF. C'était Louise Barrault avec son dernier titre, Chambre Noire. Et pour parler de ce titre, j'ai le plaisir de recevoir dans Décibel Louise Barrault, ici en direct. Bonjour Louise.
1: Bonjour.
0: Alors, entre balade intime et trans électro, ce nouveau single, ça change un petit peu de ce que vous avez fait sorti depuis vos débuts. Ici, on parle de déclaration d'amour hypnotique, de chansons qui explorent les paradoxes entre un amour infini face aux nuits, sans sommeil, à la folie douce qui en émerge. Comment est-ce que vous mettez ça en mots dans votre esthétique univers?
1: Chambre Noire, c'est une chanson que j'ai écrite de base en sortant d'une grosse insomnie. Mm-hmm. Et comment est-ce qu'on la met en image dans l'esthétique? En fait, mm-hmm. je l'ai d'abord écrite en piano-voix. Et puis, ça fait très longtemps que je l'ai écrite et je ne savais jamais trop comment la faire évoluer parce qu'il y a vraiment cette idée un peu de folie que moi, je n'arrivais pas mm-hmm. à retransmettre. Et donc, on a bossé avec David Picard, mon producteur. Mm-hmm. Et ensemble, on a décidé de pousser à l'extrême opposé en fait cette chanson qui démarre vraiment d'une déclaration un peu de détresse, que ce soit de la mienne ou de la personne à qui je m'adresse, pour aller vers quelque chose de très dansant et de
0: On parle souvent chez vous d'un univers onirique, de rêve. Ici c'est un rêve un peu plus noir, plus gris peut-être.
1: Oui, là c'est un petit cauchemar quand même. C'est un petit cauchemar issu d'une absence même de rêve, puisque vraiment c'est l'idée de tout l'univers de la nuit, des insomnies, de tout qui prend un peu une dimension fantomatique comme ça, et de l'oppression qui en découle.
0: Mmh. À quoi vous rêvez encore, vous, aujourd'hui, en tant que jeune artiste?
1: Oh, je rêve de beaucoup de choses. Il y a beaucoup de choses dont je rêve, mais il y a beaucoup de choses dont je rêvais, que j'ai déjà pu accomplir. Mmh. Allez, même là où j'en suis aujourd'hui, on n'est pas hyper loin, mais il y a déjà beaucoup de choses dont je rêvais que j'ai pu accomplir.
0: Donc est-ce que c'est un changement de direction avec vous aussi au niveau de la production par rapport à ce que vous avez fait au départ?
1: Oui, je pense que c'est un changement de direction, mais c'est plutôt une évolution dans le sens où la démarche reste la même, etc. Je pense que réellement, ce qui change, c'est que moi, j'avais vraiment envie de proposer quelque chose sur lequel les gens puissent un peu danser aussi et se sentir vibrer un petit peu plus peut-être. Et donc, on a travaillé là-dessus, mais tout en gardant quand même une esthétique assez vintage. Enfin, je veux dire, on utilise un peu toujours les mêmes codes, mais on les fait évoluer vers quelque chose de plus électro.
0: Qu'est-ce qui vient en premier chez vous quand vous composez? Est-ce que ça peut d'abord parler d'une mélodie ou alors d'un texte, d'une impression, d'une sensation?
1: Ça dépend vraiment, des fois. Mais en règle générale, tout vient un petit peu en même temps. De plus en plus, je m'essaye à l'écriture. Je commence à écrire beaucoup de textes, donc ça, c'est quelque chose qui change un peu. Je prends l'écriture plutôt comme une discipline, là où avant je l'attendais un peu comme un message divin, quoi. Mais de toute façon, je compose au piano. Quand je suis au piano, la mélodie de voix vient directement, et en général le texte soit l'accompagne, soit maintenant j'essaye de le faire, de le créer un petit peu avant.
0: Est-ce que les thématiques partent souvent de vous au départ, je veux dire de votre propre sensibilité?
1: Oui, tout à fait. Parce que je pense que je suis très sensible à beaucoup de choses, et donc en règle générale, je pense que ça part vraiment au-delà de vraiment une émotion, d'un ressenti presque physique. Il y a beaucoup de chansons pour lesquelles je ressens vraiment le besoin d'écrire. Même parfois en me disant, je sais que sur cet événement-là, je vais devoir écrire quelque chose, mais peut-être pas tout de suite. Et puis les chansons viennent un peu plus tard. Ouais.
0: Quand vous écrivez, il y a plus de la pudeur qui ressort ou de l'authenticité. C'est quoi la différence entre ces deux-là? Pudeur ou authenticité?
1: Je pense que le fait d'écrire et de faire des chansons, c'est compliqué comme question.
0: La différence
1: entre la pudeur et l'authenticité. Mais je pense que les deux sont très liés et que justement le fait d'écrire des chansons rend vraiment une certaine authenticité à la pudeur.
0: C'est beau ça.
1: Yes, c'est génial. Non, mais parce que c'est des choses qu'on ne dirait jamais. Enfin, en tout cas, moi, que je ne dirais jamais ou que j'aurais beaucoup de mal à dire. Dans ma vie et de tous les jours.
0: C'est plus facile parfois de l'écrire que de le dire
1: oralement. Et de chanter
0: oralement.
1: Encore plus.
0: Vous êtes aussi fort dans vos clips aussi, l'image est importante pour vous. Qu'est-ce que l'image apporte de plus à votre texte? Est-ce que l'image peut dire des choses différentes du texte que vous avez écrit?
1: Oui, tout à fait. L'image, pour moi, c'est la direction artistique et tout le travail de l'image. Pour moi, ça a vraiment une place qui est presque aussi importante en fait que la musique dans un projet, parce qu'elle vient accompagner. Après, les gens peuvent choisir ou pas de la regarder. Je veux dire, le produit principal, c'est quand même la chanson, la musique. Mais c'est sûr que dans ce projet, on fait un énorme boulot sur la direction artistique et toute l'imagerie, parce que ça complète et que ça vient juste donner des clés en plus sur l'univers et sur ce que les gens ouais, sur le message de la chanson, etc.
0: Si on reste sur l'image, il y a des artistes qui vous inspirent, qui s'inspirent au niveau de l'image.
1: Alors, moi, j'aime beaucoup les. Enfin, en fait, j'aime beaucoup d'artistes. Je suis inspirée par beaucoup d'artistes très différents, à la fois dans le secteur du cinéma que dans le secteur de la musique. J'aime beaucoup tout l'univers, par exemple, de Sylvie Kreuge, qui est aussi un truc un peu vintage, etc. Mmh. Et elle met aussi un énorme point d'attention sur toute l'imagerie. Et tous ces clips sont toujours hyper, hyper beaux. À côté de ça, j'adore les codes absurdes de Philippe Catherine, des trucs où, en fait, on est un peu dans quelque chose de... Ouais, on laisse place à beaucoup de créativité, on brise un peu les codes. Et à côté de ça, moi, il y a une réalisatrice belge, enfin franco-belge, Sarah Carlo Jaber, qui fait des courts-métrages et qui en a notamment fait un, Les yeux d'Olga, qui joue vraiment beaucoup avec l'univers du trash, que j'aime beaucoup. Mmh. Et je me nourris vraiment de plein de choses. Alors en plus, je fais genre, mais j'ai vraiment pas une culture cinématographique très impressionnante. mais y a quelques œuvres comme ça qui me marquent vraiment beaucoup, surtout dans le ciné et dans les clips en fait des artistes que j'écoute.
0: Comment est-ce que vous allez chercher vos textures sonores pour mettre le texte en avant ? Ici, on entend ça, l'électro, parfois un petit peu la trappe derrière aussi. Mm-hmm. Comment est-ce que vous allez chercher cet univers sonore ? Est-ce qu'il y a des personnes qui vous inspirent aussi ? Ou alors, c'est une recherche d'improvisation ? Comment ça se passe ?
1: Je travaille beaucoup du coup avec David Picard, qui lui, en fait, a bien capté mon personnage, je pense, et réussit vraiment à retraduire pas mal les messages dans mes chansons. On discute beaucoup, il y a un vrai travail de discussion au préalable à la production dans ce projet. Après, il y a évidemment beaucoup d'inspirations qui viennent d'autres artistes, on en parlait tout à l'heure, mais moi je suis une méga fan de Sébastien Tellier, et c'est sûr que toutes ces textures électro, à la fois aussi un peu vintage et tout, dans les codes et les choix de synthé, etc., je trouve que c'est super chouette, j'aime beaucoup retrouver ces grains un petit peu des synthés analogiques. Quoi.
0: Qu'est-ce qu'on retrouve comme code actuel dans votre musique, qui parle aux jeunes justement, qui parle à cette nouvelle génération
1: Je pense que j'aime beaucoup jouer avec surtout les codes et les messages des chansons. Je pense qu'on est une génération d'artistes qui osent pas mal aussi aborder certaines choses de manière différente. Enfin, je veux dire, je trouve ça très cool de se réapproprier voilà, certains codes, des choses qu'on vit. Par exemple, je pense souvent dans tout ce qui est sexisme, etc. Il y a pas mal de chanteuses qui vraiment se réapproprient en fait des choses dont on est victime finalement. Ça, je trouve que c'est super chouette. Et puis aussi une certaine liberté dans les thèmes qu'on emploie, dans la manière de produire. J'ai l'impression que tout le monde peut un peu avoir accès à un truc assez alternatif. Le fait d'avoir accès à des home studios, etc., ça permet de faire vraiment sa popote, quoi, de créer en sortant des codes et d'avoir une vraie liberté de création. Et je pense que nous, on y va aussi.
0: Vous parlez de liberté, forcément. Comment elle se traduit, cette liberté, dans la musique ? Est-ce qu'il y a un son particulier qui le traduit ?
1: Alors, un son particulier, je ne sais pas.
0: Est-ce qu'il y a des rengaines chez vous qui reviennent régulièrement, une couleur sonore ?
1: Je pense que, plutôt qu'une couleur sonore, dans la liberté, moi, c'est assez nouveau pour moi parce que j'ai toujours été un peu cantonnée à écrire de manière plutôt traditionnelle, ce qui est pas mal en soi, mais j'avais envie d'en sortir un petit peu. Et je pense que dans ce truc de liberté, c'est de réussir à faire des chansons en jouant un peu sur les structures, en essayant de faire un peu, comme je disais tout à l'heure, notre sauce avec tous les éléments qu'on a, de se laisser libre d'écrire une chanson parce qu'il n'y a pas de recette en fait pour écrire une chanson. Et pour l'instant, nous, on joue sur des trucs où dans ce projet, il y a pas mal de chansons qui sont assez différentes, mais qui au final trouvent une certaine forme de cohérence. Et je trouve que la liberté, elle va là aussi, c'est de pouvoir se faire plaisir en fait dans ce qu'on fait, parce que c'est d'abord un plaisir en fait de faire de la musique ensemble.
0: Donc ce single propose bientôt un EP, ce sera le 5 juin, donc vous travaillez avec pas mal de personnes en studio. On a parlé donc de David Picard. Comment est-ce que vous laissez rentrer ces personnes dans votre intimité pour pouvoir justement en retirer le meilleur ?
1: C'est très marrant parce que David Picard, de base, il devait juste venir me dépanner un jour sur scène. Et finalement, on a trop matché. Et en fait, je pense que c'est très compliqué de trouver des gens qui vraiment peuvent venir dans notre univers et y rester. Moi, j'ai eu beaucoup de chance avec lui, du coup. J'avais déjà travaillé avec d'autres gens et que ça s'était très bien passé aussi, mais ici avec David, il s'est vraiment passé quelque chose. Donc je sais pas trop comment on laisse rentrer des gens dans ce projet. Le fait est que maintenant, David et moi, on est ensemble dans ce projet depuis un an et demi, qu'on fait tout ensemble. Il m'accompagne sur scène, dans la production. Enfin voilà. Et donc je pense que c'est chouette aussi de justement pas savoir ce qui s'est passé, juste ça s'est passé et maintenant on se quitte plus.
0: Depuis le premier morceau, Morticia, vous avez forcément évolué. Qu'est-ce que vous en gardez encore de Morticia aujourd'hui dans ce que vous proposez dans votre musique?
1: Morticia, j'en garde beaucoup et j'aime toujours autant la jouer sur scène et la chanter, etc. C'est une chanson qui est un peu un point de départ parce que je pense que ce qui est chouette dans celle-là, c'est que c'est vraiment un autoportrait, mais ouais, c'est toujours un peu compliqué de parler vraiment de soi. Et dans celle-là, il y a toute cette image de Morticia Adams, etc. Mais au final, c'est un vrai portrait hyper humble de, en fait, ma manière de créer. Ou en fait, ouais, c'est parfois super triste, parfois super cool. Et
0: le lien, ça reste quelque part le noir.
1: Tout à fait, oui, oui. Je
0: plus
1: pense.
0: Sombre.
1: Ouais. Ouais, moi, je pense que la base de ma création vient vraiment de mes moments compliqués. De plus en plus, j'essaye de...
0: Est-ce qu'il y aura un peu plus de lumière dans vos chansons?
1: Parce que
0: la suite, justement, ce nouvel EP apportera plus de lumière.
1: Il y a pas mal de lumière dans le EP qui arrive.
0: Allez, je propose qu'on écoute de nouveau Morticia. C'était le premier que vous avez... Enfin,
1: par lequel, c'est le deuxième.
0: Deuxième, oui, c'est
1: Mais c'est le premier qui a vraiment...
0: marché en radio.
1: Voilà, exactement.

0: Laetitia dans Décibelge, c'était Louise Barrault et elle est avec nous pour en parler aujourd'hui dans cette émission Décibelge. Toujours content d'être là.
1: Oui, ça très va. Contente, toujours.
0: Ça se passe bien. Alors, on parle forcément du prochain EP qui sort, ce sera le 5 juin. Il y aura forcément derrière ça de la scène qui va arriver aussi. Comment est-ce que vous voyez ce projet de l'EP vers la scène? Comment est-ce que vous mettez ça justement en scène?
1: Bah, franchement, c'est presque de la scène vers l'EP parce que on a fait beaucoup de premières parties ces derniers mois. Et donc, les personnes qui ont vu certaines premières parties de plus gros concerts ont déjà eu accès à certaines chansons de l'EP. Mais, mais par contre, de l'EP à la scène, ce qui se passe ici, c'est que on change de formule forcément. Et donc là, on est en train de travailler un live vraiment plus conséquent. Donc, ça va être très chouette. J'ai très hâte de pouvoir présenter aussi cette EP sur scène dans ces conditions-là. Avec,
0: comment se prépare ce travail sur scène? Ça passe par des résidences?
1: Oui, ça passe par des résidences. Mais justement, quel hasard, je sors de 3 jours de résidence avec le studio des variétés. On était au Volta donc pendant 3 jours pour justement créer tout ce live lié à l'EP. On était coaché par Benjamin Jourjon, qui est donc un dramaturge, metteur en scène, acteur, qui est venu nous aider vraiment à bosser tout cet aspect interprétation, etc. Et c'est super d'avoir comme ça plusieurs journées vraiment consacrées à la création de live.
0: Quelles sont les autres formes d'art que vous aimez justement mettre en scène avec la musique et votre univers musical?
1: Dans la totalité de ce projet, moi j'ai vraiment envie que les gens qui viennent nous découvrir en live soient presque immergés dans un genre d'expérience immersive. Enfin, je veux que ce soit un tout, quoi. Je trouve que c'est très chouette de vraiment plonger les gens dans un univers. Donc d'avoir à la fois tout un truc de scéno, de réel univers.
0: Et puis, on va retrouver un petit peu comme dans vos clips aussi, il y a pas mal de personnes qui dansent autour de vous,
1: dans
0: Chambre Noire aussi. Dans un premier clip que vous avez fait aussi, je ne sais plus laquelle, la Petite Valse, c'est pas celle-là, parce qu'il y a pas mal de personnes qui dansent aussi.
1: Je danse aussi dans la Petite Valse. Ouais.
0: Le corps, pour vous, c'est quelque chose d'important pour exprimer l'émotion?
1: C'est super important, parce que c'est la base du ressenti de l'émotion. Et je trouve ça hyper important de les montrer et de les respecter aussi, quelle que soit la forme, je veux dire la discipline, etc. Je trouve ça hyper cool de mettre en valeur tout cet aspect corporel aussi, parce que on fait qu'un avec notre corps, nos voix, notre univers. Enfin, j'adore.
0: Alors, on parle de l'esthétique visuelle, mais aussi les réseaux sociaux. Comment est-ce que vous gérez les réseaux sociaux? Comment est-ce que vous restez, sur les réseaux sociaux, entre l'authenticité, on en parle en début d'émission, et le fait de communiquer? Comment est-ce que vous gérez ça, vous, en tant que jeune artiste?
1: Je trouve honnêtement que c'est pas toujours évident. Les réseaux sociaux, il y a un truc où on se compare beaucoup aussi, parce qu'on a énormément de contenu toujours.
0: Donc on se compare à soi ou on se compare aux autres?
1: Les deux. Je pense qu'il y a vraiment un truc où c'est pas toujours évident de voir tout ce qui se passe. Parfois, c'est très chouette de juste voir qu'on fait partie d'une scène qui est, moi, je trouve super chouette en plus à Bruxelles et hyper, hyper créative et vraiment inspirante. Mais à la fois, ça nous renvoie aussi parfois à certaines formes d'insécurité. Moi, sur les réseaux, j'essaye de rester le plus authentique possible. Et je trouve que ça peut à la fois vraiment être un terrain de jeu, un endroit où on essaye des choses. Il y a des choses qui fonctionnent bien, des choses qui fonctionnent moins bien. Et c'est quand même une certaine forme de carte de visite, donc c'est très important. Mais je pense qu'on peut un peu plus s'amuser aussi sur les réseaux. J'essaye de faire de mon mieux. Restant assez en retrait par rapport à ça, parce que je veux pas que ça m'impacte trop, parce que je pense que ça peut être aussi très dangereux. Mais pour l'instant, je pleine de jeux, quoi.
0: Avec quoi vous avez envie que le public reparte en écoutant votre musique, en venant vous voir en concert? Avec quoi vous avez envie que le public ressorte?
1: J'espère que les gens, enfin, j'ai envie que les gens ressortent bien. Ressortent bien, que ce soit par exemple par le fait d'avoir reçu certaines chansons de manière plus personnelle, ou d'avoir vraiment eu l'impression que c'est des chansons qui démarrent de moi, mais qu'une fois qu'elles sont sorties, elles s'adressent à tout le monde et tout le monde est libre de les interpréter ou de se les approprier de la manière la plus saine possible. Et je suis toujours hyper touchée quand il y a des gens qui viennent me voir à la fin des concerts en m'expliquant « Ah, telle chanson, elle m'a fait penser à tel truc de ma vie », alors que moi, forcément, c'est pas du tout sur base de ça que je me suis inspirée pour l'écrire. Je trouve ça tellement beau de voir à quel point les gens peuvent s'identifier à des choses qui sont sortis de nous et qui... C'est des cadeaux.
0: Louise Barrault, notre invitée dans Décibelge, quelles sont les choses que vous avez encore envie d'expérimenter?
1: Tout, franchement. J'ai encore tout à faire et toutes les choses qui viennent, je les prends avec grand plaisir. Je trouve que c'est super chouette Ouais, de se laisser un peu porter dans ce genre de moment, dans une carrière. Évidemment, j'ai hâte de pouvoir rejouer sur scène, parce que moi, c'est vraiment là où je me sens le mieux et ce que je préfère dans le fait de faire de la musique. Mais j'espère que ce qui va sortir va plaire aux personnes qui vont l'écouter, que ça va trouver des gens ça va toucher, des gens qui se sentiraient directement.
0: Je voulais revenir encore aux premières parties que vous avez faites, hein, de Carla Luciani, de Sam Sauvage.
1: Merci de me sauver.
0: Qu'est-ce qui vous ont appris ces premières parties aujourd'hui ? Est-ce que vous êtes une artiste différente sur scène ?
1: Oui, je pense, parce que déjà c'était incroyable et je pense que c'est un énorme privilège d'avoir accès à ce genre de scène et de parler avec ce genre, d'ouvrir pour ce genre d'artistes qui sont vraiment super, en plus d'être des très grands artistes, vraiment des très chouettes personnes. À la fois, c'est magnifique parce que ça nous ouvre des énormes portes sur des énormes scènes. Enfin, je veux dire, Forêt Nationale, c'est gigantesque. Mais à la fois, ce que ça apprend aussi, et c'est dans un sens très positif que je vais le dire, c'est que tout est encore à faire. C'est chouette d'ouvrir pour quelqu'un, mais on se rend vraiment compte que les gens ne viennent pas nous voir, nous. Et donc,
0: c'est plus difficile, au fait.
1: C'est plus difficile, mais du coup, c'est hyper challengeant parce qu'il faut réussir à aller les chercher. Et je trouve qu'à la fois, les premières parties, c'est génial. Parce que en fait, on peut juste. C'est aussi un terrain de jeu. On peut expérimenter. Alors évidemment, il faut le faire bien parce qu'on est. Enfin, voilà, on est là pour ouvrir pour quelqu'un. Enfin, il faut être quand même digne. Mais c'est super intéressant de voir à quel point il faut aller chercher les gens et tout reste à faire, quoi.
0: Ouais. Il y a encore plein de choses à dire avec vous, Louise Barreau. Ben, il faudrait revenir dans cette émission Décibels ou dans d'autres émissions de RCF. On termine encore cette musique avec Parfum Diamant, un live que vous avez mis. Sur vos réseaux, on peut vous voir sur YouTube, avec Sébastien Tellier.
1: Tout à fait. Bon, pas avec Sébastien Tellier, j'aurais adoré.
0: Non, je me trompe.
1: C'est une chanson de Sébastien Tellier.
0: C'est ça.
1: Mais si Sébastien Tellier entend l'émission qu'il veut la refaire avec moi, avec plaisir. C'est ça. Non, c'est une live session qu'on a tournée au studio de Peter Yen, là où on a Peter Yen Copeyens, là où on a enregistré l'EP, avec David Picard qui m'accompagne au piano. Et c'est Hugo Payen qui a réalisé la live session. Et voilà.
0: Merci beaucoup, Louise Barreau.
1: Merci beaucoup pour l'invitation.
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2: Bonjour à toutes et à tous et bienvenue sur RCF, notre émission Décis Belge consacrée à l'étude du top 100 francophone. Chaque semaine, on partage une sélection d'artistes du moment, leur parcours, projet et leurs futurs concerts. J'espère que vous êtes en forme aujourd'hui, de mon côté tout va bien malgré la chaleur. Et on démarre tout de suite avec Chaussures Roses de Teddy Bear. Bonne écoute sur RCF.

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1: C'était Josio Rose du groupe Teddy Bear sur RCF. Teddy Bear est un projet musical belge émergent qui évolue dans l'univers alternatif moderne et percutant. Porté par des productions audacieuses, la formation compose une identité sonore et singulière où se mêlent les arrangements texturés et une forte dent intensité émotionnelle. En 2026, le projet franchit une étape importante en allant à la rencontre du public, sur les scènes de référence, notamment lors d'un concert très attendu au Botanique en double affiche avec J.E. Kyo. Ce 25 juillet, il sera d'ailleurs à Spa pour un futur concert exceptionnel. Actuellement 6e du top 100 francophone belge, il ne cesse de gagner des places. Passons à présent à Entre deux mondes de Orion X sur RCF.

Et voilà, c'était Entre deux mondes de Orion X sur RCF. Orion X est un groupe de rock belge émergent qui bouscule la scène locale avec un univers puissant et une énergie brute. Repéré par les médias nationaux, notamment par un passage remarqué sur Nostalgie, pour présenter leur projet, l'information se distingue par une composition dynamique qui lie la nostalgie et les grands classiques du rock à une modernité percutante. Très connectés avec leur communauté naissante via les réseaux sociaux, Facebook ou Instagram, ils partagent les coulisses et leurs répétitions et l'évolution de leur univers visuel et sonore. Néanmoins, le trait principal le plus prenant est leur total anonymat, ne laisser que peu de place à l'information les concernant. Un mystère qui peut-être sera résolu au fil des concerts. Nos chemins est leur tout dernier album, fraîchement sorti ce 12 juin dernier. Et pour le tout, voici Saut la Lune du Zodiac avec Green Montana. Un morceau que vous allez adorer.

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1: Et nous revoilà après Saut la Lune de Zodiac avec Green Mantalin sur RCF. Saut la Lune est un rappeur français qui est présenté comme l'une des voix les plus singulières et captivantes de la scène hip-hop francophone contemporaine. Originaire de Lyon et ayant grandi à Mayotte, il se distingue par un style unique caractérisé par une voix au perché, presque brisée, et une mélancolie omniprésente. Après avoir marqué les esprits avec sa sortie d'EP Teia et son premier album Fissure de Vie en 2022, il confirme son statut d'incontournable avec le projet L'Enfant de Pluie en 2023. En 2026, l'artiste continue de défendre son univers sombre et introspectif sur scène, notamment en Belgique, où il se produit lors d'un concert attendu à la Madeleine à Bruxelles. Accompagnant pour ce morceau Green Mantalin, il sera à la Madeleine ce futur 6 novembre cette année. Restons d'ailleurs sur Saut la Lune, mais surtout sur l'entourage avec son camarade sur ce single, Green Mantalin, qui fera donc écouter aujourd'hui BFC Eza Koya.

Et nous sommes de retour après Green Montana avec BFZ et Zakoya sur RCF. Green Montana est un rappeur belge originaire de Verviers, qui s'est imposé comme l'une des figures de pro du rap francophone moderne. Repéré par Booba, il signe au sein du label 92i en 2019. Ce qui le propulse vers une sortie du premier album manquant, Alaska, en 2020. Rapidement suivi par de nombreux succès comme Mélancolia 99 ou Nostalgia, il se distingue par un style unique caractérisé par des flots mélancoliques, une voix grave et traînante. Il a aussi une esthétique sombre et éthérée, particulièrement travaillée. Habitué des collaborations prestigieuses comme Booba, Damso, SDM et Tiakola, il a consolidé sa présence scénique dès ses débuts avec des concerts majeurs, notamment en Belgique. Ce 4 juin dernier, il sortait son dernier album, Mélancolia 4099, dont une des chansons était BFZ et Zakoya, justement. Et on arrive à l'avant-dernier morceau avec Neroli et sa chanson Danse sur RCF.

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1: Quelle belle façon d'approcher la fin de l'émission, merci Neroli avec Danse sur RCF. Neroli est un duo bruxellois formé de deux sœurs qui s'imposent par une délicatesse sur la scène pop-folk alternative. Leur musique repose sur une capacité fusionnelle caractérisée par les harmonies vocales épurées, les arrangements acoustiques soignés et une grande sincérité émotionnelle. Début 2026, la formation franchit une étape majeure de son parcours avec la sortie du premier album, les 11 chansons particulièrement saluées par la critique, notamment par la RTBF. Louées par sa justesse et sa poésie intimiste, ce 11 avril dernier, elles étaient d'ailleurs sur scène du Botanique. Pour l'instant, on peut les retrouver ce 22 août prochain au Summer Festival. Et on conclut cette belle émission avec Upset, interprétée par Mona Mio. Mona Mio est une artiste, compositrice, interprète et musicienne belge qui déploie un univers musical d'une grande richesse au croisement entre la pop indie et la chanson d'influence jazz subtile. Sa voix habitée et ses compositions soignées lui ont rapidement valu l'attention des médias nationaux, notamment pour un compositeur sous Nostalgie qu'il a révélé au grand public. Présente sur les plateformes spécialisées comme Jazz for You, elle démontre une solide maîtrise de la technique et une grande sensibilité artistique. En 2026, sa trajectoire s'accélère avec des performances marquantes lors de la fête de la musique. Le 6 mars dernier, elle était au Botanique pour un super concert. À Borglum, ce 11 juillet prochain, elle sera présente pour une release party. On en écoute dès à présent Upset.

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3: Bonjour à toutes, bonjour à tous, très heureux de vous retrouver pour cette émission Libretto, c'est la 150e et aujourd'hui nous allons partir à la découverte d'un opéra particulier. Il s'agit d'un opéra monologue, on peut le dire comme ça. Nous allons parler de la voix humaine de Jean Cocteau et Francis Poulenc. Nous en profiterons également pour découvrir un petit peu la vie de ce Francis Poulenc. Mais avant de nous attarder à la voix humaine et Francis Poulenc, nous allons faire plaisir à nos oreilles en réécoutant quelques extraits d'opéra que vous aimez, j'en suis sûr. Et pour commencer, nous allons retrouver José Van Damme dans un extrait de Così fan tutte.

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1: José Van Damme, Margaret Marshall dans cet extrait de Così fan tutte. Et nous allons retrouver maintenant Tosca de Puccini avec Leontine Price et Giuseppe Taddei. C'est Quanto, cet extrait du deuxième acte.
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1: Leontine Price, Giuseppe Taddei, accompagné par Herbert von Karajan et le Wiener Philharmoniker. Un extrait de Tosca, c'était Quanto.
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1: À partir de ce 13 mai, pour 5 représentations, l'Opéra Royal de Wallonie nous propose Bartleby de Benoît Mernier. Nous en avons largement parlé lors de nos précédents librettos, mais nous présente également La Voix humaine de Francis Poulenc, un opéra basé sur le monologue, la pièce de Jean Cocteau. C'est un opéra pour le moins singulier puisqu'il est écrit pour une seule chanteuse. Et pourtant, cet opéra est habité par deux présences, celle de la femme que l'on entend et celle de l'homme qui ne répond jamais autrement qu'à travers les silences au téléphone. Cet opéra a été créé en 1957, adapté donc d'une pièce de Jean Cocteau, et Francis Poulenc y déploie une musique d'une rare sensibilité, à la fois dépouillée, nerveuse et profondément émotive. Ça dure une quarantaine de minutes, hein, et nous assistons à la dernière conversation téléphonique entre une femme abandonnée et l'homme qu'elle aime encore. Cette pièce, créée en 1930, l'a été par une liégeoise, Berthe Bovy, une immense comédienne du XXe siècle, sociétaire de la Comédie française. Berthe Bovy possédait cet art unique de faire entendre les tremblements intérieurs derrière une diction d'une grande sobriété. Elle a donné au personnage de La Voix humaine une humanité saisissante, loin du mélodrame, privilégiant la vérité nue et l'émotion. Nous la retrouvons.
3: Quelle comédie ? Allô ? Qui ? Que je te joue la comédie, moi ? Oh, tu me connais, je suis incapable de prendre sur moi. Oh, pas du tout. Pas du tout. Très calme. Tu l'entendrais ? Je dis tu l'entendrais, je n'ai pas la voix d'une personne qui cache quelque chose. Tu te trompes. Tu te trompes. Tu te trompes, j'ai ce que je mérite. J'ai voulu être folle et avoir un bonheur fou. Chérie, écoute. Laisse-moi parler. Ne t'accuse pas, tout est ma faute. Mais si, si. Souviens-toi du dimanche de Versailles et du pneumatique. Ah, alors, c'est moi qui ai voulu venir. C'est moi qui t'ai fermé la bouche. C'est moi qui t'ai dit que tout m'était égal. Non, non. Non, non, là, tu es injuste. J'ai téléphoné la première. Ah non, un mardi. Un mardi, oh, j'en suis sûre, un mardi 27. Ta dépêche était arrivée le lundi soir, le 26. Tu penses bien que je connais ces dates par cœur. Ta mère ? Pourquoi ? Ah non, c'est vraiment pas la peine. Je ne sais pas encore. Oh, sûrement pas tout de suite. Et toi ? Demain ? Oh, je ne savais pas que c'était si rapide. Alors attends, c'est très simple. Demain matin, le sac sera chez le concierge. Joseph n'aura qu'à passer le prendre. Il est là. Il est comme une âme en peine. Hier, il passait son temps entre le vestibule et la chambre. Il me regardait, dressait les oreilles, il écoutait. Il cherchait partout. Il avait l'air de me reprocher de rester assise. De ne pas chercher avec lui. Je trouve que le mieux serait que tu le prennes. Oh, moi, il m'oublierait vite. C'est pas bien compliqué, tu n'aurais qu'à dire que c'est le chien d'un ami. Il aime beaucoup Joseph, Joseph passerait le prendre. Je lui mettrai le collier rouge, il n'a pas de plaque. Enfin, nous verrons. Oui. Oui. Oui, mon chéri. Entendu. Mais oui, mon chéri. Quels gants ? Tes gants fourrés ? Les gants que tu avais pour conduire la voiture ? Ah ben ça, je ne sais pas. Je n'ai rien vu. Enfin, c'est possible, je vais voir. Tu attends. Ne te laisse pas couper. Allô ? Allons, non, j'ai cherché partout, sur la commode, sur le fauteuil, dans l'antichambre, partout, ils n'y sont pas. Écoute, je vais voir encore, mais je suis certaine. Enfin, si par hasard on les retrouve, demain matin, je les ferai mettre en bas, avec le sac. Allô, allô, oui, comme ça. Oh, pourtant, je parle très fort. Et là, tu m'entends? Je dis, et là, tu m'entends?
4: Ah, c'est drôle, parce que moi, je t'entends comme si tu étais dans la chambre. Allô? Allô? Allô, bon, maintenant, c'est moi qui ne t'entends plus. Si, mais très loin, très loin. Toi, tu m'entends? C'est chacun son tour, alors... Non, ne raccroche pas. Allô, mademoiselle, je parle. Ah,
3: je t'entends. Oui, je t'entends très bien. Oui,
4: c'était désagréable. On croit être mort. On entend et on ne peut pas se faire entendre. Non.
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1: Berthe Bovy, qui était née en 1887, nous interprète ici un extrait de La voix humaine de Jean Cocteau. Cette voix humaine de Jean Cocteau qui servira de base de livret à Francis Poulenc. Cette pièce de théâtre a été jouée de nombreuses fois par de grandes interprètes. Je vous propose de retrouver encore un extrait théâtral de cette œuvre. Cette fois, au bout du fil, c'est Simone Signoret.
6: Je disais simplement que si tu me trompais par montée d'âme et que je m'en aperçoive, je n'aurais que plus de tendresse pour toi. Allô? Allô? Oh mon Dieu! Mon Dieu, faites qu'il me redemande. On avait coupé. J'étais en train de te dire que si tu me montais par bonté et que je m'en aperçoive, je n'en aurais que plus de tendresse pour toi. Bien sûr. Mon amour, mon cher amour, j'ai bien qu'il faut, mais c'est atroce. J'ai un meilleur courage. Oui. On a l'illusion d'être l'un contre l'autre et brusquement on met des caves, des égouts, toute une ville entre soi. Et... Tu te souviens d'Ivan qui se demandait comment la voix peut passer à travers les tortillons du fil? J'ai le fil autour de mon cou et ta voix autour de mon cou. Il faudrait que le bureau me coupe par hasard. Oh mon chéri, comment peux-tu imaginer que je pense une chose si laide? Je sais bien que cette opération est encore plus cruelle à faire de ton côté que du mien. Non. Marseille. Écoute, chérie. Puisque vous serez à Marseille après-demain soir, j'aimerais que tu descendes pas à l'hôtel où nous descendons d'habitude. Tu n'es pas fâchée. Parce que les choses que je n'imagine pas n'existent pas. Bien, elles existent dans une espèce de lieu très vague et qui fait moins mal. Tu comprends? Merci. Tu es bon. Je t'aime. Voilà. J'allais dire machinalement tout de suite. J'en doute. On sait jamais. Rose. C'est mieux. Beaucoup mieux. Mon chéri. Mon beau chéri. Je suis brave. Dépêche-toi. Vas-y. Coupe. Coupe vite. Coupe. Je t'aime. Je t'aime. Je t'aime. Je t'aime. Je t'aime. Je t'aime.
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1: Simone Signoret dans La Voix humaine. À partir du 13 mai, l'Opéra Royal de Wallonie nous proposera donc Bartleby, mais également cette voix humaine de Francis Poulenc, avec dans le rôle titre Anna Caterina Antonacci. C'est un opéra troublant, car ce long monologue nous prend vraiment au cœur devant la passion et la souffrance de l'interprète. Et à notre époque où les moyens de télécommunication sont encore bien plus puissants que lors de la création de la pièce en 1930, cette œuvre remet en question évidemment la relation que deux êtres peuvent avoir au travers d'un outil technologique.

Mais non, madame, nous sommes plusieurs sur la ligne. Raccrochez. Vous êtes avec une abonnée. Mais madame, raccrochez-vous-même. Allô, mademoiselle? Mais non, ce n'est pas le docteur Schmitt. 08, pas 07. Allô?

Allô? Mais madame, que voulez-vous que j'y fasse? Comment ma faute? Pas du tout. Allô, mademoiselle? Dites à cette dame de se retirer. Allô? C'est toi? Oui, très bien. C'était un vrai supplice de t'entendre.

Clémence, je rentre il y a 10 minutes. Tu n'avais pas encore appelé. Oh, non, non, j'ai dîné dehors.

Et toi, tu rentres? Tu es resté à la maison? Quel procès! Oh oui! Allô, chérie? Si on coupe, redemande-moi tout de suite! Allô? Non, je suis là. Le sac

quelle comédie? Allô? Qui? Que je te joue la comédie? Moi! Tu me connais? Je suis incapable de...

0: Denise Duval, c'est le tout début de La Voix humaine, ici avec le chef d'orchestre Georges Prêtre.
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0: Parlons un petit peu de Francis Poulenc, le compositeur de cette voix humaine. Francis Poulenc est né pratiquement avec le XXe siècle, puisqu'il est né en 1899 à Paris. Et dès son plus jeune âge, sa maman lui demande d'apprendre le piano. Il va se perfectionner et rencontrer des gens bien connus. Hein. Éric Satie, Claude Debussy, Maurice Ravel seront parmi ses rencontres pianistiques. Il est repéré par Igor Stravinsky, qui va lui permettre de publier ses premières œuvres. Et il va commencer à fréquenter un cercle des poètes, on peut le dire, avec Jean Cocteau, Guillaume Apollinaire, Max Jacob et Paul Éluard. Autant dire qu'il est en bonne compagnie littéraire. Une de ses premières œuvres qui va être connue, c'est « Les biches », un ballet qui sera présenté par les ballets russes.

L'ouverture du ballet Les Biches de Francis Poulenc. Francis Poulenc, qui au fil des années va s'imposer comme un des grands compositeurs du XXe siècle, et durant la guerre, il va faire preuve de résistance, et notamment avec Paul Éluard, le poète qu'il avait rencontré tout au début du siècle. Il va écrire « Figure humaine » qui se termine par le poème ô combien célèbre de Paul Éluard, « Liberté ».

0: Des applaudissements nourris pour le chœur de Radio France qui interprétait donc Liberté de Francis Poulenc, extrait de La figure humaine. C'était sous la direction de Sophie Janin.
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0: Et nous parlons de Francis Poulenc à l'occasion de la représentation de La voix humaine de Jean Cocteau et Francis Poulenc à partir du 13 mai, tiens c'est aujourd'hui, à partir du 13 mai à l'Opéra Royal de Wallonie. Francis Poulenc, après la guerre, va nous faire quelque chose qui pourrait vous étonner. Écoutez plutôt.
2: Babar a grandi. Il joue maintenant avec les autres enfants éléphants. C'est un des plus gentils. Il s'amuse à creuser le sable avec un coquillage.

Tout à coup, un vilain chasseur, caché derrière un buisson, tire sur eux. Le chasseur a tué la maman. Les singes se cachent, les oiseaux s'envolent. Le chasseur court pour attraper le pauvre Babar. Babar se sauve parce qu'il a peur du chasseur.

Au bout de quelques jours, bien fatigué, il arrive près d'une ville. Il est très étonné parce que c'est la première fois qu'il voit tant de maisons. Que de choses nouvelles. Ces belles avenues, ces autos et ces autobus. Pourtant, ce qui intéresse le plus Babar, ce sont deux messieurs qu'il rencontre dans la rue. Il pense, vraiment, ils sont très bien habillés. Je voudrais bien avoir aussi un beau costume. Mais comment faire? Heureusement, une vieille dame très riche, qui aimait beaucoup les petits éléphants, comprend en le regardant qu'il a envie d'un bel habit. Comme elle aime faire plaisir, elle lui donne son porte-monnaie. Babar lui dit « Merci, madame ».

Vous aurez reconnu la voix de Jeanne Moreau qui nous interprétait ici l'histoire de Babar, le petit éléphant, de Francis Poulenc, une œuvre pour piano qu'il avait écrite pendant la guerre, basée sur ses souvenirs de chez ses cousins. À Brive, La Gaillarde, l'histoire de Babar, est l'une des compositions les plus populaires, évidemment, de Francis Poulenc, puisque tous les petits Français l'ont eu dans les oreilles. Si Francis Poulenc se passionne pour l'opéra, pour les contes d'enfants, n'oublions pas qu'il est aussi un grand compositeur pour piano. En voici pour preuve les trois pastorales interprétées par Pascal Roger.

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1: Libretto avec Pascal Roger qui interprète les trois pastorales de Francis Poulenc. Francis Poulenc, la grande œuvre à laquelle il est associé, c'est le dialogue des Carmélites.

Le prélude du dialogue des Carmélites, ici par l'orchestre de l'Opéra de Paris. Cet opéra est basé sur l'histoire dramatique, la fin dramatique des Carmélites de Compiègne. L'opéra a d'abord été présenté à la Scala de Milan en version italienne, et puis quelques mois plus tard, en français, à l'Opéra de Paris.

0: Denise Duval, Régine Crépin, que l'on retrouvait ici dans « Ah, c'est vous !» extrait du dialogue des Carmélites de Francis Poulenc.
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0: La dernière œuvre importante de Francis Poulenc, c'est La Voix humaine, une voix humaine qui a été créée en 1957 et qui est dédiée à Louis Gautier, le dernier compagnon fidèle qui l'accompagna jusqu'à sa mort en 1963.

pour terminer l'évocation de la vie de Francis Poulenc, il est important de rappeler sa foi catholique qui traverse toute son œuvre, une foi catholique un petit peu particulière puisque au-delà de sa foi, il avait une vie de bâton de chaise, d'où son surnom moine et voyou. Nous allons retrouver un extrait d'une œuvre sacrée de Francis Poulenc, Les Sept Répons des Ténèbres Sécheresses, interprété par les Petits Chanteurs de Chaillot, la maîtrise de la Sainte-Chapelle et les chœurs de Radio France sous la direction de Georges Prêtre.

Francis Poulenc, un extrait des Sept Répons, des ténèbres aux sécheresses. Voilà, de la voix humaine à ce chant sacré. Nous avons découvert au travers de notre émission Libretto à la fois la voix humaine qui sera sur scène à l'Opéra Royal de Wallonie à partir de ce soir, mais également quelques aspects de la vie de son compositeur Francis Poulenc. Voilà, moi je n'ai plus qu'une chose à vous dire, bien des choses chez vous.